0: finalement fonder un milieu, et je me suis toujours un peu tenu à l'écart par d'abord par formation philosophique, parce que je me sens toujours un peu à l'écart, alors qu'humainement j'aime bien être proche des gens. Tout d'un coup, un coup de téléphone, effectivement, de Bernard Pivot m'a mis au centre du milieu, puisque un jour, Bernard Pivot m'appelle en me disant « Écoute, ici, à l'Académie Goncourt, on souhaiterait que tu nous rejoignes, tu serais élu à l'unanimité, est-ce que tu es d'accord ? Pour ça, il faut que tu renonces à l'Académie française, qui aussi me proposait de... »
1: Cruel dilemme.
0: Mais non, parce que je préfère la fonction d'académicien Goncourt à la fonction d'un académicien à l'Académie française. Tout simplement parce que c'est une mission, être à l'Académie Goncourt. C'est être un homme qui, bénévolement, va profiter de son regard critique et de la lumière dont il dispose, puisque le Goncourt est quand même un projecteur extraordinaire sur un écrivain, pour repérer les talents et pour changer la vie d'un auteur et parfois d'un éditeur aussi. Et je me suis dit que c'était une belle fonction, c'était une fonction qui sollicitait l'altruisme, alors qu'il me semblait que l'Académie française ne sollicitait que le nombrilisme ou le narcissisme, c'était un honneur. Tandis que l'Académie Goncourt, c'est pas un honneur, c'est une tâche.
1: C'est-à-dire que l'Académie française, si on veut y travailler, on peut. Il y a des académiciens efficaces.
0: Complètement.
1: Et puis il y en a pour qui c'est effectivement un honneur, une rente de situation. Les académiciens Goncourt disent que quand on veut être sérieux, c'est très lourd comme boulot. Vous confirmez ?
0: Je confirme et je comprends très bien que lorsqu'on veut renouveler les rangs, on reçoive beaucoup de refus, parce que maintenant les écrivains savent que nous faisons ça très sérieusement. Là encore, je rends hommage à Bernard Pivot. C'est quand même lui qui a mis un peu d'ordre dans tout ça, en faisant en sorte que, à partir du moment où nous recevons les livres au mois de juin, nous nous mettons à lire, mais surtout nous nous écrivons quasiment tous les jours pendant tout l'été pour dire j'ai repéré ça, et chacun envoie des critiques. Alors, c'est une gazette que j'adore, que je reçois sur mon ordinateur, parce que c'est 10 écrivains qui parlent des livres des autres. Parfois on se lâche. Hein.
1: c'est ce qu'on croit savoir. Ça fuite maintenant, alors qu'avant c'était très étanche.
0: Voilà, faudrait qu'on trouve la taupe. En tout cas, ce n'est pas moi.
1: Voilà, c'est jamais celui à qui on parle.
0: C'est jamais celui à qui on parle. Mais en plus, non, parce que comme mon espèce d'extériorité, d'ex-centricité, fait que je ne suis pas l'homme qui va après discuter avec tout le monde.
1: On en parlait tout à l'heure avant de commencer l'émission. Vous êtes un lecteur méticuleux, vous prenez des notes, vous annotez, vous commentez, etc. Ça doit vous prendre un temps dingue.
0: Non, mais j'aimerais qu'on me change le cerveau et qu'on me donne un cerveau plus souple, plus malléable, qui accepte plus facilement les fautes de français, les trébuchements de la syntaxe, l'absence de souplesse dans la phrase, parce que comme ça, je souffrirais moins. Mais je suis un lecteur épouvantable. Mais justement, quand un auteur arrive à faire taire l'instance critique en moi, pour que je retrouve le plaisir, alors là, je suis un lecteur enthousiaste et je défends passionnément les livres que j'aime.
1: C'est qu'il est bon, alors, s'il arrive à vous mettre avec lui ou dans sa
0: voilà,
1: poche.
0: Voilà, quand il inhibe mes facultés critiques, c'est qu'il a réussi une grande partie du travail.
1: Alors ça, ce sont des restes, si on ose dire, de votre carrière d'enseignant.
0: Même
1: assez brève.
0: Oui, ma carrière d'abord d'étudiant.
1: Vous avez fait de la philo.
0: D'étudiant, parce que moi j'ai été passionnément un étudiant, et je crois que je le suis toujours. J'ai eu le bonheur de faire des études de bon niveau à l'école normale supérieure.
1: Voilà, normale sup, docteur en philo,
0: voilà,
1: agrègue, tout ça.
0: Agrègue, tout ça. Donc c'est très formateur. Et après j'ai enseigné 5 ans, avec passion.
1: À l'université.
0: À l'université, j'étais maître de conférence à l'université de Savoie. Et puis j'ai été rattrapé immédiatement par le succès quand je me suis mis à faire mes premières pièces.
1: Oui, alors c'est ça qui est assez étonnant. Alors il faut mentionner quand même que vous consacrez votre doctorat à Diderot.
0: Oui.
1: Et que ça fera un livre, ça aussi, un peu plus tard.
0: Oui.
1: Diderot et la métaphysique, ça commence.
0: Diderot et la métaphysique, qui est une synthèse de ma thèse sur Diderot. Et puis j'ai écrit aussi une pièce qu'avait magnifiquement joué Bernard Giraudot, Le Libertin, dont le personnage principal est Diderot, surpris dans ses amours le jour où il doit parce que Rousseau s'est défilé, il doit écrire l'article moral de l'encyclopédie. Mais lui, il a une vie pas du tout morale.
1: Et donc, Rousseau non plus.
0: Voilà. Donc, je cherchais les contradictions d'une façon, j'espère, amusante. Et non, j'adore Diderot et il y a une empreinte de lui en moi. Je veux dire, le projet de la traversée des temps, c'est aussi un projet encyclopédique au sens
1: absolument.
0: Où. Et puis, qu'est-ce que c'est le savoir encyclopédique ? C'est un savoir sans hiérarchie. C'est se dire que c'est aussi intéressant de savoir comment on fait du pain, comment on plante une betterave, que la métaphysique de Kant ou la théorie de la relativité d'Einstein. Et moi, j'ai ces curiosités multiples, voire même parfois ces passions multiples. Et donc, cet encyclopédisme, c'est une façon d'épouser le monde dans ses coins et ses recoins. Et déjà, voilà, jeune, j'étais attiré par le premier encyclopédiste de notre histoire, qui est Diderot, et il m'a autorisé à cultiver cette flamme.
1: Alors, on est en 94, vous êtes donc jeune maître de conférence en Savoie, comme vous dites, et vous écrivez votre première pièce,
0: oui.
1: Le Visiteur.
0: La première, c'est La Nuit de Valogne.
1: La Nuit de Valogne.
0: Ouais, qui est maintenant au programme du bac.
1: C'est bien.
0: J'ai jamais quitté l'école, vous voyez.
1: Je pensais que c'était Le Visiteur.
0: Le Visiteur, c'est mon premier grand succès.
1: D'accord.
0: La Nuit de Valogne a été un succès d'estime, a été créé à la Comédie des Champs-Élysées.
1: Mais pourquoi le théâtre ? Pourquoi pas un roman comme tout le monde ? Les romans vont venir assez vite, hein, mais pourquoi pas un roman comme tout le monde, si j'ose dire ?
0: Parce que je crois que, je dirais, l'arbre sur lequel je chante spontanément, c'est le théâtre. Rien pour moi n'est plus naturel que d'écrire une pièce de théâtre. Je pense que c'est parce que j'en ai intégré toutes les contraintes très très jeunes. Puisque à 11-12 ans, j'avais déjà adapté pour mon collège les lettres de mon moulin pour en faire un spectacle. Et à 16 ans, toujours à l'intérieur du lycée, j'écrivais ma première pièce de théâtre. C'est très spontané chez moi, l'écriture théâtrale. Alors que l'écriture romanesque a d'autres exigences et demande à chaque fois qu'on fasse un prototype. Parce que chaque roman est un prototype. Chaque roman est différent des autres. Alors que le théâtre est un genre tellement contraint. Contraint et contrainte de temps, contrainte de personnages, parfois contrainte de donner des rôles intéressants à tous les acteurs qui vont s'en emparer.
1: Et contrainte parce que tout repose sur du dialogue, puisqu'on peut pas mettre de récitatif ou peu. Donc.
0: Et en fait, je dirais comme un poète qui adorerait les contraintes de l'Alexandrin et qui s'épanouirait dans ce corset. Moi, ce corset du théâtre m'allait très bien, mais j'avais en moi des histoires qui ne pouvaient pas être des pièces de théâtre qui appelait au roman, et un jour je suis parti à la recherche du romancier qu'éventuellement il y avait au bout de ma plume, mais qui était une plume de dramaturge au départ.
1: Mais ça se sent toujours d'ailleurs dans vos romans, on y reviendra tout à l'heure. Je voudrais quand même qu'on revienne, parce que c'est quand même pas banal. Donc vous commencez par du théâtre,
0: oui.
1: Et tout de suite c'est un succès, c'est publié, c'est joué, etc.
0: C'est fou.
1: C'est miraculeux ça.
0: C'est miraculeux.
1: Vous étiez totalement inconnu.
0: Complètement inconnu et puis complètement extérieur au milieu du théâtre. Je me disais comment faire. Et puis ça a été un appel du cœur. C'est-à-dire qu'il y avait une actrice que j'aimais passionnément, qu'aujourd'hui on est en train d'oublier, comme toujours les acteurs du passé. C'était Edwige Feuillère.
1: Ah oui.
0: Edwige Feuillère, qui avait été une star de cinéma dans les années 30-40, mais qui avait aussi créé les textes de Claudel, de Cocteau, de Giraudoux. Et cette actrice magnifique, j'allais la voir. On allait en famille la voir jouer. Et il se trouve que j'avais, par un copain du service militaire, son adresse. Et donc, je lui ai envoyé mon premier texte, La Nuit de Valogne. Et je suis tombé dans un moment où elle avait le temps. Elle l'a lu et elle m'a appelé en me disant « Mais vous êtes une des personnes les plus douées que j'ai jamais rencontrées dans ma vie. » Vous imaginez ?
1: Beau compliment.
0: Entendre ça.
1: D'Edwige Feuillère.
0: Voilà. Et elle me dit « Je m'occupe de vous. » Elle m'a fait rencontrer mon agent de théâtre. Elle m'a ouvert les portes de la Comédie des Champs-Élysées et d'autres théâtres. Elle s'est occupée de moi. Et une de ses grandes joies, ça a été que quelques années plus tard, deux de ses filleuls de théâtre, enfin filleuls de carrière, Alain Delon et moi, ont travaillé ensemble. Puisque quelques années après, puisque c'est elle qui avait initié le début de la carrière d'Alain Delon. Et quelques années après, en 1996, Alain Delon, après 30 ans d'absence au théâtre, montait sur scène avec Francis Huster pour jouer Variation énigmatique, ma pièce. Et là, je peux vous dire que Delon et moi, on a fait la fête à Edwige Feuillère, parce qu'on était tellement émus de voir que tout ça était possible, parce que comme une fée, elle s'était...
1: C'est quand même rare, en effet.
0: Elle était généreuse. C'est pour ça que je suis au Goncourt aujourd'hui.
1: Pour rendre ce qu'on vous a donné.
0: Parce que voilà, moi, on m'a donné, et quand on a reçu, il faut donner à son tour. Et je me dis... J'étais mal à l'aise ces dernières années, parce que je me disais, mais moi, qu'est-ce que je fais pour les autres, les écrivains? Et puis, quand est arrivée cette possibilité d'être au Goncourt, j'ai dit, oui, voilà, ça y est. Je vais pouvoir à mon tour aider.
1: Elle a jamais joué dans vos pièces, cette Edwige?
0: Mais non. Parce que dans La Nuit de Valognes, elle trouvait que le rôle était trop court. C'est Micheline Prel qui l'avait créé.
1: Elle aussi.
0: Oui, c'était bien. Et puis, quelques années plus tard, comme elle avait des problèmes de santé, c'était trop mignon, elle qui avait refusé la première pièce, entre guillemets, mais qui s'était occupée de moi. Elle me dit, vous ne pourriez pas écrire, Éric Emmanuel, une pièce avec un rôle pour une vieille dame? Deux scènes. Assise. Et malheureusement, je n'ai pas trouvé. Attends.
1: Il y a un petit côté Sarah Bernard là-dedans.
0: C'est ce qu'on aime aussi. Hein. Quand elle m'appelait au téléphone, c'était magnifique. Elle me laissait des mots. Puis à l'époque, on avait des répondeurs qui enregistraient.
1: Oui.
0: Et elle appelait, elle disait, allô, c'était Edwige Feuillère. Vous êtes là, vous n'êtes pas là, vous êtes au fond de l'appartement. Approchez. Ah non, vous n'êtes pas là. Dommage, j'aurais voulu vous parler. Alors, tant pis pour vous. Je vous aime.
1: C'est magnifique. C'est presque des monologues.
0: Ouais.
1: Et donc, du coup, passage au roman.
0: Oui. Au début des années 2000, avec l'Évangile selon Pilate, puis La part de l'autre, et après de multiples romans.
1: Certes.
0: Oui, parce que je m'étais battu contre moi-même, j'avais énormément travaillé, énormément mis à la poubelle des textes, parce que pour être écrivain, il faut un stylo et une grosse poubelle. Et j'avais fini par trouver la voie de romancier qui pouvait être la mienne. Parce qu'au début, évidemment, on veut toujours ressembler à...
1: admirations.
0: Ah oui, énorme. Ben non, mais les gens que j'admire sont des tueurs d'écrivains. Ils sont absolument trop géniaux.
1: Ça, vous allez dire Proust et puis...
0: Et Dostoïevski, voilà, c'est les deux grands tueurs. Donc c'est pour ça que j'ai aussi fait du théâtre au départ. Mais donc il faut se déprendre de ces admirations pour dire, bon, quelle est ma voix? Elle n'est peut-être pas aussi sublime que je voudrais, mais quelle est ma voix à moi authentique?
1: Vous semblez l'avoir trouvée.
0: Oui, je suis parti à la découverte de moi-même.
1: Vaste programme.
0: Non, oui, mais on n'est pas toujours l'écrivain qu'on voudrait être. On est l'écrivain qu'on est en essayant de l'être au mieux. Comme disait André Gide, il faut suivre sa pente pourvu que ce soit en montant.
1: Absolument, j'adore cette phrase.
0: Oui, elle est très juste.
1: C'est tellement drôle en plus. Éric Emmanuel Schmitt, on va marquer une première pause grâce à vous, puisque vous savez qu'il est de tradition que notre invité choisisse deux morceaux de musique. Votre premier extrait, c'est un morceau de Gabriel Fauré, donc la mélodie française dans toute sa splendeur.
0: Oui.
1: Ça s'appelle In Paradisium. Vous pouvez nous en dire un mot avant qu'on ne l'écoute?
0: Eh bien, Fauré n'était pas croyant, mais il a écrit un des plus beaux requiem qui soit. Et dans ce requiem, il y a un morceau qu'il n'y a dans aucun autre requiem de toute l'histoire de la musique. Il y a ajouté, c'est In Paradisium. Vous ne trouvez pas ça chez Verdi, chez Mozart, qui eux croyaient. Et il avait la grâce mélodique et harmonique de pouvoir exprimer... le paradis. Donc je suis extrêmement sensible à cette musique. Elle m'élève.
1: Eh bien, on va s'élever avec vous. Pas trop, j'espère. Le studio est quand même un peu bas de plafond. Enfin, on va l'éviter avec Gabriel Fauré, In Paradisium.

0: Merci Eric Emmanuel Schmid de nous avoir permis de nous envoler, de planer, de léviter avec cet extrait de Requiem de Gabriel Fauré. C'est très beau et vous remarquiez quelque chose pendant qu'on l'écoutait.
1: Cette façon de dire Jérusalem, Jérusalem.
0: En latin.
1: En latin, voilà. Et c'est une douceur absolument incroyable, Jérusalem.
0: Oui, c'est plus mélodieux, effectivement. Ouais. Les latins n'avaient pas de J.
1: Oui.
0: Donc c'était ye, ou que ce soit consonne ou voyelle, effectivement, et c'est vrai que c'est très beau.
1: Oui, c'est plus doux, plus liquide.
0: C'est le cas, voilà. Merci beaucoup, en tout cas, de ce choix. Retour avec vous, et on était en train de parler un peu de vos débuts. Donc, vous obtenez le même succès avec vos romans qu'avec le théâtre tout de suite.
1: Mais oui.
0: Et là, pas d'Edwige Feuillère. Sur les romans.
1: Non, pas d'Edwige Feuillère sur les romans, ça se passe, il y a un éditeur, mais ça se passe très très bien. Et exactement comme pour le théâtre, ça devient immédiatement une carrière internationale. Parce que c'est ça qui m'a le plus surpris dans ma vie, c'est vraiment tout de suite l'extension et la répercussion à l'étranger. Je suis vraiment un auteur énormément représenté à l'étranger et énormément lu. Et donc, j'ai l'impression que ça arrive à un autre, vous voyez, quand je vous parle. Parce que moi, je suis tellement concentré sur ce que je suis en train d'écrire maintenant, le livre qui sort et le livre que je suis en train de faire naître. Je regarde jamais le rétroviseur. Là, vous me faites regarder le rétroviseur.
0: Un petit peu, pardon.
1: Oui, oui, mais...
0: Il est bien garni, parce que quand on regarde votre bibliographie, c'est absolument considérable.
1: Oui, mais je crois que j'écris un peu comme un écrivain du 19e siècle, avec un sentiment d'urgence. Je ne suis pas persuadé que la vie soit forcément longue et je pense qu'il ne faut pas perdre une seconde. Et donc, cette espèce de sentiment d'urgence qui me rend gourmand, en fait, d'activité, fait qu'évidemment, je suis assez prolifique. Oui.
0: Vous accompagnez les livres à l'étranger dans
1: oui.
0: principales parutions.
1: Oui, oui, oui. Là, quand je vais vous quitter, je vais partir en Pologne. Alors, dans chaque pays, je vais tous les deux ou trois ans. Je vais pas tous les ans.
0: Surtout s'il y en a 50.
1: Voilà, voilà. Mais voilà. Puis après, je ferai une grande tournée en Chine. Non, c'est il faut accompagner les livres parce que d'abord peu de livres sont traduits dans chaque pays et voilà on est à concurrence avec d'autres écrivains quand on a ça y est touché le cœur des gens après il faut entretenir cette flamme.
0: Quel est le pays où vous êtes le plus lu en dehors de la France?
1: Oh bah alors
0: et la Belgique.
1: Oui non bah, la Pologne est quelque chose c'est ahurissant pour moi. Il y a quelques années j'étais l'auteur français le plus lu, je suis passé après à l'auteur étranger le plus lu et maintenant je suis l'auteur vivant le plus lu en Pologne. Mais alors c'est pas politiquement correct mais aussi la Russie c'est quelque chose de très fort dans ma vie. En fait tous les pays slaves parce que pour les slaves comme j'écris avec à la fois l'intelligence et l'émotion, ça va avec la sensibilité slave.

0: parce qu'ils sont souvent un peu surpris de la froideur de l'écriture des Allemands ou des Français, etc. Mais moi, il y a toujours le cœur.
1: Pourtant, on dit toujours que la littérature française est intellectuelle, cérébrale,
0: c'est ça,
1: que sais-je.
0: Et donc, du coup, moi, comme il y a du cœur et du sentiment, pour les Slaves, c'est quelque chose qui est parfaitement adapté. Puis après, il y a l'Italie. Il y a plein de... Puis après, il y a des pays où j'ai une carrière normale. Mais là, dans ces pays-là, c'est une carrière exceptionnelle.
1: Donc, vous n'êtes pas qu'un cerveau. Il y a aussi un cœur.
0: Ah, mais ça, je le revendique. Moi, une phrase, elle se fait dans ma tête, avec mon intelligence, dans mon cœur, parce qu'elle est colorée par une émotion, toujours, autrement, c'est pas la peine. Et ça, c'est la leçon de Diderot.
1: Le revoilà.
0: Voilà. Et puis, elle est aussi dans mon corps, parce qu'il faut qu'elle sonne.
1: Vous les lisez ?
0: Oui.
1: Vous lisez à haute voix ?
0: D'abord, j'entends à haute voix. Et ensuite, je lis à haute voix. Et je travaille beaucoup la fluidité de la langue. Je fais des jeux de consonance, d'assonance. Enfin, c'est le musicien rentré, enfin, pas rentré, parce que la musique est dans ma vie, mais tous les musiciens classiques ou les compositeurs me disent « Mais il y a de la musique dans ce que vous écrivez ?» Parce que moi, je leur dis « Oh là là, j'aurais tellement voulu être compositeur plutôt qu'écrivain. » Mais quand j'ai essayé de composer, ça ressemblait toujours à la composition d'un autre. J'étais un caméléon qui allait mourir d'étouffement sur une couverture écossaise, comme disait Cocteau. Et tandis que quand j'écrivais, je trouvais ma voix singulière.
1: C'est aussi l'expérience du théâtre.
0: Oui, je pense, oui, parce qu'au théâtre, il ne faut pas seulement qu'une phrase soit bonne, il faut qu'elle soit dynamique et tendue pour arriver jusqu'au fond de la salle. Et donc, c'est une phrase qui a des exigences différentes d'une phrase romanesque.
1: Et qu'en plus, il faut qu'elle fasse progresser l'intrigue, puisqu'on n'a encore pas...
0: Ça aussi. Ça, comme je déteste m'ennuyer, j'essaye de ne pas ennuyer les autres.
1: Ce qui est remarquable avec des livres aussi volumineux,
0: oui.
1: Parce qu'en plus, vous êtes prolixe, ou prolifique, comme on veut.
0: Oui, oui, mais vous savez, je suis pour rien, au sens où, à part que je travaille beaucoup, je fais les livres comme un pommier fait les pommes, et alors chez moi, c'est remontant, quoi, c'est plusieurs fois dans l'année.
1: C'est surtout non-stop.
0: Presque. Mais c'est-à-dire, j'alterne les temps de conception, où je suis enceint, et puis les temps d'accouchement. Le temps de conception, j'écris pas. Mais comme ça se compose dans ma tête, quand je vais écrire très vite.
1: Et quand vous êtes là avec nous, pendant que vous êtes avec nous, que vous parlez d'un roman, vous écrivez déjà le suivant ?
0: Je crois qu'il y a une partie de mon cerveau qui
1: n'est pas là.
0: Oui.
1: Vous n'êtes qu'à moitié avec nous.
0: Si, j'essaie d'être complètement présent. C'est souvent ce que me disent mes proches. On me dit, oh là, on voit les efforts que tu fais pour être présent.
1: Tu ne m'écoutes pas.
0: Si, mais il y a une partie de moi qui est toujours en train de fabriquer quelque chose. Mais c'est comme une femme enceinte. Je veux dire, tout ce dont elle se nourrit va nourrir le fœtus. Voilà.
1: On prend la métaphore.
0: Ouais.
1: Parlons donc de cette grande saga, parce que vous aimez les suites romanesques. Vous avez déjà publié plusieurs suites romanesques.
0: Oui, c'est-à-dire j'avais tous les entre guillemets petits textes que sont Oscar et la Dame Rose, Monsieur Ibrahim et les Fleurs du Coran, etc. Font partie d'un ensemble que j'appelle le cycle de l'invisible.
1: A posteriori ou quand vous les avez conçus, c'était déjà
0: d'emblée
1: comme ça.
0: Oui, d'emblée.
1: D'accord. Donc cette saga-là s'appelle La Traversée des Temps. Joli titre, ambitieux, c'est un côté à la fois biblique et,
0: oui.
1: Et un peu SF.
0: Oui, d'ailleurs, je mélange entre... Enfin, moi, j'ai aucun souci des genres, je fais exactement ce que je veux, mais si on regarde ça en termes de genre, ça mélange des genres absolument différents. Le roman historique avec ses informations, mais en même temps il y a quelque chose de fantastique puisqu'il y a des personnages qui traversent les temps, et puis le roman philosophique parce que mon but c'est aussi de comprendre un certain nombre de choses.
1: Ça parle aussi de l'époque contemporaine de temps en temps.
0: Exactement.
1: Et puis moi ce qui m'amuse toujours c'est la place importante des notes en bas de page.
0: Oui.
1: Où vous commentez vous-même votre texte, où vous apportez des informations historiques, etc.
0: Alors, c'est pas moi qui écris les notes de bas de page, c'est mon héros, Noam.
1: Oui, j'entends bien. Mais...
0: Voilà, qui traverse les siècles, et donc il nous raconte ce qu'il vit, donc on est dans l'action, mais de temps en temps, il prend sa petite distance par rapport à l'action qu'il est en train de raconter et qu'il a vécu, pour reprendre son point de vue d'homme qui a un espèce de panorama de l'histoire de l'humanité devant lui, et donc il fait des grandes digressions sur ce que vont devenir certaines choses, comment elles vont disparaître et apparaître. Et dans ces cas-là, il manie assez facilement l'ironie et la distance.
1: Il y a des pages où il y a presque plus de textes de Noam que de vous.
0: Tout est de Noam.
1: Oui, d'accord. Alors,

0: Oui, à des âges différents, parce que c'est formidable d'être comme Noam et Noura, d'être fulguré à 25 ans, et après d'avoir une capacité de rénovation de son corps qui fait qu'on garde ses 25 ans.
1: Comme les méduses.
0: Voilà. Et tandis que Tibor, lui, a été fulguré très très âgé, voire agonisant. Donc il n'a pas droit à finalement une vie perpétuelle, mais à une sorte d'agonie perpétuelle.
1: Mais il sera vieux tout le temps.
0: Tout le temps vieux. Du coup, personne ne remarque qu'il ne meurt pas. Parce qu'on fait moins, on fait moins attention à quelqu'un qui reste vieux longtemps qu'à quelqu'un qui reste jeune longtemps.
1: Oui, bien sûr.
0: Parce qu'ils sont en fait condamnés à un statut de clandestin et d'exilé constant, puisque quand ils restent quelque part, ils sont au bout de quelques années repérés comme des gens absolument pas normaux.
1: Oui, il leur arrive des tas d'événements, sinon il n'y aura pas de roman non plus.
0: Oui, et cette nécessité de fuir, doublée de chez Noam d'une grande curiosité, fait qu'effectivement, il nous emmène dans toutes sortes de civilisations et de lieux sur la Terre.
1: Alors, effectivement, c'était ça l'idée d'un déroulé chronologique, donc qui partirait de la préhistoire,
0: oui,
1: et qui ira jusqu'à...
0: Jusqu'à demain matin.
1: Vraiment ?
0: Oui.
1: Pas seulement l'époque moderne ?
0: Non, demain matin, j'irai jusque-là.
1: D'accord. Et il y aura 8, 9...
0: Alors, on est à mi-parcours. Ah, c'est le cinquième, il y en aura 10.
1: D'accord. Ouais. Vous êtes le second auteur avec qui on a cette discussion. C'est votre collègue d'écurie, Michel Onfray, avec qui j'avais la même discussion il n'y a pas très longtemps. Et effectivement, je remarquais que lui aussi se lance dans des sagas historiques ou philosophiques.
0: Oui, oui.
1: Et je disais, mais est-ce que vous savez d'avance combien il y en aura ? Il me dit oui, mais je ne le dis pas à mon éditeur, parce qu'il annonce des trilogies ou des quadrilogies, etc. Et il y en a une qui a culminé à 10 volumes, effectivement.
0: Alors, il a raison, d'autant plus qu'on a le même éditeur.
1: Oui. Exactement.
0: Il a raison, parce que moi, quand j'ai amené le projet à mon éditeur, Gilles Aéry, que par ailleurs je respecte et j'aime.
1: C'est donc le PDG d'Alma Michel.
0: Exactement. Je lui ai dit, voilà, il y aura 10 volumes. Et il m'a dit, ah non, Eric. On va en annoncer 8, parce que 10, les gens vont avoir peur, surtout les acheteurs étrangers. Je lui ai dit, ah bon, mais moi, je suis l'auteur de mes livres, je ne suis pas l'éditeur de mes livres, donc j'écoute mon éditeur, et on a annoncé 8. Et effectivement, c'est très bien, il avait réussi, les Allemands, les Chinois, les Américains, ils ont acheté les 8. Et puis finalement, il me dit, mais après, tu feras ce que tu veux.
1: Ah, c'est drôle.
0: Voilà.
1: Ah, mais je ne savais pas qu'il était dans la confidence. Je croyais que vous lui annonciez volume par volume.
0: Ah non, moi, je suis assez franc. Je suis un peu brut de décoffrage.
1: Donc, l'éditeur marche et il y en aura.
0: Et puis,
1: il devrait y en avoir 10.
0: Je ne veux pas ruser avec quelqu'un avec qui j'avance main dans la main. Parce qu'un projet littéraire comme ça, c'est aussi un projet éditorial.
1: Et c'est sûr, d'envergure.
0: Voilà, et vous savez à quel point c'est vrai, puisque vous êtes un commentateur du milieu de l'édition et du milieu littéraire depuis longtemps, et l'un ne va pas sans l'autre.
1: C'est clair, on a besoin tous les uns des autres. Et donc, vous avez mis du temps à séquencer, en fait, chronologiquement, je suppose. C'est ça qui a pris du temps.
0: Voilà, parce que je voulais que chaque tome se passe dans une période de bascule, où notre humanité passe d'une ère à une autre. Et par exemple, le premier tome se passe au néolithique, au moment où nos ancêtres chasseurs-cueilleurs deviennent sédentaires.
1: Alors ça s'appelait Paradis perdu.
0: Voilà. Et ça, c'est un grand bouleversement dans l'histoire de l'humanité. Parce qu'on passe d'une humanité très très peu nombreuse, au milieu de toutes les espèces animales de la Terre, à partir du moment où il y a la sédentarité, eh bien, il va y avoir une explosion démographique absolument incroyable. Donc c'est une bonne nouvelle pour l'humanité. Et en même temps, il va y avoir une infériorisation de la femme qui va être au foyer et réduite à son rôle de pondeuse et d'éleveuse des enfants dans les premières années.
1: Et qu'on tire par les cheveux avec une massue sur l'épaule, comme on voit dans les BD.
0: Silex in the City.
1: Voilà, à peu près.
0: Mais donc à chaque fois, vous voyez, une époque bascule, parce que finalement, dans chaque volume, je peux raconter deux époques.
1: Donc, Paradis perdu, la préhistoire. Ensuite, la porte du ciel.
0: La porte du ciel, qui est la traduction de Babel.
1: Donc, la Mésopotamie.
0: Voilà, où je raconte ce passage d'abord d'une sédentarité par village aux premières villes de l'histoire humaine, les grandes villes de Mésopotamie, qui sont des villes-cités. Et puis, le passage à l'écriture, qui va absolument changer notre rapport au monde. Je précise que l'écriture, c'est d'abord une invention des comptables. Parce que les premiers,
1: les petits caractères cuneiformes pour tenir les comptes dans les palais.
0: Les premières tablettes qu'on a qui datent de 5000 ans avant Jésus-Christ, c'est des tablettes de comptables, puisque finalement on inventorie les marchandises, mais aussi on transforme le réel en marchandises. On transforme le réel en items que l'homme peut, dont l'homme peut disposer à sa guise. Donc il y a un vrai changement.

0: je dirais, de regard, un changement épistémologique dans le rapport de l'homme au monde. Ça, c'était le deuxième tome.
1: Après Soleil sombre.
0: Soleil sombre, c'est l'époque égyptienne.
1: Oui.
0: Avec l'obsession de la mort qui commence à rentrer dans l'humanité, puisque la civilisation égyptienne est véritablement, comme aujourd'hui la Silicon Valley, une civilisation qui cherche des solutions techno-médico-physiologiques pour pouvoir nous rendre immortels. Et donc c'est un deuxième moment de l'humanité passionnant, mais moi que j'aime parce que il y a une espèce d'indistinction poétique entre ce qui est vivant, ce qui est mort, ce qui est animal, ce qui est divin, ce qui est humain. J'aime ce moment qui est avant la clarté grecque qui va tout d'un coup tout découper du réel.
1: La voilà, ça s'appelle la lumière du bonheur.
0: Ah, ça c'est sans doute une de mes époques préférées.
1: Athènes, 5e siècle.
0: Athènes, 5e et 4e siècle. L'irruption dans l'histoire de l'humanité de choses inouïes dont on n'avait jamais parlé, qui n'avaient jamais existé. La démocratie, la philosophie, c'est-à-dire un discours explicatif dénué de références religieuses, et le théâtre.
1: Vous vous retrouvez chez vous, là.
0: Oui, mais en étant chez moi, je suis aussi chez tout le monde, parce qu'aujourd'hui, on vit en regardant des séries, des films, qui sont simplement les dérivés technologiques du théâtre, c'est-à-dire des humains qui incarnent d'autres humains.
1: Noam, c'est pratique parce que ça vous permet de vivre tout ça
0: ouais.
1: Par personne interposée.
0: Ben, vous savez, moi j'écris pour parce que je ne peux pas me contenter d'une vie. Il m'en faut mille et une, comme disait Figaro. Et je pense que les lecteurs sont pareils. Une seule vie ne leur suffit pas, il leur en faut beaucoup plus. Et dans l'acte d'écrire ou de lire, il y a cette volonté d'augmenter la vie, de la diversifier, de la pluraliser aussi, et de devenir un homme, ou de devenir une femme, d'être jeune, d'être vieux, d'être un Romain, un Égyptien, un Grec. C'est tout ce pouvoir-là que nous offre le livre, qui est un pouvoir tellement enivrant et précieux et constructif. Parce que plus on explore l'humanité, plus on comprend les autres et on se comprend soi. Donc, c'est un appel essentiel pour moi, l'appel de la lecture.
1: Mais ça, les époques vont se raccourcir, non ?
0: Parce oui, le temps.
1: C'est très long au début, vous avez la préhistoire.
0: Ça accélère,
1: tout ça.
0: Exactement. Et après, ça se raccourcit. Et c'est vrai que moi qui ai 60 et quelques, j'ai l'impression d'avoir vécu beaucoup de mutations déjà, parce qu'elles se précipitent. Je suis passé tout d'un coup d'un monde où la communication a changé. On pouvait parler à quelqu'un à n'importe quel bout de la Terre avec un téléphone portable. Donc, première révolution, puis après l'informatique, l'accès tout d'un coup à des données, à du savoir comme il n'y en a jamais eu. Et puis maintenant l'intelligence artificielle, trois révolutions en une seule vie. Nos ancêtres n'en vivaient pas autant.
1: Éric Emmanuel Schmitt, on va marquer une deuxième pause musicale grâce à vous. Alors cette fois-ci, on va écouter du Bach.
0: Oui.
1: C'est quoi ?
0: C'est Erbarme dich mein Gott. C'est un extrait de La Passion selon saint Matthieu, qui est une œuvre dont je me nourris.
1: Alors un extrait pour se nourrir ensemble, un extrait de La Passion selon saint Matthieu de Johann Sebastian Bach.
0: Et Erbarme dich mein Gott, ça veut dire « Aie pitié de moi, mon Dieu ».

0: Retour dans Conversation littéraire avec Éric Emmanuel Schmitt. C'est difficile de parler après une merveille pareille. Merci encore une fois de ce choix. Un petit commentaire ?
1: Oh ben, ça m'émeut parce que c'est comme une voix qui essaye de s'élever et qui n'y arrive pas. Et qui s'adresse à Dieu et qui dit voilà, aie pitié de moi, aie pitié de moi. Et en même temps, elle reste à sa place, mais dans un tissu comme ça de musical avec le solo du violon et les basses et le clavecin. C'est enfin voilà, c'est moi, je me nourris de Bach depuis toujours, quoi. Et c'est plus qu'un musicien, c'est un médicament. À la fois, il m'apaise, il me remet en ordre et il m'élève.
0: C'est pas mal. Vous écoutez de la musique en écrivant ?
1: Ah non, surtout pas.
0: Surtout pas. Vous planeriez et vous seriez distrait.
1: Ben, j'écouterais.
0: Oui, voilà.
1: Voilà, c'est... Parce que pour moi, la musique, c'est comme quelqu'un qui est dans la pièce et qui me parle. Ouais. J'y donne toute mon attention.
0: Parce que les jeunes ont beaucoup de mal aujourd'hui à...
1: Ah oui, la musique
0: d'ameublement. Ils font 36 trucs en même temps.
1: Ah oui, moi, la musique d'ameublement, la musique de fond. Enfin, si, par exemple, quand la musique est mauvaise, j'ai la possibilité de faire... On-off, je fais off et elle peut passer autour de moi, j'écoute. Mais je ne peux pas fermer mes oreilles à Bach, je ne peux pas fermer mes oreilles à Mozart, à Fauré, à Debussy, à Stravinsky. Ça, je ne peux pas.
0: Bon, toutes oreilles ouvertes. Alors, venons-en, cher Éric Emmanuel Schmitt, venons-en à ces deux royaumes donc, qui viennent de paraître chez Alma Michel. Cinquième volume sur on ne sait pas combien, au final, parce que vous dites 10, mais peut-être.
1: J'ai plus d'un tour dans ma poche.
0: L'inspiration venant. Faire un avenant à votre contrat, rajouter encore deux volumes à la saga. Donc, nous sommes dans les deux royaumes. C'est quoi les deux royaumes, du coup ?
1: Eh bien, je crois que nous vivons tous dans deux royaumes, mais pour moi, l'empreinte originelle des royaumes dans lesquels nous vivons, elle se dessine au 1er siècle, avant et après Jésus-Christ. Effectivement, c'est le moment...
0: Encore une période charnière.
1: Encore une période charnière. C'est le moment où les Romains conquièrent absolument toutes les terres connues autour du bassin méditerranéen. Et c'est le plus grand empire qui ait jamais été. Finalement, la Méditerranée devient un lac romain.
0: Mare Nostrum.
1: Exactement.
0: Ouais.
1: Mais et ça, c'est absolument prodigieux. Alors, évidemment, c'est au prix de conquêtes, c'est au prix de combats, c'est au prix de morts. Mais en même temps, il y a les aspects aussi bénéfiques, entre guillemets, de tout empire et de tout impérialisme. C'est tout d'un coup des routes partout, des aqueducs, une unification du droit, l'accès à la citoyenneté, etc. etc. Et dans cet univers matériel resplendissant, même si le nôtre aujourd'hui est encore plus resplendissant, il y a tout d'un coup un homme qui dit non, réussir sa vie, ce n'est pas réussir dans la vie. Réussir sa vie, ce n'est pas devenir le plus puissant, le plus riche. C'est vivre avec certaines valeurs. C'est être attentif aux autres, c'est vivre dans l'amour, c'est être généreux, c'est être charitable, etc. Et évidemment, cet individu, il dit ça dans un coin perdu du monde, c'est-à-dire en Galilée d'abord, en Judée ensuite.

0: Et ce qui est absolument incroyable, c'est que ce que dit ce SDF, ce clochard, bien va changer la face de la Terre.
1: Gauchiste.
0: Oui, ça va changer la face de la Terre parce que il introduit une idée nouvelle dans l'humanité, quelque chose que personne n'avait jamais dit chez les philosophes, et pourtant les grands philosophes comme Aristote ou Platon. Il dit que les hommes sont égaux, que chaque personne a une valeur irréductible et que les hommes méritent la même attention du regard de Dieu et par conséquent du regard des hommes. Et cette idée de l'égalité, elle est nouvelle dans la culture humaine. Alors vous allez me dire, il y a Bouddha en Asie. Oui, mais c'est en Asie. Moi, je raconte à partir de Mare Nostrum, à partir de notre monde. Et cette idée, elle est absolument, c'est de la dynamite par rapport au monde antique tel qu'il est, qui est basé sur l'esclavage, basé en termes humains, mais économique et politique aussi, où il y a aussi une hiérarchie homme-femme indiscutable et qu'on n'a pas le droit de discuter. Et puis, c'est aussi un monde où il y a des hiérarchies entre les cités. Je veux dire, c'est pas la même chose d'être né athénien que d'être né à Carthage. Et donc, aux hommes de ce monde-ci, Jésus dit, il n'y a ni maître ni esclave, il n'y a ni homme ni femme, il n'y a ni juif ni romain. Et donc, cette idée est absolument incroyable. Elle donnera 18 siècles plus tard les droits de l'homme. Et je voulais célébrer son avènement, et pas simplement parce qu'il se trouve que moi, par ailleurs, j'ai la foi. Non, c'est une considération philosophique.
1: Mais d'ailleurs, il n'a pas été crucifié pour des raisons religieuses.
0: Non, exactement.
1: C'est des raisons strictement politiques.
0: Exactement. Et donc, ce que je veux dire, c'est qu'il a une place énorme dans l'histoire des idées qui ont fait l'humanité. Cette notion d'égalité qui va plus tard se laïciser, c'est lui qui l'a apporté. Et c'est pour ça que dans le livre, j'oppose...
1: Mais il n'arrive pas tout de suite.
0: Voilà.
1: On a d'abord les Gaulois.
0: On a les Gaulois.
1: Les Romains.
0: Et la transition, c'est Spartacus et la révolte des esclaves. Mais justement, ce n'est qu'une révolte. Même si elle est courageuse, elle est brave et elle finira dans le sang d'une manière atroce. 6000 crucifiés
1: sur la Via Appia
0: entre Rome et Naples, une horreur absolue. Mais Spartacus, il n'avait pas de projet philosophique, politique ou social. C'était un noble.
1: C'était un gladiateur.
0: Non, c'était un noble Thrace qui avait.
1: Oui, Thrace.
0: Pardon. Qui avait perdu évidemment dans sa défense de la Thrace contre les Romains et qui avait été réduit en esclavage et qui était condamné à être gladiateur, c'est-à-dire à tuer en public ou à être tué en public. Et il s'est révolté. Il a emmené à l'arrivée, 70 000 personnes.
1: Mais il a fait trembler la République romaine.
0: Complètement.
1: À un moment, hein.
0: Pendant 2 ans, elle n'arrivait pas à contrôler le mouvement de tous les esclaves et les malheureux qui s'étaient joints à Spartacus. D'autant plus que Spartacus invente la guérilla. Alors que les Romains, il leur faut des grands champs bien découverts, oui, où ils peuvent disposer leurs armées. Donc ils sont complètement impuissants face à cette guérilla géniale.
1: Ils ont mis d'ailleurs longtemps à ça.
0: 2 ans. Ouais.
1: À la mater, si j'ose
0: exactement.
1: Dire.
0: Après, ils vont la mater d'une façon terrible. Mais... Et puis après, ben voilà, évidemment, ce qu'ils vont faire sur les 6000 crucifiés, ça va un peu dégoûter tout esclave.
1: Oui, ça refroidit.
0: Ça refroidit. Mais il n'y a pas que ça qui sanctionne un échec. C'est que c'était une révolte et pas une révolution.
1: Pour oui, parce qu'il n'y avait pas de pensée politique.
0: Voilà,
1: c'était
0: pour
1: juste...
0: faire une révolution, il faut s'appuyer sur un concept. Et le concept, c'est Jésus qui va l'apporter.
1: Nos ancêtres les Gaulois, j'aimerais bien qu'on s'y attarde quelques minutes, parce que vous vous êtes beaucoup amusé, visiblement. Alors,
0: la mode est
1: un peu réhabilitée maintenant, après avoir dit que c'était des brutes, etc. Et effectivement, on sait maintenant que c'était pas des abrutis, ni des brutes, ni des...
0: Mais c'était de la contre-idéologie, parce qu'en fait, on connaissait les Gaulois par ceux qui les ont détruits. Jules César le premier, dans la guerre des Gaules.
1: Qui est pas le plus méchant, d'ailleurs, sur les Gaulois.
0: Qui est pas le plus méchant, mais qui est pas le plus juste non plus. C'est-à-dire que, par exemple, il dit les druides sont des prêtres. Pourquoi il dit ça? C'était pas des prêtres, c'était les savants et les philosophes, comme il y en avait en Grèce.
1: Les chamans, en fait.
0: Plus, c'est aussi les détenteurs du savoir, vraiment du savoir en biologie, en physique, etc., etc. On mettait 21 ans à devenir druide, 21 ans de formation. Mais pourquoi il dit ça? Parce qu'il ne veut pas reconnaître à un peuple dit barbare la sophistication qu'il reconnaît aux Grecs, puisque les Romains parlaient latin mais pensaient grec.
1: Bien sûr.
0: Et donc...

0: il va dire plein de choses fausses sur les Gaulois. Les Gaulois n'écrivaient pas, donc on n'a pas de témoignage.
1: C'est dommage pour eux, en effet.
0: Voilà. Et
1: on sait pourquoi.
0: Oui, pour garder le monopole du savoir.
1: C'est-à-dire que les savants écrivaient.
0: Alors en fait,
1: eux,
0: les druides savaient parfaitement lire et écrire le grec, mais ils interdisaient qu'on lise et qu'on écrive dans les pays de la Gaule, ouais, parce que ils pensaient que la transmission écrite était faussée. Et c'est très intelligent. C'est-à-dire que finalement, quand on transmet oralement, on recontextualise toujours ce qu'on a à dire en fonction de la personne à qui on parle, du moment que l'on vit. Et donc, c'est un discours adapté. Donc, c'est souple, c'est mobile. Alors que la parole écrite, elle peut conduire à des crispations, à abandonner l'esprit pour la lettre, alors que l'oralité n'abandonne jamais l'esprit, et à créer le littéralisme et tous les intégrismes et fanatismes qu'on va connaître après, à partir du moment où on s'appuiera sur des écrits. Donc, en fait, et pourtant, je suis écrivain, il y a un danger de l'écrit.
1: Ah bah. Voilà. Merci d'en rajouter.
0: J'ai pas dit que l'écrit est en danger, j'ai dit qu'il y a un danger de l'écrit. Mais peut-être les deux.
1: Mais c'est vrai que ça les a desservis au niveau de la transmission.
0: Mais fort heureusement, l'archéologie a fait ces dernières décennies des découvertes extraordinaires et elle nous a permis de comprendre plein de choses qui manquaient dans les textes ou dans l'absence de textes. Et donc moi, je me suis servi vraiment des dernières connaissances archéologiques pour reconstituer ce monde gaulois. Et j'ai eu un grand bonheur à vivre en Gaule.
1: Ça se sent. Ouais. Ça se sent. Énorme travail de documentation.
0: Énorme. Que je fais tout seul.
1: Tout seul.
0: Ben oui, parce que quand je cherche, je ne sais pas forcément ce que je cherche. C'est quand je l'ai trouvé que j'ai compris ce que je cherchais. Donc, si je faisais faire ça par quelqu'un d'autre, évidemment, je n'y arriverais pas.
1: Oui, j'imagine que quand vous cherchez, quand vous trouvez quelque chose, ça s'articule déjà, vous savez
0: voilà,
1: ce que vous allez en faire.
0: Tout de suite, moi, ça s'agrège.
1: Donc, vous gagnez du temps.
0: Et je gagne du temps, en fait, à tout faire tout seul.
1: Il y a beaucoup d'auteurs le disent. On parlait de Michel Onfray tout à l'heure, il fait sa doc pour les mêmes raisons, d'ailleurs.
0: Exactement. Et puis après, alors, je fais relire par chaque volume par deux spécialistes de la période. Donc, j'en ai déjà usé 10.
1: De désespoir.
0: Non, mais parce que je prends vraiment des grands spécialistes de chaque période pour qu'ils relisent le manuscrit en me disant si j'ai fait une erreur, si je me suis trompé dans l'écriture d'un mot.
1: Il y en a beaucoup.
0: Oh,
1: ça dépend des époques.
0: Alors, vous allez m'obliger à me vanter un peu. Non, il n'y en a pas beaucoup.
1: Bah,
0: voilà.
1: Mais vous êtes aussi bon que sur la préhistoire que sur.
0: Mais je travaille très sérieusement. Mais vous le disiez en début d'émission, j'ai été formé, quoi. J'ai fait des grandes études quand on fait classe prépa.
1: Ça nous fait pas peur, la doc, en effet.
0: Non, c'est ça. Mais on a même un plaisir. Moi, je suis un peu sapiophile. Hein. J'adore apprendre.
1: Ça va, c'est pas trop grave comme maladie.
0: Pareil.
1: Donc, la Gaule. Rome et Jérusalem. Donc.
0: Enfin.
1: Tout ça, premier siècle.
0: Oui, premier siècle avant Jésus-Christ en Gaule, le passage par la Rome d'Auguste, et ensuite sous Tibère, Noam se rend à Jérusalem.
1: Évidemment, on ne dira pas ce qui lui est arrivé là. Le temps a passé vite avec vous, Éric-Emmanuel Schmitt. Juste un petit mot du prochain volume, le 6, parce qu'on est déjà impatients.
0: Oui, eh bien ça va être... Un grand bouleversement dans l'histoire de l'Europe, c'est-à-dire les invasions barbares, la destruction de l'Empire romain pour des raisons internes aussi bien qu'externes. Et dans ce tome, je pourrais peut-être montrer mon inquiétude pour la culture. Parce que tout d'un coup, la grande culture latino-grecque va disparaître parce que plus il y a une baisse de l'instruction, il n'y a plus assez de gens qui lisent le grec et le latin. On ne recopie plus les parchemins parce qu'on passe aux manuscrits. Et pour la culture est toujours en danger. Des pans de civilisation vont disparaître par incurie. Par absence de volonté de tenir compte des choses. Et quand je vois le monde d'aujourd'hui, j'ai aussi envie d'alerter en disant attention.
1: On voit le parallèle, effectivement, entre ce Moyen-Âge...
0: La haine de la culture et la haine d'une certaine culture irraisonnée peut conduire à la disparition de beaucoup de cultures et à une décroissance de nos capacités d'apprendre et de connaître.
1: Donc, prochain volume.
0: Prochain volume...
1: L'année prochaine.
0: En janvier de 2027.
1: 2027, voilà. Oui, on n'est pas encore en 2026.
0: Dans un an, quoi.
1: Oui, ça va, c'est raisonnable. Vous reviendrez nous en parler.
0: C'est raisonnable pour les lecteurs, pour moi c'est de la folie pure.
1: Oui, bah continuez. Vous viendrez nous en parler, Éric-Emmanuel Schmitt.
0: Avec plaisir.
1: Merci. Les deux royaumes, Eric Emmanuel Schmitt, c'est chez Albin Michel, comme quasiment toute son œuvre.
0: Oui, oui, c'est plus de l'amour, c'est de la paresse.
1: À bientôt.
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0: Chers téléspectateurs, chers auditeurs, bonjour, bonjour à toutes et à tous et merci pour votre fidélité à votre émission Au risque de l'histoire. Alors au tournant du XXe siècle, le catholicisme français entre dans une zone de forte turbulence. En effet, la loi de séparation de l'Église, des Églises et de l'État de 1905 en est le moment le plus spectaculaire. L'Église catholique perd son statut de religion quasi officielle et doit apprendre à vivre dans un cadre laïque qu'elle a d'abord combattu. De 1905 à Vatican II, un long chemin d'histoire se dessine. Crise politique et culturelle, nouvelle forme de militantisme, essor de l'action catholique, recomposition de l'épiscopat et des relations avec Rome, puis enfin, tournant conciliaire des années 1960. Dans cette émission, je vous propose de suivre ce trajet de la rupture, de la séparation au moment Vatican II pour comprendre comment crise, réforme et recomposition ont façonné le catholicisme français contemporain. Et c'est ce que nous allons voir avec Christian Sorel. Christian Sorel, bonjour.
1: Bonjour.
0: Merci d'avoir répondu à notre invitation. Vous êtes un des plus grands spécialistes de l'histoire du catholicisme français contemporain. Votre actualité littéraire est double. Tout d'abord pour les étudiants en histoire qui s'intéressent à l'histoire de l'Église de France. Passion catholicisme, itinéraire historique contemporain. Aux éditions du CERN, dans la collection Patrimoine. Il s'agit d'une compilation d'articles, 25 ans de recherche, trois thèmes, la France, Rome et les conciles, la modernité et les modernismes, et enfin des destins de femmes. Votre actualité littéraire, c'est aussi à l'heure où nous enregistrons cette émission, nous n'avons pas encore le livre, mais il va sortir au mois de mai prochain, l'Église et la rue de la Révolution à aujourd'hui, aux éditions du CERF, l'Église et la rue. Qu'est-ce que ça signifie ? Ça signifie que vous étudiez la présence dans les rues du catholicisme français ?
1: Voilà, ce sont les enjeux de l'espace public entre religion et laïcité, avec bien sûr la religion catholique, mais aussi l'islam. Donc il s'agit de donner un peu de profondeur dans le temps à une question d'actualité qui soulève les passions et qui continuera, je crois, à soulever les passions pendant de nombreuses années.
0: Avec un regard d'historien, puisque l'histoire est là pour mieux comprendre le présent, nous le disons jamais assez. Alors nous allons partir donc sur ce cycle long de 1905 jusqu'au début des années 60 de la loi de séparation à Vatican II avec ses crises, ses recompositions. Et on va commencer tout simplement par cette loi. En quoi la loi de séparation de 1905 constitue une véritable rupture dans l'histoire du catholicisme français ?
1: Alors, elle constitue une rupture d'abord sur le plan théologique et symbolique, puisque Dieu n'est plus reconnu dans la cité. La République se sépare de Dieu, d'une certaine manière, avant de se séparer de l'Église. Et l'Église catholique a toujours conçu, au XIXe siècle, la nécessité d'une reconnaissance, d'un hommage social rendu à Dieu. Donc ça, c'est d'abord un déplacement majeur pour la société, les sociétés contemporaines. D'autre part, il y a des aspects évidemment pratiques, matériel, puisque c'est la disparition du budget des cultes qui apparaissait comme une compensation aux confiscations révolutionnaires du XVIIIe siècle et qui permettait à l'Église d'entretenir une partie de son personnel et de ses locaux.
0: Alors, peu connaissent la phrase d'Abraham.

0: Aristide Briand sur Pidis, qui condamne bien évidemment la loi de séparation et dont on dit qu'il a préféré le bien de l'Église plutôt que les biens de l'Église. Il a préféré finalement la liberté de l'Église parce que l'Église de France retrouve une forme de liberté puisqu'elle ne dépend plus de l'État. En revanche, elle doit en quelque sorte, si vous me permettez l'expression, s'asseoir sur tout son patrimoine.
1: Alors, effectivement, la situation est complexe. Le catholicisme français a été dépossédé une première fois au moment de la Révolution, et c'est cet épisode qui est vécu à nouveau. Donc, il y a un aspect traumatique majeur. Le Saint-Siège refuse, effectivement, d'accepter la loi de séparation, ne serait-ce que pour des raisons européennes, sinon mondiales, parce qu'il y a une sorte de crainte de contagion à partir de la France. La question se pose au Portugal, par exemple. En 1911, il y aura la séparation est beaucoup plus rude encore au Portugal. Donc, pour l'Église de France, ce sont un certain nombre de sacrifices. Mais, vous avez cité Aristide Briand. Briand a été l'homme de la loi de séparation, dont on a ces dernières années, donnait parfois une image un peu faussée de quelqu'un qui serait totalement irénique. Ce n'est pas le cas. Briand a été quelqu'un qui a combattu les églises. Mais dans les circonstances de 1905, il comprend qu'il faut rendre la loi acceptable. Et donc, il va essayer choisir une voie relative d'apaisement. Certes, dans l'immédiat, l'Église catholique n'accepte pas cette séparation, mais à moyen terme, on va entrer dans une dynamique d'acceptation qui fonctionne des deux côtés. C'est-à-dire que d'une part, l'État choisit de laisser les biens cultuels, les églises, à disposition du clergé.
0: Ils en sont les affectataires.
1: Voilà, c'est ce principe de l'affectation. Et la jurisprudence, dès 1906-1907, est une jurisprudence le plus souvent favorable à l'Église catholique. En tout cas, il y a une volonté d'apaisement de l'État. Et peu à peu, l'Église catholique comprend que son intérêt n'est plus dans l'affrontement brutal et qu'il faut accepter une situation qui a des inconvénients, mais qui a aussi des avantages, notamment la liberté et la liberté de nomination des évêques.
0: Donc elle s'en accommode finalement.
1: Elle s'en accommode progressivement, oui. Surtout à partir de la Première Guerre mondiale. Mais c'est un processus, on peut dire, d'un demi-siècle d'acceptation de cette nouvelle situation et progressivement même de l'idée de laïcité, pourvu que la laïcité ne soit pas une laïcité de combat, une laïcité d'offensive contre les religions, mais une laïcité de neutralité de l'État à l'égard des religions auxquelles elle garantit la liberté.
0: On a beaucoup parlé, notamment au moment de la présidence Sarkozy avec Benoît XVI, d'une sorte de laïcité positive. Est-ce qu'à l'époque, on distingue la laïcité du laïcisme ? Le laïcisme étant cette laïcité de combat que vous évoquiez à l'instant.
1: Alors je dirais qu'au moment de 1905, c'est ce que nous appelons aujourd'hui le laïcisme qui l'emporte. Oui. Aussi bien dans une grande partie du camp républicain, des radicaux aux socialistes, mais aussi dans la vision qu'ont les catholiques de ces mesures. Donc, on est dans la logique de la guerre des deux Frances, selon l'expression de l'époque, donc de cet affrontement qui est un affrontement vital. En tout cas, l'Église le vit comme un affrontement vital.
0: Est-ce que on sait, par exemple, au lendemain du Concordat, il y a eu le développement de ce qu'on a appelé la Petite Église. On a fait une émission sur ces séparations entre l'Église de France et ceux qui, au fond, refusaient le Concordat. Est-ce qu'on a eu le même phénomène après la loi de séparation, c'est-à-dire une sorte des irréductibles gaulois qui ont dit « nous n'acceptons pas cette loi et nous considérons que… »
1: Alors, on n'a pas ce type de phénomène. On a à la marge des dissidences un petit peu différentes, c'est-à-dire des gens qui veulent accepter la loi de séparation et créer les associations cultuelles qui avaient été prévues pour affecter les biens, pour transmettre les biens. En réalité, ces associations cultuelles, quelques dizaines à travers le pays, sont souvent manipulées par des républicains. Et ça rejoint ce que je disais tout à l'heure, le Conseil d'État a toujours donné raison à l'Église catholique et non pas aux associations dissidentes. Il ne faut pas oublier que la loi de séparation introduit, et ça c'est brillant, c'est Jaurès, c'est de Pressensé, introduit la notion indirectement de respect de la hiérarchie, puisqu'on prévoit qu'il faut que les dispositions soient conformes aux règles d'organisation du culte. Alors, on ne peut pas préciser la hiérarchie, parce que ce serait contraire au principe de séparation. Mais là, il y a une incise qui permet, au fond, au Conseil d'État, à toute la jurisprudence, ensuite, de donner raison à la hiérarchie.
0: Alors, je vais être un peu provocateur. Est-ce que le vrai gagnant, finalement, n'est pas Rome ? Je m'explique. Nos fidèles auditeurs le savent bien. On a évoqué la naissance de l'État moderne avec Philippe le Bel, le conflit entre Philippe le Bel et la papauté. On a parlé du gallicanisme, donc ce mouvement d'autonomie en fait de l'Église de France qui va un peu contre Rome et qui se met plutôt du côté du roi de France. Est-ce que, au fond, la séparation de l'Église et de l'État remet Rome au centre du jeu et permet finalement de mettre un point final à des siècles de gallicanisme, c'est-à-dire d'autonomisation, de l'Église de France sous la tutelle de l'État.
1: Alors, vous avez tout à fait raison, la séparation scelle un processus qui est ancien, puisque dès les années 1840, on peut dire que la partie est gagnée pour Rome, pour les courants dits ultramontains, favorables au rôle de la papauté. Le gallicanisme décline, mais effectivement, le système concordataire imposait des concessions, puisqu'il fallait trouver notamment des profils épiscopaux acceptables aussi bien par la République, à partir de 1880, quand elle est aux mains des républicains, et par Rome. Donc on avait plutôt un épiscopat modéré, que d'aucuns pouvaient juger compromis avec le pouvoir. Donc là, Rome retrouve effectivement sa liberté de nomination, et Pie X va en profiter très rapidement, d'autant qu'il y a un certain nombre de sièges vacants liés au conflit avec la République. Mais ce n'est pas un processus nouveau. C'est une longue dynamique séculaire qui se renforce à cette occasion.
0: Et visiblement, Pie X ne nomme pas des évêques, ne sacre pas des évêques qui sont des foudres de guerre. Il est aussi dans une logique d'apaisement ?
1: Non, le choix de l'épiscopat, notamment les évêques qui sont nommés dès février 1906 et qu'il sacre lui-même à Rome,
0: qui est tout un symbole,
1: symbolique. Et d'ailleurs, sur le monument à la mémoire de Pie X dans la basilique Saint-Pierre, c'est un des épisodes qui est rappelé, le sacre des évêques français en 1906. Il choisit le profil d'intransigeant. Alors, certains le sont plus que d'autres, on pourrait dire, mais c'est quand même la ligne directrice du pontificat de Pie X et de son successeur Benoît XV de nommer des évêques globalement intransigeants dans leur refus de toute concession avec l'État républicain, ce qui va gêner d'ailleurs Pie XI lorsqu'il entreprend une politique de rapprochement avec la République et il rencontre une forme de résistance de l'épiscopat français recomposé par ses prédécesseurs.
0: Mmh. Alors nous ferons une émission sur l'exil des congrégations, mais il y a aussi des tensions au sein des fidèles, des congrégations. Il n'y a pas simplement cette idée de liberté, il y a aussi cette idée qu'il y a des heurts, il y a même un mort, je crois, lors d'affrontements entre policiers et catholiques au moment

0: du recensement des différents biens de l'Église.
1: Oui. Oui, le climat depuis 1901 est extrêmement tendu. Il y a d'abord eu l'affaire des congrégations, effectivement. Cette loi de 1901 qui donne la liberté aux associations, mais qui la refuse à un type particulier d'association que sont les congrégations religieuses. Donc, ce sera pour celles qui le choisissent ou qui y sont contraintes, ce sera l'exil. Et lorsque les établissements congréganistes sont fermés en 1902, 1903... 1904 par Émile Combes, on a effectivement des affrontements. Et ces affrontements se renouvellent au début de l'année 1906 lorsqu'il s'agit de faire l'inventaire des biens de l'Église. Certains y ont vu un prélude à la confiscation, mais c'est tout simplement, au départ, la loi le prévoit comme une procédure judiciaire assez légale, plutôt une procédure légale assez normale. Si on transfère des biens, on en fait l'inventaire. Mais il y a des résistances qui ont aussi des racines politiques ou qui traduisent cet attachement, notamment dans les campagnes, à l'Église qui est le bien de la communauté. Et il y a effectivement quelques morts dans ces mois de 1906.
0: Est-ce qu'on a une idée un peu de la perception de cette séparation par les catholiques eux-mêmes, par la population catholique? C'est difficile de le dire. On sait ce que pensent les autorités par les sources, etc. Les évêques, Rome, et bien évidemment le pouvoir politique. Mais qu'en est-il exactement des catholiques lambda? Quelle est leur perception des choses?
1: Alors, pour beaucoup, il y a une acceptation de fait de cette réalité, mais le paysage de l'opinion catholique est assez divers. Il y a une petite minorité qui est plutôt favorable à l'idée d'accepter cette loi. Les évêques eux-mêmes, ce profil modéré issu de la transaction concordataire, les y poussent. Un certain nombre sont favorables à accepter cette loi, on la condamne en principe et on la supporte d'une certaine manière, et c'est là que l'intervention de Rome interdit cette concession. Le comportement des catholiques reflète en partie la manière dont se vit le rapport du religieux et du politique. On a des régions en France. On parle souvent de la Bretagne, et c'est vrai, mais il n'y a pas que la Bretagne, où il y a une sorte d'amalgame, d'interaction du religieux et du politique, ce qui conduit à des formes de résistance à cette loi de séparation, y compris les résistances violentes qu'on évoquait il y a un instant. Il y a des régions, partie de la Franche-Comté, la Savoie, etc., où il y a une forte tradition catholique, mais où il y a une habitude plus ancienne d'acceptation d'un vote républicain. Et ce sont des régions où les incidents vont être moindres. L'acceptation de la loi de séparation est plus précoce.
0: Alors nous allons avancer dans le temps parce que nous devons aller jusqu'au début des années 60. Est-ce que la Grande Guerre, paradoxalement, donc 14-18, ne constitue pas une sorte de réconciliation officielle dans la mesure où les prêtres vont s'engager, être présents, et Dieu sait si dans ce type de crise, on a toujours besoin d'un pouvoir religieux, d'un pouvoir spirituel. Est-ce que la République, aussi de son côté, ne va pas reconnaître justement ce rôle et l'importance spirituelle du prêtre dans la société au moment de la Grande Guerre ?
1: Alors, ce sera un phénomène progressif. Effectivement, dès 1914 se réalise ce qu'on a appelé l'union sacrée, mais il ne faut pas oublier que c'est un sacré laïque qui est mis en avant en août 1914 par le président de la République, Poincaré. Les catholiques français hésitent un peu, ce n'est pas évident de rentrer dans cette République qui les a persécutés. Au fond, en tout cas, c'est la perception qu'ils ont du phénomène, mais ils acceptent, effectivement. Et ils acceptent la mobilisation, ils acceptent le service des armes. L'aumônerie militaire avait été maintenue en temps de guerre. Elle avait été supprimée en temps de paix, mais elle est maintenue en temps de guerre. Mais c'est une aumônerie divisionnaire, donc à un niveau très, très large. Donc il va y avoir, la République va accepter des aumôniers volontaires qui sont plus près du combattant, plus près du terrain, et comprendre effectivement que les forces morales, les forces religieuses sont des composantes essentielles de la résistance de la nation à la guerre de longue durée.
0: Je vous en prie.
1: Et en ce sens, la Seconde Guerre favorise une forme de réintégration des catholiques dans la nation dont ils avaient pu se penser exclus, et elle va servir de ce point de vue-là de prélude à un rapprochement diplomatique entre Paris et Rome, puisque Paris a bien perçu que c'était difficile de parler au pape quand on n'a aucun lien, alors que l'Allemagne, l'Autriche-Hongrie...
0: L'Angleterre même.
1: L'Angleterre maintenait des liens avec le Saint-Siège.
0: Là aussi, on évoque les hautes sphères de pouvoir, mais quel est l'engagement? Il y a un engagement patriote de la part des prêtres qui va poser d'ailleurs la question du nationalisme. On sait que précisément à la fois les autorités françaises et les autorités allemandes rejetaient Rome en s'invectivant, en traitant Benoît XV de pape Bosch quand... Eh bien, les catholiques allemands considéraient qu'il était pro-français. Voilà, il était un peu entre les deux. Il y a un conflit sur ce plan de légitimité, mais de fidélité à la nation.
1: Alors, je crois qu'il n'y a pas vraiment un conflit de légitimité. Catholiques et républicains sont également patriotes, mais leurs références, au fond, ne sont pas les mêmes. Le patriotisme des catholiques, c'est le patriotisme de Jeanne d'Arc. Il se construit, en tout cas, autour de la figure de Jeanne d'Arc, béatifiée avant la guerre, canonisée après la guerre. Et ce n'est pas un hasard, si ces dates, 1908-1920, sont retenues. Les républicains construisent un patriotisme autour de la Révolution, des figures du combat révolutionnaire. Les prêtres sont des prêtres patriotes qui font cette alliance, au fond, entre religion et nation. Et c'est cette alliance qui existe dans tous les pays en guerre et qui conduit Benoît XV et Pie XI à penser le danger du nationalisme, quel que soit le pays, à inviter à respecter la patrie, à aimer la patrie, mais à ne pas faire de la patrie l'absolu.
0: D'où la condamnation du totalitarisme. Je laisse de côté ce sujet, parce que c'est un sujet qu'on a beaucoup abordé, la question du totalitarisme, dans d'autres émissions, la condamnation du nazisme, du communisme. Et j'en viens et je reste au niveau de la base des catholiques. L'entre-deux-guerres, c'est un temps, donc 1918-1939, c'est un temps de recomposition, c'est un nouveau départ.
1: Alors, effectivement, la recomposition est nécessaire puisque la séparation est effective et que la perspective qui avait pu être imaginée en 1905-1906 d'un retour au Concordat est effacée. La guerre, on vient de l'évoquer, a réintégré les catholiques dans la nation. Et un moment clé, c'est la condamnation de l'Action française, du mouvement monarchique maurassien, auquel la papauté reproche ce nationalisme qui est placé au cœur.
0: Oui.
1: À partir de ce moment-là, 1926-1927, on va assister à une recomposition du catholicisme français à partir de la hiérarchie. Les évêques sont progressivement... À l'époque, les évêques ne démissionnent pas, en règle générale. Il n'y a pas de règle d'âge. Donc, au fur et à mesure de leur retrait, ou plus souvent de leur décès, Pie XI change le profil de l'épiscopat français. Et ça rejoint le deuxième aspect, c'est-à-dire ce qui devient essentiel, c'est un militantisme, ce qu'on appelait l'action catholique, qu'elle soit spécialisée ou générale.
0: L'action catholique, c'est une création de Rome ?
1: L'action catholique, c'est une initiative des catholicismes européens, validée par Rome et réorientée bien souvent par Rome.
0: Et quel est le but de l'action catholique ? Alors, on n'a jamais fait d'émission sur l'action catholique.
1: Alors c'est vrai qu'aujourd'hui...
0: C'est vraiment le moment d'en parler.
1: Je pense qu'aujourd'hui, c'est moins... L'impact de l'action catholique est moindre qu'autrefois.
0: Oui.
1: L'idée, c'est que dans un conflit, dans des sociétés où le conflit entre le politique et le religieux est très fort, l'audience du clergé est moindre. Mm. Et il faut donc que le relais soit, d'une certaine façon, pris par le militant, le miles Christi. Mm. Il faut bien se rappeler.
0: Le soldat du Christ.
1: Voilà, le soldat du Christ. Et c'est dans cette perspective qu'en France, dans les années 1880-1890, c'est le combat contre la République, hein, va se développer une première forme d'action catholique. C'est l'Association catholique de la jeunesse française, hein, qui a vraiment été une association matricielle dans le catholicisme français, en partant des élites et en se démocratisant peu à peu jusqu'aux années 1950. Et puis, avec l'entre-deux-guerres, il y a d'autres modèles. Un modèle qui émerge d'abord en Belgique, mais qui se diffuse très vite en France, l'action catholique spécialisée, les jeunes jossistes, jassistes, etc., où le slogan, c'est « Nous referons chrétiens nos frères ». Donc, cette idée que la mission du chrétien, du baptisé, est essentielle pour re-christianiser les sociétés contemporaines, pour refaire une nouvelle chrétienté, et cette notion de nouvelle chrétienté, elle est essentielle sous le pontificat de Pie XI, donc dans ces années 20 et 30.
0: Qu'est-ce que ça signifie ? Ça signifie que on demande aux catholiques de s'engager politiquement, et au fond, la condamnation de l'action française constitue une forme de limite, ou bien de limite à ne pas franchir ?
1: Alors, ce qu'on demande aux catholiques c'est de s'engager d'abord comme baptisé, c'est le sens des mouvements d'action catholique,
0: oui.
1: Le mouvement lui-même ne devant pas assumer d'engagement politique. Mm. Et c'est là toute la difficulté qui va donner des crises, notamment après la Seconde Guerre mondiale.
0: Oui.
1: En revanche, bien sûr, le catholique formé par le mouvement d'action catholique, le catholique, le jeune catholique notamment devenu adulte, va s'engager dans la société, y compris dans le champ politique. Mm. Et c'est cette idée qu'on va reconstruire la chrétienté, non pas d'en haut,
0: mais par le bas.
1: C'est plus le roi, oui. Voilà. Mais on va la reconstruire d'en bas par le militantisme, l'engagement des catholiques. Et si toute la société redevient catholique, il y a une utopie. Mm. Il y a porté l'action catholique, eh bien à ce moment-là, la loi elle-même pourra redevenir catholique, puisque les élus émaneront de ce peuple catholique.
0: Alors, question peut-être triviale, mais quel est le bilan de cette action catholique ? Est-ce qu'on peut estimer, parce que les réformes, on parle toujours, alors surtout nous Français, on pense que les réformes viennent d'en haut, mais elles viennent aussi d'en bas. Qu'est-ce qui manquait à l'action catholique pour aboutir ? C'est difficile à dire.
1: Alors, c'est difficile de dresser un bilan général de l'action catholique. Il y a de beaux succès de l'action catholique rurale, notamment, des années 30 aux années 50-60.
0: Je dis ça, je complète peut-être ma question, parce qu'on a invité évidemment Guillaume Cuchet sur ce plateau à plusieurs reprises. Et voilà, dans son analyse des statistiques du père Boulard, l'abbé Boulard, on voit bien qu'il y a un début de déchristianisation qu'il constate au moment de l'entre-deux-guerres. Donc, est-ce que, on attend de la base qui est cet engagement, et puis finalement, parallèlement, on voit un début de déchristianisation. Qu'est-ce qui a péché ?
1: Alors, il est vrai que si on considère une sorte de traîne séculaire de la pratique religieuse, l'action catholique n'a pas bouleversé les courbes, n'a pas inversé totalement les courbes. Si on reste dans des processus plus fins, dans des phénomènes de flux et de reflux, tels qu'Yves-Marie Hilaire et Gérard Scholville les avaient définis
0: pour le 19e siècle,

0: les militants ou les dirigeants des mouvements et leurs aumôniers, notamment autour de la notion du temporel, qui est une notion piégée d'une certaine façon. Le temporel n'est pas le politique. Mmh. C'est-à-dire qu'on peut, il y a un devoir d'engagement du militant dans le temporel, mais qui doit s'arrêter au moment où l'on passe au politique. Et cette frontière...
1: Elle est extrêmement difficile
0: à définir. Difficile à définir. Donc, cette notion qui avait été centrale pour l'Action catholique du mandat, hein, la hiérarchie confie à un mouvement une fonction d'animation du groupe social dans lequel il va agir. L'AJAC agira dans le monde agricole. Et cette notion de mandat, c'est quelque chose qui a plombé ensuite les mouvements des années 50-60.
1: Est-ce que vous incluez dans ce que vous appelez le temporel la question sociale et dans cette interrogation, comment analyser le rôle des semaines sociales, ce qu'on a appelé les semaines sociales, dans l'élaboration du catholicisme social français précisément ?
0: Alors, effectivement, la dimension sociale entre dans cette perspective de l'action dans le temporel. Les semaines sociales, qui sont nées en 1904, ont joué un grand rôle de diffusion de la pensée de Léon XIII et de ses successeurs dans le domaine social, mais elles n'ont pas échappé dans cette même période des années 50, aux tensions idéologiques, aux problèmes du dialogue ou non-dialogue avec le marxisme, qui intervient aussi dans les mouvements. Mmh. Mmh. Et dès les années 50, il y a une forme de discrédit chez une partie des élites ou des avant-gardes, un discrédit de la pensée sociale catholique. Mmh.
1: Est-ce que c'est un temps aussi où on commence à voir les débats où il y a des débats aussi théologiques, au fond, sur la question du modernisme, des querelles liturgiques également? Est-ce que on a, dans cette époque, on va dire, voilà, des années 20 aux années 50, les prémices des tensions qui pourront apparaître au moment du Concile Vatican II?
0: Alors, la question intellectuelle est importante. Ce qu'on appelle la crise moderniste, si on la situe dans le temps court, c'est en gros les années 1905-1910, le moment où il va y avoir la condamnation de Loisy, hein, qui en France... qui en France est le nom principal, on peut dire, de ce courant, qui cherche à prendre en compte la modernité intellectuelle, laïque, pour l'acclimater, d'une certaine façon, dans le catholicisme, et non sans danger, et ce sont ces dangers que Rome dénonce, et ça aboutit à la condamnation, en particulier par l'encyclique Pacem Dei en 1907. Donc, la crise moderniste, elle est vraiment une matrice qui traverse le XXe siècle, au moins jusqu'à Vatican II, et probablement au-delà, dans la mesure où toute pensée originale dans le domaine intellectuel peut devenir suspecte aux yeux de la hiérarchie ou aux yeux de Rome. Et on a toute une série de rejets de la crise moderniste dans l'entre-deux-guerres, dans les années 50, et d'une certaine façon au-delà, mais le Concile aura changé la donne en partie.
1: Alors, vous évoquiez tout à l'heure l'épiscopat et le fait que le pape Pie X, puis ensuite Benoît XV, ait sacré des évêques plutôt intransigeants. Qu'en est-il des autres? Quel rôle joue au fond l'épiscopat français dans la vie publique nationale au milieu du XXe siècle? Voilà, entre magistère moral, engagement social, mais aussi une forme de prudence par rapport au clivage politique que vous évoquiez tout à l'heure.
0: Oui, l'épiscopat du début des années 20 est un épiscopat donc à majorité intransigeante et qui accepte assez mal les conditions de reprise des relations diplomatiques entre le Saint-Siège et la

0: France et l'essai de règlement des suites de la séparation à travers la création des associations diocésaines qui sont au fond, sans entrer dans des arguties juridiques, des cultuelles acceptables, hein, si je le dis de manière qu'un juriste ne validera pas, pas nécessairement. Le profil qu'a voulu Pion, c'est celui d'un pasteur. Donc un pasteur à l'écoute des militants qui peut orienter les militants plus encore que les écouter, bien souvent. Ce sont des évêques qui sont méfiants, on pourrait dire, à l'égard du politique. La crise de l'Action française, mais avant même la crise du Sillon, hein, ce mouvement de jeunesse qui avait été condamné en 1910, ce sont des évêques qui sont...
1: Qui a été condamné par Rome.
0: Voilà. Condamné par Rome en 1910.
1: Donc Pie X condamne le Sillon de Marc Sanné, mais ne condamne pas l'Action française. En revanche, Pie XI, lui, va condamner l'Action française.
0: Ça. Mais au fond, c'est la même idée qui détermine les deux décisions. C'est le moment où le politique l'emporte sur le religieux dans le militantisme. Et c'est ça que le Saint-Siège veut empêcher. Et donc, ces évêques, ils sont extrêmement prudents sur le plan politique dans les années 30 et peut-être insuffisamment vigilants sur les enjeux qui seront ceux de la Seconde Guerre mondiale et de leur attitude à l'égard du régime de Vichy, par exemple. Et dans les années 50, on voit bien un épiscopat qui est d'ailleurs en partie celui en place depuis 20 ans, des évêques qui sont au fond très discrets dans la vie publique. Alors, il y a bien des déclarations de l'Assemblée des cardinaux et des archevêques, par exemple sur la guerre d'Algérie, mais ce sont des déclarations qui sont rarement clivantes, parce que d'abord, elles sont le résultat d'une transaction interne au corps épiscopal, et puis également parce qu'il y a cette prudence. Les évêques des années 50 sont d'abord tournés vers leur métier, si l'on peut dire, religieux.
1: Au même titre qu'il y a une recomposition du catholicisme après la Grande Guerre, après 1918, est-ce qu'on peut aussi parler de recomposition en 1945 où le clergé de l'époque se situe dans une forme de continuité de ce qu'il s'est passé dans l'entre-deux-guerres?
0: Alors, effectivement...
1: On a fait une émission sur l'épiscopat pendant les années de Vichy. Donc, je le laisse de côté. Je renvoie nos auditeurs et nos téléspectateurs à ces émissions. Mais voilà, en 1945, on souhaite aussi tourner la page, pas simplement dans le catholicisme français, mais dans la société. Est-ce qu'on veut reprendre le fil de ce qu'il s'est passé entre les deux guerres?
0: Pour une grande part, oui. D'abord parce que les hommes restent en place. Il n'y a pas de renouvellement, il y a une petite épuration épiscopale, quelques évêques qui sont contraints à la démission, mais pour l'essentiel, le corps épiscopal reste en place. Et la logique reste celle de l'action catholique spécialisée, d'une perspective missionnaire dans l'Église de France, mais d'une volonté de mission contrôlée par la hiérarchie. Si en 1950, on crée, dans le cadre de l'Assemblée des cardinaux et des archevêques, toute une série de commissions par groupe social, etc., l'objectif, c'est d'abord de contrôler les aumôniers et les militants. Donc, il y a une vraie continuité, mais c'est cette continuité qui est bousculée par la dynamique de l'histoire. La guerre a changé les choses. La guerre a modifié l'attitude des militants. La dimension politique est recomposée par l'affirmation du mouvement républicain populaire, du MRP, de la démocratie chrétienne, donc, à la française. La hiérarchie se trouve de plus en plus bousculée par ces réalités. Ce qui explique une forme de double front dans les années 50 et surtout la seconde moitié des années 50 entre la hiérarchie et les militants

0: toute une série de crises qui se succèdent, de mises en garde, et puis un front entre l'Église de France et Rome. La fin du pontificat de Pie XII est marquée par un net raidissement doctrinal, spirituel, et les cardinaux français en particulier, et tout essaye à la fois de calmer le jeu avec la base catholique en France et de défendre la position globale de l'Église catholique face à Rome, qui suspecte de plus en plus les pratiques, les initiatives françaises, d'autant que la France a une influence intellectuelle, pastorale. Mmh. Elle sert de modèle pour un certain nombre de pays en Europe ou en Amérique latine. Mmh. Donc, quand on arrive à la veille de ce qui sera le Concile Vatican II, c'est vrai que le catholicisme français est très largement sous tension.
1: Mmh. Est-ce qu'en conséquence, l'annonce du Concile par le pape Jean XXIII crée une forme d'espérance au sein de l'épiscopat français, même de l'Église de France en général ?
0: Pas immédiatement, parce que quand Jean XXIII annonce le Concile en fin janvier 1959, personne ne sait très bien ce dont il va s'agir. On pense que ce sera un concile bref, de confirmation.
1: De Vatican I.
0: De Vatican I, voire de condamnation réitérée. Il y a des gens qui l'espèrent.
1: Oui. Dans ce condamnation sens-là. Du communisme.
0: Voilà, en particulier. Et il ne faut pas oublier l'image très ambiguë qui est celle de Jean XXIII, c'est-à-dire de l'ancien nonce en France, Mgr Roncalli, dont les évêques français n'avaient pas nécessairement une opinion très favorable.
1: Oui.
0: À la veille du Concile. Le cardinal Felletin aurait dit, mais c'est le cardinal Grand qui l'écrit dans son journal, que si Roncalli était élu, beaucoup de gens riraient.
1: Oui.
0: Et Roncalli a été élu et a fait ce qu'il a fait.
1: Oui.
0: Donc, il faut être très nuancé. Il n'y a pas une attente immédiate à l'égard du Concile. C'est peu à peu, avec les déclarations de Jean XXIII, l'encyclique Mater et Magistra en 1961, que les attentes à l'égard du Concile vont s'affirmer, mais s'affirmer aussi de manière divergente. C'est pas simplement le Concile, finalement, qui crée des dissensions. Les dissensions, elles préexistent au Concile, et assez vite, l'avant-garde militante va investir dans le Concile les attentes, les choix qui étaient les siennes.
1: Donc il y a une forme de continuité, c'est-à-dire que Vatican II est à la fois une forme d'aboutissement d'évolution engagée depuis la séparation et le déclencheur de nouvelles tensions ecclésiales.
0: Oui, on peut dire cela. Évidemment, Vatican II n'est pas un non-événement, et les textes qui sont élaborés et diffusés vont avoir une grande importance. Mais on voit bien que dans la réception immédiate, les premiers mois, les lectures de ces textes sont souvent conditionnées par les positionnements antérieurs. Des catholiques militants en particulier. Mmh. Et on a évoqué tout à l'heure, et je n'ai pas vraiment répondu, la question de la liturgie. La question de la liturgie, elle va surgir effectivement dès 1963, au moment où le texte, la Constitution est votée. Et dans ce domaine, les attentes sont très fortes d'un certain nombre de changements. Et on voit bien les évêques en 1962 ou 63, lorsqu'ils partent à Rome pour le Concile, avertir les fidèles, n'attendez pas trop de choses, il faudra du temps, parce qu'ils sentent bien une pression et un débordement qui peut se produire. Mmh. Et ils auront du mal à contenir un certain nombre d'initiatives.
1: Mmh. Alors on sait, j'espère ne pas trop schématiser, qu'au moment du Concile, il y avait des textes préparés par les différentes congrégations romaines, mmh, et que les évêques, oui, ont souhaité reprendre en quelque sorte le pouvoir, ça fait, oui, et lancer les discussions. Les évêques français s'embarquent, prennent, oui, s'introduisent dans cette brèche.
0: Tout à fait. quand Jean XXIII avait donné la parole aux évêques en 1959, ce qu'on appelle les votats, chaque évêque pouvait envoyer son vœu.
1: Oui.
0: Et on voit bien, quand on lit ces votats français, la note dominante est celle d'un réformisme prudent, je dirais. Les évêques ont le souci d'imposer leur autorité aussi. Les évêques français ne demandent pas beaucoup de condamnations, mais un certain nombre souhaitent aussi des condamnations, notamment du communisme. Ils sont prêts, au fond, à une dynamique réformatrice. Donc, dans leur immense majorité, en 62 et 63, ils vont se rallier à cette construction des textes préparatoires, à élaborer de nouveaux textes, avec les Allemands, avec les Belges en particulier.
1: Oui, qui sont les plus...
0: sont les plus efficaces.
1: Les plus efficaces et les plus réformateurs sur leur gauche.
0: L'épiscopat français a du mal à se mettre au travail collectivement, a du mal... Il n'a pas cette expérience qu'ont les Allemands, par exemple, qui sont beaucoup moins nombreux aussi.
1: Oui.
0: Et il faut du temps... pour que les évêques français arrivent à une vraie dynamique de travail, mais incontestablement, l'épiscopat français est dans la note conciliaire, dans la majorité. Mais ce qui est intéressant, c'est de voir que les deux printemps 64 et 65 en France sont particulièrement agités. Le catholicisme français est miné à la fois par des manifestations... si on veut prendre des catégories politiques de gauche, au niveau d'un certain nombre de militants de l'Action catholique, la question du dialogue avec le marxisme, etc., ou des manifestations, disons, de droite, ou en tout cas des milieux intégristes, traditionnalistes, qui profitent du concile pour recomposer leur action. Ils s'étaient beaucoup investis dans la défense de l'Algérie française, la défaite... Le départ de la France d'Algérie change la donne et ils vont se réinvestir finalement dans une action anticonciliaire, ou en tout cas dans une critique des orientations conciliaires. Et les printemps 64, le printemps 65 sont très agités à l'intérieur du catholicisme français. Et on voit à ce moment-là cette majorité réformiste de l'épiscopat français... non pas se séparer, se diviser, mais adopter, au fond, des positions plus ou moins avancées. Donc, on voit des évêques, à ce moment-là, qui essayent un petit peu de freiner, mais qui peuvent être emportés par la dynamique collective, soit de l'Assemblée conciliaire, soit aussi des commissions, des assemblées générales du clergé. Et dans le cas de la liturgie, c'est assez net. On voit une commission de la liturgie qui pousse à demander même plus que ce que la constitution conciliaire avait voté. Et par exemple, Mgr Veuillot, qui est encore à ce moment-là coadjuteur de Paris, dit mais on ne sait plus ce qu'on vote. On ne sait plus ce qu'on vote.
1: Donc il y a une vraie crise. Est-ce que on sait bien la perception que l'on peut avoir du concile, soit un moment de rupture, soit un moment de continuité. L'épiscopat français veut situer entre les deux, rupture et continuité, ou plus du côté de la rupture? C'est difficile.
0: Alors, je crois que d'abord, même s'il est unanimement conciliaire, il y a des nuances.
1: Oui.
0: Et donc, il y a un certain nombre d'évêques, plutôt d'ailleurs de l'ancienne génération, qui commencent à s'inquiéter des transformations,
1: des changements.
0: Des changements. Il y a ce fait, finalement, je reviens à ce que je disais, c'est-à-dire le fait que beaucoup investissent, je parle des militants là plutôt, investissent dans le concile autre chose que ce que dit le concile. C'est-à-dire que pour eux, le concile est un point de départ qui les autorise, au fond, à confirmer leurs propres intuitions et à agir dans ce sens-là. Et les évêques sont assez inquiets de ce point de vue-là. Le retour de 1965, la première réunion du comité permanent en janvier 66, alerte surtout d'une série de difficultés en France.
1: Eh bien, c'est peut-être sur cette image un peu négative que nous allons nous quitter. Merci beaucoup, Christian Sorel, d'être
0: merci de m'avoir reçu.
1: Venu sur notre plateau. Passion, catholicisme, itinéraire historique contemporain, un ouvrage paru aux éditions du Cerf. Il s'agit d'une compilation de vos articles, à la fois sur les liens entre France, la France, Rome et les conciles, à savoir les conciles Vatican I et Vatican II. Une approche aussi de la question du modernisme et enfin quelques portraits de femmes. Votre actualité littéraire, c'est aussi ce livre que nous n'avons pas encore en main, mais qui va sortir au mois de mai prochain, L'Église et la rue, de la Révolution à aujourd'hui, donc la présence publique de l'Église dans la rue, à travers ses pèlerinages, les manifestations, etc. Un ouvrage qui paraîtra aux éditions du Cerf. Pendant cette émission, nous avons parlé de Philippe le Bel, nous avons parlé du gallicanisme. Tout cela, ce sont des émissions que vous pouvez retrouver sur ktotv.com dans nos archives. 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Cette année 2026 est une année bien particulière pour Storia Voce, puisque Storia Voce va fêter ses 10 ans. 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Merci beaucoup pour votre fidélité et je vous donne rendez-vous la semaine prochaine pour un nouveau numéro de votre émission Au risque de l'histoire.

0: Bonjour et merci de nous retrouver sur le plateau d'Un cœur qui écoute, votre émission de spiritualité. Aujourd'hui, nous avons le plaisir de recevoir un Isérois, Jean-Paul Prat. Bonjour Jean-Paul.
1: Bonjour Cyril.
0: Alors vous avez la soixantaine, vous êtes marié, père de famille. Donc vous êtes, comme je le disais, vous êtes venu de l'Isère pour nous partager votre façon d'annoncer la bonne nouvelle par la musique instrumentale. Vous venez d'ailleurs de sortir un nouveau disque, Paysage du ciel. Vous allez nous en parler dans un instant. Je vous laisse nous lire en attendant un extrait de texte de votre choix.
1: Alors c'est un texte qui se trouve dans un livre que j'ai écrit il n'y a pas longtemps, Mémoire de M. Ça commence par une petite phrase de Léo Ferré dans une de ses chansons, quand il dit « la musique, où elle était la musique ?» Celle qui me transporte dans une émotion presque impossible à décrire, une émotion non sensible. Est-elle intellectuelle, spirituelle? Comment pourrait-on la nommer ou la définir? C'est un ressenti qui n'est pas du ressenti, qui te comble en respectant tes vacuités, un sentiment paradoxal. Je ne parle pas de cette émotion, que j'aime aussi d'ailleurs, qui te fait de suite dresser les poils des bras, qui émane du talent et de l'extrême sensibilité de l'artiste, celle qui peut te tirer des larmes, même lorsqu'on te brosse un peu dans le sens de ta pilosité. Non, j'essaie d'évoquer celle qui te contacte plus haut ou plus bas, je ne sais, tout dépend de ta manière de voir le ciel, et te fait entrer dans une certaine forme de mélancolie, comme un appel lointain, une réminiscence d'un passé ignoré aux couleurs d'éternel futur. Elle agit plus efficacement, plus sûrement que pourrait le faire une voix et des mots, et te montre mystérieusement la vanité de presque tout ce à quoi l'homme s'attache. Je ne saurais dire si la douleur l'emporte sur la joie, elles sont si étroitement mêlées que le cœur comprend soudain qu'elles ne font qu'un et sont indissociables. Et tu restes là comme suspendu, ne sachant pas vraiment qu'attendre ni comment répondre à l'appel. Et les notes, les rythmes te parlent, tu pourrais parfois les traduire en paroles, injonctions, encouragements, force, consolation. Ne baisse pas les bras, avance, ne te retourne pas, tout est en ordre, ne te laisse pas distraire ou confondre, le bruit alentour n'est que poudre aux yeux. C'est vrai, ça ne se dit pas, poudre aux oreilles. Et même la puissance est enveloppée de douceur. Note tracée par une main innocente, sans doute, architecture conçue au-delà de l'ignorance de celui qui en définit les contours, maître d'ouvrage au service d'un maître d'œuvre plus grand que lui. Mais qui est donc celui dont le compositeur n'est que la voix, sorte de Jean-Baptiste de l'harmonie qui crie dans le désert de son désarroi? Qui est donc celui qui me délivre des messages d'une précision si grande que mon cœur et mon âme en sont nourris sans que je puisse en décrypter le sens.
0: Il y a de quoi développer pendant 4 heures, là.
1: C'est ça, mais l'émission ne fait pas 5 heures.
0: On va voir. Ça, alors, c'est intéressant de voir comment vous parlez de la musique dans ce livre. Alors, vous nous rappelez le titre?
1: Donc, Mémoire de M, Souvenirs imaginés.
0: Voilà, c'est aux éditions?
1: Aux éditions Encre-Toile.
0: D'accord. Et je crois qu'on peut les avoir que par Internet via le site édition pluriel encre-étoile.fr. E-N-C-R-E-T-O-I-L-E.
1: C'est ça.
0: Voilà, c'est bien ça. La façon dont vous parlez de la musique qui n'est pas juste à s'adresser au cerveau ou à s'adresser, on va dire, aux tripes. C'est celle que vous composez?
1: Oui, c'est ça. C'est une musique, enfin, je crois, et c'est ce qu'on me renvoie quand je la joue en concert, c'est une musique qui est faite pour emmener plus loin. Ce qui n'est pas tellement courant aujourd'hui, parce que souvent, comme je le dis, on nous brosse dans le sens du poil, finalement, on nous dit ce qu'il faut aimer, on nous balance des produits qui sont de toutes pièces faites, mais on est bien loin de l'art, souvent. Et l'art est fait pour ça, quoi, pour nous emmener plus loin.
0: Alors, si on n'a pas une sorte de jubilation cérébrale dans la construction, dans l'harmonie, dans quelque chose qui se crée et qui se passe juste au cerveau, ou bien si on n'a pas les tripes qui vibrent, tirées vers les larmes ou la joie ou autre, qu'est-ce qu'on ressent? Quelle est la nature de ce qu'on vit quand on écoute ce genre de musique?
1: J'ai l'impression que c'est un appel au voyage, mais pas un voyage de fuite. J'ai envie de dire, un voyage intérieur qui fait qu'on recontacte une réalité intérieure profonde, au plus profond. C'est pour ça que je pense que c'est très important aujourd'hui de donner ça, de donner de l'art, que ce soit de la musique, de la peinture ou toute autre forme, mais qui vient nous contacter à cet endroit. Parce que moi, en tant que chrétien, je pense que c'est justement dans cet endroit que Dieu vit en nous. Donc, c'est pas la peine tellement de faire du... du verbiage et des choses comme ça, simplement aider les personnes à recontacter cet endroit, ce lieu profond en eux, et puis après, Dieu fera le reste.
0: Alors, pour savoir comment vous avez retrouvé ce chemin pour aller un peu à la source, en fait,
1: oui.
0: Et ensuite cette

0: façon de le dire. Peut-être qu'on peut revenir un petit peu sur votre parcours musical. Vous êtes tombé dedans quand vous étiez petit ?
1: C'est quelque chose comme ça. Moi, j'ai commencé à 15 ans sur scène avec un orchestre de variété. On fait ses armes à partir de 19...
0: On fait danser tout le monde ?
1: Ouais, c'est ça. Les bals populaires. Et puis, à partir de 19-20 ans, j'ai commencé à composer ma propre musique. Et puis, ça s'est précisé. Il y a eu dans mon histoire des périodes où j'ai un peu mis ça de côté, d'autres choses à faire, à mettre en place.
0: Les influences musicales, ça serait qui ?
1: Alors, je pourrais dire qu'il y en a plein ou alors qu'il n'y en a pas. C'est parce que c'est quelque chose. Et bien sûr, j'ai écouté toutes sortes de musiques. Ça va du classique au rhythm and blues, en passant par la musique, ce qu'on a appelé musique progressive, anglaise, américaine, etc. J'ai écouté beaucoup de choses, mais je crois que ce sont pas des influences réelles. J'ai jamais voulu faire comme. Mmh. Évidemment, tout ce qu'on a écouté, on le digère, et puis après, bien sûr, qu'il influence. Mais je crois que le point d'inspiration est ailleurs. Et ça, je l'ai su tout de suite, même avant d'avoir rencontré Dieu. Je savais que ça venait de plus haut, de plus loin.
0: Et vous l'avez rencontré comment, Dieu ?
1: Eh bien, sur un témoignage, j'avais 30 ans, et ça a été une rencontre avec le Christ vraiment radicale, je peux dire.
0: Racontez-nous un peu quand même.
1: Oh bah c'est...
0: Vous avez 30 ans, vous êtes dans un groupe.
1: Voilà. Et puis je...
0: c'est où, ça se passe où ?
1: Ça s'est passé en Isère, à l'époque. Maintenant, je suis dans les monts du Lyonnais, j'ai émigré, mais pas très loin. Mm-hmm. Et donc, je faisais aussi le métier d'arrangeur, c'est-à-dire se mettre au service d'artistes, chanteurs, notamment, pour faire les arrangements musicaux de leurs chansons. Et j'ai rencontré donc, un homme qui voulait chanter, lui, le Christ. Et puis, on s'est liés d'amitié... Voilà, et un jour, lui, il a donné son témoignage au milieu de nous. On était 12 dans la salle de répétition. 12 hommes, ça fait bizarre, ça nous rappelle des trucs.
0: Barbu à l'époque.
1: Oui. Et puis voilà, il nous a proposé de prier, ce qu'on a fait, qu'on n'avait pas fait depuis des lustres. Et moi, ce jour-là, quand j'ai ouvert la bouche pour parler à ce Dieu qui, paraît-il, était là, au milieu de nous, eh bien, il s'est passé que j'ai su, d'une manière... inébranlable, que c'était le Christ que je cherchais. Je l'ai rencontré, quoi.
0: Et vous l'avez su comment ?
1: Boum !
0: D'accord.
1: C'est pas bien facile à expliquer, c'est que tout d'un coup, c'est une certitude qui n'a jamais plus bougé.
0: Comme le fait que le sol est sous vos deux pieds ?
1: Exactement pareil. Comme si on me disait aujourd'hui « Cyril, le peigneux n'existe pas », je pourrais dire « si, je l'ai rencontré ». C'est de la même, c'est de la même évidence.
0: C'est gentil. Et ça vous a un peu ébranlé ou c'est juste quelque chose de paisible et qui vous remplit tout entier comme...
1: Sur le moment, c'est plus qu'ébranlé, c'est carrément un tremblement de terre. Mm-hmm. Parce que tout d'un coup, on trouve ce qu'on cherchait, mais partout ailleurs, depuis plus de 10 ans. Et on sait que c'est là, ça fout tout en l'air. Mais après, ça reconstruit, c'est ce qu'il y a.
0: Vous veniez d'une famille quand même catholique ?
1: Oui, plus ou moins, c'était pas très pratiquant.
0: D'accord. Et puis à l'adolescence, vous aviez laissé un peu tomber tout ça ?
1: Ah oui, musique, à fond, à partir de 14 ans, 15 ans, ça a été faire de la musique et puis ensuite en composer, en créer.
0: Alors quand tout d'un coup, on se trouve avec cette présence, qui finalement n'est pas non plus pleine présence, pleine lumière, parce que sinon on serait trop ébloui et on se casserait un peu la figure, est-ce qu'il y a un moment quand même où on se dit, peut-être dans les jours qui suivent, zut, c'était pas si loin que ça, et ça fait 10 ans, 15 ou 20 ans ou 30 ans que je suis passé à côté, alors qu'en fait, là, il y avait cette occasion-là, là, il y avait...
1: Non, parce qu'il est terrible. C'est-à-dire que pendant ces 10 ans, si je peux dire 10 ans d'errance, parce que je suis passé par tous les trucs qu'il faudrait pas faire, eh ben, lui, il est comme ça, il nous forme. Même dans une vie complètement dissolue et tout ça, lui, il n'est pas moraliste, hein. Il n'est pas comme beaucoup de ceux qui pensent lui appartenir.
0: Donc la miséricorde, ça veut dire quelque chose pour vous ?
1: Ah oui, ça veut dire quelque chose, oui.
0: Alors après, une fois qu'on a eu cette rencontre, j'imagine qu'on peut plus vivre comme avant, mais le vivre comme avant, parfois, c'est un petit peu présent dans nos tripes, dans notre corps. Comment on fait pour...
1: On se laisse guider, on fait comme on peut.
0: On se casse la figure?
1: Ouais, bah, moi, dans mon parcours, je dirais qu'il y a eu un passage beaucoup plus radical dans le mauvais sens du terme. C'est-à-dire qu'on est tellement possédé par Dieu qu'on en devient intransigeant,

0: Justement, la miséricorde en prend un coup au départ. On
1: c'est,
0: est trop raide.
1: C'est le côté du balancier, en fait.
0: Bah ouais, on
1: c'est
0: est raide.
1: C'est l'inverse, ah oui.
0: Mais pas parce qu'on veut être raide.
1: Et c'est parce qu'on veut bien faire.
0: Puis voilà. Et puis moi, je pourrais dire aujourd'hui qu'après à peu près 35 ans de cheminement, je suis beaucoup plus proche de celui que j'étais avant ma conversion que celui que j'ai pu être par moments un peu rigoriste et chiant, pardon pour le mot, mais c'est, il faut le dire. Et aujourd'hui, c'est complètement différent, parce que je vois de plus en plus, je crois, ma misère. Et quand on voit sa misère, la miséricorde n'est pas loin. Mmh. On cesse d'être exigeant avec les autres.
1: Mmh, c'est sûr. Bon, après, il ne faut pas non plus ouvrir trop vite les yeux, parce que la lucidité sans la charité, ça ne marche pas trop.
0: Hein. Ah ben, bien sûr. Mmh. Mais tout marche ensemble.
1: Alors, la musique, on peut dire qu'aujourd'hui, c'est votre langue.
0: Ouais.
1: C'est votre façon de parler. Mais il y en a une autre quand même. Alors, on n'a pas parlé hein, de vos étapes musicales avec le pape à Gerland ou...
0: Oui, c'est ça, 86, le pape à Gerland. Après, moi, j'ai mis en place une pédagogie dont on peut dire un mot qui s'appelle EFATA, qui sont des sessions où je fais travailler justement les gens pendant des sessions de 5 jours, mm-hmm. où je les fais travailler sur la pulsation rythmique, avec aussi la prière, enfin, s'ils le veulent, puisque ce n'est pas réservé à des gens qui prient. Et donc ça a été très important. Et puis pendant 10 ans, Aquero, qui a été un groupe de, on va dire, de variété,
1: oui.
0: où on faisait de la chanson, etc. Et je suis revenu.
1: Chanson chrétienne.
0: Oui, bah oui, les textes. Oui. Enfin, je cherchais de plus en plus un langage décalé que je trouvais d'ailleurs.
1: Ça, c'est en 2000, ça ou c'est...
0: Ça a commencé en 2000, on va dire une dizaine d'années.
1: D'accord.
0: Et puis, après, je suis revenu justement à ce qui est premier pour moi, cette musique instrumentale qu'on trouve dans Paysages du ciel, notamment, et qui va aller plus loin sur un spectacle total, quoi, que j'ai appelé « De l'origine au commencement ». C'est bien comme titre.
1: Oui.
0: Et ça veut bien ça dire ce que ça veut dire pour moi. Et qui serait avec des, justement, chorégraphies, images projetées, lumière, musique. Mais raconter finalement l'histoire de l'humanité sans dire un seul mot. Voilà, c'est un challenge, mais enfin, ouais, un défi, en parlant français.
1: Oui.
0: C'est un défi, surtout que c'est énorme, tel que je le vois, et que, ben, on verra bien
1: on verra comment
0: ça peut être possible.
1: Alors, la musique, d'accord, cette rencontre qui a bouleversé votre vie, cette rencontre de l'amour, hein, l'amour
0: exactement.
1: Entier, plein et entier, amour que vous partagez quand même avec votre épouse,
0: oui,
1: les enfants.
0: Oui, je fais de mon mieux.
1: Voilà, et puis finalement, vous avez un peu répondu aussi à cet amour en devenant diacre, on peut dire ça?
0: Oui, bah, c'était un appel, parce que finalement, de cette conversion est née une communauté qui s'appelle la Communauté des Apôtres de la Paix, et je m'en suis retrouvé, aujourd'hui, on me donne ce titre de fondateur de cette communauté, ce qui n'est pas faux, parce que je crois que, même si on a été plusieurs à la fonder ensemble, je crois qu'elle était née avant même que le Christ y entre. Il y avait déjà potentiellement tout ça. Quand je disais, il nous a formés dans notre vie antérieure,
1: oui.
0: si je peux dire.
1: Mmh.
0: Voilà, donc j'ai été aussi pendant une dizaine d'années ce qu'on appelle dans le jargon modérateur de la communauté. Et c'est comme ça aussi que j'ai été interpellé. Est-ce que tu cheminerais pas vers le diaconat? Et puis j'ai vu vite que ça me correspondait tout à fait, quand on m'a expliqué ce que c'était.
1: Et votre femme a suivi...
0: Oui, bien sûr, on a fait le chemin ensemble.
1: D'accord. Cette communauté, alors pratiquement, c'est quoi? Vous êtes 5 familles?
0: Alors, on est la totalité de la communauté, on est à peu près 90 membres aujourd'hui. Mais il y a un lieu de vie communautaire, là où j'habite, dans les Monts du Lyonnais. Et là, on est 4 familles et 3 célibataires en vie communautaire. Moi, j'y suis depuis 28 ans bientôt.
1: D'accord. Et les autres implantations, elles sont en France?
0: Oui, en France. On a un prêtre qui est au Cameroun. On a un couple qui vient d'entrer, qui est en Italie, mais autrement, c'est des régions en France.
1: Quelle est la vocation particulière de cette famille?
0: Je crois que, parce que vous pensez bien que la question me l'a posée souvent, mm-hmm. c'est pas facile. Je crois bien que c'est lié à la simplicité, c'est-à-dire apporter, d'abord, peut-être dans la simplicité et dans l'audace de déranger tout le temps, quoi. C'est-à-dire d'interpeller même l'Église en disant, et si on arrêtait de se prendre la tête? Vous voyez, c'est la simplicité, l'interpellation à dire « on peut vivre simplement, on pourrait vivre simplement ». Alors, c'est pas facile, hein, parce que c'est bien beau d'interpeller, mmh. mais il faut en vivre soi-même.
1: Mmh. Concrètement, ça veut dire quoi?
0: Eh bien, ça veut dire plein de choses, que chaque membre a trouvé son propre mode, justement, d'être cette paix dans le monde. Apôtre de la paix, ça veut dire apôtre, celui qui propage, donc ça veut dire celui qui en est rempli, parce que pour propager, il vaut mieux, voilà. Et puis de la paix c'est le Christ, donc comment être cette présence-là dans toutes nos relations avec les gens qui nous entourent. Amener cette paix, cette simplicité, cette lumière dans le partage, comme si on se connaissait depuis toujours.
1: Et alors, comment on fait ?
0: Eh bien, on se laisse faire. On essaye de se laisser faire. Puis on se rend compte qu'en fait, c'est pas si difficile.
1: Et on est obligé de nourrir ça un petit peu dans la prière, dans la vie des sacrements ?
0: Oui. Ben ça, c'est, ben, bien sûr, ça c'est la base. Hein. Mais ça, je pense que c'est la base de tout chrétien, c'est de prier, de vivre des sacrements, c'est bien sûr.
1: Et alors, je ne sais pas, c'est organisé dans la journée, vous priez les offices ensemble
0: ou... Non, nous, notre office, c'est le chapelet. On est vraiment des petits de la Vierge Marie, avec le chapelet dans la main, et puis la louange. Ouais, donc, des temps de louange.
1: Il y a des rendez-vous dans la journée?
0: Bien sûr, le matin, et puis après le repas de midi, on a le chapelet ensemble. Des temps d'oraison, des temps d'adoration. Là, on a la chance, cette année, d'avoir un prêtre à demeure. Mm-hmm. Ça nous est arrivé plusieurs fois, mais pas toujours. Et là, c'est un prêtre, frère de Saint-Jean, qui a besoin d'une année sabbatique, qui vient la passer chez nous, donc ça va bien. Être bien.
1: Et vous, l'artiste, vous n'avez jamais eu envie de partir, de voler ailleurs et de sortir de ce qui pourrait ressembler à un carcan, c'est-à-dire vivre ensemble au même endroit, avec des horaires précis ?
0: Eh bien, ça a été, c'est les deux en un, c'est-à-dire qu'il faut sortir en restant dedans, c'est-à-dire faire que justement cette vie ne soit pas formelle. Parce qu'on est au 21e siècle. Alors je crois que c'est vrai pour des communautés nouvelles de type, on va dire, laïque comme la nôtre, comme pour les communautés religieuses. Si on est là pour reproduire des schèmes du 19e siècle, ça sert à quoi qu'on existe? Si c'est pour qu'il y ait une autre communauté, voilà, encore une en plus. Donc on essaye de trouver un mode. On est arrivé en vie communautaire avec un mode un peu formel. Mmh. Et puis, en voyant que ça marchait pas, on a assoupli ici, là. Et on arrive à avoir une bonne vie, à faire aussi la fête ensemble, à être voilà, comme des frères. Mais...
1: Alors, il n'y a jamais d'assiette qui vole ou d'engueulade après le barbecue qui n'a pas été nettoyé?
0: Non, rarement. Oh, ben on y va franco de porc, justement, parce que on ne tourne pas autour du pot. On s'aime suffisamment, je pense, pour pouvoir se dire les choses cash.
1: Mmh. Et y a une implication aussi dans la vie ecclésiale locale?
0: Le plus possible, on est en bon lien, il n'y a pas de problème.
1: Vous, en tant que diacre, vous êtes...
0: Ça m'arrive, alors c'est pas mon ministère premier, hein, puisque moi, j'ai vraiment été ordonné pour la communauté, et puis avec aussi le côté artistique. Mais quand je peux rendre service, bien sûr.
1: Alors si on revient sur la musique,
0: oui.
1: On peut parler d'annonce de la bonne nouvelle sans les mots?
0: Oui, je crois qu'il y aurait une réflexion vraiment sérieuse à avoir par rapport à ce qu'on appelle évangélisation aujourd'hui. Parce que souvent, on appelle des choses, on dit on va évangéliser, puis on se retrouve finalement entre membres du club. Et je crois qu'il faut aller, il faut évangéliser aujourd'hui. J'ai bien aimé une personne qui était venue faire une session chez nous. À la fin, quand on fait le bilan, elle a dit « ce que j'aime ici, c'est qu'on nous fout la paix ». Et je dis, bah ouais, c'est notre vocation, un apôtre, c'est un fouteur de paix. C'est-à-dire que nous fout la paix, elle voulait dire, on n'exige pas de nous qu'on soit autre chose que ce qu'on est. On nous donne, et puis on nous laisse vivre et choisir, etc. Et l'art, justement, donne cette possibilité. On donne de la beauté, on donne de la force, de la puissance, bah, la musique, waouh, c'est ça, quoi. Et puis, après, c'est l'affaire du bon Dieu, quoi.
1: Donc vous êtes à la première annonce?
0: Je ne sais pas si on peut appeler ça comme ça. On dit clairement qui on est, oui. Le lieu le porte, mais pas d'une manière justement religieuse, si vous voyez ce que je veux dire. Oui. On a le clos Saint-Joseph où j'habite de plus en plus. Ce n'est pas des statues de partout avec des bondieuseries à tous les coins de rue. On essaye justement que ce soit de plus en plus beau. Et avec la présence de l'art pictural. Et ça, c'est bien, les gens se sentent bien. Quand des gens qui n'ont pas la foi arrivent, ils ne se sentent pas tout d'un coup dans la naphtaline catholique, si vous voyez ce que je veux dire.
1: Donc la beauté, cette beauté dont vous parlez, vous la définiriez comment ?
0: La beauté, c'est la beauté, c'est quelque chose qui nous, je vais encore employer la même phrase, mais qui nous brosse pas forcément dans le sens du poil. Parce qu'une œuvre d'art, elle nous interpelle. elle n'est pas forcément... C'est pas quelque chose qui va nous plaire. D'abord, c'est pas fait pour plaire. C'est fait pour te faire travailler, quoi. Tu me regardes, tu m'écoutes, qu'est-ce que ça te fait? Où ça t'emmène? Parce qu'il y a des trucs, autrement, qui sont faits, justement. Oh, c'est joli, c'est mignon. Mais ça, moi, je crois pas que c'est la vocation de l'art. Ça, ça vient nous...
1: Si on regarde l'art roman... Dans sa, une sorte de, je n'ai pas envie de dire nombre d'or, mais c'est un petit peu ça, c'est proportionné, c'est connaturel, et cette sorte de perfection et de connaturalité nous emmène vers, vers quelque chose, une plénitude, et donc vers Dieu.
0: Bah oui, puis il y a une pureté, un dépouillement, hein, dans l'art roman aussi, bien sûr.
1: Mais vous êtes plus dans le pic-pic?
0: Non, je peux pas dire ça musicalement. Il y a tous les aspects, je crois. Des fois, je disais c'est de la musique biblique parce que c'est tellement quand on prend les écritures, il y a de tout quoi. Il y a des moments de grande plénitude, il y a des combats terribles, il y a des choses. Je crois que dans ma musique, il y a tout ça quoi. Et ça vient. Et ce qui est surtout qui peut être dérangeant, mais quand on passe le cap, devient au contraire une jubilation intérieur, c'est que ça change, ça bouge. Il y a de l'humour, il y a des changements de rythme, de tempo, il y a des choses qui s'empilent. Vous voyez ce que je veux dire? C'est presque un dessin animé...
1: Musical.
0: Musical. Alors, on ne peut pas s'installer dedans. Alors, il y en a que ça gêne, mais quand ils passent le cap, après, ils sont contents.
1: Quelles sont les limites de l'outil par rapport à ce que vous avez en vous, vous voudriez raconter, transmettre? Il y a pas assez de notes?
0: Alors, il y en a des notes quand même.
1: Il y a pas assez de volume.
0: Ben, après, oui, il faut l'écouter avec du bon matériel, parce qu'aujourd'hui, ça, c'est encore un problème. Les gens n'écoutent plus rien. Mmh. Ils écoutent avec des trucs pourris, qui restituent pas du tout.
1: Mais indépendamment de l'outil, vous avez l'impression d'avoir des instruments qui permettent de faire passer tout ce que vous voudriez faire passer?
0: Bah oui, enfin oui et chouette. Non, tout. Je peux pas dire tout. C'est difficile de dire tout. C'est toujours partiel.
1: Mais oui, parce que sinon vous continueriez pas à composer.
0: Bah oui. Ben, la composition, c'est pareil. J'essaye de ne jamais ronronner. Il faut aller plus loin. Il faut chercher. Ce qui est navrant parfois quand on écoute des groupes ou des chanteurs, c'est qu'on a l'impression. Des fois, on a eu un pour le premier album, et puis après, c'est un. Bah, pareil, il y en a un petit peu moins bien, puis le troisième c'est encore moins bien, mais c'est toujours pareil finalement.
1: Oui. Après on se dit que c'est un peu pour des raisons commerciales, si la première rengaine a bien marché, la troisième sera dans la même famille et donc ça continuera à se vendre.
0: Ben voilà, mais l'art, l'artiste, c'est bien pour ça d'ailleurs qu'aujourd'hui je suis quasiment inconnu et en tout cas pas célèbre, c'est que l'artiste, lui, il s'en fout, on peut pas composer pour plaire. Si on fait ça pour plaire, on est devenu un marchand.
1: Merci Jean-Paul. On arrive à la fin de cette émission. Je vais vous poser les trois questions que je pose à tous les invités.
0: Wow.
1: Quel conseil donneriez-vous à quelqu'un qui vous dirait « j'ai envie de rencontrer Dieu, par quoi dois-je commencer ?»
0: Bah, je ne saurais pas trop quoi lui dire. Peut-être demande-lui, adresse-toi à lui, parce que si tu dis que tu veux rencontrer Dieu, ça veut dire déjà que tu crois qu'il existe. Eh bien, parle-lui comme un père, comme un ami, comme un frère. Dis-lui, dis donc, je voudrais bien te rencontrer. Mais simplement, quoi.
1: Quel est votre héros, votre saint, la personne que vous trouvez admirable?
0: Ah, ça va être terrible ce que je vais dire. J'admire personne. Et pas parce que je me sens fort. Parce que justement, je crois que personne n'est vraiment admirable. Mais tout le monde est aimable.
1: Au jour du jugement, qu'aimeriez-vous que Dieu vous dise, Jean-Paul?
0: Ah. Viens, je l'ai déjà dit dans une émission ici, et j'aimerais qu'il me dise simplement viens, et puis que je sois capable de le faire sans me juger moi-même.
1: Merci beaucoup Jean-Paul.
0: Eh bien c'est avec
1: Merci
0: joie.
1: Merci de nous partager ce feu qui vous anime, qui vous aide à écrire de la musique, à essayer de dire quelque chose de Dieu à travers cette musique, à travers la beauté, comme porte d'entrée, et bon succès pour la suite de vos compositions. Alors, pour ceux qui veulent écouter votre dernier disque, Paysage du ciel, il y a un site dont l'adresse s'affiche en bas de l'écran, paniermusique.fr.
0: Et c'est sous le nom de Mazal, qui est le nom du groupe. Donc Mazal, Paysage du ciel, on trouve, si on va sur le site, Mazal, Jean-Paul Prat...
1: M-A-S-A-L. S-A-L. Qui veut dire ?
0: C'est un mot hébreu qui veut dire à la fois chance, étoile, mais dans le sens la bonne chance, la bonne étoile.
1: Merci beaucoup Jean-Paul, merci à vous tous pour votre fidélité. Pour revoir ce programme et le partager autour de vous, notre site ktotv.com. Merci à vous tous et à la semaine prochaine.

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2: Mesdames et messieurs, bonjour et bienvenue dans votre rendez-vous de musique liturgique. Vous êtes bien sur Point d'orgue. Je vous souhaite la bienvenue pour continuer notre voyage dans les chants de la messe, dans l'ordinaire de la messe. Nous avions vu la semaine dernière le Kyrie et aujourd'hui on s'attaque à un gros morceau, et c'est le cas de le dire, puisqu'il s'agit du Gloire à Dieu. Je vous donne tout de suite la traduction de ce que nous allons entendre aujourd'hui, qui va être en latin, de sorte à ce que vous puissiez vous familiariser avec le texte.

gloire de Dieu le Père. Amen. J'ai envie de vous dire tout un programme et un énorme programme. Alors, avant de vous parler un petit peu de musique, on va peut-être parler de cet hymne qui a été souvent qualifié d'hymne angélique. Pourquoi ? Parce que c'est le chant que reprennent les anges à Bethléem. Donc, c'est quelque chose de véritablement... C'est comme un cri de joie, vraiment, ce gloire à Dieu. Et souvent, cette joie est extrêmement communicative, et notamment en musique, où les compositeurs ont à cœur de faire un texte qui souligne ce chant de louange vers Dieu. Pour rendre gloire. C'est bien ça, d'ailleurs, les premiers mots, gloire à Dieu. Et dès qu'on entend le début, en fait, finalement, gloire à Dieu, au plus haut des cieux, et paix sur la terre aux hommes qu'il aime, nous te louons, nous te bénissons, nous t'adorons. Il y a vraiment quelque chose de très jubilatoire, et comme si on voulait expectorer la joie qu'on avait dans la naissance du Christ, véritablement. Alors, c'est un chant tout à fait particulier, je vous le disais, il a une petite connotation de Noël, avec cet hymne des anges, hymne angélique, il y a tout à fait quelque chose de l'ordre de la Trinité qui va être incarné dans ce chant même, c'est-à-dire que vous avez la louange du Père, de son incarnation, donc le Fils, et à la fin aussi de l'Esprit-Saint, Jésus-Christ avec le Saint-Esprit. Vous voyez, il y a tout le programme, toute la théologie qui est contenue dans ce chant-là, et donc c'est à la fois immense, parce qu'on s'attaque, si j'ose dire, à la totalité du divin, et en même temps, c'est très petit, parce qu'il y a cette idée d'incarnation, et c'est ça qui est tout intéressant dans ce chant-là, c'est le fait de pouvoir monter vers Dieu et de pouvoir lui dire la joie que nous avons, la joie de Noël. Alors aujourd'hui, bien entendu, ce Gloria est chanté tous les dimanches, et également lors des fêtes, donc c'est plus quelque chose qui est spécifique au temps de Noël, mais voilà, historiquement, dans les premières messes, quand on les a chantées, alors notamment en latin, le latin est arrivé au 4e siècle, hein, pour ce chant-là, avant il était dit en grec, eh bien ça a perdu cette connotation de seulement Noël pour aller sur toutes nos messes du dimanche. Alors, puisque on a commencé en parlant de cette période de Noël, alors je prends un petit peu d'avance, hein, et je vais vous parler d'un compositeur extraordinaire, un compositeur français qui s'appelle Marc-Antoine Charpentier, un compositeur majeur né en 1643 et mort en 1704, qui est un chanteur, un chanteur, il a composé pour le chant, un compositeur surtout, et il a bien entendu chanté, à l'époque on chantait beaucoup, c'est donc le représentant parfait du baroque français de cette époque-là. Il a travaillé pour le roi Louis XIV et pour les jésuites à Paris, il a été en concurrence directe avec... Lully. Alors, concurrence, je dis ça parce qu'en fait, Lully avait la primauté sur tout ce qui se faisait dans les partitions et les créations françaises à cette époque-là, malgré ensuite un adoucissant qui est passé. On s'est dit, voilà, bon, peut-être que cette hégémonie pouvait nuire. Et donc, Marc-Antoine Charpentier a quand même pu composer beaucoup de choses sans avoir l'autorisation forcément de Lully. Et c'est heureux parce que c'est un compositeur quand même majeur de cette période baroque française et qui a permis, grâce à son talent, de donner des partitions absolument sublimes que je vous invite à découvrir. Donc là, on va s'attaquer à l'un des grands chefs-d'œuvre de ce compositeur. Il s'agit de sa messe de minuit et donc plus particulièrement de son Gloria. Vous allez voir qu'il est tout à fait spécial entre délicatesse, subtilité et jubilation extrême. Par exemple, vous avez ce début du Gloire à Dieu qui est assez extraordinaire. On commence avec le soliste, Gloria in excelsis Deo. Alors d'ailleurs, il va dire Gloria in excelsis Deo et in terra pax hominibus bone voluntatis. Vous allez voir, c'est du latin prononcé à la française. C'est Louis XIV qui avait décrété cela. C'est-à-dire que pour un petit peu cesser cette hégémonie du latin italianisé, voilà, qui était un peu le latin originel d'ailleurs, il a voulu franciser de sorte à presque une diplomatie de la musique, de sorte à montrer qu'il y avait une spécificité française. Donc vous allez l'entendre avec une prononciation à la française qui est tout à fait particulière à cette époque-là, puisque c'est là où elle a été mise à l'ordre du jour. Et donc vous allez voir, c'est assez particulier. Donc vous avez le soliste qui commence en disant « Gloire à Dieu au plus haut des cieux » et le chœur qui va répondre avec une douceur immense « Et in terra pax hominibus bone voluntatis ». Vous avez cette espèce de paix qui va arriver. Et après, « Laudamus te, benedictimus te ». Donc là, vous allez avoir quelque chose de beaucoup plus exubérant qui va arriver. Et ensuite, on va être dans le thème de ce Gloria qui alterne entre soliste et chœur. Et bien entendu, un petit orchestre baroque. Je ne vous en dis pas plus, je vous laisse l'écouter. Donc, le Gloria de la messe de minuit de Marc-Antoine Charpentier.

par cette joie qui est souvent inhérente à cette musique baroque. Alors la musique baroque est capable de faire beaucoup plus dramatique, bien entendu, mais il y a cette idée de joie presque dansée inhérente à cette période-là qui donne vraiment toute la sensation d'un gloria très festif. Et c'est bien entendu là l'objectif ultime du compositeur, puisque encore une fois il s'agit de sa messe de minuit, une messe que je vous invite à découvrir ou à redécouvrir dans son intégralité. On connaît souvent son Kyrie extrêmement fameux, mais c'est plein de petites perles de joie qui sont disséminées dans toute la messe, et notamment si vous avez l'oreille fine et attentive lorsque vous écoutez cette musique particulière, vous pourrez retentir, enfin vous aurez comment dire des petits extraits que vous reconnaîtrez, parce que il y a beaucoup de musique populaire. C'est ça aussi qui est extrêmement intéressant avec ce genre de musique dite savante, c'est que finalement, elle est ancrée dans la réalité des gens qui chantent. Et donc pour une messe comme ça, on pouvait reconnaître des thèmes très populaires, reconnaissables par toute l'assemblée, et qui faisaient qu'en fait les gens y trouvaient forcément leur compte. On n'avait pas de procès en élitisme à l'époque, bien entendu. Et là on avait quelque chose de totalement rassembleur. On avait d'un côté le côté très populaire. Il ne faut pas oublier qu'après tout, si c'était chanté par les anges qui regardaient les bergers s'extasier devant la venue du Sauveur, il y a un côté populaire. Et d'un autre côté, bien entendu, le faste vers ça y est, qui pouvait être bien entendu présent à cette époque-là, puisqu'il ne faut pas oublier qu'il y avait pas mal de commandes royales qui étaient effectuées. Donc voilà, quelque chose d'assez extraordinaire. Et j'aimerais également attirer votre attention, ça je vous le dis pour ce morceau, mais c'est également valable pour tous les autres, étant donné que le Gloria est une hymne, eh bien il n'y a pas de refrain. Aujourd'hui, lorsque vous écoutez, vous allez à la messe, pour ceux qui y vont, vous avez cette reprise, en général, du Gloire à Dieu, comme s'il s'agissait d'un refrain. Or, étant donné qu'il s'agit d'une hymne, normalement, on ne devrait pas le chanter avec une reprise de refrain. On devrait dérouler tout à fait le texte, de sorte à pouvoir dire cette prière, parce qu'en fait, il s'agit d'une prière, voilà, d'un bout à l'autre, sans retourner au début. Donc, toutes les versions que vous allez entendre sont pleinement liturgiques, et donc, on va du début à la fin, sans avoir recours à un refrain. Donc voilà, c'est ce que je voulais vraiment vous dire, c'est que c'était quelque chose de à la fois très populaire, mais en même temps très savant, et puis avec cette exubérance baroque propre à ce XVIIe siècle, riche en talent musical, et qui font que voilà, on a des choses absolument merveilleuses. Et là, ce que je voulais aussi attirer à votre attention, c'était les divers artifices que met en place le compositeur. Vous avez tantôt des solistes qui chantent. Alors là, le parti pris, alors ceux qui interprètent cela, c'est bien entendu des pointures dans le domaine, hein. Il s'agit des Arts Florissants dirigés par William Christie, un grand monsieur auquel la musique française baroque doit énormément. Et il a fallu que ça soit un étranger qui nous apporte cela et qui nous fasse redécouvrir un petit peu nos chefs-d'œuvre. Et alors, donc il a fait le choix d'avoir des solistes d'hommes, des solistes avec des femmes. Il y a des passages beaucoup plus compacts avec un chœur. Et en fait, ça dit tout de la complexité de cet hymne, avec la Trinité qui est évoquée, avec cet esprit de joie totale. Et finalement, je trouve qu'il y a un rendu assez juste de ce que peut être un Gloria avec cette composition tout à fait particulière de Marc-Antoine Charpentier. Et alors maintenant, on va faire ce que j'aime beaucoup faire, c'est-à-dire comparer, et comparer avec un contraste extrêmement saisissant. On va passer un petit peu du jour à la nuit avec ce que je vais vous proposer maintenant. La semaine dernière, je vous avais fait écouter dans le Kyrie la messe Berliner, la messe de Berlin de Arvo Pärt. On va continuer sur cette lancée, et donc vous allez découvrir le Gloria de cette même messe. Je ne vais pas vous en dire plus, et je vous propose de l'écouter immédiatement.

presque deux églises, deux ambiances, j'ai envie de dire. C'est très différent. Et pourtant, vous avez presque la même orchestration. C'est-à-dire que chez Charpentier, alors on a ajouté certes les flûtes, les pipeaux qui représentaient les bergers. Ici, vous avez presque la même chose. On a enlevé les flûtes, donc un orchestre à cordes ainsi qu'un chœur. Et l'ambiance est totalement différente. Alors on est chez un Arvo Pärt qui est beaucoup plus sombre, beaucoup plus intimiste, presque comme s'il y avait un rapport agonique que moi j'interprète comme étant peut-être ce mystère de l'incarnation. Donc le corps qui a connu la souffrance, le corps glorifié qui a connu la souffrance. Voilà, parce qu'il ne faut pas oublier que le bois de la mangeoire, c'est aussi le bois de la croix à la fin. Et donc il y a peut-être cette dimension-là que l'on peut avoir chez Arvo Pärt, qui est quand même quelqu'un d'extrêmement méditatif, contemplatif, et qui implique quelque chose de très très très différent dans sa façon de voir ici. Alors c'est pas Arvo Pärt qui est extrémiste hein, dans son style. Je vous avais parlé de son style tintinambulique, comme des clochettes avec les voix qui s'entremêlent. Ça, il le fait notamment dans sa Missa Syllabica, que je vous invite à découvrir. Ici, dans la Berliner Messe, c'est extrêmement différent. Et maintenant, on va se diriger vers une dernière composition franco-française, encore une fois. On va retourner à Paris, mais cette fois-ci dans nos temps contemporains. Et je vais vous proposer d'écouter un Gloria un petit peu plus classique, tel qu'il pourrait plus facilement s'entendre dans nos églises, notamment grâce à la présence de l'orgue. Il s'agit ici du Gloria de la Messe brève de Yves Castagné, interprété par la maîtrise Notre-Dame de Paris.

0: Là aussi, une œuvre tout en contraste de ce grand compositeur qu'est Yves Castagné, que les Parisiens ont la chance de pouvoir entendre régulièrement. Il s'agit de l'organiste de chœur de la cathédrale Notre-Dame de Paris et il compose également beaucoup de choses. Je vous conseille également sa messe Salve Regina, une merveille dans le genre. Mais alors cette messe brève, effectivement, est assez presque sobre. Vous avez vu, donc le Gloria est assez court, alors que normalement c'est une pièce très longue, le plus long étant naturellement le credo, mais voilà, il y a ici des développements qui sont réduits à leur strict minimum, des couleurs qu'on reconnaît bien quand on a le style de Castagné un petit peu en tête. Donc voilà, je voulais vous faire découvrir cette espèce de voyage parisien. Bon, et on est passé bien entendu par la musique de Arvo Pärt, afin que vous puissiez avoir différentes acceptions possibles de ce Gloria, bien loin de la musique que nous pouvons avoir dans nos églises tous les dimanches. Voilà, j'espère que cela vous a plu et nous allons continuer bien entendu notre trajet dans les musiques de l'ordinaire de la messe. Et la semaine prochaine, nous nous attaquerons au Sanctus, là aussi de magnifiques moments musicaux en perspective. Je vous souhaite à toutes et à tous une très belle journée et je vous dis à bientôt.
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1: Bonjour et merci de nous retrouver pour La Foi prise au mot, votre rendez-vous de formation et de réflexion. Le terme « expérience spirituelle » est partout aujourd'hui. On le trouve aussi bien dans la bouche des croyants que dans les manuels de méditation ou les propositions de développement personnel. Mais que signifie-t-il vraiment pour un chrétien? Et surtout, comment s'y retrouver? La tradition chrétienne a toujours su qu'au cœur de notre vie intérieure se joue un combat subtil entre ce qu'elle nomme le bon esprit, le mauvais esprit. Une motion peut nous sembler venir de Dieu alors qu'elle n'est que l'écho de notre orgueil, et aussi une autre peut nous troubler alors qu'elle est un appel à la conversion. Alors, quels sont les critères d'une authentique expérience spirituelle chrétienne? Comment la distinguer d'une simple émotion psychologique? C'est à ces questions que nous allons tenter de répondre avec mes deux invités. Dominique Salin, bonsoir.
2: Bonjour.
1: Vous êtes jésuite, vous êtes historien de la vie spirituelle, et puis sœur Anne Lécu, bonsoir.
3: Bonsoir.
1: Vous êtes dominicaine de la présentation de Tours, et vous êtes médecin en prison. Alors, peut-être une première question un peu banale. C'est quoi une expérience spirituelle?
2: Oh, je crois que tout le monde en fait, sans le savoir quelquefois, comme M. Jourdain. C'est faire l'expérience qu'il y a en moi plus que moi.

0: C'est-à-dire que je me dépasse moi-même. Il y a de l'autre en moi. Alors, ça commence par une expérience très simple, celle que tout le monde fait, le rêve. Quelquefois, le matin, nous nous réveillons en disant « Mais où est-ce que je vais chercher tout ça ?» Voilà, l'expérience de l'involontaire. Il y a de l'involontaire, alors... Et je suis habité par quelqu'un d'autre, ce mécréant notoire qui était Arthur Rimbaud, l'a très bien dit, je est un autre. Et je ne suis pas seul, je suis habité.
1: Et vous, comment est-ce que vous définiriez ça?
2: Il me semble que c'est quelque chose de l'ordre de l'expérience de la singularité. Mm-hmm. C'est comment nous devenons qui nous sommes. Et comment, finalement, moi, je suis surprise par qui je deviens. Mmh. Donc, ça rejoint un peu ce que dit Dominique. C'est, effectivement, il y a, quand on regarde sa vie avec du recul, est-ce que, quand j'avais 20 ans, je pouvais imaginer qui je serais à 57 ans? Pas du tout. Donc, je pense que c'est ça. Et c'est toujours en lien avec les autres. C'est-à-dire que ce sont toujours les autres qui façonnent aussi qui nous sommes. Et je pense qu'après, une expérience spirituelle chrétienne, on va en parler après, c'est forcément comment Dieu intervient dans cette transformation, comment nous reconnaissons sa trace mm-hmm. dans cette transformation.
0: Ah oui, ce que dit Yann est très juste. Le chemin le plus court de soi-même à soi-même passe par un autre, mm-hmm. toujours. Par l'autre, par de l'autre. Mm-hmm. C'est cette part d'altérité, d'étrangeté, de sauvagerie parfois en nous, d'inconnus en tout cas, d'involontaires souvent, qui caractérise ce qu'on peut appeler une expérience spirituelle au sens large du mot, je pense.
1: Alors moi, je suis très déçu parce que j'imagine que vous alliez nous parler de Thérèse d'Avila transverbérée, de François d'Assise avec ses stigmates. Où sont vos stigmates, Dominique Salin?
0: J'en sais rien. Je porte en moi, je crois que je porte en moi une blessure. Enfin, c'est comme ça au moins que Michel de Certeau m'a aidé à comprendre l'expérience spirituelle chrétienne. On va parler de l'expérience spirituelle en général, mais vous m'invitez à dire que le chrétien est quelqu'un qui a été blessé par la rencontre de Jésus-Christ, d'un homme historiquement situé, assez bien connaissable, et c'est ça qui marque son expérience et sa vie spirituelle, alors que le stoïcisme, le bouddhisme, le soufisme ne se réfèrent pas nécessairement à une personne historiquement située. Donc c'est une différence. Voilà. Mais oui, mon stigmate, c'est ça. Et François d'Assise, chez lui, ça a pris des formes, il y a des formes de somatisation, mais ça, on en parlera tout à l'heure quand nous parlerons de psychologie. Mmh. Il y a des retentissements somatiques et... Oui, somatiques et psychiques de l'expérience spirituelle, bien sûr.
1: Même question, Anne Lécu, est-ce que vous l'évitez?
2: Est-ce que je l'évite? Alors non, pas à ma connaissance. Mais ça, c'est peut-être les autres qui peuvent le dire, en fait. Il me semble qu'il y a une vraie inconnaissance... Moi, je dis souvent que moi, je ne sais pas ce que c'est, je disais ça à Dominique avant d'arriver, je ne sais pas ce que c'est le discernement, je ne sais pas ce que c'est l'expérience spirituelle. Alors, à la fois, c'est une blague de dire ça, et en même temps, c'est foncièrement vrai. C'est-à-dire qu'il y a une dimension d'inconnaissance de l'expérience spirituelle. Et c'est peut-être d'accepter que je ne sais pas ce que c'est, fondamentalement. Alors, peut-être, pour être en écho avec ce que dit Dominique, c'est... pareil, avec du recul et le recul de l'âge, je me dis peut-être que la rencontre du Christ, c'est la découverte de quelqu'un qui unifie ma vie dispersée. Et c'est la prise de conscience dans le même moment que ma vie est dispersée et qu'il en fait quelque chose, qu'il en fait l'unité. Voilà. Et que sans lui, je ne sais pas qui je serais, en fait. Et donc, c'est une rencontre... personnel, qui est à la fois la découverte, je ne sais pas si j'emploierais le terme blessure, mais oui, d'une vie éparpillée, et que lui seul peut en faire quelque chose d'organique, de vivant, voilà.
1: Alors c'est intéressant, on avait prévu d'en parler à la fin de l'émission, mais oui. Je pense qu'on peut en parler dès maintenant. C'est très différent de ce que j'imaginais, ou de ce qu'on entend là même, à propos d'expériences spirituelles, c'est-à-dire...
0: Le paranormal.
1: Oui, le paranormal, et puis même, Anne Lécu parle de chaos, enfin, ou de bazar dans la vie.
2: Oui, plutôt de bazar.
1: Oui, pardon.

0: Votre vie n'est qu'un bazar, c'est pas un chaos tout de même. Alors qu'on est plutôt unification, méditation, exercice de respiration, etc. C'est ça qu'on entend souvent par « je vais faire une expérience spirituelle », c'est-à-dire quelque chose de...
1: Oui.
0: Comment est-ce qu'on fait la différence entre ça et ce que vous dites, c'est-à-dire quelque chose de, finalement, d'assez banal, presque involontaire
2: Oui, vous savez, dans un premier temps, vous savez, les chemins de la spiritualité, de la vie spirituelle, se ressemblent beaucoup. Très souvent, on entend dire, oh, ben, finalement, vous savez, bon, les bouddhistes, les chrétiens, vous dites la même chose. Vous êtes des gens de paix. Vous êtes plutôt des gens qui favorisent la sérénité, la paix. Oui, les chemins se ressemblent, c'est vrai. Mais ils ont aussi des caractéristiques. Mais on peut insister sur ce qui est commun. Je crois que dans les voies spirituelles, celles que je connais, autres que le christianisme, je pense en particulier un petit peu le bouddhisme et un certain soufisme, c'est une forme de liberté par rapport à soi-même. On apprend à être un peu libéré de soi, désencombré de soi, tous. Alors ça passe par des techniques de méditation, en effet, de participation du corps. Ça commence par le corps. Moi, je dis, vous savez, la vie spirituelle, ça commence par le souffle. Mm-hmm. Dans toutes les spiritualités, quand on médite, on prend conscience de sa respiration, de son souffle, on tâche de s'accorder à lui et de faire la paix avec ça. Je dis, la vie spirituelle, ça commence au niveau de la ceinture, c'est-à-dire du diaphragme, ce muscle qui nous permet de respirer. Et ça, dans la tradition spirituelle chrétienne très ancienne, de l'Orient, la prière à Jésus est une prière qui peut être rythmée et qui s'accorde avec le souffle. Le chrétien, c'est quelqu'un qui, lorsqu'il se réveille le matin, dit bonjour la vie, je suis encore vivant, tiens, et je respire. Respirer. La vie spirituelle, avoir une vie spirituelle concertée, c'est organiser son temps et son programme de journée de façon à se ménager des espaces de respiration. Parce que l'homme moderne, surtout, est un essoufflé. Et il a besoin de respirer. Et ça commence là, respiration spirituelle. C'est le même mot, spiritus en latin, en hébreu roi, en latin spiritus. C'est l'esprit, c'est le souffle, c'est le vent. Alors ça peut être l'esprit de Dieu, ça peut être le vent de la tempête, mais ça peut être aussi la respiration. Et c'est fondamentalement la respiration. Avoir une vie spirituelle, cultiver sa vie spirituelle, ça passe par le corps, et d'abord par le respire, comme on disait au XVIIe siècle, le respire. Mmh. Voilà. Donc tout, c'est à la portée de tout le monde.
0: Qu'est-ce que vous en pensez, Anne Lécu ?
3: Alors, je trouve ça très joli, et en plus, je pense que un critère, pour le coup, d'une authentique vie spirituelle, c'est de donner de l'air à respirer aux autres.
0: Voilà.
3: C'est qu'au contact des gens qui essayent d'être ouverts justement sur cette dimension spirituelle dans leur existence, on peut respirer autour d'eux. Et je trouve que ça, c'est un vrai critère de discernement. Quand autour de quelqu'un, on ne peut pas respirer, c'est vraiment un problème. C'est vraiment un signe que quelque chose ne va pas. Donc de donner de l'air... Et je ne sais plus, je crois qu'il y a un philosophe protestant américain dont le nom m'échappe complètement. C'est un pasteur que j'aime beaucoup, James Woody, qui le cite dans une de ses prédications. Il dit « Réussir sa vie, c'est donner de l'air, c'est permettre aux autres de respirer, en fait. » Exactement dans la Bible, comme David, qui joue de la harpe, à un moment donné où Saül est pris dans une espèce de crise d'angoisse, il n'arrive plus à respirer, et en fait, David, en jouant de la harpe, va calmer Saül, et à ce moment-là, Saül peut à nouveau respirer, reprendre souffle. Voilà. Et ça, je trouve que ça, c'est très vrai. Et puis la deuxième chose, on dit que ça se passe au niveau du corps, et moi, je pense que vraiment, la vie spirituelle, ça se passe à ras de terre. C'est-à-dire que préparer un bon repas pour des gens qu'on aime, c'est de la vie spirituelle. Mettre des fleurs dans un vase pour que la maison soit belle, c'est de la vie spirituelle. Rendre service à la voisine,

0: peut pas aller acheter son pain parce qu'elle marche plus très bien, c'est de la vie spirituelle. Et en fin de compte, c'est ce que dit Matthieu dans son évangile au chapitre 25. C'est au ras du corps que ça se passe. C'est quand on nourrit quelqu'un, quand on prend soin de quelqu'un, quand on lui donne à boire et quand on lui permet de respirer.
1: Vous êtes d'accord ?
2: Ah oui, les grands mystiques. Je pense, par exemple, vous aimez bien Thérèse d'Avila. Ben, Thérèse d'Avila, c'est une fille formidable. Elle a passé beaucoup plus de temps dans les diligences et les patâches et dans les antichambres des notaires pour fonder des monastères que dans l'oratoire.
1: Qu'en lévitation.
2: Qu'en lévitation. Comme elle dit elle-même à la fin de sa vie, dans sa dernière relation, la relation 6, elle dit, vous savez, moi, les extases, oui, j'ai connu ça, des retentissements somatiques spectaculaires qui impressionnaient mon environnement, mais il y a bien longtemps que tout ça, c'est fini. Elle dit ça en 85 ou 86, elle a un plus bon longtemps à vivre. Heureusement, c'est fini tout ça. C'est gênant, puis ce sont des scories, le spectaculaire, le paranormal, les stigmates, le truc, ouais. On peut interpréter ça de bien des manières. Et pour les grands spirituels, c'est pas ça qui compte. Mais ce qui comptait beaucoup pour Thérèse, Thérèse de Jésus, elle s'occupait des corps. Tu es en train de faire oraison. S'il y a une sœur à l'infirmerie qui a besoin qu'on s'occupe d'elle, laisse ton oraison tranquille, va lui faire cuire un bouillon, et voilà. Elle avait le soin de ça, et elle accordait la plus grande attention aux aspects matériels de la fondation et du fonctionnement de la communauté monastique qu'elle créait. Les grands mystiques ont été des grands entrepreneurs de la charité en général. Vincent de Paul, par exemple. D'ailleurs, de leur vivant, on ne les a pas connus pour leur vie mystique, on les a connus pour leur réalisation, ce qu'ils faisaient pour que les gens vivent mieux, pour que les gens puissent respirer. Hôpitaux, fondation d'hôpitaux, s'occuper des malades, etc. Thérèse, et c'est après coup, en général, qu'on a découvert qu'ils avaient une vie spirituelle très forte, etc. Et puis qu'ils ont écrit dans leur correspondance, etc. On s'est intéressé à leur vie spirituelle. Mais en premier temps, les grands mystiques ont été, en général, des grands organisateurs de la charité.
1: Alors, le thème de l'émission, donc, c'est l'expérience spirituelle. Et derrière, il y a la question du discernement spirituel. Une question un peu naïve que je repose depuis des années. Ça va bientôt faire 20 ans que je fais la foi prise au mot. Je l'ai peut-être posée des centaines de fois. Est-ce que ça parle dans l'expérience mystique? Est-ce que Dieu parle? Et est-ce qu'on entend des voix?
2: Alors, on peut parler de ce qu'ils disent. Les mystiques reconnus, labellisés... Dans la relation à Dieu, dans la méditation, on apprend à se taire et à écouter. Et j'ai été très impressionné en parlant avec des personnalités communément reconnues comme de grands amis de Dieu, vous voyez, André Louf, des gens comme ça. On parlait de notre vie d'oraison. Et ils disent tous, les grands mystiques, il se passe de moins en moins de choses pendant la demi-heure ou l'heure ou les trois quarts d'heure de pause quotidienne que je m'impose. Non. Des paroles intérieures. Si Thérèse d'Avila dit, dans sa dernière relation, la relation 6, elle dit, les extases, ça fait bien des années que c'est fini, mais de temps en temps, une parole intérieure. Alors ça, je crois que ça peut nous arriver quelquefois. C'est pas compliqué, on a une phrase qui se forme en nous, et puis qui nous impressionne. Moi ça m'arrive, ça. Moi je suis pas un mystique, hein, je vous le dis tout de suite. Mais je crois que c'est, dans la vie spirituelle, c'est comme ça que ça fonctionne. En tout cas, les grands amis de Dieu, encore une fois, reconnus, labellisés, sont formels là-dessus. La méditation, c'est de moins en moins un discours, je commence par faire des dissertations pour informer le bon Dieu de mes besoins, des besoins de mes frères et sœurs. Peut-être qu'il n'est pas au courant. Alors, on cause. Et on apprend, on se rend compte que ça ne sert à rien. Et lui, de son côté, dans les débuts, il vous cause un peu, et il vous cause de moins en moins. Et je crois que Dieu est silence. Il est silence et il est parole en même temps. C'est contradictoire, mais je crois que la contradiction ne peut pas être levée. Que, il n'y a plus de contradiction, il n'y a plus de vie. Il n'y a plus de vie humaine, il n'y a plus de vie musculaire. Je tiens debout parce que mes muscles sont en contradiction les uns avec les autres. Ma vie spirituelle, s'il n'y a pas de contradiction, il n'y a plus de vie tout court. Et il n'y a plus de vie spirituelle.
1: Qu'est-ce que vous en pensez, Anne Lécu ? Vous aussi, vous êtes contradictoire ?
0: Oui, alors. Contradictoire, oui. Je pense qu'il y a... Moi, mon expérience, c'est plus une expérience de lecture de la Bible. Mm-hmm. Et parfois, la parole de Dieu se lève. Il y a une expression comme ça, je crois, dans... Je ne sais plus, je crois que c'est le deuxième livre des Rois, où on a perdu la parole dans l'arche. Et puis, il y a un roi qui va la retrouver, enfin, il y a quelqu'un qui va la retrouver, qui la porte au roi. Et l'expression, c'est la parole de Dieu se lève. Et alors, ce n'est pas forcément des paroles intérieures au sens où le dit Dominique, mais il peut arriver qu'une parole biblique, à un moment donné, s'impose. Et qu'on puisse en vivre pendant des mois, en fait. Moi, je me rappelle, à titre perso, de la traduction de Sœur Jeanne d'Arc, que j'aime beaucoup dans l'Évangile de Luc, où Jésus part au désert, part la nuit pour prier, et la traduction habituelle, c'est « Il passa la nuit à prier Dieu », au chapitre 6 de Luc. Le critère, d'ailleurs, c'est qu'on se rappelle du passage et de l'endroit où on l'a trouvé. Et dans la traduction de Sœur Jeanne d'Arc, c'est « Il passe la nuit dans la prière de Dieu ».
2: Dans la prière,
0: de Dieu. J'ai trouvé cette traduction fantastique. Et c'était il y a 10 ans que j'ai lu cette traduction. Et je m'en rappelle encore et je me dis, en fin de compte, peut-être la vie spirituelle, c'est passer sa vie dans la prière de Dieu. En fait. C'est habiter la prière de Dieu qui nous précède et dans laquelle on va essayer d'être. Avec une forme d'attention, dont Dominique parle beaucoup dans son livre, l'attention étant peut-être la première des qualités, c'est-à-dire d'être là, et du coup de repérer aussi, dans les rencontres qu'on peut faire, une parole qui va réorienter notre vie autrement, quelqu'un qui va nous dire un truc où 3 jours après on se dit « il m'a dit ça, c'est peut-être une bonne idée ». Je pense à Mathilde, à la procure, qui un jour m'a dit « on vend beaucoup de Bibles en ce moment » et je me dis « tiens, peut-être qu'il faudrait que j'écrive là-dessus ». Voilà. Donc, des paroles extérieures, des paroles des Écritures, qui ne sont pas forcément dans le temps d'oraison. Moi, j'ai une oraison complètement chaotique en plus, donc voilà, faut pas, je ne suis pas du tout un exemple d'oraison, du tout, du tout. Mais j'essaye d'être attentive à ce qui se passe en me disant bah, « peut-être c'est ça la parole de Dieu qui se lève ».
2: La voix de l'autre.
0: Voilà.
2: C'est, avec un grand A ou un petit A.
1: C'est un thème que vous reprenez souvent, être là.
2: Il faut être là.
1: Il faut être présent.
2: Voilà.
1: C'est déjà pas mal.
2: Et recevoir.
1: Ouais. Être attentif.
2: Oui.
1: C'est pas évident, hein ?
2: Non. Non.
0: Mais c'est un cadeau qu'on fait à l'autre aussi, l'attention. C'est un cadeau qu'on fait à l'autre de sa présence. Et puis, c'est Simone Veil qui disait, quand on fait vraiment attention, la philosophe, quand on fait vraiment attention, on fait reculer le mal en soi. Donc l'attention comme étant un moyen à disposition de tout le monde, y compris dans l'inconnaissance d'être attentif. Hein. Mais une forme d'exercice, pour le coup, où en faisant vraiment attention, ça peut nous aider à prendre les bonnes décisions, de faire vraiment attention.
2: Les gens ont besoin qu'on fasse attention à eux. Il y a des gens qui crèvent parce que personne ne fait attention à eux. On ne les écoute pas, on ne les prend pas en compte. Il me semble que la forme de la charité la plus élémentaire, en ce sens-là, c'est l'attention.
1: Oui.
2: Et Dieu a besoin d'attention. Il se présente à nous comme un mendiant. Il reçoit. Il nous reçoit. La prière de Dieu, je pensais, cette expression bizarre, je n'avais pas pensé, je n'avais jamais réfléchi à ce que vous disiez tout à l'heure. Qu'est-ce que ça peut être la prière de Dieu ? Dieu prie, Dieu nous prie. En fait, nous croyons que c'est nous qui prions Dieu, mais c'est Dieu qui nous prie. Je crois qu'il y a une posture dans l'évangile de Jésus, au dernier moment, lors du dernier repas, dans l'évangile de Saint Jean, où il n'y a pas l'institution de l'Eucharistie, mais à la place, Jésus se lève, enlève son manteau, prend le tablier, la bassine, le torchon, et il se met devant ses disciples. Il arrive à Pierre, il supplie Pierre, laisse-toi faire. Mmh. Dieu est mendiant. Et la figure du... l'image la moins fausse de Dieu, c'est pas du tout celle d'un Jupiter, comme disait Varillon, un mendiant. Dieu a besoin de nous, oui. Mmh. Il veut avoir besoin de nous.
1: Mmh. Oui. Oui, il veut avoir besoin de nous aussi. Oui. Alors, comment est-ce qu'on fait donc, on parle d'expérience spirituelle. Expérience spirituelle, ça fait aussi discernement spirituel. Comment est-ce qu'on fait pour savoir que on est dans le bon chemin? D'abord, peut-être une question, est-ce que c'est très important?
0: Alors, c'est sans doute assez important de s'orienter, de pas être complètement perdu, mm-hmm. en fait. Alors, pour le coup, la tradition ignatienne, c'est mieux que la mienne. Comment s'orienter? Et je pense qu'il faut mieux que ce soit Dominique.
2: Oui, mais je ne vais pas parler de Dignia, je vais parler de Thérèse d'Avila.
1: Ah.
2: Parce que c'était son problème, c'est ça qui l'a mise en route. Elle était religieuse dans un monastère à Avila où on se la coulait douce. Mm-hmm. Ces dames recevaient au parloir des beaux messieurs qui étaient ravis de rencontrer des femmes qui n'étaient à aucun homme. Donc potentiellement, elles pouvaient être à tout le monde. Et il y avait des parloirs, enfin bon. C'était bien, mais c'était cool. Et qu'est-ce qui a fait qu'elle s'est convertie, comme elle raconte ça dans sa vie. Mmh. Tout a commencé un jour en regardant une statue du Christ aux Outras, du Christ dans sa passion. Elle a réfléchi sur elle-même, elle a dit, mais au fond, il faut que je me mette sérieusement à l'oraison. Alors elle s'est mise à faire oraison, et là, elle a commencé à faire attention à Dieu, et là, elle a été, parce que c'était une femme exceptionnelle, à être le siège d'émotions, de sentiments, de sensations physiques étranges. Et elle s'est mise, est-ce que je suis folle ? Est-ce que je suis normale ? Est-ce que je suis possédée ou est-ce que je suis bonne chrétienne? C'est votre question. Mmh. La question, est-ce que je suis dans la bonne voie? Est-ce que je ne me trompe pas? Et alors, elle en a été malade de ça pendant plusieurs mois. Elle a mis longtemps avant de trouver un confesseur, comme on disait à l'époque, un prêtre, qui la rassure et qui lui dise, non, mais ce que vous vivez, c'est très bien, mais il faut continuer. Mmh. Vous n'êtes pas folle du tout. Elle avait besoin d'être rassurée. Et je crois que beaucoup de gens dans la vie ont besoin d'être rassurés, parce qu'ils ne sont pas sûrs d'eux-mêmes. Alors, ils se raccrochent à l'expérience de quelqu'un qui est supposé savoir, supposé avoir de l'expérience, supposé savoir discerner. Mais on a tous besoin de ça. On a besoin de l'autre qui nous dise, là, tu te gourres complètement, hein. Tu vas dans une impasse. Ou bien, au contraire, non, c'est... Vas-y, continue. On a besoin de ça. Et à quel que soit son degré d'expérience, on a toujours besoin de rendre compte de soi. Et c'est à ça que nous devons la vie de Sainte Thérèse, son autobiographie. Parce qu'un jour... alors là, elle était déjà bien avancée, elle avait fait ses fondations, tout ça... elle n'était pas sûre d'elle-même. Alors son confesseur, un dominicain, parce qu'elle a eu des confesseurs jésuites, des confesseurs dominicains, lui a dit, écoutez, le plus simple, c'est que vous mettiez par écrit votre expérience spirituelle, ce que vous avez vécu depuis que vous étiez jeune fille, etc. Et on va montrer ça à l'Inquisition. Il faut avoir une grande reconnaissance envers l'Inquisition, parce que c'est grâce à elle que nous connaissons la vie de Thérèse. Alors c'est ce qu'elle a fait, elle a écrit sa vie. Elle a donné à son confesseur, qui l'a donné à l'Inquisition, puis ça a disparu.
1: Bon, mais pas ça allait bien.
2: Elle est obligée de la réécrire. Celle que nous lisons aujourd'hui, c'est un deuxième jet. Mais oui, c'est ça. On a besoin de rendre compte. Et elle, c'est comme ça que ça s'est passé pour elle, si vous voulez. Si nous connaissons sa vie tout court et sa vie spirituelle, c'est parce qu'elle a réalisé qu'elle avait besoin de se faire contrôler. Et ça, je crois que c'est une des choses qui a beaucoup manqué dans l'Église catholique dans les années 70, quand ces communautés nouvelles se sont multipliées et quand on s'est aperçu que les fondateurs, en fait, étaient à côté de la plaque, c'est qu'il n'y avait personne pour les contrôler. Ils n'étaient pas supervisés. Le pape a un confesseur. Alors, ce n'est pas un contrôleur, mais le pape parle de lui à quelqu'un de sa vie, de ce qu'il éprouve, etc. Et je crois que c'est très important dans la vie tout court et dans la vie spirituelle, notamment, surtout quand on est considéré comme un guide, comme un accompagnateur, comme on dit aujourd'hui, un gourou, etc. C'est très important d'avoir quelqu'un avec qui est un interlocuteur privilégié, avec qui on va pouvoir parler de ce qu'on vit, parce que on n'est jamais sûr.
1: Justement, quand on prend cet exemple de Thérèse d'Avila, il y a ce côté des émotions, beaucoup de phénomènes, etc. Vous êtes médecin, on peut s'en créer des émotions. On peut même se faire plein de choses avec la psychologie. Et justement, comment est-ce qu'on...
0: C'est ce que dit Dominique, c'est-à-dire que déjà parler à un autre de ce qu'on ressent en soi, c'est objectiver les choses, déjà. C'est les mettre... voilà. Et c'est aussi dégonfler les baudruches qu'on peut se créer à soi-même.
1: Oui. Bon.
0: Donc ça, c'est important. La vie commune, dans la vie religieuse, par exemple, la vie commune joue ce rôle-là, normalement. C'est-à-dire que la discussion instituée dans la communauté, elle a aussi, enfin, si on est honnête avec la parole et qu'on se parle en vérité, on peut se dire ça. On peut se dire, là, écoute, je ne comprends pas très bien ce que tu fais, là. Bon. La correction fraternelle a cette fonction, normalement aussi, de réorienter. Donc, ce n'est pas seulement dans la relation à un maître spirituel que cette régulation advient, mais c'est aussi dans la vie ordinaire, dans une famille, si on peut se parler en vérité, dans un couple, c'est aussi pour se réorienter, aussi pour se laisser guider par l'autre. Parce qu'en fin de compte, on est mauvais juge sur soi-même. Et donc du coup, laisser quelqu'un avoir une parole sur ce qu'on laisse voir, c'est un gage de vérité. Et c'est peut-être ça aussi la fonction de l'Église, c'est-à-dire que la communauté chrétienne, elle est là aussi pour que nous aidions mutuellement à avancer ensemble, en fait. C'est pas seulement moi et mon Dieu dans une bouteille, c'est vraiment ensemble, comment est-ce qu'on essaye d'être authentique comme chrétien. Voilà. Après, je crois que sur la question psychologique des troubles qu'on peut expérimenter, quand ils sont trop graves, il faut aller voir un professionnel du soin psychique. Quand on ne sait pas, comme dit Thérèse, si elle est folle, si elle est possédée ou si tout va bien, d'en parler à quelqu'un, ça peut peut-être permettre de voir si oui ou non il est pertinent d'aller voir un professionnel du soin psychique. Des gens qui sont dévorés d'angoisse, qui sont hyper scrupuleux et qui ont l'impression d'être toujours coupables, peut-être ça vaut le coup que, parallèlement à l'accompagnement spirituel, ils puissent consulter un professionnel du soin psychique qui va les aider à comprendre que ces forces contradictoires qu'ils ressentent, eh bien, en essayant de les dire, elles vont se calmer. Et que c'est pas des forces extérieures qui viendraient de je sais pas quel démon, mais que parfois c'est des conflits internes, et qu'en les disant, en mettant des mots dessus, ça permet de les réguler, en fait. Et puis parfois, le psychiatre, le médecin spécialiste du soin psychique, peut aider quelqu'un qui n'en peut plus, qui est en plein burn-out, qui se fait une dépression bien gratinée. Et les médicaments, c'est aussi tout à fait pertinent pour aider quelqu'un à aller mieux, en fait. On n'a pas de scrupules pour aller voir un cardiologue quand on fait un infarctus, mais parfois on a des scrupules pour aller voir un psychiatre quand on fait une dépression. Ça se soigne, c'est de la maladie, et la maladie n'est pas le diable, n'est pas un esprit extérieur, voilà. Donc je pense qu'il faut bien distinguer les champs, et que ça aussi, c'est un gage de liberté, en fait. aller mieux, eh bien, c'est un devoir de chacun, parce que ça va aussi soulager la vie des autres. Hein. Si on va mieux, on va aider les autres à vivre.
1: Hein. Oui, ça permet de les aider.
0: Parfois, se laisser aider en allant mieux, se laisser aider pour aller mieux, c'est un vrai devoir chrétien, en fait. Mmh. Grandir

0: Donc sa relation à Dieu est affectée par ça. Je dis oui, c'est très, très vraisemblable. Il faudrait peut-être faire quelque chose. Moi, je ne peux pas faire grand-chose. Je ne suis pas, psychologue, je ne suis pas médecin. Je me connais un peu en psychologie, mais il faudrait que vous alliez voir quelqu'un. Je peux vous donner des adresses de psychologues. Alors souvent, les gens vous disent... C'est un psychanalyste chrétien, au moins. J'en sais rien. C'est un bon psychanalyste, parce que j'ai travaillé avec lui, et je connais des personnes qui l'a aidé à aller mieux. Voilà. Il faut distinguer les approches. Votre relation à moi, elle repose sur un contrat qui est notre foi commune en l'esprit du Dieu de Jésus-Christ. Nous sommes tous les deux croyants. C'est très important. Et nos échanges reposent sur la base de ce contrat. Le contrat avec le médecin ou le psychologue est d'une toute autre nature. Les considérations religieuses n'entrent pas en compte a priori. Quelles que soient ses opinions ou les miennes, non. Ça repose un protocole thérapeutique qui repose sur des présupposés qui sont avec le psychologue... La confidentialité, bien sûr, et on dit tout. On n'a pas peur d'être jugé, on ne sera pas jugé. Bon, et on va trouver ensemble les moyens d'aller mieux. Alors, les médicaments peuvent aider dans certains cas, dans d'autres cas, ce sera d'autres choses. Peu importe. Mais ce sont deux relations complètement différentes. Et en fait, je me rends compte à l'expérience que pour les gens, ils ne peuvent pas mener de front en général les deux relations. C'est-à-dire que quelqu'un que je vais adresser, parce que vraiment il ne va pas bien, qui va aller voir de son plein gré un psychologue, je ne vais pas le revoir pendant des mois ou des années quelquefois. Parce que ce n'est pas très facile pour la personne. En général, je ne sais plus très bien ce que je dois dire à mon psy et ce que je dois dire à mon spire. C'est comme ça qu'il exprime les choses. Je comprends. Et donc, je dis, c'est pas grave, priorité au psy. Tu vas voir ton psy, et puis le jour où tu auras envie, tu viendras, tu sentiras toi-même. Voilà, donc il faut, je crois que dans la réalité, le psychologique et le spirituel sont complètement mélangés en nous, parce que nous allons à Dieu tel que nous sommes, avec nos particularités, nos points forts, nos points faibles, etc., nos névroses, etc. Et Dieu nous accepte comme nous sommes. Mais dans l'approche, il faut distinguer l'approche de foi et l'approche thérapeutique, médicale. D'ailleurs, en fait, à l'origine, en fait, les médecins, les psychiatres, et encore, sont les successeurs des maîtres spirituels d'autrefois.
1: Mais c'est ça le problème, c'est qu'on mélange tout.
0: Antoine Évagre-le-Pontique. Évagre-le-Pontique est un maître spirituel du IIIe siècle qui est redécouvert actuellement. J'avais un ami psychiatre, psychanalyste, qui, il avait beaucoup d'argent, il payait un normalien pour, une fois par semaine, traduire avec lui Évagre-le-Pontique, en grec. Les psychiatres sont les héritiers des maîtres spirituels d'autrefois. Mais il se trouve que, pour des raisons historiques qu'on n'a pas le temps de développer ici, la psychiatrie et la médecine, la psychiatrie s'est développée en dehors et même contre la sphère religieuse, bon, Freud, etc. Mais aujourd'hui, les relations peuvent être... plus harmonieuse, parce que bon, on a liquidé les vieux ressentiments, les vieux trucs, on est plus libre. Mais il faut distinguer les approches, encore une fois, je crois que c'est très important.
1: Justement, est-ce que c'est pas ça aussi un critère de discernement quand vous avez un maître spirituel ou des gens qui vous disent que la spiritualité ça fait du bien et qu'on est en permanence sous les deux niveaux, c'est-à-dire ça va vous faire du bien physiquement et en même temps respirer, vous verrez, vous allez avoir, vous parlez de cardiologie, vous aurez moins de problèmes cardiaques, etc. Est-ce que c'est pas là où ça va plus, où, vous voyez, où on mélange...
0: Oui.
1: Médecine et spirituelle. Médecine et...
2: Oui, enfin, tout ce qui est le psychospirituel, voilà. Et les déviances des psychospirituels, on en connaît maintenant un peu les dégâts, hélas, dans un certain nombre de lieux, ne serait-ce que dans l'Église.
1: Oui.
2: Je pense que c'est vrai aussi à l'extérieur de l'Église. Il y a une troisième dimension qui est la dimension corporelle, qui est de fait, on est mêlé psychique, spirituelle et corporelle. Et du coup, le danger, je pense que

0: Le danger du gourou, c'est celui qui va vouloir tout résoudre et qui aurait toutes les connaissances. Alors que précisément, de rendre à César ce qui est à César, c'est de rendre aux somaticiens ce qui relève du soin du corps, aux psychologues et aux psychiatres ce qui relève du soin de l'esprit, et à l'accompagnateur spirituel ce qui relève de la foi. Et le lieu de l'unité, c'est la personne qui va faire l'unité. C'est pas quelqu'un d'autre qui va faire l'unité à sa place. Quand un accompagnateur spirituel commence à vous dire ce qu'il faut que vous fassiez, c'est pas très bon signe. De même pour un psychologue, il va pas vous dire ce qu'il faut que vous fassiez. Voilà. Il va vous écouter, etc.
1: Ah, il va me faire perdre la foi.
0: Mais non.
1: Les gens qui me disent ça, quelquefois.
0: Mais oui.
1: Mais ben non, c'est un bon psychologue.
0: Mais oui.
1: Un professionnel.
0: Et de chercher un psychologue chrétien, moi j'ai tendance à penser que non.
1: Et non.
0: Surtout pas. Enfin, à la limite, s'il n'est pas chrétien, tant mieux. Il ne va pas s'en mêler, du coup. Et,
1: oui.
0: Et il sera plus neutre vis-à-vis de vos questions spirituelles. Oui. Un bon psychologue, on ne peut pas savoir s'il est chrétien ou pas. Ce n'est pas le sujet,
1: non.
0: En fait. Voilà. Donc oui, le danger, ce serait c'est celui qui saurait tout faire. Donc, du coup, bah, c'est vrai que je suis très méfiante vis-à-vis d'un certain nombre de pratiques charismatiques qui seront des prières de délivrance ou des prières de guérison. Parce que précisément, là, on mélange les genres. Et on mélange les gens en faisant une sorte de court-circuit dans le temps, sous prétexte que Jésus a guéri, mais on n'est plus à l'époque de Jésus. Donc, de fait...
2: Augustin disait déjà ça.
0: Mais oui.
2: C'est la grande
0: Jésus,
2: tradition.
0: Et Jésus, qu'est-ce qu'il fait ? Il rend la liberté à l'homme. Il le remet dans son terreau pour qu'il puisse vivre plus libre. Voilà. Donc, ce n'est pas une raison pour en faire autant aujourd'hui, y compris pour des gens qui sont malades, c'est une chose. Qu'on dise dans un grand rassemblement très public, devant Saint-Sulpice, avec l'archevêque qui est présent, Jésus guérit un cancer du rein, non. Parce qu'en fait, je pense que là, on manipule la foi des gens. Et on manipule la pauvreté et les inquiétudes des gens. Et très honnêtement, moi, je trouve que ça, c'est vraiment quelque chose avec lequel il faut faire très attention. Parce que, au nom de la méditation, on va penser qu'on a une sorte de pouvoir sur l'autre. Et je pense que la foi chrétienne, c'est l'inverse. Jésus sur la croix, c'est l'impuissance par excellence. Et à chaque fois qu'on flirte avec la toute-puissance de Dieu, on n'est quand même pas très loin de la pensée magique, et je ne suis pas très sûre que ce soit la foi chrétienne.
2: Mmh. Oui, surtout si on se l'approprie, cette toute-puissance.
0: Bien évidemment, bien évidemment.
1: On instrumentalise Dieu.
0: Ouais. On instrumentalise.
1: On fait de Dieu, finalement, un super-doc.
2: Ouais. Oui, oui.
1: C'est pas ça. Dieu n'est pas dans ce jeu-là.
0: Alors après, pour continuer sur ce que vous dites, de fait, si je vais mieux sur le plan psychique, eh bien, peut-être ça va m'aider à aller mieux sur le plan spirituel. Peut-être que si je vais mieux sur le plan du corps, parce que je bouge plus, ou que je... peut-être effectivement ça va aller mieux aussi sur le plan du psychisme. C'est un peu comme la vie vertueuse. Quand on muscle une vertu, on a toutes les chances d'entraîner les autres.
2: Mmh.
0: Voilà. Et donc ça, oui, bien sûr que oui. Et du coup, ça rejoint à ce que je disais tout à l'heure, c'est-à-dire que prendre soin de soi... ça permet aussi aux autres qui nous entourent d'aller mieux. Mais ça ne veut pas dire qu'il faut, pour s'occuper des autres, attendre d'aller mieux soi-même. Ça aussi, c'est une sorte de dialectique. C'est-à-dire que peut-être que si je me dépréoccupe de moi, je vais me rendre compte que finalement, je vais mieux aussi. Donc peut-être que de ne pas trop se centrer sur ma demi-heure de méditation, à bien focaliser ma respiration, être sûr que je fais tout bien, ce n'est pas sûr que j'aille mieux. En revanche, peut-être que si je m'occupe des autres, finalement, les choses vont être plus simples quand je vais respirer, etc. Voilà. Donc, il y a toutes ces dialectiques. On n'est pas un tout soi-même, on est un tout avec les autres. Et c'est quand on est en relation avec les autres que, sans doute, finalement, la relation à soi-même s'ajuste.
2: Est-ce qu'il faut attendre d'être un grand prieur, comme on dit, ou quelqu'un qui a l'habitude de la vie spirituelle pour avoir une vie spirituelle, Dominique Salin ? Est-ce que là, c'est pareil ? Est-ce qu'il faut attendre d'aller mieux pour aller voir les autres ? Ou est-ce qu'il faut attendre de savoir prier pour prier ?
1: Bon, je crois là, nous avons dit ça au début. Tout le monde, de toute façon, a une vie spirituelle. Mais alors, il y a des gens qui décident d'avoir une vie spirituelle concertée, délibérée, de prendre des moyens, des techniques spirituelles, la méditation, l'attention aux autres. Le grand critère de la validité, je crois, de l'expérience spirituelle, c'est est-ce qu'elle me renferme sur moi-même, ou est-ce qu'au contraire, elle me rend plus attentif aux besoins les plus élémentaires des autres autour de moi. Il faut se méfier des gens qui disent « Oh, vous savez ce que je vis, je peux en parler à personne.

0: c'est tellement extraordinaire, tellement personnel. Vous avez des gens qui sont encombrés d'eux-mêmes et du souci de leur perfectionnement spirituel. Ils en sont paralysés. On leur dit, écoute, remue-toi, va voir la personne à l'étage en dessous, elle est toute seule. Bon. C'est ça la vie spirituelle, elle nous ouvre aux autres. Et donc le danger, en effet, c'est de se refermer sur le souci de cultiver une vie spirituelle, comme on cultive, comme le petit prince cultive sa rose. Mmh. Hein, finalement, sa rose, enfin bon, on n'est pas là pour parler de Saint-Exupéry.
1: Mais justement, quand ça marche plus, parce que c'est ça le problème, c'est que la vie spirituelle, c'est pas toujours facile. Vous avez dit, les grands mystiques commencent par vous dire que ça se passe très bien, très bien, très bien, puis qu'après, il se passe de moins en moins de choses.
0: Il se passe de moins en moins de choses, oui. Bah, c'est comme avec un enfant, hein. Pour faire marcher un enfant, vous marchez au caramel. Dieu, il fait comme ça.
1: C'est pas si, c'est un principe d'éducation qu'il faut.
0: Pour quelqu'un qui se met en route, c'est les sucreries. Ah, j'aime Dieu, oh là là. Si vous saviez comme j'aime Dieu, ça me fait tellement de bien. Bon, on commence par aimer. C'est Saint François de Sales qui dit ça. Il appelle ça l'amour de complaisance. C'est le degré le plus bas de l'amour. On aime Dieu, j'aime Dieu, ça me fait plaisir. Ça me fait tellement de bien, ça me renvoie une image positive de moi, etc. Et puis plus on progresse, plus on avance, plus, c'est comme le sevrage, les consolations du début, les douceurs, les saintes inspirations, comme dit François de Sales, se raréfient. Et après vous marchez, mais vous êtes dans le désert. Dieu est un désert. François Mauriac a intitulé un de ses premiers romans « Le désert de l'amour ». Je ne me souviens plus très bien de l'histoire. Bon, c'est une histoire de fesses. C'était le jeune Mauriac un peu travaillé. Mais en fait, l'expression en elle-même, c'est François Varillon qui dit « L'amour est un désert ». L'amour est un désert. L'amour d'un désert. La vie spirituelle, c'est ça. C'est apprendre à avancer. Même si je ne sais pas où je vais, je ne sais pas s'il va y avoir des étapes, je ne sais pas par où on va passer, je ne sais pas combien de temps va durer le voyage. Abraham. Saint Paul, lorsqu'il veut expliquer aux chrétiens, donner un exemple de foi, c'est Abraham qui va chercher. Abraham. Il y a une voix en lui, il y a quelque chose qui l'appelait. Il ne sait pas qui, il ne savait pas qui c'était qui l'appelait, qui lui dit, allez, pars. Prends ton Saint-Frusquin et pars. Quitte ce pays. Bouge-toi. Ça a commencé comme ça. Bon, ça ne commence pas comme ça avec tout le monde. Abraham, ce n'est pas n'importe qui quand même. Mais saint Paul nous dit, regardez-le, méditez sur son histoire. Élie, l'histoire d'Élie. Je ne peux pas parler d'Élie devant Anne, mais qu'est-ce qu'il en a bavé, le type? Qu'est-ce qu'il en a bavé? C'est formidable.
1: C'est marrant parce qu'en vous entendant, et puis justement en relisant un peu le livre que vous aviez fait paraître, Anne Lécu sur Élie, finalement l'enseignement de cette émission, ça tombe bien, c'est la fin de l'émission, donc ça nous permet de faire le... il faut éviter l'idéalisme, j'ai l'impression. C'est un peu un des sens de votre livre.
2: Oui, alors Élie, on peut en parler 12 secondes. Élie, c'est 6 chapitres dans la Bible, très courts, et qui nous montrent en fait différentes étapes de la vie d'un homme. Qui au début est un jeune homme qui annonce une sécheresse, on ne sait pas très bien d'où lui vient cette conviction. Il se retrouve, alors qu'il a annoncé la sécheresse, près d'un torrent, donc lui il n'est pas du tout affecté par la sécheresse. Les corbeaux lui amènent à manger, tout se passe bien. Il a une façon assez désinvolte en fait au début de vivre sa vie. Les pères de l'église qui commandent trouvent que quand même il est gonflé, qu'il pourrait aller annoncer la fin de la sécheresse parce que les autres pendant ce temps-là ils douillent. Et puis il entend en lui une parole de Dieu qui l'invite à partir justement et à aller rencontrer une femme veuve en territoire de Dieu, enfin, où il y a des faux dieux selon lui, les Baals. Il va rencontrer cette femme qui est à Sarepta, qui est une femme pauvre et qui lui dit finalement, donc Élie arrive en disant tu pourrais pas me faire à manger, elle dit j'ai plus rien mais si tu veux on partage et puis après je vais mourir. Donc en fait déjà première leçon, il va apprendre que quand on donne ce qu'on n'a pas, on peut vivre. Je pense qu'il y a un truc très, très authentique là-dedans.

0: On peut donner du temps qu'on n'a pas, de la joie qu'on n'a pas, et ça donne envie de vivre, ça. À la suite de ça, il retourne finalement voir le fameux roi Akab à qui il annonçait une sécheresse. Et puis, pour bien montrer que lui est prophète du vrai Dieu, il organise un super concours de prophètes, où il dit, les prophètes de Baal vont essayer de faire venir le feu du ciel sur l'Holocauste, et puis après, moi, je vais faire pareil. Et le Dieu qui répond, c'est le vrai Dieu. Donc, beau joueur, il laisse les autres commencer, qui essayent de faire un holocauste, d'intervenir, ils appellent leur dieu, qui ne vient pas. Élie se moque d'eux en disant « peut-être il dort, faut parler plus fort, réveillez-le ». Bon, il ne se passe rien. À la fin de la journée, Élie installe son propre holocauste, invoque Dieu et là, flash ! Le feu du ciel descend alors qu'il a arrosé l'Holocauste. On ne sait pas avec quelle eau parce que la sécheresse n'est pas finie. Tout ça. Donc, grand succès pour Élie. Et à la suite de ça, il fait un énorme burn-out parce que l'épouse du roi Akab est furieuse parce qu'entre-temps, il a tué tous les prophètes de Baal. Et donc, il se rend compte d'un truc, et il se rend compte d'un truc très important, qu'il n'est pas meilleur que ses pères. Et ça, c'est aussi un truc très authentique de la vie spirituelle. On n'est pas des super-héros. Les autres, on n'a pas fait mieux que ceux qui nous ont précédés. C'est peut-être le signe qu'on devient adulte dans la foi quand on se rend compte qu'on n'a pas fait mieux que ceux qui nous ont précédés. Et du coup, il va au désert pour mourir. Il envoie son serviteur, il n'a plus rien comme réserve. Il se couche sous un arbre, grosso modo, il se suicide, en fait. En plein désert, en plein cagnard, sans nourriture et sans boisson. Et là, un messager de Dieu vient le voir en lui disant « Lève-toi et mange !» Bon, il se lève, il boit, il mange, il se recouche. Une deuxième fois, le serviteur de Dieu, un ange, revient. Et parce qu'il revient, Élie, sans doute, le reconnaît comme étant venant de Dieu. Et là, finalement, il va obéir, il va boire et manger et s'enfoncer dans le désert pendant 40 jours, exactement comme autrefois les Hébreux, 40 ans au désert. Et il va mettre ses pas, en fait, il va à contresens de Moïse, de façon à se remettre dans le bon sens pour repartir sur le mont Horeb où Dieu a parlé à Moïse et puis finalement se remettre en route dans la bonne direction. Et sur le mont Horeb, il va avoir une expérience spirituelle très forte, qui est assez indicible, où l'auteur du livre, enfin en tout cas le texte du premier livre des Rois, au chapitre 19, nous montre que Dieu promet à Élie qu'il va se manifester à lui, mais il n'est pas dans le tremblement de terre, il n'est pas dans l'ouragan, et surtout il n'est pas dans le feu. Et ça, c'est très important parce que le chapitre d'avant, Élie a fait venir Dieu dans le feu. Et il va apprendre finalement que son succès d'apparence, Dieu ne le renie pas, hein, mais simplement il va lui dire, bon, grosso modo, c'est pas ça qui est authentique. Et il va se dévoiler dans une voix de fin silence. Donc à la fois une voix qui parle et une voix qui se tait. Voilà.
1: Donc, contradiction.
0: Tout à fait, contradiction. Et du coup, ça dit quelque chose d'assez juste sur ce qu'on essaye de dire depuis une heure, c'est que la vie spirituelle, elle est à la portée de tout le monde. Elle n'est pas dans les grands événements, elle n'est pas dans les grandes manifestations qui font beaucoup de bruit. Au contraire, quand ça fait beaucoup de bruit, c'est plutôt mauvais signe. Elle est dans quelque chose d'assez silencieux qui nous procure un sentiment de cohérence, de paix, et qui nous ouvre à l'attention à ce qui se passe, en fait. Un des signes de l'authentique expérience spirituelle, c'est qu'on ouvre les yeux sur ce qui se passe. On voit des choses qu'on ne voyait pas. Je me rappelle un texte de Rahner, quand j'étais étudiante en théologie, qui raconte ça et qui dit, je ne sais plus de qui il parle, quelqu'un qui fait l'expérience de Dieu dans sa vie, il découvre dans la rue des arbres qu'il n'avait pas vus, des fleurs qu'il n'avait pas vues, des gens qu'il n'avait pas vus, des détails qu'il n'avait pas vus. Et en fait, les sens s'ouvrent et il est davantage présent à sa vie et à ce qui se passe autour de lui.
1: Et bien, ça sera le mot de la fin. Merci beaucoup. Alors, pour aller plus loin, Dominique Salin, vous avez fait paraître l'expérience spirituelle chrétienne et son discernement. C'est aux éditions Salvator. Et puis, vous aviez fait paraître aussi aux éditions Lessus, les éditions jésuites, le discernement des esprits selon Ignace de Loyola, les aléas d'une transmission. Merci beaucoup. D'un mot, rappelez-moi le titre de votre Élie. On l'avait pas prévu, mais...
0: Cantate sur le silence de Dieu. Le Seigneur n'était pas dans le feu.
1: Aux éditions
0: du Cerf.
1: Merci les éditions du Cerf. Merci à tous les deux. Merci de nous avoir suivis. Vous savez que vous pouvez retrouver cette émission sur le site internet de la chaîne www.kto.tv.com et on se retrouve la semaine prochaine.

Lorsque nous ouvrons la Bible et choisissons un passage, nous disons que ce texte va nous aider à rencontrer Dieu lui-même. C'est un peu fou, d'autant plus que ces textes racontent des réalités vécues dans des cultures si différentes que la nôtre et qui ont si peu de choses à voir avec notre façon de vivre aujourd'hui. Et si je souhaite de faire de belles méditations, ne pourrait-on pas trouver plutôt des textes contemporains, plus poétiques, plus inspirants? Et justement, nous disons que ces textes de la Bible sont inspirés. Que se passe-t-il alors quand nous les lisons en priant? Cette petite parabole dite du lait en poudre peut nous aider à le comprendre. Imaginez des vaches normandes qui donnent un lait excellent. À la laiterie, leur bon lait frais sera mis en poudre. Certes, il perdra de sa fraîcheur, mais il aura l'avantage de se conserver pendant des semaines. Un an après, on pourra verser de l'eau chaude dans un bol et obtenir un lait qui n'est pas le bon lait frais, mais qui aura le mérite d'être au rendez-vous malgré le passage du temps. Le même phénomène se retrouve à propos de la parole de Dieu. Lorsque les expériences fondatrices qu'ont fait les anciens avec Dieu ont été mises par écrit, c'est comme si leurs expériences transmises par la tradition orale, puis mises par écrit, avaient été comme lyophilisées, mises en poudre. Et grâce à l'eau de notre baptême, le souffle que nous avons reçu et que nous prenons soin d'entretenir vient liquéfier les lettres du texte et provoque une rencontre vivante avec le Christ. Lui-même a indiqué de nombreuses fois cette manière de faire, en ouvrant par exemple les rouleaux de la loi à la synagogue de Nazareth. Nous, en priant le texte d'Évangile, nous croyons que nous pouvons le rencontrer. Il peut nous rencontrer, comme autrefois il pouvait rencontrer les gens de son pays qui gardaient le cœur ouvert. Comme des enfants nouveau-nés, désirez le lait non frelaté de la parole.

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Le 3 juillet, dans l'église de la Sainte Famille à Ramallah, Jeriz Abou Khalil a reçu l'ordination sacerdotale par l'imposition des mains du patriarche latin de Jérusalem, le cardinal Pierre Battista Pizzaballa. Parmi les pièces exposées au Musée des Terres de la Bible dans le cadre de l'exposition « Judée et Rome » figurent des monnaies et des sarcophages datant de l'époque de la naissance du christianisme. Dans le village bédouin de Dawar Djaba, les plus jeunes célèbrent l'été en participant au camp d'été animé par des enseignantes, des bénévoles et deux religieuses comboniennes. Du 3 au 14 juillet, 50 enfants de Bethléem ont été accueillis à Milan par les communautés du diocèse dans le cadre de l'édition 2026 de l'opération Enfants sans frontières. Un nouveau projet international financé par le Conseil européen de la recherche associe l'intelligence artificielle à l'analyse chimique afin de répondre à l'une des principales questions de ce domaine. Où les manuscrits de Qumran ont-ils été produits et copiés ? Et que révèlent-ils ?

0: Avant même de te former dans le sein maternel, je te connaissais. Avant que tu ne viennes au monde, je t'avais consacré. Placée sous cette devise biblique, l'ordination sacerdotale du père Djiris Abou Khalil a été célébrée le 3 juillet en l'église de la Sainte Famille à Ramallah. Il a reçu le sacrement de l'ordre par l'imposition des mains du patriarche latin de Jérusalem, le cardinal Pier Battista Pizzaballa.
1: La voix de Jésus continue aujourd'hui encore de se faire entendre en Terre Sainte. C'est lui qui a appelé les 12 disciples et les a envoyés deux par deux dans chaque village et chaque lieu où ils devaient se rendre. Cette même voix continue de résonner dans notre terre, dans notre pays, et grâce à Dieu, malgré les difficultés et les circonstances que nous traversons, il continue d'envoyer de bons ouvriers pour sa vigne, sans jamais priver son Église de ce don. Depuis 175 ans, le séminaire poursuit cette vocation et cette mission de former des pasteurs pour l'Église locale. C'est pour nous un grand honneur et une immense joie.
0: J'étais très malade et j'ai demandé à Dieu de me guérir en lui promettant de lui offrir le meilleur de mes enfants pour le servir dans sa maison. Le Seigneur a véritablement exaucé cette prière. J'ai été guérie de ma maladie après 22 ans. Je me suis alors tournée vers mon fils et je lui ai dit « Mon fils, tu es le seul de tes frères à être toujours présent à l'église et j'avais demandé que le meilleur d'entre vous appartienne à la maison de Dieu. » Il m'a répondu oui. Ainsi, le 24 août 2014, je l'ai confié au Seigneur de mes propres mains. Dans ma prière, j'ai dit « Seigneur, je t'offre un enfant de ma chair et de mon sang. Accueille-le et ne permets pas qu'il revienne déçu. » Et Dieu a véritablement exaucé ma prière en ce jour béni, en m'accordant ce don. Dans son homélie, le patriarche a adressé un message particulier au nouveau prêtre, l'invitant à ne pas craindre de porter les blessures du Christ, car elles font partie intégrante du chemin sacerdotal et de la mission du service. Il lui a assuré qu'il ne marcherait jamais seul, puisque toute l'Église, avec ses évêques, ses prêtres et ses fidèles, serait à ses côtés.
2: Abou Nazirius, today is your day, but it's also the day of all.
1: Père Géry, aujourd'hui c'est ton jour, mais c'est aussi le jour de toute l'Église, de toute la communauté. Nous devons tous nous rappeler que notre édifice, notre communauté, est bâti sur la pierre angulaire qu'est le Christ. Jésus vient à nous, comme le ressuscité, mais avec ses blessures. Et nous voulons entrer dans ses blessures, les toucher. Il y a beaucoup de blessures dans le corps du Christ, mais nous devons apporter la vie de Jésus, la résurrection, la

Par l'imposition des mains et l'onction du Saint-Crème, le père Jerris a répondu oui à l'appel de Dieu, consacrant toute sa vie au Christ pour annoncer l'Évangile et se mettre au service de Dieu et de ses frères. D'une promesse faite par une mère dans sa prière à une vocation née et mûrie dans le cœur d'un jeune homme, c'est tout un chemin de dons qui s'est accompli aujourd'hui. Nous souhaitons au père Jerris que cette ordination marque le début d'un ministère fécond, placé sous le signe de la foi, de l'espérance et de la charité.

0: Au musée des Terres de la Bible, l'exposition Judée et Rome plonge les visiteurs dans les dernières années de la Judée avant la destruction du Second Temple. Parmi les objets exposés figurent des monnaies et des sarcophages datant de l'époque de la naissance du christianisme.
1: Les objets que nous présentons commencent en réalité avec les monnaies romaines de la fin de la période du Second Temple, y compris celles datant de l'époque de Jésus de Nazareth. Ces pièces portent d'un côté l'effigie de l'empereur ainsi que l'indication de l'année du règne de Tibère César. Je crois qu'il s'agit de la 17e année de son règne, période durant laquelle Ponce Pilate gouvernait la Judée. De l'autre côté figurent trois épis de blé ou un bâton sacerdotal romain appelé litus.
0: L'exposition permet également d'observer l'influence de l'art romain sur l'art chrétien.
1: Nous avons ici une mosaïque représentant un paon, considéré dans le monde romain comme un symbole de la résurrection, puisqu'il perd ses plumes à chaque saison avant de les retrouver. C'est pour cette raison que l'on retrouve également le paon dans les mosaïques des églises et des synagogues de l'époque byzantine.
0: L'exposition présente également des sarcophages datant de l'époque où le christianisme est devenu la religion officielle de l'Empire byzantin. Parmi eux, l'un se distingue par le monogramme du Christ, Kyro, surmontant une croix inscrite dans une couronne triomphale romaine, ainsi que par ses représentations de scènes et de miracles tirés de l'Ancien et du Nouveau Testament.
1: De l'Ancien Testament, nous voyons l'expulsion d'Adam et Ève du paradis, symbole du péché originel, ainsi que le sacrifice d'Isaac par Abraham, interprété dans la tradition chrétienne comme une préfiguration du sacrifice futur de Jésus, fils de Dieu.
0: Le Nouveau Testament est quant à lui illustré par plusieurs scènes, parmi lesquelles l'entrée de Jésus à Jérusalem, le chant du coq, le miracle de la multiplication des pains et des poissons, les noces de Cana avec la transformation de l'eau en vin, la guérison de la femme hémorroïs et la résurrection du fils de la veuve de Naïn. Un autre sarcophage est orné de scènes tirées du livre de Jonas, représentant les marins jetant le prophète à la mer, où il est englouti par un grand poisson.
1: Le prophète Jonas est le prophète biblique envoyé pour annoncer le message de Dieu aux nations, c'est-à-dire au peuple qui n'appartenait pas à Israël. Selon l'une des interprétations les plus répandues, c'est précisément pour cette raison qu'il résista d'abord à sa mission. Finalement, il fut contraint de l'accomplir et d'appeler les habitants de Ninive à la conversion. Ceux-ci se repentirent et obtinrent le pardon de leurs péchés. Cet épisode annonce en réalité l'évangile de Jésus, destiné non seulement aux Juifs, mais à tous les peuples.
0: Parmi les objets exposés figurent également un calice de l'époque byzantine, utilisé pour la célébration de la liturgie.
1: Sur ce calice figure une inscription en grec portant le mot « Agios », saint, tiré d'un hymne liturgique inspiré du chapitre 6 du livre d'Isaïe. « Saint, saint, saint est le Seigneur des armées, toute la terre est remplie de sa gloire ». Dans la tradition chrétienne, ce texte est interprété comme une référence à la très sainte Trinité.
0: Au cœur du musée, les vestiges archéologiques de l'époque du Second Temple et des origines du christianisme deviennent les témoins silencieux d'une histoire où passé et présent se rencontrent, laissant à chacun le soin de s'interroger sur la foi et la coexistence. Dans le village bédouin de Dawar Djaba, les plus jeunes célèbrent l'arrivée de l'été en participant à un camp estival. Sœur Cecilia, avec les autres sœurs comboniennes, offre ce service aux familles de Cisjordanie depuis plusieurs années, en leur rendant visite au moins une fois par semaine. Nous sommes les sœurs comboniennes et nous travaillons avec les Bédouins dans le désert depuis 16 ans. Nos sœurs ont commencé à Khan al-Hamar, où l'on craignait que pendant l'été, les enfants n'aillent plus à l'école et ne perdent une partie de leurs acquis. Pour leur permettre de continuer à vivre une activité proche de l'école, elles ont imaginé les camps d'été. Depuis, nous organisons des camps d'été dans tous les villages. À Dawar Djaba, plus d'une centaine d'enfants participent au camp organisé par les sœurs, les enseignantes et les bénévoles avec une forte dimension éducative. Nous sommes dans la communauté bédouine de Dawar Djaba. Nous avons lancé le camp d'été avec des enfants de tout âge, de 4 à 12 ans. Le camp se déroule très bien. Les enfants s'amusent, jouent et nous leur transmettons des valeurs à travers toutes les activités que nous organisons. Les 4 journées du camp étaient chacune consacrées à un thème différent, afin de transmettre aux filles et aux garçons des valeurs importantes pour leur développement. Le premier jour, le thème est « Je suis unique, Dieu m'a créé belle et beau, je suis précieux ». Le deuxième jour, « Je peux faire la différence ». Le troisième jour, « Je ne suis pas seule, j'ai beaucoup d'amis ». Enfin, le quatrième jour, le thème est « Je peux semer et ensemble, nous semons la paix ». Jeux, musique, rencontres et expériences rythment les journées du camp. Pendant quelques jours, les enfants peuvent simplement profiter de leur enfance entre rire et jeu, loin des difficultés du quotidien.
2: Allora, i campi estivi sono quei momenti in cui possono sentirsi ancora bambini, giocare insieme e fare delle attività.
0: Les camps d'été sont des moments où ils peuvent se sentir tout simplement enfants, jouer ensemble et faire des activités qu'ils ne pourraient pas vivre sans ces camps. Dans les villages où il y a de l'eau, nous en profitons pour leur permettre de jouer de toutes les manières possibles et de créer de beaux souvenirs, car nous ne savons pas ce que leur réserve l'avenir. Quand on voit leurs yeux magnifiques, on ne peut s'empêcher de se demander ce qu'il adviendra d'eux dans 5 ou 10 ans.
2: Et tu penses, viene il pensiero, cosa accadrà fra 5 o 10 anni? Cosa sarà di questi bambini?
0: Les enseignantes Aisha, Weshma et Hanna apportent chaque jour leur soutien afin que le camp se déroule dans les meilleures conditions. Nous avons 3 enseignantes et plusieurs bénévoles qui nous aident à organiser les activités. Nous préparons le matériel ensemble et ils nous donnent un coup de main pour tout. Nous accueillons entre 100 et 115 enfants que nous répartissons en groupes pour les activités. Les enfants débordent d'énergie, mais ils ont rarement l'occasion de se dépenser et de jouer, sauf pendant le camp d'été. C'est pourquoi ils attendent ce moment avec beaucoup de joie et sont impatients de jouer. Regardez comme ils sont heureux pendant les activités. La situation à Dawar Djaba reste difficile, mais des initiatives comme ce camp apportent un peu de lumière et d'espérance aux familles de la communauté. Les bénévoles y sont toujours accueillis chaleureusement pour partager avec les enfants des moments de jeu, de rire et de convivialité. Avec le départ du deuxième groupe du 3 au 14

14 juillet s'est achevée l'édition 2026 du projet Enfants sans frontières. Au total, 50 enfants de Bethléem ont séjourné à Milan, accueillis par des communautés du diocèse. 26 lors du premier séjour et 24 lors du second. Intégrés au programme Éduquer à la paix, conçu par le père Ibrahim Faltas et soutenu par l'association Oasi di Pace, dirigée par Adriana Sigilli, le projet a mobilisé 4 communautés d'accueil. Legnano, Primaluna, Seregno et Lonate Pozzolo. Le custode de Terre Sainte, le frère Francesco Yelpo, a béni les jeunes voyageurs, les qualifiant de pont d'espérance vers un avenir de paix, d'amour et de fraternité. Une initiative qui allie vacances et parcours éducatifs, illustrant que la paix se construit à travers les rencontres, les relations et l'hospitalité. À l'issue de leur séjour, le 13 juillet, le groupe sera reçu par l'archevêque de Milan, Mgr Mario Delpini, pour un temps de rencontre, de prière et de salutation. D'où proviennent les manuscrits de Qumran, plus connus sous le nom de Rouleaux de la Mer Morte, les plus anciens textes connus en hébreu, de nombreux livres de l'Ancien Testament? C'est à cette question qu'entend répondre un nouveau projet international, financé par le Conseil européen de la recherche. En associant intelligence artificielle et analyse chimique, les chercheurs espèrent déterminer où ces manuscrits ont été produits et copiés, mais aussi ce que leur origine révèle des centres de savoir et de la transmission des connaissances durant la période du Second Temple. Les avis sont partagés quant au lieu de rédaction des manuscrits. Certains pensent qu'ils ont tous été rédigés à Qumran. Une communauté y vivait alors dans l'isolement, convaincue qu'elle devait se tenir à l'écart de Jérusalem, du temple qu'elle considérait comme corrompu, ainsi que des prêtres qui y officiaient. D'autres estiment au contraire qu'aucun de ces textes n'a été écrit à Qumran. D'autres encore avancent qu'une partie des manuscrits y a été rédigée, tandis qu'une autre partie aurait été apportée par des Juifs fuyant les Romains, peut-être depuis Jérusalem, puis cachée dans les grottes autour du site, dans l'espoir de pouvoir revenir les récupérer plus tard. Dirigé par le professeur Mladen Popovic de l'université de Groningue, ce projet réunit des chercheurs de cette université, de l'autorité israélienne des antiquités, ainsi que de plusieurs laboratoires et instituts de recherche de pointe à travers l'Europe. Au cours des 5 prochaines années, l'équipe analysera près de 250 échantillons issus de la collection des manuscrits de la Mer Morte. Pour la première fois, des papyrus égyptiens seront étudiés aux côtés de ceux découverts à Qumran et sur d'autres sites du désert de Judée. Les chercheurs espèrent que ces analyses permettront d'identifier la signature matérielle des manuscrits, de déterminer l'origine des matières premières, de reconstituer les procédés de fabrication, la mise en page des colonnes et des marges, ainsi que les techniques de couture des rouleaux, mais aussi de mettre en évidence les liens entre les différents centres de production des manuscrits. Ce projet permettra aux chercheurs de mettre au point un modèle inédit pour cartographier plus de 25 000 fragments des manuscrits de la Mer Morte conservés par l'autorité israélienne des Antiquités. L'objectif, replacer chaque texte et chaque scribe dans leur contexte géographique et chronologique et révéler les nouveaux secrets demeurés enfouis dans les grottes pendant des siècles. Si nous réussissons grâce à cette recherche analytique, nous comprendrons peut-être enfin ce qu'il s'est réellement passé et nous répondrons à de nombreuses questions que les chercheurs se posent depuis des siècles ou du moins depuis les 70 ou 80 dernières années.

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1: Bonjour et bienvenue si vous nous rejoignez à l'instant pour cette retransmission en direct depuis Castel Gandolfo où le pape s'est rendu le 5 juillet pour prendre ses quartiers d'été jusqu'au 27 juillet. Nous voyons le pape qui s'approche de son pupitre et qui s'apprête à prendre la parole pour son commentaire sur l'Évangile.
2: Cari fratelli e sorelle, buongiorno, buona domenica. Oggi nella liturgia.
1: Chers frères et sœurs, bon dimanche. Aujourd'hui, dans la liturgie, l'évangéliste Matthieu nous présente la parabole du semeur, qui décrit la générosité et la confiance avec lesquelles Dieu répand sa parole dans nos cœurs et sa puissance en nous. Jésus lui-même, le Verbe fait homme, qui a donné sa vie pour notre salut, est le grain que le Père continue de semer dans le monde, afin qu'en mourant, il porte beaucoup de fruits. C'est vrai. Il rencontre parfois en nous un sol dur et insensible, d'autres fois distrait, semblable au sol battu des sentiers, au terrain caillouteux, au buisson d'épines. Mais il y a des moments où il trouve une terre réceptive et féconde. Et alors se produisent des miracles d'amour capables de tout changer, comme nous l'avons certainement expérimenté, nous aussi, dans notre vie. C'est pourquoi le Père ne cesse de semer, car il sait que la puissance de son amour est plus forte que notre faiblesse. Saint Jean Chrysostome, en parlant du grain de la parole de Dieu, affirme « Comment peut-on concevoir qu'on sème sur des épines, sur des pierres et sur des chemins ? Cela serait ridicule à l'égard d'une semence matérielle qu'on jette sur la terre. Mais à l'égard de nos âmes et de la parole de Dieu, c'est une chose qui ne peut être que très louable. Car entre les mains de Dieu, il est possible que les pierres les plus

0: dure peuvent se changer en une terre très fertile. Les chemins les plus battus peuvent n'être plus foulés aux pieds, ni exposés à tous les passants, mais devenir un champ bien préparé et bien cultivé. Les épines peuvent disparaître pour faire place à la semence, afin que le grain croisse et pousse haut, sans qu'il ne trouve rien qui l'empêche de monter. La générosité de Dieu à notre égard n'est pas puérile, mais pleine de sagesse. Elle sait discerner en nous la possibilité d'un bien dont nous n'avons parfois même pas conscience. C'est pourquoi le Seigneur, qui connaît bien les profondeurs de notre cœur, mieux que nous ne le connaissons nous-mêmes, ne cesse de croire en nous, en ce que nous sommes, et en ce que nous pouvons devenir jour après jour, si avec foi, nous nous abandonnons à lui. Ainsi, grâce à la gratuité et à la confiance avec lesquelles le grain est semé, mais aussi à l'humilité et à la disponibilité avec lesquelles il est reçu, les fruits de l'Esprit Saint grandissent en nous et se répandent.
1: Così dalla gratuità e dalla fiducia con cui il seme è sparso e dall'umiltà e dalla disponibilità con cui è ricevuto crescono in noi e si diffondono i frutti dello Spirito Santo.
0: Ce sont, comme nous l'enseigne Saint Paul, l'amour, la joie, la paix, la patience, la bonté, la bienveillance, la fidélité, la douceur et la maîtrise de soi. Combien notre monde a besoin de ces fruits de l'Esprit Saint, d'en être comblé et transformé. Engageons-nous donc, surtout en ces jours de vacances, à consacrer du temps à l'écoute, à la lecture et à la méditation de la parole de Dieu, en cultivant, parallèlement au repos et à des loisirs sains, de vrais moments de silence et de prière. Nous reprendrons alors nos occupations habituelles, renouvelées dans notre corps et dans notre esprit, prêts à annoncer la bonne nouvelle de l'Évangile et toujours plus capables de coopérer à la croissance du royaume de Dieu. Que Marie, reine des apôtres et étoile de l'évangélisation, nous aide dans cette démarche.
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0: Saluto gli abitanti di questo bel borgo, Castel Gandolfo.
1: Je salue les habitants de ce beau village, Castel Gandolfo,
0: nel quale sto trascorrendo alcuni giorni di ristoro.
1: Où je suis en train de passer quelques jours de repos. Et je salue avec joie chacun d'entre vous, pèlerins venus du monde entier.
0: Tornano purtroppo a soffiare i venti della guerra.
1: Malheureusement, les vents de la guerre continuent à souffler sur le Moyen-Orient, l'Ukraine et de nombreuses autres régions du monde, semant la violence, la terreur et la mort, et frappant, une fois de plus, tant d'innocents. Ne permettons pas que ces vents éteignent la flamme de l'espérance et de la paix, même lorsque celle-ci semble frêle et vacillante. Je renouvelle mes souhaits à ce que soit poursuivie avec persévérance la voie du dialogue, de la rencontre et de la diplomatie, le seul chemin capable de nous mener à une paix juste et durable, dans laquelle les peuples puissent vivre la réconciliation dans la sécurité réciproque et dans la dignité de chaque personne. Aujourd'hui, c'est le dimanche de la mer. Et je salue tous les artisans de la mer, tous les pêcheurs, tous les ouvriers portuaires du monde qui vivent dans la distance de leurs proches et parfois dans la peur des conflits qui se déroulent en mer et qui se déroulent dans leur labeur silencieux et patient, du commerce également nécessaire à la vie de tant de personnes. Finalement, je m'unis dans la prière de nombreux fidèles polonais. Réunis à l'occasion du pèlerinage annuel à Jasna Góra, afin que missionnaires fidèles y soient des témoins joyeux de l'Évangile. Bon dimanche à tous. Voilà, jusqu'au 27 juillet, le pape Léon se trouve dans ses quartiers d'été des papes depuis 4 siècles à Castel Gandolfo, en périphérie de Rome. Et le pape qui reste très actif et qui nous a invités dans son commentaire de l'évangile de ce jour à ménager des temps de lecture des Écritures saintes, de méditation et de silence afin d'avoir un repos du cœur et de l'esprit, afin de permettre au Seigneur de renouveler notre corps, notre esprit, de pouvoir faire de nous des artisans fidèles de l'Évangile. Et nous voyons que le pape profite de ce moment pour aller saluer les fidèles qui ont fait le déplacement jusqu'à Castel Gandolfo pour être présents avec lui. Le pape a également appelé à prier et à ne pas perdre l'espérance de cette flamme de la paix et de l'espérance qui peut sembler frêle et vacillante, nous dit-il, face au vent de la guerre qui semble être ravivée dans plusieurs régions du monde. Donc c'est avec ces dispositions de prendre du temps de prière, de silence et de prière pour la paix que nous vous souhaitons un bon été sur KTO.
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3: Du psaume 15.
4: Garde-moi, mon Dieu, j'ai fait de toi mon refuge. J'ai dit au Seigneur, tu es mon Dieu, je n'ai pas d'autre bonheur que toi. Seigneur, mon partage et ma coupe, de toi dépend mon sort. La part qui me revient fait mes délices, j'ai même le plus bel héritage. Je bénis le Seigneur qui me conseille, même la nuit, mon cœur m'avertit. Je Je garde le Seigneur devant moi sans relâche. Il est à ma droite. Je suis inébranlable.

Mon cœur exulte, mon âme est en fête, ma chair elle-même repose en confiance. Tu ne peux m'abandonner à la mort, ni laisser ton ami voir la corruption. Tu m'apprends le chemin de la vie, devant ta face, débordement de joie. À ta droite, éternité de délices.

chanter ces paroles. J'aimerais que chacun d'entre nous dans cette salle pense soit à un ami, soit une personne de la famille, soit un collègue, soit sa région, soit sa ville, ou tout simplement c'est ce pays de France, et qu'on déclare vraiment avec autorité, vraiment saisir cette autorité que Dieu nous a donnée de proclamer des choses sur les personnes qui nous entourent. C'est pas juste des paroles qu'on vient chanter ce soir, c'est des proclamations prophétiques pour l'avenir de notre pays, pour l'avenir de notre entourage. Est-ce que vous êtes d'accord avec ça ?

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2: Nous souhaitons une belle fête aux Henri, Enrico, Clélia et Chloé. Le bienheureux Fernandino Maria Bacciglieri est né en 1821 à Campo d'Osso, en Italie. Fernandino est issu d'une famille nombreuse et aisée, qui lui permet de bénéficier d'une très bonne éducation dans les collèges des Barnabites de Bologne, puis des Jésuites de Ferrare. C'est chez ces derniers que naît son désir de devenir missionnaire. Son rêve est de partir prêcher l'Évangile en Extrême-Orient. Il entre alors dans la Compagnie de Jésus en 1837, mais doit revenir dans sa famille pour raison de santé. Rétabli, il entame des études en vue du sacerdoce et est ordonné prêtre en 1844. Il commence par être professeur de grammaire et directeur spirituel au séminaire. Il prêche aussi lors de missions populaires et obtient un diplôme en droit civil et ecclésiastique. Il accepte en 1851 d'être vicaire puis curé près de Bologne, ce qui deviendra la mission de toute sa vie. En effet, le lieu traverse une période de grave décadence morale et religieuse. Fernandino retrousse ses manches et s'attelle à la tâche. Cherchant à impliquer les laïcs dans la vie paroissiale, il crée jusqu'à 14 associations et parvient à mobiliser plus de 3000 personnes au service de la foi ou des pauvres. En tant que pauvre curé de campagne, comme il aimait à se définir, Fernandino est sur tous les fronts pour aider les âmes à découvrir le Christ. C'est un prédicateur infatigable qui apprend à chacun l'importance d'une vie nourrie par la prière et la pratique des sacrements. Il peut ainsi rester dans son confessionnal jusqu'à 16 heures par jour. En 1855, il fonde le Tiers-Ordre des Servites de Marie ainsi que la Congrégation des Sœurs Servites de Galeazza. Pour l'enseignement du catéchisme et de la doctrine chrétienne, l'éducation des jeunes filles pauvres, des malades et des nécessiteux. Seigneur, tu nous donnes dans le témoignage du bienheureux Fernandino un beau modèle de sainteté. Fais qu'à son exemple, nous apprenions à marcher avec confiance à la suite de ton Fils, particulièrement en servant nos sœurs et nos frères avec des cœurs généreux.

Lorsque nous ouvrons la Bible et choisissons un passage, nous disons que ce texte va nous aider à rencontrer Dieu lui-même. C'est un peu fou, d'autant plus que ces textes racontent des réalités vécues dans des cultures si différentes que la nôtre et qui ont si peu de choses à voir avec notre façon de vivre aujourd'hui. Et si je souhaite de faire de belles méditations, ne pourrait-on pas trouver plutôt des textes contemporains, plus poétiques, plus inspirants ? Et justement, nous disons que ces textes de la Bible sont inspirés. Que se passe-t-il alors quand nous les lisons en priant ? Cette petite parabole dite du lait en poudre peut nous aider à le comprendre. Imaginez des vaches normandes qui donnent un lait excellent. À la laiterie, leur bon lait frais sera mis en poudre. Certes, il perdra de sa fraîcheur, mais il aura l'avantage de se conserver pendant des semaines. Un an après, on pourra verser de l'eau chaude dans un bol et obtenir un lait qui n'est pas le bon lait frais, mais qui aura le mérite d'être au rendez-vous malgré le passage du temps. Le même phénomène se retrouve à propos de la parole de Dieu. Lorsque les expériences fondatrices qu'ont fait les anciens avec Dieu ont été mises par écrit, c'est comme si leurs expériences transmises par la tradition orale, puis mises par écrit, avaient été comme lyophilisées, mises en poudre. Et grâce à l'eau de notre baptême, le souffle que nous avons reçu et que nous prenons soin d'entretenir vient liquéfier les lettres du texte et provoque une rencontre vivante avec le Christ. Lui-même a indiqué de nombreuses fois cette manière de faire, en ouvrant par exemple les rouleaux de la loi à la synagogue de Nazareth. Nous, en priant le texte d'Évangile, nous croyons que nous pouvons le rencontrer. Il peut nous rencontrer, comme autrefois il pouvait rencontrer les gens de son pays qui gardaient le cœur ouvert. Comme des enfants nouveau-nés, désirez le lait non frelaté de la parole.

0: Madame, monsieur, soyez les bienvenus. C'est un plaisir de vous retrouver pour ce nouvel épisode du Kezako, placé sous le signe de la culture, de la bonne humeur bien évidemment, mais aussi de la prière. Vous allez comprendre pourquoi dans un instant, le temps d'accueillir le père Clazen qui m'accompagne cette semaine encore et on l'en remercie. Bonjour.
1: Bonjour.
0: Alors, pourquoi prière? Ça y est, je vais vous dévoiler le poteau rose. Eh bien, simplement parce que le mot d'aujourd'hui est oraison. Mais avant d'en savoir plus, jetons un œil à notre micro-trottoir.
2: Une oraison. Alors là, c'est une bonne question. Je crois que vous n'êtes pas tombé sur la bonne cliente.
3: Une oraison, non. C'est pas la... l'auréole des anges, non. Non, non.
4: Ah, c'est un mot qui me dit quelque chose. Ouais. C'est ce que j'aurais dit aussi, ouais, funèbre, moi, ça parle.
5: En général, c'est utilisé pour oraison funèbre, c'est un... comment dire...
4: une sorte de discours de... de mise au point sur une, une personne.
5: En général, c'est pour évoquer sa vie, son...
3: un genre de discours sur la personne qui est morte, mettons, là, en raison, oui.
0: L'oraison funèbre, pour la plupart des gens, peut-être que vous vous y attendiez à la maison, mais ce n'est évidemment pas que ça. Alors on va aller plus loin grâce au père Clazen, avec peut-être pour commencer un peu d'étymologie.
1: Oui, il faut commencer par ça. Oraison, orare, prier. Mais il n'y a pas que ça. En effet, il y a une double racine sémantique dans la souche oraison. C'est en effet un discours. C'est d'où l'expression une péroraison. C'est-à-dire un discours un peu inutile, oraison funèbre. Pas forcément inutile, mais un peu longue, un peu, en tout cas fleurie.
0: Et c'est un mot qu'on retrouve dans la devise des bénédictins.
1: Alors là, pour le coup, dans le sens prier.
0: Oui.
1: Bien entendu. Alors, c'est la deuxième souche de signification. Alors, les bénédictins, oui, c'est leur devise, hein, prier et travailler. C'est dans le but d'une sorte de prière constante, permanente. Est arrivé après la période du Moyen-Âge, le 15e, 16e siècle, et il y a eu des écoles de prière, des écoles d'oraison mentale, on dira plus tard, hein, qui sont des techniques de prière qui sont un peu différentes de ce qu'on pratiquait au Moyen-Âge ou dans l'Antiquité, où on pratiquait des prières de méditation, tandis que l'oraison, au sens de l'école de Saint-Ignace ou bien Thérèse d'Avila, c'est un temps prolongé où on se met en présence de celui qui est présent.
0: Et justement, c'est ce qu'on appelle un cœur à cœur,
1: oui.
0: Finalement, avec Dieu. Qu'est-ce que c'est exactement? Comment on arrive à ça?
1: Alors, il y a des propositions de techniques, hein, d'accompagnement aussi dans les deux écoles, l'école ignatienne, l'école thérésienne, ou du Carmel, si vous voulez. D'abord, il faut consacrer du temps. C'est-à-dire, on ne rentre pas en oraison comme ça, en sortant du boulot. Il faut se décider. Ensuite, il faut s'y disposer. Donc, se préparer, descendre, en quelque sorte, décanter, déposer la charge. Se vider la tête de tous les soucis, ce qui ne veut pas dire qu'il soit complètement absent de la prière. La vie n'est pas absente de la prière.
0: Mais c'est effectivement la grosse différence avec la prière, je dirais, quotidienne, que chacun d'entre nous peut faire le matin ou le soir, c'est que là, on n'est pas sur des demandes ou un débrief de la journée, on est sur autre chose, de beaucoup plus profond.
1: Oui, exactement. Toutes les prières que vous dites sont très intéressantes, et ce sont des bonnes prières pour autant. Hein. Mais en effet, la prière d'oraison est une prière où on descend davantage dans une sorte de face-à-face, en effet. C'est-à-dire, nous sommes persuadés, les chrétiens sont persuadés, Thérèse, qu'un autre attend. C'est nous qui ne sommes pas là, lui, il est là. Et en fait, toute la prière d'oraison mentale consiste à rentrer dans cette présence. Alors, je pense que les deux Thérèse, d'ailleurs, hein, enseignent la patience. Parce qu'on n'a pas de retour immédiatement sensible. Les débuts peuvent être très laborieux, ou au contraire, extraordinairement chaleureux. On peut faire de véritables expériences de communion. Et puis, ça tombe.
0: Ouais.
1: Et Thérèse de Lisieux, Thérèse d'Avila, témoigne même d'ennui, d'endormissement. Et donc, c'est une prière qui n'est pas si facile que ça. Il y a des périodes d'aridité, comme il y a des périodes de chaleur, d'illumination parfois.
0: Alors l'oraison de la messe maintenant, on y vient, quelle est la différence?
1: Alors rien à voir, l'oraison de la messe, c'est des petits textes qui sont écrits, qui sont lus par le célébrant, brèves, alors tout l'inverse quoi. C'est écrit, c'est dans le missel, donc on n'improvise rien, c'est bref, alors que la prière d'oraison mentale est longue, il faut du temps, et c'est ce qui vient en quelque sorte scander le temps de la liturgie.
0: Et alors, l'oraison funèbre, puisque nos répondants l'ont largement cité.
1: Oui, alors c'est d'ailleurs singulier. Hein, l'oraison funèbre n'a pas forcément la forme d'une prière. C'est l'autre racine de signification. Donc c'est un discours. Mais souvent un discours, en effet, un peu fleuri. De sérieux, de beau. D'un peu prolongé par rapport à l'oraison du missel.
0: Merci beaucoup, Père Clazen, de nous avoir éclairé comme ça sur toutes les formes d'oraison. Et maintenant, j'ai envie de dire, chers amis, c'est à vous. Essayez ce cœur à cœur avec Dieu à la maison. Éteignez la télé. Maintenant, c'est bon. De toute façon, le Quesaco est terminé. Vous vous mettez dans un endroit un peu calme, un peu silencieux, et vous tentez ce fameux cœur à cœur avec Dieu. Vous m'en direz des nouvelles. À très vite. Ciao.

Il y eut un temps où l'on se disait « Marions-nous, nous finirons bien par nous aimer ». Puis à ce mariage de raison a succédé le mariage d'amour, où l'on se disait « Nous nous aimons, alors marions-nous ». Et puis aujourd'hui, on se dit « Nous nous aimons, alors pourquoi nous marier ?» Pourquoi se marier en effet ? Si on m'a bien renseigné, il faut que le garçon ou la fille tombe amoureux. Si c'est le garçon, ça le rend timide, parce qu'il a peur que lorsqu'il ira dire à Isabelle « J'en pince pour toi », Isabelle lui dise « Bof, tu as un bon copain, mais je n'ai pas de sentiment pour toi ». Il faut à ce moment-là qu'il ne se décourage pas trop. Pourquoi ? La fille tombe rarement amoureuse par coup de foudre, parce qu'elle a dans la tête un prince charmant, peut-être un grand blond aux yeux bleus. Et quand c'est un petit aux cheveux bruns et aux yeux marrons qui lui avoue son amour, ça ne correspond pas à l'image. Il faut qu'elle se fasse à l'idée. Et puis elle va se dire, s'il a des sentiments pour moi, c'est qu'il a bon goût. Et elle va peut-être arriver à tomber amoureux. Bref, quelle joie quand les deux peuvent s'avouer leur amour. C'est un peu comme un marcheur en montagne qui trouve un torrent d'eau pure et qui s'y plonge. Il est régénéré, lavé, revigoré. Et à ce moment-là, ils ont deux solutions. Soit de se laisser porter par le torrent et de descendre en aval. Mais là, ils risquent de rencontrer des eaux de moins en moins pures, de plus en plus polluées, qui risquent d'empoisonner leur amour. La vraie solution, c'est de remonter jusqu'à la source. L'eau sera de plus en plus pure, mais il faut qu'ils acceptent d'avancer à contre-courant de la société, à contre-courant de leurs penchants naturels, à contre-courant des découragements qui ne manqueront pas. Et comment avancer à contre-courant ? Dieu nous conduit, pour faire bref, par le spi et par le psy, le spirituel et le psychologique. Le spirituel, c'est toute la vie de foi et de prière. Et le psychologique, j'en dis un petit mot à travers quelques petites histoires, parce que les planètes Vénus et Mars sont très différentes. On raconte que un jour, un homme qui marchait le long de la Seine a buté contre une lampe genre Aladdin sous un pont. Et il en est sorti un génie. L'homme savait qu'il avait droit à 3 vœux et il l'a dit aussitôt. « Ah !» lui a dit le génie, « non. Je suis fatigué, je suis mal placé, je suis dérangé trop souvent. Non, choisis un seul vœu, tu n'as droit qu'à un. »« Oh !» il dit, « j'ai vite choisi mon vœu. Je veux depuis longtemps aller aux îles Baléares, mais je ne supporte ni l'avion, ni le bateau. Est-ce que tu pourrais me construire une route de façon à ce que je puisse y aller en voiture ?» Le génie a éclaté de rire, disant « Non, je suis un génie, d'accord, mais est-ce que tu as réfléchi aux millions de mètres cubes de ciment et de goudron qu'il faudrait, aux kilomètres de tiges filetées qu'il faudrait pour armer le béton ? Ça n'est pas possible. Donne-moi un autre vœu. » Alors, il a réfléchi un peu, puis il a dit « Il y a une chose que j'aimerais beaucoup aussi, c'est mieux comprendre la psychologie de ma petite femme. Pourquoi parfois elle pleure alors que je ne vois pas ce qui est inquiétant? Pourquoi elle me fait des reproches alors que j'ai essayé de bien faire? Pourquoi parfois elle éclate de rire alors que je ne vois pas ce qui est vraiment amusant? Est-ce que tu pourrais me... » Le génie a dit « Ta route, tu la veux à 4 voies ou à 2 voies ?» Et oui, ce sera toujours difficile de comprendre la psychologie de l'autre, mais c'est passionnant aussi d'essayer. Les femmes ont aussi leurs histoires. Vous connaissez peut-être cette question qu'elles posent volontiers. Pourquoi dans la Bible est-il écrit que Ève a été créée après Adam ? Eh bien, c'est tout simplement parce que lorsqu'on veut faire un chef-d'œuvre, on commence par faire un brouillon. Elle raconte aussi cette histoire contradictoire avec cette blagounette, qu'en fait, c'est la femme qui a été créée en premier. Et elle a dit au bon Dieu, « S'il te plaît, papa bon Dieu, fais-moi une aide qui me correspondra. »« Oh !» a dit le bon Dieu, « non, je suis fatigué. C'est déjà le 6e jour de création, je n'en peux plus. »
J'ai peur de te créer quelqu'un qui sera pantouflard, égocentré, qui ne pensera qu'à lui. Non, tu vois, je ne peux pas. Mais elle a été tellement insistante que le bon Dieu a fini par dire « Bon, d'accord, je vais te faire un compagnon, mais à une condition, c'est qu'on lui laisse croire qu'il a été créé en premier. » On l'a compris, pour avancer vers la source d'eau pure, il faut chaque jour cueillir une brassée d'amour et une pincée d'humour.

Au nom du Père et du Fils et du Saint-Esprit, la grâce de Jésus-Christ notre Seigneur, l'amour de Dieu le Père et la communion de l'Esprit Saint soient toujours avec vous. Nous sommes rassemblés ensemble pour célébrer cette Eucharistie avec vous ici présents, avec tous ceux qui nous suivent par les réseaux sociaux et par la chaîne KTO. Nous célébrons la fête de Saint-Henri. Henri qui est né en Bavière en 973, couronné empereur d'Occident à Rome en 1014. Henri II mourut en 1024. Avec son épouse Cunégonde, princesse luxembourgeoise, Henri vécut une vie quasi monastique. Sans négliger ses charges temporelles, il travailla activement à la réforme de l'Église en Germanie et en Italie, et c'est à sa demande que le pape Benoît VIII introduit le credo dans la messe romaine. Les saints sont pour nous un signe, ils nous rappellent notre vocation à la sainteté. Demandons la grâce en cette Eucharistie de marcher sur ce chemin de la sainteté tout au long de cette journée. Entrons ensemble dans cette Eucharistie en reconnaissant que nous sommes pécheurs. Je confesse à Dieu Tout-Puissant, je reconnais devant vous, frères et sœurs, que j'ai péché en pensée, en parole, par action et par omission. Oui, j'ai vraiment péché. C'est pourquoi je supplie la bienheureuse Vierge Marie, les anges et tous les saints, et vous aussi, frères et sœurs, de prier pour moi le Seigneur notre Dieu.

castillo. Seigneur Dieu, tu as comblé Saint Henri de ta grâce et tu as élevé à la gloire du ciel celui qui avait eu la charge d'un royaume terrestre. Accorde-nous à son intercession, au milieu des changements de ce monde, de nous hâter vers toi d'un cœur pur, par Jésus-Christ, ton Fils, notre Seigneur, qui vit et règne avec toi dans l'unité du Saint-Esprit, Dieu, pour les siècles des siècles. Amen.

Lecture du livre du prophète Isaïe. Écoutez la parole du Seigneur, vous qui êtes pareils au chef de Sodome. Prêtez l'oreille à l'enseignement de notre Dieu, vous, peuple de Gomorre. Que m'importe le nombre de vos sacrifices, dit le Seigneur. Les holocaustes de béliers, la graisse des veaux, j'en suis rassasié. Le sang des taureaux, des agneaux et des boucs, je n'y prends pas plaisir. Quand vous venez vous présenter devant ma face, qui vous demande de fouler mes parvis? Cessez d'apporter de vaines offrandes, j'ai horreur de votre encens. Les nouvelles lunes, les sabbats, les assemblées, je n'en peux plus de ces crimes et de ces fêtes. Vos nouvelles lunes et vos solennités, moi, je les déteste. Elles me sont un fardeau, je suis fatigué de le porter. Quand vous étendez les mains, je détourne les yeux. Vous avez beau multiplier les prières, je n'écoute pas. Vos mains sont pleines de sang. Lavez-vous, purifiez-vous, ôtez de ma vue vos actions mauvaises. Cessez de faire le mal. Apprenez à faire le bien, recherchez le droit, mettez au pas l'oppresseur, rendez justice à l'orphelin, défendez la cause de la veuve. Parole du Seigneur.

Le Seigneur soit avec vous. Évangile de Jésus-Christ selon saint Matthieu. En ce temps-là, Jésus disait à ses apôtres, « Ne pensez pas que je sois venu apporter la paix sur la terre. Je ne suis pas venu apporter la paix, mais le glaive. Oui, je suis venu séparer l'homme de son père, la fille de sa mère, la belle-fille de sa belle-mère. On aura pour ennemis les gens de sa propre maison. Celui qui aime son père ou sa mère plus que moi n'est pas digne de moi. Celui qui aime son fils ou sa fille plus que moi n'est pas digne de moi. Celui qui ne prend pas sa croix et ne me suit pas n'est pas digne de moi. Qui a trouvé sa vie la perdra. Qui a perdu sa vie à cause de moi la trouvera. Qui vous accueille m'accueille. Et qui m'accueille accueille celui qui m'a envoyé. Qui accueille un prophète en sa qualité de prophète recevra une récompense de prophète. Qui accueille un homme juste en sa qualité de juste recevra une récompense de juste. Et celui qui donnera à boire même un simple verre d'eau fraîche à l'un de ses petits en sa qualité de disciple, amen, je vous le dis, non, il ne perdra pas sa récompense. » Lorsque Jésus eut terminé les instructions qu'il donnait à ses 12 disciples, il partit de là pour enseigner et proclamer la parole dans les villes du pays. Acclamons la

Avec ce passage d'évangile que nous venons d'entendre, nous terminons la lecture du chapitre 10 de saint Matthieu. Un long enseignement où Jésus, après avoir choisi ses disciples et avant de les envoyer en mission, leur donne des recommandations. Ce long chapitre de l'évangile de Matthieu nous apprend à devenir disciples et apôtres. Il est très ecclésial. Nous avons là de paroles fortes de Jésus pour devenir son Église et partir en mission. Entendons plus particulièrement ce matin ces mots de Jésus. Je ne suis pas venu apporter la paix, mais le glaive. Peut-être que l'on pourrait entendre par « prenez le glaive pour apporter la paix ». Pour bien comprendre ces mots, rappelons-nous que dans l'Épître aux Hébreux, la parole de Dieu est présentée comme un glaive, une épée tranchante. Et dans l'Épître de Paul aux Éphésiens, le glaive, dans la panoplie du combattant, représente l'Esprit Saint. Ainsi, pour devenir disciples et artisans de paix, nous devons nous armer de la parole de Dieu et de l'Esprit Saint. Et cette paix passe par des divisions, car elle peut être rejetée. Jésus nous en avertit, des divisions peuvent apparaître au sein même de nos familles, de nos communautés et même de nos communautés.

sacerdoté ecclésial. La paix de Dieu, c'est son royaume. C'est sa victoire sur le mal et la mort. Et prendre sa croix, c'est entrer dans le combat du Christ, dans sa vie, dans sa manière de faire. C'est accepter de perdre sa vie, une autre façon de dire qu'il y a parfois des renoncements à vivre, des décisions à prendre pour suivre le Christ, pour être avec lui, artisan de son royaume. Avec sa parole, avec son Esprit Saint, avec son appel à le suivre, Jésus nous donne tout ce qui est nécessaire pour devenir son disciple et construire son royaume de paix. Il nous demande tout. Il nous demande de le préférer à tout, de le mettre à la première place, de le laisser ordonner notre vie. Il nous demande de nous abandonner à lui, pas de demi-mesures ou de petits arrangements. Et les mots du prophète Isaïe, dans notre première lecture, illustrent bien cela. C'est une réelle conversion que nous sommes appelés à vivre. Écoutez ces textes de la parole de Dieu ce matin, nous pose une simple question. Quels disciples sommes-nous? Comment essayons-nous de suivre Jésus? Avons-nous tout donné? Même nos péchés, nos pauvretés, pour qu'il se saisisse de nous dans l'océan de sa miséricorde et nous entraîne sur un chemin de vie et vers son Père. Avec simplicité, avec humilité, laissons-nous conduire par lui. Il est le chemin, la vérité et la vie.

Priez, frères et sœurs, que mon sacrifice, qui est aussi le vôtre, soit agréable à Dieu le Père Tout-Puissant. Grâce à l'offrande qui t'est présentée, Seigneur, en la mémoire de Saint Henri, accorde largement à tes fidèles les dons de l'unité et de la paix par le Christ notre Seigneur. Le Seigneur soit avec vous.

Vraiment, il est juste et bon pour ta gloire et notre salut de t'offrir notre action de grâce toujours et en tout lieu. Seigneur Père très saint, Dieu éternel et tout puissant, par le Christ notre Seigneur. Tu ne cesses de fortifier ton Église et tu lui donnes une fécondité nouvelle par la foi admirable dont témoignent les saints. Tu nous présentes en eux des signes très sûrs de ton amour. Et pour que s'accomplissent les mystères du salut, le rayonnement de leur exemple nous stimule et leur intercession fervente nous assure un appui. C'est pourquoi, avec les anges et tous les saints, nous te louons, Seigneur, et nous exultons de joie en proclamant.

Toi qui es vraiment saint, toi qui es la source de toute sainteté, Seigneur, nous te prions. Sanctifie ces offrandes en répandant sur elles ton esprit, qu'elles deviennent pour nous le corps et le sang de Jésus le Christ, notre Seigneur. Au moment d'être livré et d'entrer librement dans sa passion, il prit le pain. Il rendit grâce.

le rompit et le donna à ses disciples en disant « Prenez et mangez-en tous. Ceci est mon corps livré pour vous. »

De même, après le repas, il prit la coupe. De nouveau, il rendit grâce, il la donna à ses disciples, en disant, « Prenez et buvez-en tous, car ceci est la coupe de mon sang, le sang de l'Alliance nouvelle et éternelle, qui sera versé pour vous et pour la multitude en rémission des péchés. Vous ferez cela en mémoire de moi. »

En faisant ainsi mémoire de la mort et de la résurrection de ton Fils, nous t'offrons, Seigneur, le pain de la vie et la coupe du salut. Et nous te rendons grâce, car tu nous as estimés dignes de nous tenir devant toi pour te servir. Humblement, nous te demandons qu'en ayant part au corps et au sang du Christ, nous soyons rassemblés par l'Esprit Saint en un seul corps. Souviens-toi, Seigneur, de ton Église répandue à travers le monde. Fais-la grandir dans ta charité, en union avec notre pape Léon, notre évêque Jean-Marc, tous les évêques, les prêtres et les diacres. Souviens-toi aussi de nos frères et sœurs qui se sont endormis dans l'espérance de la résurrection. Et souviens-toi dans ta miséricorde de tous les défunts. Accueille-les dans la lumière de ton visage. Et sur nous tous, enfin, sur Max, Pierre et Guillaume, nous implorons ta bonté. Permets qu'avec la Vierge Marie, la bienheureuse Mère de Dieu, avec Saint Joseph, son époux, les apôtres, Saint Henri et tous les saints qui ont fait ta joie au long des âges, nous ayons part à la vie éternelle et que nous chantions ta louange et ta gloire par ton Fils, Jésus le Christ. Par lui, avec lui et en lui, à toi, Dieu le Père Tout-Puissant, dans l'unité du Saint-Esprit, tout honneur et toute gloire pour les siècles des siècles. Unis dans le même esprit, nous voulons redire ensemble, en toute confiance, la prière que nous avons reçue du Sauveur. Notre Père, qui es aux cieux, que ton nom soit sanctifié, que ton règne vienne, que ta volonté soit faite sur la terre comme au ciel. Donne-nous aujourd'hui notre pain de ce jour. Pardonne-nous nos offenses, comme nous pardonnons aussi à ceux qui nous ont offensés. Et ne nous laisse pas entrer en tentation, mais délivre-nous du mal. Délivre-nous de tout mal, Seigneur, donne la paix à notre temps. Soutenus par ta miséricorde, nous serons libérés de tout péché, à l'abri de toute épreuve. Nous qui attendons que se réalise cette bienheureuse espérance, l'avènement de Jésus-Christ, notre Sauveur. Car c'est à toi qu'appartiennent le règne, la puissance et la gloire pour les siècles des siècles. Seigneur Jésus-Christ, tu as dit à tes apôtres, « Je vous laisse la paix, je vous donne ma paix. » Ne regarde pas nos péchés, mais la foi de ton Église. Pour que ta volonté s'accomplisse, donne-lui toujours cette paix, conduis-la.

vers l'unité parfaite, toi qui vis et règnes pour les siècles des siècles. Que la paix du Seigneur soit toujours avec vous. Partageons ensemble cette paix.

Voici l'agneau de Dieu, voici celui qui enlève les péchés du monde. Heureux les invités au repas des noces de l'agneau. Seigneur, je ne suis pas digne de te recevoir.

0: rassemblons notre prière. Seigneur, que cette communion à ton sacrement, reçue en mémoire de Saint Henri, sanctifie nos esprits et nos cœurs, pour que nous devenions participants de la nature divine par Jésus, le Christ, notre Seigneur. Le Seigneur soit avec vous et que Dieu Tout-Puissant vous bénisse, le Père, le Fils et le Saint-Esprit. Allez dans la paix du Christ. Et nous confions cette journée à Notre-Dame de la Garde.
1: Numéro 186. 186.

0: Bonjour et bienvenue dans ce rendez-vous sur KTO et KTO Radio dédié à la doctrine sociale de l'Église. Nous poursuivons notre découverte de cette idée anthropologique centrale, le socle de l'enseignement social chrétien, celui de la dignité de la personne humaine, avec nos invités Dominique Serra Coatanea, bonjour. Bonjour. Enseignante aux facultés Loyola Paris et Tuc du Halderville, bonjour.
1: Bonjour.
0: Cofondateur du courant pour une écologie humaine. Dominique Serra Coatanea, je voudrais commencer par une autre citation du Compendium, au paragraphe 132, où on peut lire « Une société juste ne peut être réalisée que dans le respect de la dignité transcendante de la personne humaine. Celle-ci, la personne, représente la fin dernière de la société qui lui est ordonnée. » C'est quand même fort de réaliser qu'on ne peut pas avoir de société juste s'il n'y a pas d'abord, en amont de tout, le respect de cette dignité de la personne humaine.
2: De fait, le socle de la dignité est dans la pensée sociale de l'Église, en lien avec la visée d'un bien commun. L'homme est intrinsèquement un être social, relationnel, et il ne peut épanouir sa vocation comme personne humaine que dans la dynamique relationnelle. Le pape François nous a appris à interpréter cette vie relationnelle comme relation avec soi-même, avec les autres, avec la nature, avec Dieu. Donc une amplitude de cette vocation. Et l'enjeu, c'est de percevoir à quel point la vie sociale doit se fonder sur cette dignité et le souci d'un bien pour tous, qu'elle puisse s'épanouir dans le cadre social de sorte que personne ne se sente exclu, personne ne se sente à la marge, à la périphérie, mais que tous, nous puissions considérer que la vie sociale est le lieu de l'épanouissement de nos vocations diverses de par la terre dans cette dynamique relationnelle. Donc l'enjeu d'une société juste, c'est comment nous co-construisons des chemins du bien commun qui permettent de déployer cette vocation à la vie.
0: Mais parfois avec des conceptions qui peuvent être différentes de la dignité, Tuc du Halderville, on peut envisager ce terme même de dignité, on peut lui donner des définitions différentes, et dans vos divers engagements, vous croisez des personnes qui ne mettent pas forcément la même chose derrière ce mot dignité. Comment on pourrait préciser ces différentes façons d'envisager ce sujet de la dignité?
1: Oui, en fait, il est légitime d'avoir différentes acceptions de ce mot, et peut-être il faut effectivement les connaître, et après se positionner. Cette dignité ontologique, on en a parlé. Respect absolu de toute personne, aucune exception. Les personnes sont sans prix, leur vie est pleinement respectable et elles méritent d'avoir des conditions de vie dignes. Deuxième acception, c'est une dignité qu'on pourrait dire existentielle. Suis-je conscient de vivre dans des conditions qui sont dignes de l'homme ? Est-ce que la personne qui est à côté de moi, qui meurt de faim, a-t-elle des conditions de vie dignes ? Donc c'est un appel à respecter, à soigner sa dignité en aidant cette personne à avoir ses conditions de vie dignes. Après, il y a une dignité qui peut être morale. Est-ce que je suis digne de ma dignité? Si je fais des crimes, si je mens, si je vole, si je manque de respect pour autrui, je porte atteinte au fond à ma dignité. Et pour autant, le pire criminel que je pourrais éventuellement être demeure dans une dignité ontologique. Donc là, il y a une tension et aussi un appel à me montrer digne dans ma façon de vivre. Et puis enfin, il y a cette dignité sociale qui peut établir

0: des murs entre les gens, des gens qui ont une dignité parce que telle ou telle fonction, et d'autres seront considérés comme indignes. Je vais me battre contre cette discrimination, tout en ayant conscience que je fais parfois des murs entre des personnes et moi, et que je chosifie des personnes. Alors c'est sur cette dignité existentielle qu'il y a des conflits, avec ceux qui estiment que, je pense que c'était par exemple Henri Caillavet, le fondateur de l'Association pour mourir dans la dignité, qui estimait qu'une personne pouvait considérer ne plus avoir de dignité, et donc pouvoir obtenir la mort n'ayant plus de dignité. En fait, il parlait de conditions de vie, ultimement, qui peuvent être effectivement nécessiter de l'aide, de l'accompagnement, mais lui, il estimait que je suis, disait-il, maître de ma dignité. Il récusait donc cette notion d'une dignité ontologique. Mais je pense à André Comte-Sponville, par exemple, qui est pourtant un adhérent de cette association et qui a fini par dire « on ne peut pas prétendre qu'une personne perd sa dignité. Sinon, on va rejeter les personnes porteuses de handicap, les personnes dépendantes. » Et donc, il disait, c'est une question de liberté, il avait une autre acception de cette revendication, parce que, à partir du moment où on refuse la dignité à quelqu'un, voire à soi-même, eh bien, on crée des catégories d'hommes qui sont méprisés, qui se méprisent ou qui sont méprisés. Et ça, c'est vraiment l'immense danger. L'immense danger, c'est de faire des exceptions dans cette dignité humaine.
1: Et on voit bien, avec beaucoup de débats de société, l'enjeu de rappeler cette dignité ontologique, Dominique Serracco-Atanea. On est dans une société, dans un monde où il faut rappeler cette dignité. Je pense par exemple au monde aussi du médico-social, où on voit la machine aussi qui prend de plus en plus de place. Le pape François a parlé du paradigme technocratique. Voilà, c'est important aujourd'hui, comme chrétien et en dialogue avec les autres personnes qui partagent cette vision de la personne humaine, de rappeler pour que chaque chose reste à sa place et au service du bien commun que vous rappeliez tout à l'heure.
2: Alors, de fait, bien positionner la conviction que certains peuvent avoir à un moment donné de leur existence le sentiment de perdre leur dignité ou de l'indignité de leur condition d'existence. Mais il n'est pas tout à fait de le même ordre de parler du sentiment que je peux ressentir, et parfois de manière tout à fait justifiée. Je pense à un autre ami qui travaille dans une association qui s'appelle le Réseau Eco-Habitat, qui travaille à la reconfiguration des bâtiments, des maisons qui sont totalement insalubres. Et de montrer à quel point, en travaillant sur l'habitat, pour passer de conditions d'existence totalement indignes, et de fait, là on peut le dire, qui sont des conditions de vie qui ne permettent pas d'accueillir ses amis, qui ne permettent pas de vivre de manière digne, en tout cas dans un habitat qui est totalement délabré, retrouver un habitat grâce au travail à la fois de l'association, à la fois aux fonds qui sont par le ministère de l'habitat, qui sont déployés pour les foyers les plus pauvres, de sorte qu'ils puissent accéder à des aides publiques. Le travail, qui est un travail très concret de réhabilitation de l'habitat, redonne souffle au sentiment de dignité. Je me sens tout à coup capable d'accueillir des amis, d'aller chercher les enfants à l'école, de vivre une vie sociale, relationnelle, qui redevient riche, porteuse de joie. Ce qui était perdu lorsque les conditions d'existence conduisent à petit à petit perdre confiance dans le fait que je suis digne, aussi digne que mon voisin, même si mes conditions financières sont très dégradées.
1: Je souligne votre expression de redonner souffle au sentiment d'avoir, enfin, sentiment de dignité, parce qu'on peut avoir le sentiment de l'avoir perdu, mais peut-être faut-il préciser que justement, avec tout ce que vous nous partagez, personne ne perd jamais sa dignité. Parfois, on entend, ils ont perdu leur dignité.
2: Exactement. C'est bien la distinction entre cette dignité ontologique, je l'ai dit, intrinsèque. Intrinsèque, ça veut dire qu'elle est liée à la personne humaine. Inaliénable, personne ne peut la nier, ni à soi-même, ni aux autres. Et sacrée, dans la dynamique qu'on vient de souligner, d'image et de ressemblance de Dieu. Donc, cette dignité-là s'affirme, et je l'ai dit tout à l'heure, notamment dans la Déclaration universelle des droits humains, et donc l'Église participe de ce mouvement plus général, tu dois le souligner, de prise de conscience d'une société qui lutte contre les conditions indignes. Le travail du Secours catholique en ce moment, c'est sur les conditions pour une alimentation juste et digne. Les dignes prix de notre alimentation. Donc vous voyez, je crois que dans toutes les sphères de la vie sociale, prendre la mesure que cet appel à des conditions plus dignes, sortir de conditions moins dignes, qui ne sont pas respectueuses, tout simplement pas respectueuses, du déploiement de la vocation de chaque personne humaine dans son déploiement relationnel.
0: On peut dire que la compréhension

0: profonde, en éventail, dans toutes les strates de la vie, personnelle, sociale, publique, économique, en écologie aussi, de cette dignité humaine, va conduire à nous humaniser, au fond. C'est-à-dire que la dignité est comme un combat de pouvoir la reconnaître vraiment, car c'est difficile. C'est difficile et il y a beaucoup d'injustices qui sont justement, qui se déploient, qui sont liées au refus de reconnaître la dignité d'une personne. Et à l'inverse, énormément de progrès dans la prise en compte de situations d'indignité qu'on n'avait pas encore, perçues et sur lesquelles on travaille pour que les personnes, effectivement, aient cette conscience et soient consolées, soutenues et puissent avoir des conditions de vie dignes de leur dignité.
1: On comprend, c'est une conversion, une conquête, un appel. Et effectivement, il y a des sujets sur lesquels on prend conscience davantage d'un certain nombre de sujets, de cette égale dignité de toute personne. Et ça me fait penser, par exemple, à un sujet important, qui est celui de l'égale dignité de l'homme et de la femme. Par exemple, je cite aussi cette phrase, « L'homme et la femme ont la même dignité et sont d'égale valeur, non seulement parce que tous les deux, dans leur diversité, sont à l'image de Dieu, mais plus profondément encore parce que le dynamisme de réciprocité qui anime le nous du couple humain est image de Dieu. » C'est une conséquence directe de cette conception de la dignité de la personne humaine, c'est l'égalité entre les hommes et les femmes. Dominique Serra, Coatanea.
2: Il me semble que c'est tellement majeur de poser que toute personne humaine porte de manière intrinsèque une dignité inaliénable et sacrée, et de le dire, et de manière éminente, évidemment, pour les femmes qui ont pendant très longtemps été considérées comme une seconde catégorie, une sous-catégorie. Donc, redonner toute la plénitude de l'égalité me semble effectivement la base à partir de laquelle, ou plutôt la base sans laquelle, une société ne peut pas espérer donner un socle ajusté
1: du bien commun
2: à la dynamique sociale. Exactement.
0: Il y a un autre domaine aussi qui appelle une vigilance, c'est le corps humain. Car je suis mon corps. Et donc là, je suis appelé à le traiter à la hauteur de la dignité dont il était estampillé. Depuis ma conception. Et là aussi, il y a des enjeux complexes. Est-ce que mon corps est un objet que je peux manipuler ? Non, en France, on reconnaît l'inaliénabilité du corps humain. Ouais. Il ne peut pas se vendre, ni par morceaux, ni en entier, parce que justement, la France défend cette dignité de la personne, en tout cas dans ce domaine.
1: Et tu, Duval Derville, et notamment les téléspectateurs de KTO vous connaissent aussi pour ça, parce que vous avez animé une chronique sur votre lien et votre amour pour les animaux, mais alors finalement ça vient aussi poser par exemple cette question de la dignité de la personne humaine par rapport à la dignité animale ou la réalité végétale. Comment appréhender ce sujet?
0: Si vous lisez Laudato Si, vous voyez que le pape François utilise à 25 reprises le mot dignité pour l'être humain, mais il précise que c'est en raison de sa dignité humaine qu'il est proscrit d'exercer une cruauté gratuitement vis-à-vis de telle ou telle créature. Et donc c'est assez important de continuer à maintenir que c'est une spécificité humaine, la dignité. Voilà. Le reste de la création est magnifique et mérite d'être respecté, protégé, etc. Mais c'est une exception humaine et il y a un travail à faire peut-être pour réaliser à quel point, du fait de notre liberté, du fait de notre conscience, du fait de notre sacralité, eh bien, il y a une spécificité de l'homme qui, justement, est cette dignité.
1: Et qui, du coup, est invité à prendre soin de cette création qui nous est confiée. Merci beaucoup à tous les deux, Dominique Serra Coatanea, enseignante aux facultés Loyola Paris et Tuc Duval Derville, de nous avoir éclairés. On se retrouve pour une prochaine émission pour continuer d'éclairer ce thème. Et puis, je renvoie, bien sûr, au site de ktotv.com et ktoradio.com pour réécouter et partager cette émission et toutes les autres. À bientôt.

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1: Bonjour à tous et merci d'avoir choisi KTO Radio pour commencer la semaine. J'espère que vous avez passé un beau week-end. J'ai le plaisir de vous accompagner du lundi au vendredi pendant tout l'été de 8h20 à midi sur le DAB+, sur notre application ou sur kto-radio.com. Je suis accompagnée par Aymeric Plouinec à la réalisation technique et à 10h, nous vous emmènerons au sanctuaire de Lourdes pour la messe. Comme chaque lundi, nous irons aussi en Terre Sainte pour prendre des nouvelles des communautés chrétiennes sur place. À 8h30, vous avez rendez-vous avec le journal de Radio Vatican. Et à 9h, la foi prise au mot s'intéresse à une figure majeure du XXe siècle. Gaston Fessard, Régis Burnet et ses invités vont nous apporter leur éclairage sur le théologien jésuite souvent oublié. Et chaque jour sur KTO, nous partageons la richesse et la diversité des engagements chrétiens. Et à 11h, nous serons aux côtés de la pastorale des jeunes du diocèse de Chambéry et qui a organisé sa première édition du Sacré Trail, une course entre sport et foi. Et tout de suite, on retrouve le père jésuite Nicolas Rousselot, compagnon de Jésus, et qui nous raconte chaque semaine une histoire vraie et la leçon que l'on peut en tirer pour notre vie spirituelle. Belle matinée sur KTO.

Lorsque nous ouvrons la Bible et choisissons un passage, nous disons que ce texte va nous aider à rencontrer Dieu lui-même. C'est un peu fou, d'autant plus que ces textes racontent des réalités vécues dans des cultures si différentes que la nôtre et qui ont si peu de choses à voir avec notre façon de vivre aujourd'hui. Et si je souhaite de faire de belles méditations, ne pourrait-on pas trouver plutôt des textes contemporains, plus poétiques, plus inspirants ? Et justement, nous disons que ces textes de la Bible sont inspirés. Que se passe-t-il alors quand nous les lisons en priant ? Cette petite parabole dite du lait en poudre peut nous aider à le comprendre. Imaginez des vaches normandes qui donnent un lait excellent. À la laiterie, leur bon lait frais sera mis en poudre. Certes, il perdra de sa fraîcheur, mais il aura l'avantage de se conserver pendant des semaines. Un an après, on pourra verser de l'eau chaude dans un bol et obtenir un lait qui n'est pas le bon lait frais, mais qui aura le mérite d'être au rendez-vous malgré le passage du temps. Le même phénomène se retrouve à propos de la parole de Dieu. Lorsque les expériences fondatrices qu'ont fait les anciens avec Dieu ont été mises par écrit, c'est comme si leurs expériences transmises par la tradition orale, puis mises par écrit, avaient été comme lyophilisées, mises en poudre. Et grâce à l'eau de notre baptême, le souffle que nous avons reçu et que nous prenons soin d'entretenir vient liquéfier les lettres du texte et provoque une rencontre vivante avec le Christ. Lui-même a indiqué de nombreuses fois cette manière de faire, en ouvrant par exemple les rouleaux de la loi à la synagogue de Nazareth. Nous, en priant le texte d'Évangile, nous croyons que nous pouvons le rencontrer, il peut nous rencontrer, comme autrefois il pouvait rencontrer les gens de son pays qui gardaient le cœur ouvert. Comme des enfants nouveau-nés, désirez le lait non frelaté de la parole.

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2: Tennis, lecture, silence, deuxième semaine de repos pour le pape qui a néanmoins retrouvé les fidèles venus jusqu'à sa résidence estivale hier. Le Saint-Père a commenté la parabole du semeur. Le monde a besoin des fruits, du bien et de paix. À Castel Gandolfo, Léon XIV a déploré la reprise des bombardements dans le golfe Persique. Explication ce matin. À quelques heures d'une rencontre des alliés de l'Ukraine à Paris, le président Zelensky annonce un remaniement de son gouvernement. Il promet un changement de stratégie politique. Nous irons à Kharkiv dans ce journal. Et puis enfin, nous revenons dans notre dossier sur l'intention de prière du pape pour le mois de juillet pour le respect de la vie humaine jusqu'à son terme naturel. Reportage dans une unité de soins palliatifs à Rome avant aussi le vote décisif attendu en France ce mercredi.
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2: Bonjour à tous. Deuxième semaine donc de pause estivale pour le pape Léon XIV à Castel Gandolfo. Ses audiences sont suspendues jusque fin juillet, mais certains rendez-vous demeurent. Il en va ainsi de la prière mariale de l'Angélus. Ce dimanche, le pape a retrouvé fidèles et pèlerins sur la place de la Liberté dans la petite ville des Castelli Romagne, site de Rome. Il a même effectué parmi eux un tour dans sa voiturette de golf à la fin de l'Angélus. Hier, Léon XIV a axé sa méditation sur l'évangile du jour, la parabole du semeur tirée de Matthieu chapitre 13, revenant sur la générosité, la miséricorde de Dieu qui offre Jésus lui-même, sa parole faite chair à tous inlassablement face à la liberté humaine en vue de produire des fruits spirituels de l'évangélisation. Xavier Sartre.
4: Le Christ jette sa semence partout sans calcul, sur la terre dure et insensible, dans les ronces ou les terrains fertiles. Car c'est de notre liberté humaine que dépend l'enracinement de la parole de Dieu, explique Léon XIV. Cette générosité de Dieu envers nous n'est pas naïve, mais pleine de sagesse. Elle sait déceler en nous le potentiel d'un bien dont nous n'avons parfois même pas conscience, précise-t-il. Pour le pape, la rencontre entre la générosité et la confiance avec lesquelles la semence est accueillie donne lieu au mystère de la coopération entre la grâce divine et la liberté humaine qui se répand et porte les fruits de l'Esprit Saint. Des fruits qui sont l'amour, la joie, la paix, la patience, la bonté, la bienveillance, la fidélité, la douceur, la maîtrise de soi. Ce sont ces fruits dont le monde a besoin, d'où cette invitation du pape en ce temps de vacances.
5: Impegniamoci allora a dare spazio all'ascolto, alla lettura e alla meditazione della parola di Dio.
4: Engageons-nous donc à consacrer du temps à l'écoute, à la lecture et à la méditation de la parole de Dieu en cultivant de vrais moments de silence et de prière. C'est ainsi que nous reprendrons à la rentrée nos activités renouvelées dans notre corps et dans notre esprit, prêts à annoncer la bonne nouvelle de l'Évangile.
2: Xavier Sartre, la catéchèse de ce dimanche est à retrouver sur notre site internet vaticannews.va. Et comme souvent après la prière de l'Angélus, le pape a interpellé le monde. Léon XIV a déploré la reprise des bombardements dans le golfe Persique, exhortant à ne pas laisser souffler les vents de la guerre. En pleine discussion technique, en effet, les États-Unis ont repris les salves de frappe contre la République islamique hier, officiellement pour protéger les navires dans le détroit d'Ormuz après plusieurs incidents ce week-end. Les experts estiment, eux, que Washington exprime là sa frustration concernant le contrôle du détroit par l'Iran. Et Téhéran, de son côté, a dénoncé une attitude américaine qui réduit à néant les efforts diplomatiques de ces derniers mois. L'Iran qui a fermé le passage maritime d'Ormuz et repris ses frappes à son tour. Jean-Charles Puzolu.
6: Oui, Marie, 140 cibles dans la nuit de samedi à dimanche, encore plusieurs dizaines la nuit dernière. Les États-Unis ont relancé l'épreuve de force contre les gardiens de la Révolution après que ceux-ci ont pris pour cible des navires de la marine marchande dans le détroit d'Ormuz. Aux frappes américaines, Téhéran a répondu par des tirs de missiles contre des installations stratégiques américaines dans le Golfe. Ainsi, les sirènes ont retenti à Bahreïn, au Koweït et en Jordanie. L'Iran et les États-Unis s'accusent mutuellement et se renvoient la responsabilité de la rupture du mémorandum d'accord du 17 juin dernier. Mais au-delà de l'interruption des pourparlers entre les deux pays,

0: dialogue, de la rencontre, de la diplomatie, l'unique chemin capable, selon lui, de conduire à une paix juste et durable, une paix qui permette aux peuples de vivre réconciliés dans la sécurité réciproque, dans le respect de la dignité de chaque personne. Et puisque nous évoquons le pape et le golfe persique, Léon XIV a également une pensée hier pour les marins qui, éloignés de leurs proches, doivent affronter la peur à cause des conflits qui traversent les voies maritimes. Une pensée alors que l'Église célébrait hier le dimanche de la mer. La Syrie ouvre un nouveau chapitre de son histoire. Le président Ahmad El-Sharel a assuré hier en ouvrant la première séance du Parlement de transition post-Bachar al-Assad. Les députés ont 2 ans et demi renouvelables pour former une commission chargée de rédiger la future constitution, doter le pays d'un budget, proposer des lois. Signalons que la deuxième vice-présidente élue de cette assemblée, Madonna Béchara, est chrétienne. Là, le Parlement ne sera renouvelé qu'à l'automne en Israël. La Knesset a en effet annoncé la date des prochaines législatives avant de prendre ses quartiers d'été en fin de semaine et d'être de facto dissoute. Les élections auront lieu le 27 octobre, un scrutin largement considéré comme un référendum sur le leadership du Premier ministre Benjamin Netanyahou. La guerre frappe le Moyen-Orient, mais aussi depuis 1600 jours aujourd'hui l'Ukraine. À Kiev, le président Zelensky a annoncé un remaniement gouvernemental et des changements au sein des services des forces de l'ordre, et ce, en amont de sa visite à Paris aujourd'hui, où un sommet de la coalition des volontaires s'ouvre entre alliés de l'Ukraine. Plus de précisions avec Emmanuel Chasse à Kharkiv.
1: Volodymyr Zelensky justifie son annonce par la volonté d'initier une nouvelle stratégie politique où chaque axe de la politique étrangère ukrainienne serait supervisé par une personne expérimentée. Il cite des domaines prioritaires comme la relation avec les États-Unis au moment où le président ukrainien pousse pour l'obtention d'une licence de production des systèmes de défense aérien Patriot sur le sol ukrainien et davantage de coopération en matière de défense ou encore le projet de bouclier antimissile ukrainien Freya soutenu par les Européens, l'adhésion à l'Union européenne ou encore les relations avec les pays voisins. Faite en plein milieu de l'été, l'annonce dimanche de ce remaniement a surpris jusqu'au sein du parti majoritaire, et alors que Yulia Sviridenko a confirmé sa démission, qui entraîne celle de tout son cabinet dans le contexte de la guerre, c'est aussi la seule option dont dispose le président ukrainien pour renouveler son cabinet, puisque la tenue d'élections est interdite pendant l'état d'urgence. Le dernier remaniement remonte au mois de janvier, en plein milieu du scandale de corruption au sein du secteur énergétique qui avait entraîné les départs du ministre de la Justice et ancien ministre de l'Énergie Herman Alouchenko et du conseiller présidentiel Andriy Yermak. Emmanuel Chasse, Kharkiv, RFI pour Radio Vatican.
0: La guerre se déroule sur le sol ukrainien, mais Kiev attaque également hors frontières. Depuis plusieurs semaines maintenant, des attaques de drones ont tué 3 personnes ce matin dans la région de Moscou. En Hongrie, le président en exercice dénonce une violation de l'état de droit. Tamás Szulkov, proche de Viktor Orban, risque d'être destitué aujourd'hui. Les députés doivent voter en effet une modification de la constitution pour mettre fin à son mandat. L'adoption de l'amendement ne fait pas de doute. Le parti TISA de Peter Magyar dispose en effet d'une majorité des 2/3 au Parlement. Au Royaume-Uni, le combat contre l'antisémitisme se chiffre désormais. Le gouvernement va investir l'équivalent de 293 millions d'euros pour renforcer la protection policière de la communauté juive devant les écoles, les synagogues, des lieux qui ont été plusieurs fois ciblés ces derniers mois. En France, les actes antisémites n'ont jamais été aussi nombreux que ces 3 dernières années, avec 1320 agressions en 2025. Hier, le président Macron a appelé à une extrême vigilance. Il a souhaité que les noms des justes soient apposés dans tous les lieux où ils ont protégé des juifs de la barbarie nazie. Il s'exprimait lors de la première journée nationale de commémoration de la reconnaissance de l'innocence du capitaine Dreyfus. Au Mali, l'armée et les paramilitaires russes du groupe Afrika Korps ont repris le contrôle de la ville d'Anefi, mais le bilan de la bataille est lourd. Au moins 30 soldats ont été tués et 60 autres blessés. Le Burundi s'intéresse également à une aide de Moscou. Le ministre russe des Affaires étrangères vient en effet d'effectuer une visite à Bujumbura, venant avec une invitation pour le président Ndayishimiye. Léon Sbitario.
2: Le président Evariste Ndayishimiye et le ministre russe Sergei Lavrov ont réaffirmé leur volonté de renforcer davantage leur partenariat, notamment dans les secteurs de l'énergie, de la santé, de l'agriculture, de l'éducation, des transports, des infrastructures, etc. Le ministre Lavrov était également porteur d'une invitation du président russe Vladimir Poutine à son homologue burundais Evariste Ndayishimiye pour le 3e sommet Russie-Afrique prévu fin octobre de cette année. Cette invitation a été accueillie accueilli favorablement par le numéro 1 burundais, qui est en même temps président en exercice de l'Union africaine. Il s'agit selon lui d'un événement stratégique de coopération visant à renforcer les liens diplomatiques, économiques et militaires entre Moscou et les nations africaines. Les deux hommes ont

0: également échangé sur les urgences continentales, notamment la situation sécuritaire à l'est de la République démocratique du Congo, les attaques terroristes au Sahel, et ont convergé sur la nécessité de soutien aux initiatives africaines de paix selon le principe de solutions africaines aux problèmes africains. Léon Sebitalio, Bujumbura, Radio Vatican.
1: En juillet, les fidèles sont invités à s'unir au pape qui exhorte à prier pour le respect de la vie humaine jusqu'à son terme naturel. À l'approche aussi du vote solennel en France concernant la proposition de loi relative à l'aide à mourir ce mercredi 15 juillet, notre journaliste Cécile Mérieux s'est rendue à la Fondation Santé et Recherche de Rome, un centre de soins palliatifs qui accueille des patients en fin de vie ou atteints de pathologies entraînant une forte dépendance médicale. Reportage.
2: La fraîcheur des chambres de l'hospice de la Fondation Santé et Recherche est un premier soulagement pour les patients et leurs familles.
3: Ciao Anna, come stai?
2: Ils sont une trentaine accueillis sur place. À la mi-journée, les équipes se relaient.
4: Allora, il paziente 201.
2: Le choix entre les soins sur place ou à domicile se fait en fonction des besoins du malade, mais surtout en fonction de sa volonté.
5: La volonté del paziente.
6: C'est le patient qui choisit, c'est sa volonté qui prévaut. Il préfère souvent mourir chez lui. C'est un désir qui doit être respecté et défendu jusqu'à la fin.
2: Le docteur Antonio Di Roma nous accueille dans son service. Il est radiothérapeute, oncologue, médecin en soins palliatifs depuis 12 ans maintenant.
6: Un patient en soins palliatifs ici dispose d'une chambre individuelle, d'une équipe de médecins, des infirmiers, des aides-soignants, des thérapeutes et des auxiliaires. C'est une équipe multidisciplinaire qui permet d'apporter des soins sur différents aspects aux patients. Car nous ne soignons pas la maladie, mais nous soignons la personne malade avec tous ses besoins dans toute la diversité de ce qu'est l'être humain.
2: Mais malgré les soins prodigués, il arrive que certains patients en souffrance expriment un désir de mourir tout de suite. Une détresse que le corps médical tente d'apaiser aussi, nous explique le docteur Di Roma.
6: Chez certains patients, la mort est perçue comme une libération de la souffrance. Pour nous, médecins, il s'agit de faire comprendre que dans cette vie, il est possible de ne pas souffrir, de conserver sa dignité tout en continuant à vivre. La mort ne doit donc pas être considérée comme la seule alternative. Les soins palliatifs constituent véritablement un outil grâce auquel la vie, quelle qu'elle soit, est digne d'être vécue.
2: Les prises de décision se font en équipe, d'abord en concertation du corps médical avec ses différentes spécialités, puis avec les proches, car l'accompagnement englobe toute la famille et pas seulement le patient. Ce n'est pas un travail facile, admet le docteur Di Roma, car bien souvent, ils sont confrontés à l'obstacle majeur de la méconnaissance des soins palliatifs.
6: Souvent, nous devons éduquer et informer les patients ainsi que leurs familles sur le fait que les soins palliatifs sont des soins axés sur la vie et non sur la mort, qu'ils ne raccourcissent en rien la vie. Au contraire, les études montrent que paradoxalement, plus tôt on met en place les soins palliatifs, plus on en tire profit et mieux on les administre.
2: Les personnes non informées, non prises en charge, ont tendance à se tourner vers une solution rapide et radicale et demander à mourir au plus vite, parce que leur condition de vie ne permet pas de considérer autre chose. Explique le docteur.
6: Lorsque les soins palliatifs sont mis en place et apportent un soulagement, la douleur s'atténue, l'état s'améliore et cette demande de la mort disparaît.
2: Aux soins médicaux s'ajoute l'accompagnement humain des personnes qui bien souvent affrontent cette fin de vie dans la solitude. Pour l'infirmière Sofia Terenzi, c'est un facteur qui augmente considérablement les demandes de partir au plus vite.
7: La solitude engendre souvent beaucoup de colère intérieure et ces personnes ne croient plus vraiment en la vie. Et c'est aussi notre travail, leur faire comprendre que chaque vie est spéciale à sa manière et que même si elles se sentent seules, en réalité, nous sommes là. C'est ce qui fait la beauté de ce métier. C'est aussi cet aspect-là, devenir une famille, entre guillemets, pour ces personnes qui, malheureusement, ont moins de chances que d'autres.
2: Avant de retourner auprès de ses patients, l'infirmière confie son espérance pour son pays et le monde.
7: Avant de franchir certaines étapes, il faut d'abord croire aux soins palliatifs, puis travailler dur et sensibiliser l'ensemble de la population, pas seulement italienne. Je parle du monde en général, car à ce jour, les soins palliatifs sont très peu connus. Et les gens doivent savoir que oui, tous nous allons mourir un jour, mais que l'on ne souffrira pas et que l'on pourra partir en toute sérénité.
1: Signé par Cécile Mérieux, ce reportage sur l'accueil des patients en fin de vie et les soins palliatifs en Italie, le sujet du dossier de Radio Vatican ce matin. Voilà, c'est la fin de ce journal. Merci de l'avoir suivi. Merci de votre fidélité aux ondes de Radio Vatican. L'actualité du monde et de l'Église dans le monde revient tout à l'heure à 13h. D'ici là, à toutes et tous, une excellente journée.
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0: Madame, monsieur, soyez les bienvenus. C'est un plaisir de vous retrouver pour ce nouvel épisode du Quesaco, placé sous le signe de la culture, de la bonne humeur bien évidemment, mais aussi de la prière. Vous allez comprendre pourquoi dans un instant, le temps d'accueillir le père Clazen qui m'accompagne cette semaine encore et on l'en remercie. Bonjour.
1: Bonjour.
0: Alors, pourquoi prière? Ça y est, je vais vous dévoiler le poteau rose. Eh bien, simplement parce que le mot d'aujourd'hui est oraison. Mais avant d'en savoir plus, jetons un œil à notre micro-trottoir.
2: Une oraison. Alors là, c'est une bonne question. Je crois que vous n'êtes pas tombé sur la bonne cliente.
3: Une oraison, non. C'est pas la... l'auréole des anges, non. Non, non.
4: Ah, c'est un mot qui me dit quelque chose. Ouais. C'est ce que j'aurais dit aussi, ouais, funèbre, moi, ça parle.
5: En général, c'est utilisé pour oraison funèbre, c'est un... comment dire...
4: une sorte de discours de... de mise au point sur une personne.
5: Sur une personne. En général, c'est pour évoquer sa vie, son...
3: un genre de discours sur la personne qui est morte, mettons, là, oraison, oui.
0: L'oraison funèbre, pour la plupart des gens, peut-être que vous vous y attendiez à la maison, mais ce n'est évidemment pas que ça. Alors on va aller plus loin grâce au père Clazen, avec peut-être pour commencer un peu d'étymologie.
1: Oui, il faut commencer par ça. Oraison, orare, prier. Mais il n'y a pas que ça. En effet, il y a une double racine sémantique dans la souche oraison. C'est en effet un discours. C'est d'où l'expression une péroraison. C'est-à-dire un discours un peu inutile, oraison funèbre. Pas forcément inutile, mais un peu longue, un peu, en tout cas fleurie.
0: Et c'est un mot qu'on retrouve dans la devise des bénédictins.
1: Alors là, pour le coup, dans le sens prier.
0: Oui.
1: Bien entendu. Alors, c'est la deuxième souche de signification. Alors, les bénédictins, oui, c'est leur devise, hein, prier et travailler. C'est dans le but d'une sorte de prière constante, permanente, est arrivé après la période du Moyen-Âge, le 15e, 16e siècle, et il y a eu des écoles de prière, des écoles d'oraison mentale, on dira plus tard, hein, qui sont des techniques de prière qui sont un peu différentes de ce qu'on pratiquait au Moyen-Âge ou dans l'Antiquité, où on pratiquait des prières de méditation, tandis que l'oraison, au sens de l'école de Saint-Ignace ou bien Thérèse d'Avila, c'est un temps prolongé où on se met en présence de celui qui est présent.
0: Et justement, c'est ce qu'on appelle un cœur à cœur,
1: oui.
0: Finalement, avec Dieu. Qu'est-ce que c'est exactement? Comment on arrive à ça?
1: Alors, il y a des propositions de techniques, hein, d'accompagnement aussi dans les deux écoles, c'est l'école ignatienne, l'école thérésienne, ou du Carmel, si vous voulez. D'abord, il faut consacrer du temps. C'est-à-dire, on ne rentre pas en oraison comme ça, en sortant du boulot. Il faut se décider. Ensuite, il faut s'y disposer, donc se préparer, descendre en quelque sorte, décanter, déposer la charge, se vider la tête de tous les soucis, ce qui ne veut pas dire qu'il soit complètement absent de la prière. La vie n'est pas absente de la prière.
0: Mais c'est effectivement la grosse différence avec la prière, je dirais, quotidienne, que chacun d'entre nous peut faire le matin ou le soir, c'est que là, on n'est pas sur des demandes ou un débrief de la journée, on est sur autre chose, de beaucoup plus profond.
1: Oui, exactement. Toutes les prières que vous dites sont très intéressantes, et ce sont des bonnes prières pour autant. Hein. Mais en effet, la prière d'oraison est une prière où on descend davantage dans une sorte de face-à-face, en effet. C'est-à-dire, nous sommes persuadés, les chrétiens sont persuadés, Thérèse, qu'un autre attend. C'est nous qui ne sommes pas là, lui, il est là. Et en fait, toute la prière d'oraison mentale consiste à rentrer dans cette présence. Alors je pense que les deux Thérèse, d'ailleurs, hein, enseignent la patience. Parce qu'on n'a pas de retour immédiatement sensible. Les débuts peuvent être très laborieux, ou au contraire, extraordinairement chaleureux. On peut faire de véritables expériences de communion. Et puis ça tombe.
0: Ouais.
1: Et

0: Thérèse de Lisieux, Thérèse d'Avila, témoigne même d'ennui, d'endormissement. Et donc, c'est une prière qui n'est pas si facile que ça, et des périodes d'aridité, comme il y a des périodes de chaleur, d'illumination parfois.
1: Alors, l'oraison de la messe maintenant, on y vient. Quelle est la différence?
0: Alors, rien à voir. L'oraison de la messe, c'est des petits textes qui sont écrits, qui sont lus par le célébrant, brèves. Alors, tout l'inverse, quoi. C'est écrit, c'est dans le missel, donc on n'improvise rien. C'est bref, alors que la prière d'oraison mentale est longue, il faut du temps. Et c'est ce qui vient, en quelque sorte, scander le temps de la liturgie.
1: Et alors, l'oraison funèbre, puisque nos répondants l'ont largement cité.
0: Oui, alors c'est d'ailleurs singulier. Hein, l'oraison funèbre n'a pas forcément la forme d'une prière. C'est l'autre racine de signification. Donc c'est un discours. Mais souvent un discours, en effet, un peu fleuri, de sérieux, de beau, d'un peu prolongé par rapport à l'oraison du missel.
1: Merci beaucoup, Père Clazen, de nous avoir éclairé comme ça sur toutes les formes d'oraison. Et maintenant, j'ai envie de dire, chers amis, c'est à vous. Essayez ce cœur à cœur avec Dieu à la maison. Éteignez la télé. Maintenant, c'est bon. De toute façon, le Quesaco est terminé. Vous vous mettez dans un endroit un peu calme, un peu silencieux et vous tentez ce fameux cœur à cœur avec Dieu. Vous m'en direz des nouvelles. À très vite. Ciao.

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Et avant de retrouver Régis Burnet pour la foi prise au mot, je vous propose d'écouter Open, je parlerai de toi. Belle matinée sur KTO.

0: Nom de la foi prise au mot, votre émission de formation chrétienne. Figure intellectuelle majeure du XXe siècle, Gaston Fessard fut l'un des premiers à penser un discernement dans l'histoire, méritant ainsi le surnom de directeur spirituel de la France. Héros de la Grande Guerre, la réflexion de ce jésuite traverse les années 30 et l'ascension du marxisme de l'après-guerre. 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Belle écoute.
1: Bonjour et merci de nous retrouver pour La foi prise au mot, votre émission sur KTO. Aujourd'hui, nous allons évoquer une figure intellectuelle majeure et pourtant souvent oubliée du XXe siècle, le jésuite Gaston Fessard. Si on dit théologie du XXe siècle, les figures qui s'imposent sont Henri de Lubac ou Hans Urs von Balthasar. Si on dit philosophie politique, c'est la haute figure de Raymond Aron qui doit être mentionnée. Eh bien, Gaston Fessard était l'ami et peut-être bien aussi l'inspirateur de ces grands noms. C'était un homme de l'ombre, mais un homme de tous les combats. Alors pourquoi s'intéresser à lui ? Parce que sa vie entière a été une leçon de discernement dans le brouillard des années 30, sous l'occupation, ou face à la fascination marxiste de l'après-guerre, Fessard a souvent vu clair avant tout le monde. Alors qui était cet homme capable de dialoguer avec le philosophe allemand Hegel pour mieux comprendre Saint-Ignace de Loyola ? Voilà les questions que je vais poser à mes deux invités. Le premier, c'est le père Alban Massy. Bonjour.
2: Bonjour Régis Burnet.
1: Vous êtes jésuite et vous êtes enseignant aux facultés Loyola à Paris, mais vous êtes également aumônier en prison.
2: Tout à fait.
1: Et puis Jacques Prévotat, bonjour.
3: Bonjour.
1: Vous êtes historien et vous êtes professeur honoraire à l'Université de Lille.
3: Oui.
1: Alors, peut-être pour commencer, une première question. On va essayer de suivre un peu l'itinéraire de Gaston Fessard, mais on ne va pas faire que de l'histoire, on va aussi faire un peu de théologie. La première question, dans quel milieu vient-il ? Quelle est sa formation ? Qui est ce jeune Gaston Fessard ?
2: Gaston Fessard est né à Elbeuf-sur-Seine, à côté de Rouen. Il est normand. Il aura toujours la bonhomie des Normands, qui savent ne pas s'enflammer, si ce n'est pour les bonnes causes, tel un Guillaume de Conquérant. Mais il est d'une famille assez bourgeoise, très catholique. Il a connu des blessures familiales, dans le sens où son père, il n'a pas connu son père, qui meurt alors qu'il a quelques mois. Il a ensuite eu une éducation catholique, envoyé dans des collèges de la région, et puis en Belgique, chez les jésuites, et c'est là qu'il va trouver sa vocation.
1: Il ne faut pas oublier que les jésuites étaient une congrégation interdite, ce que vous n'êtes plus, fort heureusement, grâce à Dieu. Donc, en fait, ils ne pouvaient pas se former en France, hein, c'est ça ?
2: Il n'y avait plus de collège jésuite en France, et donc les jésuites avaient trouvé des propriétés, des châteaux, des fait construire même des collèges à l'étranger, notamment à Marnef, oui. Près de Namur, entre Namur et Liège, en Belgique. Et c'est là où il y avait toute la bourgeoisie parisienne et normande qui allait se former auprès de jésuites français. Mmh. Et là, Gaston Fessard va être un bon étudiant, un bon élève. Il a des capacités intellectuelles remarquées. Et il va s'intéresser à la vie spirituelle pour lui-même, évidemment. Il découvre comment prier, il découvre auprès des jésuites un appel religieux, et notamment un appel aussi à la vie sociale. Il s'abonne à une revue, la revue de l'Action populaire, qui avait été fondée par un jésuite français à Reims, qui essaye dans la bataille du livre de ces années-là, entre laïcs et catholiques, qui essaie de montrer comment le catholicisme n'est pas simplement une religion de la dévotion, mais aussi une religion où les masses populaires peuvent être vraiment évangélisées, et comment l'Église peut être présente dans la société. Et alors ça l'a beaucoup touché, et d'ailleurs il voudra à un moment de sa vie s'engager dans l'action populaire.
1: Il y a une, évidemment, comme toute cette génération, il est né en 1897, donc il est mobilisable, pas la première année, mais presque. Et ça, vous le répétez souvent, hein, dans le Jacques Prévotat, dans l'histoire des catholiques français du XXe siècle, il y a cette fracture de la guerre de 14.
3: Ah, cette fracture qui a été considérable, aussi bien pour le père Fessard que pour Henri de Lubac, parce que c'est à ce moment-là qu'ils ont découvert l'abîme, presque, entre une élite catholique fidèle et une masse qui était restée, pas complètement, mais enfin, qui était restée quand même en dehors du christianisme et un peu étrangère à la compréhension de ce qu'était le Christ et le christianisme. Et je crois que Fessard, comme de Lubac, ont été très frappés par cet abîme et ils ont essayé de créer une sorte de, comment dire, de christianisation, enfin de volonté de transmettre la foi à ces personnes. Ça a été un moment très, très difficile, mais en même temps qui les a beaucoup fortifiés dans la nécessité de transmettre aux jeunes déshérités un peu la foi. Et je suis frappé dans ce que vous avez dit. À Marneffe, il y a un professeur qui l'a quand même beaucoup marqué et frappé en lui donnant une sorte de vocation à poursuivre une idée de reconnaître au fond que la foi nécessite un engagement, une incarnation. Et ça, tout au long du livre, vous en parlez, et je crois que c'est un des traits majeurs de Fessard, la foi qui n'est pas vécue est une foi morte, au fond. Mmh. C'est un petit peu l'idée centrale que j'ai retenue de votre livre et puis de tout ce qu'a pu écrire Fessard. Et de ce point de vue, il reste un modèle, comme de Lubac d'ailleurs, de foi vécue, incarnée, et on le retrouve d'ailleurs particulièrement dans les livres des années 30, surtout dans... Enfin, il y en a un qui m'a énormément frappé, mais dont on va reparler.
1: On va reparler, oui.
3: C'est épreuve de force. Hein. C'est quand même extraordinaire, ce petit livre.
1: C'est ce qui est fascinant, d'ailleurs, quand on lit Fessard, mais aussi quand on lit Lubac, c'est qu'il parle du mal, etc. Souvent, mais les théologiens, ça parle du mal, bla, bla, bla. Là, le mal, c'est très... Ils en ont fait l'expérience directe, directe.
2: Ah ben les tueries de masse, Gaston Fessard a été au chemin des dames, il a été blessé, et d'ailleurs, il va souffrir toute sa vie de maux de poitrine. Et,
1: comme Lubac qui était lui
2: oui,
1: aussi.
2: Oui, et Lubac aussi, oui. Teilhard de Chardin a aussi, lui, connu les tranchées et il a une vision assez épique et en disant « mais l'humanité, elle est là ». Elle est là, devant le mal, il y a une fraternité qui se crée. Et ça, c'est au fond ce que ces jeunes religieux qui veulent donner leur vie à Dieu, pour le royaume de Dieu, pour l'Église, eh bien, se disent, mais on ne peut pas être étranger à tout ce que vivent ces hommes qui ne connaissent pas Dieu, parce qu'ils rencontrent des ceux qui ont la foi du charbonnier ou qui n'ont plus la foi, d'ailleurs. Et là, bah, toute leur catégorie, eh bien, s'effondre. Les catégories qu'ils ont apprises dans la théologie ou qu'ils vont apprendre, ça va. Ils se disent, mais ça sert à rien. On nous parle d'un Dieu qui semble étranger à la vie des hommes. Et on n'arrive pas à trouver les moyens pour aider les hommes à rencontrer Dieu. Et ils ont heureusement découvert un philosophe qui sentait un peu le soufre, même encore au sortir de la guerre, c'est Maurice Blondel.
1: Ah oui. Mmh.
2: Maurice Blondel, qui, en termes techniques, on dira, qui s'opposait à une philosophie des essences. On peut regarder Dieu et puis tout ce qu'est l'être, hein, faire de la métaphysique conceptuelle, ou on peut regarder la vie. Une philosophie de la vie, une phénoménologie de l'existence, ou comment Dieu se donne au quotidien, dans l'action. C'est le titre du principal livre de Maurice Blondel. Mmh. Et ça va fasciner ces jeunes religieux au sortir de la guerre, qui n'en veulent plus d'une théologie qui condamne les autres. Nous avons la vérité, Kant dit autre chose que nous, donc Kant a tort. C'est ce qu'on leur enseignait, tout simplement. Mmh. Mais on ne lisait pas une seule ligne de Kant, d'ailleurs. Mmh. et avec Blondel, il découvre, bah tiens, essayons de découvrir le sens du raisonnement, le sens de, quand je suis devant une réalité, comment est-ce que je peux en vivre? Comment est-ce qu'elle me conduit vers ma fin? Comment est-ce que je suis libre devant la vie?
3: Et ça, vous avez bien montré dans votre livre l'influence de Maurice Blondel, qui d'ailleurs a également eu une très grande influence sur Montcheuil, oui, et également sur de Lubac.
4: Donc un autre jésuite.
3: Un autre jésuite, oui. Et on voit bien que tous les trois ont été formés par cette philosophie, l'ont travaillé, l'ont comprise, et ça les a beaucoup marqués pour réfléchir à leur apostolat. Et avant même Hegel, vous le montrez bien ça, avant même Hegel, l'étape blondelienne a été importante pour Fessard. Et elle demeure d'ailleurs importante, oui, jusqu'au bout, si j'ai bien compris.
2: Oui.
3: Et ça, ça m'a paru très intéressant de ce point de vue-là. D'autre part, c'est certain que cette influence de Blondel, qui était très soucieux d'être près du réel et du concret, a marqué ces hommes, comme vous le dites, qui estiment que l'enseignement reçu est un enseignement abstrait et loin de la vie, et qui permet maintenant, grâce à la compréhension de ce qu'est l'action, de ce qu'est la vie quotidienne, de ce qu'est la fraternité humaine, eh bien, ça permet d'aller vers les autres et de mieux les comprendre. J'ai été très frappé de ce que vous venez de dire sur le chemin des dames. Je crois qu'effectivement, le chemin des dames a été un moment clé avec cette offensive très meurtrière de avril 17. Je me rappelais plus que Fessard en était membre. J'ai eu un professeur, d'ailleurs, à la Sorbonne, Renouvin, qui a également perdu un bras dans cette offensive de 1917. Et ça a énormément frappé tous ceux qui ont connu ces professeurs.
2: Oui, Fessard y était. Il a même été décoré. Il a eu un acte de bravoure. Il a eu la croix de guerre ou la médaille militaire, je ne sais plus, mais avec une citation très belle où on écrit que son supérieur écrit « Il s'est donné sans compter ». Hein, sont les, c'est ce que le père Doncoeur reprendra dans, ou le père le père Doncoeur dans l'aumônier des, enfin c'est la prière scout, hein, c'est apprends-moi à me donner sans compter. C'est le militaire, alors que le scoutisme n'est pas encore présent en France, pas
3: c'est vrai,
2: c'est en 1917 justement que le scoutisme est venu en France, et il y a cette formule moi qui m'avait frappé dans la citation, se donner sans compter. Je crois que c'est vraiment ce que voulaient ces jeunes religieux, au risque de se faire taper sur les doigts ou, plus gravement, de se faire renvoyer ou rétrograder dans la vie religieuse. Parce que être un lecteur de Blondel, c'est être soupçonné de modernisme, c'est-à-dire de ne pas croire en la grâce, que tout viendrait de l'action de l'homme, une forme de pélagianisme,
3: c'est ça,
2: finalement, de naturalisme, et donc de ne pas croire qu'il y a une nature humaine qui doit attendre tout de Dieu. Ben non, ces jeunes hommes, ils ont vu qu'à la guerre, il ne fallait pas tout attendre des supérieurs, peut-être, mais qu'il fallait s'engager au quotidien, hein, se donner sans compter. Je crois que c'est ça. Et effectivement, que ce soit Lubac, que ce soit Montcheuil, que ce soit Fessard, ils ont eu cet engagement au risque de paraître pas dans la tradition jésuite, pas dans la tradition religieuse. À Rome, ils n'ont pas toujours été en odeur de sainteté.
3: Alors c'est un trait dont m'a parlé un collègue britannique qui est en train de rédiger un livre sur Fessard, dont le titre est « Gaston Fessard et son temps, l'État-nation et la société internationale ». Et il va beaucoup, il va paraître sans doute ce livre dans l'année 2026, et il me disait, ce qui me frappe dans l'itinéraire de Fessard, c'est les difficultés qu'il a rencontrées de la part de ses supérieurs au cours de sa vie quotidienne de théologien et de philosophe. Il me disait même, il aurait pu être un très grand philosophe dans la compagnie et avoir une chaire de philosophie importante, mais il s'est non pas replié, mais il s'est intéressé à la philosophie politique, faute de pouvoir être orthodoxe dans la philosophie en cours. Et du coup, il me disait ce qui est frappant, admirable même, c'est l'obéissance constante, malgré toutes les difficultés, les obstacles qu'il a pu rencontrer, il s'est toujours soumis à l'autorité. Et moi, j'avais eu l'occasion de rencontrer à Chantilly, Fessard, dans les dernières années de sa vie. Et c'était un homme d'une simplicité extraordinaire. On était à table. L'archiviste de la compagnie, parce que je venais travailler sur les archives, il m'avait dit « Tenez, venez vous mettre à table à côté du père Fessard. » Bon, j'étais intimidé. Mmh. Mais c'est vrai qu'il était très simple, très bienveillant. Et on oublie un petit peu parfois ce côté de Fessard, simple et bienveillant. Pourquoi ? Parce que sa prose est un petit peu, parfois, rebutante pour celui qui ne connaît pas bien la dialectique et la philosophie de Hegel. C'est une des difficultés là, qu'on peut retenir pour les lecteurs de... Lecteur lambda de Fessard.
4: Alors c'est parfait, parce que là, vous nous avez, on était à la guerre, vous nous avez amené jusque dans les années 30, il faut qu'on avance, donc je presse un peu le... Voilà, dans les années 30, on est au moment où justement de l'action, sans vouloir faire de jeu de mots, il y en a. Il y a deux blocs qui sont en train de se mettre en place, en réalité. Hein, un bloc plutôt communiste, un bloc plutôt fasciste. Lui, il choisit quoi ? Vous allez me dire, est-ce qu'il sent monter la guerre ? Est-ce qu'il sent, puisqu'il est analyste politique, est-ce qu'il sent monter la guerre ? Et qu'est-ce qu'il recommande de faire ?
2: C'était une interrogation de beaucoup d'intellectuels catholiques à l'époque. Que faire devant la montée de la guerre ? Et à cet égard, la situation actuelle est assez proche. Donc, est-ce qu'il faut se mettre dans un bloc ? Comment réagir ? Est-ce qu'il faut être nationaliste ? Est-ce qu'il faut être un va-t-en-guerre ? Ou est-ce qu'il faut laisser faire, être pacifiste à tout craint, refuser la violence ? Fessard, sous l'impulsion de son ami Gabriel Marcel, parce que il faut citer Gabriel Marcel, c'est lui qui l'a mis justement dans le filon de la philosophie politique. Gabriel Marcel demande à Fessard, vous, qu'est-ce que vous en pensez ? Parlez-nous, comment est-ce qu'on peut être des artisans de paix ? Gabriel Marcel était un jeune converti et d'ailleurs il choisira Fessard comme confesseur et comme directeur de conscience, comme on disait à l'époque. Et Fessard lui a dit, mais il faut discerner. C'est-à-dire qu'il faut pas, avant de s'engager, il faut regarder la situation et puis il faut choisir. Et si on est chrétien, il faut choisir en regardant le Christ. Et c'est le titre de son premier ouvrage qui s'appelle Pax Nostra, en 1936. Mm-hmm. Et Pax Nostra, c'est une citation, il le met dans l'exergue, « Ipse est Pax Nostra », c'est lui qui est notre paix, c'est saint Paul dans la lettre aux Éphésiens. Éphésiens 2, 14. Il est notre paix, c'est-à-dire qu'il est notre réconciliation. Et Fessard, qui vient de découvrir Hegel, et qui a vu, tiens, comment... on peut regarder la réalité à travers les contraires qui s'opposent, mais qui aussi se mélangent et puis permettent de s'assumer. Il y a toujours une absorption de la réalité à travers les contraires. C'est ce qu'on appelle la dialectique. Hein. Un A est opposé à B. Une thèse, une antithèse, et puis une synthèse. Hein, c'est ce qu'on apprend quand on est en terminale.
4: C'est ça, oui.
2: Mais c'est peut-être un peu plus complexe que ça chez Hegel. Mais Fessard voit cette réalité, ces oppositions, comment est-ce qu'on va les réconcilier ? C'est pas qu'on va annihiler l'une en mettant la puissance sur l'autre, c'est comment être réconciliateur dans la réalité. Et ça, c'est... Alors, il va être ni d'un bloc ni de l'autre. Il va dire, mais c'est la charité de Jésus qui est notre modèle. Lui est allé jusqu'au bout. Je parlais tout à l'heure de donner sans compter. Eh bien oui, chacun doit s'engager. Et est-ce que c'est au nom de ma patrie ? Mais alors, quel est mon lien avec ma patrie ? Est-ce que c'est au nom d'un

0: genre humain, mais qu'est-ce qui fait que je suis ressemblant d'un Chinois ou d'un Américain, ou aujourd'hui d'un Russe ou d'un Ukrainien? Pourquoi est-ce que je serais plus proche d'un Ukrainien que d'un Russe? Il y a l'Europe aujourd'hui, qui constitue une réalité. Ben, Fessard, toutes ces réalités, il dit, il faut s'engager en regardant toujours ce qu'il y a de mieux pour aller au-delà de ma propre, mon propre confort. Finalement, c'est cela. Et il a même une phrase très qui peut être rebutante aujourd'hui. Il est capable de dire, il faut qu'une nation, un pays peut-être faire le sacrifice de lui-même pour une plaie plus globale. C'est pas America first.
1: Oui, hein?
0: C'est je ne peux pas être un simple pacifiste en disant il faut la paix à tout prix.
1: Universel, oui.
0: Mais il faut que je puisse m'engager dans cette unité du genre humain jusqu'à accepter jusqu'à accepter que ma vie soit donnée et celle de ma patrie aussi. Il y a des entités plus larges. Alors je caricature évidemment, c'est beaucoup plus précis et il faut pas en faire un pacifiste à tout craint évidemment. Au contraire, ça va être un combattant par la plume.
1: Je vous propose qu'on fasse une première pause en entendant justement la voix, enfin l'écriture du père Fessard. Alors on va faire un saut puisqu'on va se retrouver en 41. C'est l'éditorial du premier cahier du témoignage chrétien. Vous nous expliquerez ce que c'est, mais où il pose cette question-là. Donc, France, prends garde de perdre ton âme. Novembre 1941.
2: Il n'est pas de redressement possible sans un idéal, une mystique. Or, dans l'atmosphère de la défaite, sous la pression du vainqueur, la mystique nationale risque fort de ne pouvoir se développer qu'en s'inspirant, bon gré mal gré, de la mystique du triomphateur. Une telle contamination est d'autant plus redoutable que le nazisme se présente moins comme une doctrine politique que comme une conception du monde, une Weltanschauung, une religion. Si la France, pour sauver son corps, laisse son âme se corrompre, si elle accepte, ne serait-ce qu'en silence, les principes qui sont la négation même de sa vocation chrétienne, elle est perdue. La résurrection ne sera pour elle qu'un esclavage définitif.
1: Voilà, vous êtes bien sur KTO. On parle du père Gaston Fessard en compagnie d'Alban Massy et de Jacques Prévotat. Alors, Jacques Prévotat, la situation, on est en 1941. Il ne faut pas oublier que l'épiscopat français a eu une attitude un peu complexe vis-à-vis de la collaboration, etc. Et lui, il fait la résistance.
3: Oui, et cet engagement dans la résistance, il devient très tôt, très précoce chez Fessard, puisque dès décembre 40, à Vichy même, le père Dillard, qui le connaît bien, qui est jésuite et dont on parlait il y a un instant, puisqu'il fait partie des béatifiés du STO, bon, enfin, oui. J'insiste pas trop sur Dillard parce que c'est pas le centre du sujet, mais enfin, Fessard fait une allocution le 15 décembre 1940 à l'église Saint-Louis de Vichy, où il dit: vous êtes devant la défaite et la révolution, mes frères. Aujourd'hui, vous êtes en face de deux mystiques sœurs entre lesquelles vous n'avez pas à choisir, car ce qui compte, c'est de demeurer fidèle à la croix du Christ et à l'Eucharistie et au mystère même du chrétien, au mystère du chrétien. Et je trouve que cette intervention annonce la suite. Mmh. Elle annonce « France, prends garde de perdre ton âme ». Parce qu'au fond, dans « France, prends garde de perdre ton âme », il dit ceci. « Aujourd'hui, la France reconnaît dans le gouvernement de Vichy un gouvernement légitime. » Et c'est vrai que la plupart des évêques, dans un premier temps, conformément d'ailleurs à la tradition telle qu'elle était dispensée dans les séminaires, reconnaît le gouvernement en place, élu par l'Assemblée comme le pouvoir établi. Mais Fessard discute ce pouvoir établi dans la mesure où ce pouvoir n'est pas capable de donner à la France le bien commun, c'est-à-dire il dissocie les fins du bien commun. Le bien commun élémentaire, bon, c'est la sécurité de tous les jours. Le bien commun supérieur, et c'est là le sens de France, prends garde de perdre ton âme. L'âme de la France, actuellement, ne peut pas être maintenue si elle en vient à renoncer aux valeurs, notamment aux valeurs chrétiennes, auxquelles la France, la vocation de la France, est fidèle, doit être fidèle. Et à partir du moment où on renie cette vocation, il y a une dissociation qui rend le pouvoir établi non seulement discutable, mais même illégitime à partir du moment où il accepte de devenir de plus en plus le serviteur d'un occupant qui est barbare et dont, la gestion du pays bafoue les valeurs essentielles du pays. Et je crois que ce tract, enfin cette « France, prends garde de perdre ton âme » qui a été diffusée dans les cahiers du témoignage chrétien et qui a été faite par le père Fessard à la demande du père Chaillet, a marqué, si vous voulez, le début des cahiers du témoignage chrétien et a eu une très grande influence sur ceux qui ont pu le lire.
4: Mmh. Oui.
3: Qui était d'ailleurs, je me rappelle d'un jeune, enfin de quelqu'un qui était âgé, mais qui me racontait qui transportait des cahiers du témoignage chrétien dans sa bicyclette en Franche-Comté et qui redoutait d'être arrêté parce qu'il l'avait mis dans un bidon de lait. Bon, il a échappé, heureusement, mais il faut savoir...
1: C'est de la résistance, hein ?
3: Oui, c'est un acte de résistance.
4: Oui, absolument. Fessard a échappé à la Gestapo.
3: Oui, en plus.
4: C'était en février 1944, la Gestapo a essayé de l'arrêter. Il a dû passer par le mur du jardin de la rue Monsieur, qui était la maison des jésuites intellectuels, à Paris, et il est resté 3 mois dans la clandestinité. Et il a été hébergé par la philosophe Jeanne Hersch en Normandie.
1: Mmh. Et d'ailleurs, tous ces gens qui étaient aussi souvent autour de Lyon, ce sont le père de Moncheuil et tant d'autres, se sont engagés dans les maquis du Vercors. Alors, pas forcément avec les armes à la main, mais comme aumôniers, ils étaient des résistants.
4: Oui, le discernement devait être fait parce qu'il y avait une séduction. De dire le nazisme est peut-être un moindre mal par rapport au bolchevisme. On se souvenait des condamnations du communisme intrinsèquement pervers par ces pions. Et puis, on oubliait Mitbrenner der Sorge et Fessard, grâce aux catégories qu'il avait mises en place pour pouvoir discerner la société et donc comment l'homme peut s'engager, aider vraiment, on l'a appelé le directeur de conscience de la France sous l'occupation. Et ces catégories, elles sont triples. Il les trouve chez saint Paul. Hein, on dit c'est un philosophe politique, mais c'est un lecteur de l'Évangile, un lecteur de saint Paul. C'est la dialectique du maître et de l'esclave. Saint Paul dit il n'y a plus dans le Christ, il n'y a plus ni maître ni esclave, ni homme ni femme, ni juif ni païen. Eh bien, quelle lecture on peut faire de ce texte de saint Paul? Lui, il reconnaît que c'est évidemment un idéal qu'on verra à la fin du monde, que tant que le monde existe, eh bien, il y a ces tensions entre ceux qui possèdent et ceux qui sont asservis, entre dans l'homme et la femme où il n'y a pas d'égalité, entre le juif et le païen où il y a l'orgueil et la jalousie. Et il a dit, il y a un niveau, l'homme, il a un niveau animal, et il passe de l'animalité à l'humanité. C'est la nature de l'homme, c'est maître et esclave. C'est le fondement de la société. Il y a le niveau de la fraternité, de l'amour, de la fécondité de l'amour. C'est la dialectique homme-femme, mmh. où il y a une lutte, mais amoureuse. C'est plus comme le maître et l'esclave. Et puis, il y a le niveau surnaturel, qui est l'élection du juif qui est en faveur des nations, qui oblige le païen à accepter que Dieu se révèle.

0: alors que le païen, lui, a une religion, Fessard dit que les religions sont plutôt naturelles, il y a que la seule révélation, c'est celle de Dieu à travers le peuple juif, mais pour arriver au Christ, qui est le gond, le centre de l'histoire. Mmh. Et c'est à partir de là qu'il dit, ben, à partir de ces trois couples, on peut regarder une situation et se dire, tiens, comment est-ce que je peux discerner mon engagement ? Je me souviens, si vous me permettez de garder un petit peu la parole, absolument. Je pense au cardinal Lustiger, qui aimait beaucoup Gaston Fessard, et qui, quand on regarde ses homélies ou qu'on regarde les discours de Jean-Marie Lustiger, eh bien, on va retrouver ces trois niveaux de réalité, maître-esclave, homme-femme, juif-païen, et il va conjuguer ces trois couples, et on sait qu'il était un lecteur de Gaston Fessard et qu'il appréciait beaucoup. Mmh. Et ça, il y a notamment dans les discours de Jean-Marie Lustiger sur l'Europe, ses conférences sur l'Europe, où il réfléchit, tiens, le devenir d'une société qui n'est pas simplement centrée sur un pays, mais qui s'étend, c'est extraordinaire ce qu'on a vécu après la guerre. Il y a eu bien sûr les blocs, le bloc de l'OTAN, le bloc soviétique, mais il y avait aussi une construction européenne et qui s'est faite justement sur Ipse Est Pax Nostra, sur une réconciliation, sur la paix entre Européens.
1: Avec ce qui semble quand même, vous en avez parlé, la pierre de touche, c'est le bien commun. C'est quoi le bien commun ?
0: Le bien commun.
1: On va faire toute l'émission
2: là
1: dessus.
2: Il faut parler du livre Autorité et bien commun. Alors, vous en avez parlé dans votre bibliographie finale, dans votre analyse des livres.
0: Oui, dans le livre que j'ai écrit, j'ai voulu introduire à la pensée de Fessard à travers des petits flashs sur les livres, en donnant des petites grilles, des clés de lecture. Alors la question du bien commun, il écrit pendant la guerre,
2: c'est ça,
0: Autorité
2: c'est ça
0: et bien commun. Et il se dit, tiens, mais à quoi sert l'autorité ? Un chef, il fait quoi ? Il permet aux autres d'être libres. L'autorité, il a cette définition de l'autorité, la visée de l'autorité, la fin de l'autorité, c'est le vouloir de sa propre fin. Au fond, le professeur d'université, il est tout heureux lorsqu'il a un doctorant qui devient plus savant que lui.
2: Ah bah oui.
0: Je pense. Hein.
2: Oui, c'est
0: ça la véritable autorité. C'est ça la vraie autorité. Le médecin, autorité, c'est de permettre à un malade de devenir bien portant.
2: Oui, oui.
0: C'est ça la véritable autorité. C'est pas un pouvoir qu'on a sur les autres, c'est de faire grandir les autres. Et l'autorité, elle est donc en relation avec un bien qui est beaucoup plus que mon bien personnel, mais qui est le bien commun de celui envers qui j'ai autorité, envers qui j'obéis. Et ce bien commun, alors, on va peut-être pas entrer dans les détails, parce que c'est assez complexe, mais il va analyser toute l'histoire du libéralisme, toute l'histoire des socialismes, des libéralismes aussi, à partir de cette notion de bien commun, en disant, tiens, le bien commun, est-ce que c'est le bien de chacun, et puis on va le mettre ensemble, et puis on va constituer une société sans classe, sans division, et ce sera une communauté du bien, ou alors le bien de la communauté, bien, ce sera ce que chacun s'efforce de suivre, ça c'est le libéralisme. Mon bien, c'est la théorie de la cascade de la richesse, qui plus je suis riche et plus la société sera riche, et c'est l'individualisme qui l'emporte finalement. Et Gaston Fessard dit, mais vous oubliez la communion, le véritable bien commun, c'est le bien de la communion. Et cette communion, elle ne peut venir que si on a un idéal, une visée plus haute, et il dira, elle est transcendante. C'est Dieu. Donc, il passe facilement de la philosophie, où on considérait que Dieu, c'est une question théologique, à la reconnaissance. Mais il y a un fait chrétien. La religion, ça fait partie de la vie. Donc, ne pensons pas uniquement comme si la religion n'existait pas. Et là, le bien commun, c'est le bien de la communion. Et il dit, l'Église a son rôle à jouer. Elle est porteuse de ce bien commun. Et on a toute la doctrine sociale de l'Église du XXe siècle.
1: Est-ce qu'il est original, par rapport à d'autres? Est-ce que c'est très spécifique pour vous?
2: Alors, l'originalité que je trouve très forte chez Fessard, c'est la précocité de son engagement anti-nazi.

0: et de venir en aide aux pauvres, disons, eh bien, qui n'a jamais accepté le moindre compromis avec le communisme.
1: Nel Brel a correspondu avec Fessard.
0: Oui.
1: Il y a une forme d'amitié.
0: Qui s'est nouée.
1: Elle est décédée trop vite. Hein.
0: C'est vrai.
1: Mais ils s'appréciaient mutuellement.
0: Ah oui. Et alors, ce qui me paraît très important aussi, c'est que en 1938, ils voient très bien que la France risque d'être battue, d'être défaite et d'être écrasée. Il le dit dans oui. Épreuve de force. Mais il appelle déjà, il dit, il restera tout de même dans les masses un désir de paix dans la justice que la dictature n'arrivera jamais à effacer complètement. Et ce désir de paix dans la justice doit être cultivé, doit être encouragé. Et pour cela, il faut des témoins, et des témoins qui incarnent cet idéal, parce qu'un idéal qui n'est pas incarné par des témoins aboutit à la lâcheté, aboutit à une disparition de la réalité. Et ça, je trouve que ce texte de Épreuve de force...
1: Il est très actuel.
0: Vigueur.
1: Il est très actuel.
0: Vigueur incroyable.
1: Quand on voit tout ce qu'on vit aujourd'hui, même dans l'Église en France aujourd'hui, on sent qu'il y a un désir, hein, ce que vous parliez du désir. Moi, comme prêtre, je me dis, mais voilà, il faut aller de l'avant, il faut s'engager et faire attention. Le décalage qu'il peut y avoir entre le souci d'être catholique identitaire ou chrétien engagé dans le social ou écolo. Gaston Fessard peut nous aider à garder un cap qui soit authentique. Qui ne soit pas simplement croire que j'ai raison et donc les autres ont tort. Mmh. Fessard avait comme méthode toujours de dire, tiens, mon adversaire, jusqu'où est-ce qu'il a raison ?
0: Oui, ça c'est vrai.
1: C'est très beau.
0: Et ça c'est très fort aussi. Il n'a jamais édulcoré, au fond, chez l'adversaire, ce qu'il peut y avoir de acceptable dans une certaine mesure. Parce que chez Fessard, il y a quand même l'idée qu'il y a un instinct de vie. Donc, qui peut conduire parfois à des dérapages, c'est-à-dire à une adhésion provisoire, soit au marxisme, soit au nazisme. Mais il faut essayer de comprendre en quoi ce désir peut être canalisé, compris et rectifié, et réorienté. Et ça, c'est. Je crois que moi, ce qui me frappe aussi, c'est que chez lui, il y a tout. Il faut distinguer, je pense, le directeur de conscience et puis lui-même, tel qu'il pense. Mais le directeur de conscience est toujours attentif à tout ce qu'il y a chez l'un et chez l'autre de désir acceptable, mais à réorienter vers le Christ. Hein.
1: Je prêche pour ma paroisse, c'est très ignatien. Hein,
2: on va y revenir.
1: C'est sauver la proposition du prochain. Voir jusqu'où il y a raison.
2: On va y revenir. Alors, un deuxième arrêt, cette fois-ci, qui va nous permettre de comprendre l'attitude qu'il va avoir après-guerre, dans les années 45. Alors, en citant justement le texte que vous avez mentionné, qui date d'avant-guerre, au moment de la main tendue, est-ce que le dialogue catholique-communiste est-il possible ?
3: Si, pour le communiste, la vérité n'est pas quelque chose qui se découvre, mais quelque chose qui se fait, si elle n'est pas une conformité de l'esprit au réel, mais une conformité de l'action au but du parti, alors le dialogue n'est plus qu'un leurre. Quand le chrétien dit « justice », il pense à une valeur transcendante qui s'impose à tous, même à l'État. Quand le communiste dit « justice », il pense à ce qui sert. Hic et nunc, la révolution prolétarienne. Vouloir collaborer sur le plan de l'action sans s'être entendu sur le sens des mots, c'est, pour le chrétien, se livrer pieds et poings liés à une dialectique qui le niera. Ce n'est pas de la charité, c'est du suicide spirituel.
2: Voilà, là c'est très clair. Hein. Alors c'est un peu curieux parce qu'on peut se dire que à la Libération tout le monde encense les communistes. Il aurait pu facilement après ses engagements quand même plutôt sociaux aller dans ce sens-là. Lui il veut pas faire ça et même il va. Il est quoi? Il est gaulliste?
0: Ah, On a...

0: On pensait que ces positions, au début de la guerre et par la suite, ont été qualifiées de gaullistes par ses adversaires. Mais ce qui est...
1: C'est parce que c'est mal d'être gaulliste. Bah, oui, vous dites par ses adversaires.
0: Oui, c'est, aux yeux des autorités ecclésiales de l'époque, c'est certain que c'est mal d'être gaulliste, c'est être révolté, c'est être dissident.
2: Oui. Et ensuite, il a été, il est assez proche de la théorie gaullienne de l'État. Hein, c'est quand même au point de vue de la souveraineté.
0: Oui, oui.
2: Donc c'est pour ça qu'on peut l'appeler quelquefois le théologien du gaullisme.
1: Oh.
2: Et puis il était proche de Raymond Aron.
1: Oui. C'est aussi un théologien du gaullisme.
2: Qui est plutôt un théoricien du gaullisme aussi. Je crois qu'il y avait une amitié entre les deux. Hein, ils avaient étudié ensemble.
1: Ah,
2: donc
1: oui,
2: je pense que c'est pour ça qu'on peut parler de gaullisme. Mais il n'a jamais réfléchi ni écrit pour défendre De Gaulle ou quoi que ce soit.
0: Non, mais
2: il le dit une fois. Oui. Il reconnaît en De Gaulle la légitimité. Il y a une légitimité.
0: C'est sa réponse à Théas, ça. Oui. C'est la réponse à la demande de Monseigneur Théas de Montauban.
2: Voilà.
0: Il écrit une sorte de... Comment dirais-je ?
2: Un rapport, oui.
0: La nécessité de reconnaître aujourd'hui le gouvernement provisoire de la République de Gaulle comme un gouvernement légitime, parce qu'il réconcilie la dissociation du bien commun en deux, fracturée par le gouvernement de Vichy. De Gaulle parvient à restaurer la nation et l'idéal national. Mais pour revenir à cette question...
1: Mais revenons à votre question.
2: Peut-être aller... au-delà de la guerre, parce que je crois que
1: c'est là où je voulais arriver. C'est là où je voulais arriver.
2: Est quand même très importante après la guerre,
0: historique,
2: sur la question, sur la question de la guerre froide, sur la question de
1: justement, quelle position va-t-il maintenir ?
2: Et puis sur les chrétiens progressistes.
0: Oui, là c'est aussi. Le fameux livre L'actualité historique et la prise de position très ferme dans France prend garde de perte à liberté. Dont il y a eu deux éditions.
2: Oui.
0: Et il y a eu là-dessus, dans cette... On comprend qu'il y a eu une difficulté à accepter le caractère très tranché des positions du père Fessard. Pourquoi ? Parce que les militants chrétiens avaient découvert, dans la résistance clandestine, la générosité des communistes.
1: C'est ça.
0: Et la fraternité instaurée par les communistes. Et c'était difficile d'accepter de renoncer à l'alliance avec eux, dans la mesure où Fessard disait « Mais non, vous êtes en train de compromettre et la souveraineté française à long terme, et en même temps, la foi chrétienne. Et faites très attention à cette démarche. » Et c'est vrai que sur ce plan, l'article qu'a écrit le père Louzeau sur les différends entre Lubac et Fessard sur l'attitude vis-à-vis des communistes est très intéressant. Il y a eu... Pendant un petit moment, chez de Lubac, l'idée que Fessard tranchait de façon trop caractéristique cette affaire, et donc il a...
1: C'est intéressant ce que vous dites, parce que c'est vrai que ça explique une partie des mécanismes, enfin on le perçoit pas bien, il y a des côtés intellectuels, il y a des côtés aussi dans cette fascination pour le communisme, il y a des côtés aussi très affectifs en fait.
0: Exactement. Et c'est la raison pour laquelle un homme comme, pour prendre un exemple un peu caricatural, un chrétien progressiste comme Mandouze, qui s'est révolté contre France pour garde de perte de ta liberté, ça peut se comprendre. Cela dit, il faut reconnaître que Fessard a eu une attitude extrêmement loyale et compréhensive vis-à-vis de Mandouze. Mmh. Puisqu'à la fin de... L'article que je citais, là, de Louzeau, il y a une lettre de Fessard à Mandouze où Fessard lui dit « J'ai eu tort, parfois, j'ai été un peu brutal, etc. » Et je crois qu'il y a là une attitude d'un homme qui essaye de, sans du tout renier ses convictions profondes, de rétablir la passerelle avec des adversaires auxquels il essaye de faire comprendre en quoi il se trompe. Et ça, c'est important pour comprendre Fessard, parce qu'il a toujours été soucieux de ne pas briser des passerelles. Avec Gabriel Marcel, c'est très intéressant de voir à quel point il a été pasteur, proche.
2: Patient, et rempli de charité, je crois. Il applique ce qu'il...

0: ce qu'il écrit. Il dit, mais on ne peut pas obtenir la justice sans la charité. On est obligé de passer par l'engrenage de la charité qui va nous, peut-être nous broyer, se donner sans compter, j'en reviens toujours là, et qui va permettre à ce moment-là d'atteindre un équilibre qui est celui de la justice où on découvre la vérité des deux côtés. Et ça, bah, il va l'accepter. Et puis, comme il est normand, il sait très bien que tout n'est pas possible, il faut faire des compromis quelquefois, mais il ne cède en rien sur ses convictions.
1: On arrive à la fin de l'émission. On a vu beaucoup de politique chez Fessard. Est-ce qu'il y a quand même un peu de spiritualité? Alors, ça transparaissait de partout, mais est-ce qu'il y a une spiritualité particulière chez Fessard? Un lien peut-être avec les exercices de Saint-Ignace? Le Fessard spirituel, comment vous le définiriez?
0: Fessard est celui qui, précisément, cet engagement politique, il voit que c'est absolument spirituel. Et il le voit dans les exercices spirituels de Saint-Ignace de Loyola, avec les 4 semaines des exercices qui sont orientés par l'élection. C'est ce que on va faire les exercices spirituels de Saint-Ignace pour pouvoir choisir un état de vie, un métier, se marier, etc. Et ou alors, est-ce qu'on fait les exercices pour rencontrer Dieu, pour prier, pour se réformer, pour changer, ne plus... Eh bien, lui, il va montrer que tout tient ensemble, que c'est dans la rencontre de Dieu, dans la consolation que Dieu me donne quand je suis auprès de lui, qu'à ce moment-là, je peux discerner. Et on rejoint ce qu'il disait d'un point de vue de la philosophie politique avec le don de Dieu pour la paix. Ipse est pax nostra, le Christ est notre paix, le Christ gonde de l'histoire, c'est aussi ce qui se vit dans les exercices. Et il faut bien avouer que la spiritualité ignatienne doit beaucoup à Gaston Fessard, mais aussi, il faut se rendre compte que toutes ces analyses dont on a parlé sur la société, sur le monde politique, il fait le lien avec la spiritualité. Et ça, c'est le propre de Gaston Fessard, d'avoir toujours voulu faire rencontrer le tunnel de la philosophie avec le tunnel de la théologie. De se dire, mais il y a une philosophie qui peut être simplement naturelle, mais la spiritualité nous aide à la vivre. Mmh. Et je crois que ça, c'est le point le plus important, le choix de la liberté, aider l'homme à être libre. Et c'est pas, ça veut dire choisir ce que je veux, c'est s'engager. La vraie liberté, c'est l'engagement. Mmh. Toute sa vie le montre, tous ses écrits le montrent.
1: Dernière question, Jacques Prévotat, assez rapide puisqu'on est à la fin de l'émission. Pourquoi est-ce qu'il faut continuer à lire Gaston Fessard, selon vous?
2: D'abord parce que c'est un modèle de réflexion approfondie sur la pensée politique, que d'autre part, il a toujours pris la politique très au sérieux et que par là, on arrive à mieux comprendre en quoi le métier de politique engage la personnalité tout entière. Ça, c'est important. Mais également, il y a chez lui un véritable appel à discerner et à comprendre ce que peut être la vocation chrétienne en politique. C'est-à-dire qu'il y a toujours deux niveaux. Ce niveau sérieux de la politique, avec le refus d'édulcorer les difficultés et les contradictions, mais en même temps, l'idéal, la fin qu'on se propose. Et la raison, il y a un point sur lequel il faut toujours revenir, c'est que quand on collabore avec un ami sur le plan politique, il est toujours important de voir quelle est la fin profonde que l'on choisit finalement. Mmh. Et cette fin, elle se détermine par la doctrine qui vous habite, car c'est vrai que quand on travaille ensemble, on est toujours mené par des idéaux, et c'est la nature de cet idéal qui doit être analysée pour arriver à une véritable collaboration. Finalement, la relation avec les communistes, c'est un peu ça. À partir du moment où la fin du communisme est complètement différente de la fin chrétienne qu'on poursuit, il y a forcément hostilité et incapacité de poursuivre l'action commune.
1: Une leçon pour la politique d'aujourd'hui,
0: oui,
1: certainement.
0: Tout à fait.
1: Merci à tous les deux. Alors, on a beaucoup fait fond sur votre livre, Père Alban Massy, Gaston Fessard.

0: qui vient de paraître aux éditions, ou qui va paraître aux éditions CLD. Donc, allez, quelques secondes pour nous dire, il y a de la biographie, mais pas que.
1: Voilà, sa vie, son œuvre, sa postérité.
0: C'est ça.
1: Il n'existait pas de biographie complète de Gaston Fessard, donc cet éditeur m'a demandé de la présenter. Et puis, c'est dans une collection qui s'appelle Veilleurs de la foi, oui. Et donc c'est important de montrer l'actualité de la pensée de Fessard. C'est pas simplement un homme du XXe siècle, je crois qu'il donne des clés pour comprendre le XXIe siècle. Tout on a eu récemment un colloque sur l'actualité de Gaston Fessard, on a analysé des discours de Marco Rubio, par exemple, avec les catégories de Fessard, c'est très intéressant.
2: Et puis, un livre simple et clair, hein, on arrive à le lire sans difficulté.
0: Là, vous avez l'hommage du professeur d'histoire, donc Jacques Prévotat. Votre livre, vous en avez écrit beaucoup, je conseille particulièrement aux téléspectateurs « Être chrétien en France au XXe siècle », aux éditions du Seuil, c'est une synthèse extrêmement claire qui permet aussi d'avoir une sorte de traversée du siècle et c'est toujours très utile. Merci beaucoup. Merci de nous avoir suivis. 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On se retrouve la semaine prochaine.

0: Bienvenue, si vous nous rejoignez, il est presque 10h et nous partons tout de suite à Lourdes où la messe va commencer dans quelques instants et KTO Radio vous accompagne sur votre chemin de foi et d'espérance.
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0: Au nom du Père et du Fils et du Saint-Esprit.
1: Amen.
0: La paix soit avec vous.
1: Et avec votre esprit.
0: Nous pouvons remercier le Père Dauban, recteur des sanctuaires de Lourdes, qui nous a souhaité la bienvenue aux trois diocèses rassemblés ce matin devant la grotte de Massabielle, celui d'Aire et d'Aix, de Nîmes et de Montpellier. Et il nous a invités à tourner nos regards vers la belle dame, comme l'appelait Sainte Bernadette au début des apparitions, l'Immaculée Conception, cette mère aimante qui rassemble ici tous ses enfants sans exception. Et si elle nous réunit, si elle nous rassemble, c'est pour que nous tournions aussi nos regards vers son Fils, vers le Christ, pour entrer en pleine communion avec lui. Et nous sommes là pour lui confier simplement nos vies, nos intentions, nos demandes, nos prières. Nous savons que dans son cœur immaculé, Marie les accueille avec amour, avec respect, pour les présenter au Père, au Fils et à l'Esprit. Nous savons que ce Dieu que nous aimons et qui nous aime est un Dieu d'amour et de miséricorde. C'est pour cela qu'au début de cette célébration eucharistique, nous accueillons sans limite et sans modération son amour, sa grâce et son pardon. Je confesse à Dieu Tout-Puissant, je reconnais devant vous, frères et sœurs, que j'ai péché en pensée, en parole, par action et par omission. Oui, j'ai vraiment péché. C'est pourquoi je supplie la bienheureuse Vierge Marie, les anges et tous les saints, et vous aussi, frères et sœurs, de prier pour moi, le Seigneur notre Dieu. Que Dieu, dont l'amour est tout-puissant, nous fasse miséricorde, qu'il nous pardonne nos péchés et nous conduise à la vie éternelle.
1: Amen.

Seigneur Dieu, tu as voulu choisir la bienheureuse Marie comme sanctuaire virginal et demeure de ton Verbe. Accorde-nous le refuge de sa protection et nous pourrons l'honorer d'un cœur joyeux. Par Jésus-Christ, ton Fils, notre Seigneur, qui vit et règne

0: Lecture du livre du prophète Isaïe. Écoutez la parole du Seigneur, vous qui êtes pareil au chef de Sodome. Prêtez l'oreille à l'enseignement de notre Dieu, vous, peuple de Gomorrhe. Que m'importe le nombre de vos sacrifices, dit le Seigneur. Les holocaustes de bélier, la graisse des veaux, j'en suis rassasié. Le sang des taureaux, des agneaux et des boucs, je n'y prends pas plaisir. Quand vous venez, vous présentez devant ma face qui vous demande de fouler mes parvis. Cessez d'apporter de vaines offrandes. J'ai horreur de votre encens. Les nouvelles lunes, les sabbats, les assemblées, je n'en peux plus de ces crimes et de ces fêtes. Vos nouvelles lunes et vos solennités, moi je les déteste. Elles me sont un fardeau, je suis fatiguée de le porter. Quand vous étendez les mains, je détourne les yeux. Vous avez beau multiplier les prières, je n'écoute pas. Vos mains sont pleines de sang. Lavez-vous, purifiez-vous. Ôtez de ma vue vos actions mauvaises, cessez de faire le mal. Apprenez à faire le bien, recherchez le droit, mettez au bas l'oppresseur, rendez justice à l'orphelin, défendez la cause de la veuve. Parole du Seigneur.
1: Rends grâce à Dieu.

En ce temps-là, Jésus disait à ses apôtres, « Ne pensez pas que je sois venu apporter la paix sur la terre. Je ne suis pas venu apporter la paix, mais le glaive. Oui, je suis venu séparer l'homme de son père, la fille de sa mère, la belle-fille de sa belle-mère. On aura pour ennemis les gens de sa propre maison. Celui qui aime son père ou sa mère plus que moi n'est pas digne de moi. Celui qui aime son fils ou sa fille plus que moi n'est pas digne de moi. Celui qui ne prend pas sa croix et ne me suit pas n'est pas digne de moi. Qui a trouvé sa vie la perdra. Qui a perdu sa vie à cause de moi la trouvera. Qui vous accueille m'accueille, et qui m'accueille accueille celui qui m'a envoyé. Qui accueille un prophète en sa qualité de prophète recevra une récompense de prophète. Qui accueille un homme juste en sa qualité de juste recevra une récompense de juste. Et celui qui donnera à boire même un simple verre d'eau fraîche à l'un de ses petits en sa qualité de disciple, amen, je vous le dis, non, il ne perdra pas sa récompense. Lorsque Jésus eut terminé les instructions qu'il donnait à ses 12 disciples, il partit de là pour enseigner et proclamer la parole dans les villes du pays. »

sœurs et frères, chers pèlerins, pendant quelques jours, Lourdes devient notre maison. Et ce matin, nous sommes au cœur de cette maison. Nous sommes à la grotte de Massabielle. Devant ce rocher que Bernadette a touché, à côté de cette eau qui ne cesse de couler, entourée de ces cierges dont la flamme monte comme une immense prière, je me dis que Lourdes est une étonnante école. Une école où Dieu nous apprend à bâtir notre vie. Regardez ce rocher. Il est rude, il est solide. Et c'est ici que Marie a choisi de rencontrer Bernadette. Comme si Dieu voulait nous dire que les vraies fondations d'une vie ne sont ni la réussite, ni la puissance, ni les apparences. Elles sont dans ce qui demeure lorsque tout le reste s'effondre. Marie nous conduit vers ce rocher, le Christ. C'est lui le véritable fondement de notre vie. Celui qui s'appuie sur lui peut traverser les tempêtes sans perdre l'espérance. Il tient bon. Regardez maintenant la source, l'eau. Depuis 168 ans, elle coule sans cesse. Des millions de pèlerins s'y sont plongés, l'ont bu. Certains y ont retrouvé la santé, mais tous peuvent y retrouver l'espérance. Mais la plus belle source n'est pas celle qui jaillit du rocher. C'est celle que Dieu veut faire jaillir dans notre cœur. Le prophète Isaïe nous le rappelait avec force. Le Seigneur ne cherche pas seulement des gestes religieux. Il cherche des hommes et des femmes dont le cœur devient une source de bonté, de justice et de miséricorde. En quelque sorte, Isaïe nous dit aujourd'hui, il ne suffit pas de toucher l'eau de Lourdes ou d'en boire. Encore faut-il laisser Dieu purifier notre cœur. Il ne suffit pas d'allumer un cierge. Encore faut-il devenir lumière pour les autres. Regardez justement ces cierges, comme ils sont beaux. Ils sont de toute taille. Certains brûlent depuis quelques minutes, d'autres depuis des heures. Mais devant Dieu, toutes les flammes comptent. Elles se rejoignent dans une seule lumière. N'est-ce pas une belle image de l'Église que nous formons ici ? Il y a parmi nous des enfants, des jeunes, des sœurs et frères malades, des hospitaliers, des pèlerins, des familles, des néophytes, des prêtres, des diacres et même des évêques qui découvrent la beauté de la foi. Trois diocèses rassemblés et chacun apporte sa lumière. Personne ne peut dire « je n'ai rien à offrir ». Oui, sœurs et frères, une maison sans famille n'est qu'un bâtiment. Une église sans fraternité n'est qu'un monument. Ce qui fait de Lourdes une maison, ce n'est pas seulement la grotte, le rocher ou les sanctuaires. C'est ce peuple immense qui prie, qui sert, qui console, qui chante et qui espère ensemble. Alors nous comprenons peut-être cette parole difficile de Jésus, « Je ne suis pas venu apporter la paix, mais le glaive. » Il ne parle pas d'un glaive qui blesse,

ou qui tue. Il part de cette parole qui tranche entre ce qui nous enferme et ce qui nous fait vivre. Elle coupe nos égoïsmes, nos peurs, nos fausses sécurités pour nous rendre libres d'aimer. Marie a accepté ce glaive. Bernadette aussi, l'une à Nazareth, l'autre ici même devant cette grotte. Toutes deux ont laissé Dieu changer leur vie. Sœurs et frères, je fais aujourd'hui un autre vœu pour nos pèlerinages diocésains. Que le Christ devienne notre rocher, que sa grâce devienne notre source, que son esprit devienne notre feu et que son Église devienne toujours davantage notre maison. Alors, lorsque nous quitterons Lourdes, nous emporterons bien sûr de l'eau, voire des cierges, mais bien plus. À l'école de Marie, à l'exemple de Sainte Bernadette, nous repartirons avec un cœur plus solide, parce qu'il sera appuyé sur le Christ, notre rocher. Nous repartirons avec un cœur plus vivant, parce qu'il aura laissé jaillir en lui la source de l'Évangile. Nous repartirons avec un cœur plus brûlant, parce que l'Esprit de Dieu aura ravivé sa flamme en nous. Nous repartirons enfin avec un cœur plus fraternel, parce que nous aurons découvert que l'Église est une maison où chacun, chacune a sa place. Elle est la maison de Dieu, une maison toujours ouverte. Car c'est cela, au fond, le plus beau miracle de Lourdes, faire d'une foule de pèlerins une famille de disciples. Amen.

Seigneur.

0: Et nous prions ensemble au moment d'offrir le sacrifice de toute l'Église. Accepte, Seigneur, les offrandes présentées par ton peuple en la mémoire de la bienheureuse Marie Notre-Dame de Lourdes, elle qui sut te plaire par sa virginité et qui, dans son humilité, conçut ton Fils, notre Seigneur, lui qui vit et règne pour les siècles des siècles.
1: Amen.
0: Le

Vraiment, il est juste et bon pour ta gloire et notre salut de t'offrir notre action de grâce toujours et en tout lieu. Seigneur, Père très saint, Dieu éternel et tout-puissant, en ce jour où nous honorons la bienheureuse Vierge Marie, nous voulons te chanter, te bénir et te glorifier, car elle a conçu ton Fils unique lorsque le Saint-Esprit l'a couvrit de son ombre, et gardant pour toujours la gloire de sa virginité, elle a donné au monde la lumière éternelle, Jésus, le Christ, notre Seigneur. Amen. Par lui, les anges célèbrent ta grandeur et les esprits bienheureux adorent ta gloire. Par lui s'inclinent devant toi les puissances d'en haut et tressaillent d'une même allégresse les innombrables créatures des cieux. À leur hymne de louange, laisse-nous joindre nos voix pour chanter et proclamer.

Toi qui es vraiment saint, toi qui es la source de toute sainteté, Seigneur, nous te prions. Sanctifie ces offrandes en répandant sur elles ton esprit, qu'elles deviennent pour nous le corps et le sang de Jésus, le Christ, notre Seigneur. Au moment d'être libéré,

délivrer et d'entrer librement dans sa passion. Il prit le pain, il rendit grâce, il le rompit et le donna à ses disciples en disant « Prenez et mangez-en tous, ceci est mon corps livré pour vous. » De même, après le repas, il prit la coupe. De nouveau, il rendit grâce et la donna à ses disciples en disant « Prenez et buvez-en tous, car ceci est la coupe de mon sang, le sang de l'Alliance nouvelle et éternelle, qui sera versé pour vous et pour la multitude en rémission des péchés. Vous ferez cela en mémoire de moi. »

0: en faisant ainsi mémoire de la mort et de la résurrection de ton Fils, nous t'offrons, Seigneur, le pain de la vie et la coupe du salut. Et nous te rendons grâce, car tu nous as estimés dignes de nous tenir devant toi pour te servir. Humblement, nous te demandons qu'en ayant part au corps et au sang du Christ, nous soyons rassemblés par l'Esprit Saint en un seul corps.
1: Souviens-toi, Seigneur, de ton Église répandue à travers le monde. Fais-la grandir dans ta charité, en union avec notre pape Léon, notre évêque Jean-Marc, Norbert et Nicolas ici présents, et tous les évêques, les prêtres et les diacres.
2: Souviens-toi aussi de nos frères et sœurs qui se sont endormis dans l'espérance de la résurrection. Et souviens-toi dans ta miséricorde de tous les défunts. Accueille-les dans la lumière de ton visage.
3: Sur nous tous, enfin, nous implorons ta bonté. Permets qu'avec la Vierge Marie, la bienheureuse Mère de Dieu, avec Saint Joseph, son époux, les apôtres, Sainte Bernadette et tous les saints qui ont fait ta joie au long des âges, nous ayons part à la vie éternelle et que nous chantions ta louange et ta gloire par ton Fils Jésus le Christ.

Unis dans le même esprit, nous pouvons dire avec confiance la prière que nous avons reçue du Sauveur. Notre Père qui es aux cieux, que ton nom soit sanctifié, que ton règne vienne, que ta volonté soit faite sur la terre comme au ciel. Donne-nous aujourd'hui notre pain de ce jour. Pardonne-nous nos offenses, comme nous pardonnons aussi à ceux qui nous ont offensés. Et ne nous laisse pas entrer en tentation, mais délivre-nous du mal. Délivre-nous de tout mal, Seigneur, et donne la paix à notre temps. Soutenus par ta miséricorde, nous serons libérés de tout péché, à l'abri de toute épreuve, nous qui attendons que se réalise cette bienheureuse espérance.

Dans la charité du Christ, donnez-vous la paix.

Voici l'agneau de Dieu, voici celui qui enlève les péchés du monde. Heureux les invités au repas des noces de l'agneau. Seigneur, je ne suis pas digne de te recevoir, mais dis seulement une parole et je serai guéri. Que le corps et le sang du Christ nous gardent pour la vie éternelle.

Après avoir partagé cette nourriture spirituelle, nous te supplions, Seigneur notre Dieu, fidèles à imiter la bienheureuse Vierge Marie, puissions-nous être toujours attentifs à servir l'Église et goûter

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1: Il est déjà 11h, le prochain temps de prière est dans une heure. Nous réécouterons la méditation et l'Angélus récité hier par le pape Léon XIV depuis Castel Gandolfo, où le Saint-Père prend quelques jours de repos. En attendant, restez branchés pour la suite de vos programmes. Dans les prochaines minutes, nous prendrons des nouvelles des chrétiens de Terre Sainte. On retrouvera également le père Pierre Trevet pour une parabole d'un curé de campagne. Et tout de suite, on part dans les Alpes pour une course entre foi et montagne. La pastorale des jeunes du diocèse de Chambéry a organisé fin juin sa première édition du Sacré Trail au départ du sanctuaire de Myans en Savoie. Une expérience unique inspirée de l'invitation du pape Léon XIV à faire du sport un chemin de paix, de solidarité et de dépassement. Et c'est le reportage de la rédaction de KTO.
2: Sacré Trail, une course entre foi et montagne.
3: Reportage.
2: Chambéry, en Savoie, la première édition du Sacré Trail s'est tenue au pied de la Vierge dorée du sanctuaire.

0: dès l'aube, plus de 150 participants venus de tout le diocèse se sont rassemblés pour une course en pleine nature. Un trail ouvert à tous, croyants ou non, aux coureurs confirmés comme aux marcheurs. Parmi les participants, Gabriel et Cassandra.
1: On est là pour le sport et les valeurs chrétiennes. Moi, ça fait 20 ans que je cours et Cassandra, ma fille, ça fait...
2: Un an.
1: Voilà, un an. C'est son premier trail.
0: Ainsi que Lydia.
3: Quand on a vu l'initiative du Sacré Trail, on s'est dit que voilà, il fallait qu'on s'engage. On est là en famille. Il y a mes enfants, mon mari, et un futur gendre.
4: C'est une intention de prière que je peux accrocher sur le dossard. C'est des intentions de prière pour la paix.
0: Avant le départ, des intentions de prière sont proposées aux participants. Pour Augustin, bénévole, cette démarche permet de donner une dimension spirituelle à l'effort physique.
5: Les intentions, elles sont liées aux différents conflits dans le monde et aux conflits intérieurs qu'on voit aussi en France sur des divisions politiques, des divisions familiales, des divisions sociales. Voilà, l'idée c'est qu'en courant, ils aient lu l'intention de prière et ils puissent prier et méditer cette intention pendant la course.
0: Ce trail a été entièrement porté par des jeunes du diocèse savoyard, engagés dans le projet depuis 6 mois, comme l'explique Florence Burchel, membre de l'équipe organisatrice.
6: Ici en Savoie, le sport est vraiment quelque chose qui nous tient à cœur, c'est quelque chose qui est au cœur des vies quotidiennes, des jeunes notamment. Avec des amis, on a eu l'inspiration de faire un trail et ce qui a vraiment été notre déclic, c'était l'intention de prière du pape au moment du Nouvel An. Il nous a demandé de prier pour que le sport soit un vecteur de paix et d'unité entre les nations et les cultures. J'ai vu son intention de prière sur Instagram et puis de là, ils sont partis quelques messages à quelques amis et puis en voyant comme ça prenait autour de nous, c'est un projet qui a beaucoup plu autour de nous. On a vu que dès qu'on en parlait, les gens étaient motivés, qui étaient partants à rejoindre l'équipe. Donc ça nous a tous donné beaucoup d'élan pour cette mission.
7: Eh bien, que Dieu bénisse cette compétition et vous bénisse tous, le Père, le Fils.
0: Après la bénédiction du prêtre, le Père René Pichon.
7: Belle course, qu'elle soit sacrée.
0: Le compte à rebours est donné.
8: 3, 2, 1, et c'est parti.
0: Deux parcours sont proposés cette année. Un de 14 km sportif et un de 5 km plus familial. Les coureurs sont encadrés par près de 60 bénévoles présents tout au long du parcours pour assurer l'organisation et les ravitaillements, comme Camille.
9: Ici, on est à l'église de Chignan et on est au premier ravito où les coureurs vont pouvoir venir se désaltérer, boire un petit peu. C'est un ravito uniquement liquide et donc ils vont arriver de cette route juste ici, pouvoir faire un stop là et puis repartir direction la montée dans la montagne pour la suite de la course. La course, elle revient au sanctuaire de Mian, c'est une boucle. Donc ils partent du sanctuaire et ils reviennent au sanctuaire.
10: Merci.
0: Parmi les premiers à venir s'hydrater, Guillaume.
11: C'est assez sympa de commencer par un trail avec une bénédiction de prêtre, ça m'est jamais arrivé. Je sais qu'il y a le bon Dieu qui est derrière et puis qui nous aide à monter, on court avec lui, donc c'est cool. En plus, c'est cool de revenir autour du sport, de pouvoir courir, pouvoir se défouler. Et puis c'est très convivial, on peut le faire entre famille, entre amis. Donc non, vraiment, vraiment c'est cool.
0: Enfin, sur la ligne d'arrivée, Augustin signe le premier record du 14 km de cette première édition.
12: 1h01. Bah, je participe parce que j'habite à l'Aravoir à côté. Je suis content, mais pas plus que ça, ça va. C'est pas le but.
0: Coureur amateur, il nous confie sa prière pendant le parcours.
12: Moi, mon intention de prière, c'était pour la paix dans le monde. Aujourd'hui, parce qu'aujourd'hui, c'est de pire en pire et donc... Voilà, mon intention prière que j'ai mis sur le dossard, c'était la paix de monde. Je participe parce que c'est important. Déjà, il y a des gens pas chrétiens qui viennent et qui peuvent découvrir le christianisme ici. Et c'est important aussi parce que ça rassemble les chrétiens entre eux.
0: Parmi les participants, le plus jeune Colomban, 12 ans, est fier d'avoir relevé le défi des 5 km.
13: C'était un lieu magnifique pour courir. J'ai vraiment bien aimé et c'était très beau.
14: On les applaudit!
0: Après l'effort et la remise des prix sur le podium, vient ensuite le temps du réconfort pour les coureurs.
14: Bravo encore.
0: Tout au long de la matinée, plusieurs activités sont aussi proposées aux participants et à leurs proches. Exposition sur le thème sport et foi, visite du sanctuaire ou encore adoration dans la chapelle.
7: Mais la plus grande de toutes les valeurs qu'on peut mettre en commun entre le sport et la foi, c'est le dépassement.
0: Le père René Pichon, ancien sportif professionnel, partage également ses réflexions pour une pastorale destinée aux sportifs.
15: Il faut que l'Église soit présente là où il y a de la vie. Et là où il y a de la jeunesse, d'ailleurs l'Église a toujours encouragé le sport, hein, puisque

0: Il y a eu patronages qui sont devenus même des grands clubs de sport, que ce soit de football ou de basket. L'Église a toujours été présente dans le sport. Et maintenant, comme le sport se développe encore plus, il faut qu'on soit encore plus présent.
1: Cette première édition du Sacré Trail s'achève. Les organisateurs espèrent désormais faire perdurer cette proposition et attirer de nouveaux participants l'été prochain.
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Le 3 juillet, dans l'église de la Sainte Famille à Ramallah, Jériz Abou Khalil a reçu l'ordination sacerdotale par l'imposition des mains du patriarche latin de Jérusalem, le cardinal Pier Battista Pizzaballa. Parmi les pièces exposées au Musée des Terres de la Bible dans le cadre de l'exposition Judée et Rome figurent des monnaies et des sarcophages datant de l'époque de la naissance du christianisme. Dans le village bédouin de Dawar Djaba, les plus jeunes célèbrent l'été en participant au camp d'été animé par des enseignantes, des bénévoles et deux religieuses comboniennes. Du 3 au 14 juillet, 50 enfants de Bethléem ont été accueillis à Milan par les communautés du diocèse dans le cadre de l'édition 2026 de l'opération Enfants sans frontières. Un nouveau projet international financé par le Conseil européen de la recherche associe l'intelligence artificielle à l'analyse chimique afin de répondre à l'une des principales questions de ce domaine. Où les manuscrits de Qumran ont-ils été produits et copiés, et que révèlent-ils ?

0: Avant même de te former dans le sein maternel, je te connaissais. Avant que tu ne viennes au monde, je t'avais consacré. Placée sous cette devise biblique, l'ordination sacerdotale du père Djiris Abou Khalil a été célébrée le 3 juillet en l'église de la Sainte Famille à Ramallah. Il a reçu le sacrement de l'ordre par l'imposition des mains du patriarche latin de Jérusalem, le cardinal Pier Battista Pizzaballa.
1: La voix de Jésus continue aujourd'hui encore de se faire entendre en Terre Sainte. C'est lui qui a appelé les 12 disciples et les a envoyés deux par deux dans chaque village et chaque lieu où ils devaient se rendre. Cette même voix continue de résonner dans notre terre, dans notre pays, et grâce à Dieu, malgré les difficultés et les circonstances que nous traversons, il continue d'envoyer de bons ouvriers pour sa vigne, sans jamais priver son Église de ce don. Depuis 175 ans, le séminaire poursuit cette vocation et cette mission de former des pasteurs pour l'Église locale. C'est pour nous un grand honneur et une immense joie.
0: J'étais très malade et j'ai demandé à Dieu de me guérir en lui promettant de lui offrir le meilleur de mes enfants pour le servir dans sa maison. Le Seigneur a véritablement exaucé cette prière. J'ai été guérie de ma maladie après 22 ans. Je me suis alors tournée vers mon fils et je lui ai dit « Mon fils, tu es le seul de tes frères à être toujours présent à l'église et j'avais demandé que le meilleur d'entre vous appartienne à la maison de Dieu. » Il m'a répondu « Oui ». Ainsi, le 24 août 2014, je l'ai confié au Seigneur de mes propres mains. Dans ma prière, j'ai dit « Seigneur, je t'offre un enfant de ma chair et de mon sang. Accueille-le et ne permets pas qu'il revienne déçu. » Et Dieu a véritablement exaucé ma prière en ce jour béni, en m'accordant ce don. Dans son homélie, le patriarche a adressé un message particulier au nouveau prêtre, l'invitant à ne pas craindre de porter les blessures du Christ, car elles font partie intégrante du chemin sacerdotal et de la mission du service. Il lui a assuré qu'il ne marcherait jamais seul, puisque toute l'Église, avec ses évêques, ses prêtres et ses fidèles, serait à ses côtés.
2: Abou Nazirius, today is your day, but it's also the day of all.
1: Père Géry, aujourd'hui c'est ton jour, mais c'est aussi le jour de toute l'Église, de toute la communauté. Nous devons tous nous rappeler que notre édifice, notre communauté, est bâti sur la pierre angulaire qu'est le Christ. Jésus vient à nous, comme le ressuscité, mais avec ses blessures. Et nous voulons entrer dans ses blessures, les toucher. Il y a beaucoup de blessures dans le corps du Christ, mais nous devons apporter la vie de Jésus, la résurrection, la vie, la lumière et la guérison. Alors toi, comme prêtre, tu dois apporter tout cela à la communauté, en commençant par toi-même, puis à la communauté qui t'est confiée.

Par l'imposition des mains et l'onction du Saint-Crème, le père Jerris a répondu oui à l'appel de Dieu, consacrant toute sa vie au Christ pour annoncer l'Évangile et se mettre au service de Dieu et de ses frères. D'une promesse faite par une mère dans sa prière à une vocation née et mûrie dans le cœur d'un jeune homme, c'est tout un chemin de dons qui s'est accompli aujourd'hui. Nous souhaitons au père Jerris que cette ordination marque le début d'un ministère fécond, placé sous le signe de la foi, de l'espérance et de la charité.

0: Au musée des Terres de la Bible, l'exposition Judée et Rome plonge les visiteurs dans les dernières années de la Judée avant la destruction du Second Temple. Parmi les objets exposés figurent des monnaies et des sarcophages datant de l'époque de la naissance du christianisme.
1: Les objets que nous présentons commencent en réalité avec les monnaies romaines de la fin de la période du Second Temple, y compris celles datant de l'époque de Jésus de Nazareth. Ces pièces portent d'un côté l'effigie de l'empereur ainsi que l'indication de l'année du règne de Tibère César. Je crois qu'il s'agit de la 17e année de son règne, période durant laquelle Ponce Pilate gouvernait la Judée. De l'autre côté figurent trois épis de blé ou un bâton sacerdotal romain appelé litus.
0: L'exposition permet également d'observer l'influence de l'art romain sur l'art chrétien.
1: Nous avons ici une mosaïque représentant un paon, considéré dans le monde romain comme un symbole de la résurrection, puisqu'il perd ses plumes à chaque saison avant de les retrouver. C'est pour cette raison que l'on retrouve également le paon dans les mosaïques des églises et des synagogues de l'époque byzantine.
0: L'exposition présente également des sarcophages datant de l'époque où le christianisme est devenu la religion officielle de l'Empire byzantin. Parmi eux, l'un se distingue par le monogramme du Christ, Kyro, surmontant une croix inscrite dans une couronne triomphale romaine, ainsi que par ses représentations de scènes et de miracles tirés de l'Ancien et du Nouveau Testament.
1: De l'Ancien Testament, nous voyons l'expulsion d'Adam et Ève du paradis, symbole du péché originel, ainsi que le sacrifice d'Isaac par Abraham, interprété dans la tradition chrétienne comme une préfiguration du sacrifice futur de Jésus, fils de Dieu.
0: Le Nouveau Testament est quant à lui illustré par plusieurs scènes, parmi lesquelles l'entrée de Jésus à Jérusalem, le chant du coq, le miracle de la multiplication des pains et des poissons, les noces de Cana avec la transformation de l'eau en vin, la guérison de la femme hémorroïs et la résurrection du fils de la veuve de Naïn. Un autre sarcophage est orné de scènes tirées du livre de Jonas, représentant les marins jetant le prophète à la mer, où il est englouti par un grand poisson.
1: Le prophète Jonas est le prophète biblique envoyé pour annoncer le message de Dieu aux nations, c'est-à-dire au peuple qui n'appartenait pas à Israël. Selon l'une des interprétations les plus répandues, c'est précisément pour cette raison qu'il résista d'abord à sa mission. Finalement, il fut contraint de l'accomplir et d'appeler les habitants de Ninive à la conversion. Ceux-ci se repentirent et obtinrent le pardon de leurs péchés. Cet épisode annonce en réalité l'évangile de Jésus, destiné non seulement aux Juifs, mais à tous les peuples.
0: Parmi les objets exposés figure également un calice de l'époque byzantine, utilisé pour la célébration de la liturgie.
1: Sur ce calice figure une inscription en grec portant le mot « Agios », saint, tiré d'un hymne liturgique inspiré du chapitre 6 du livre d'Isaïe. « Saint, saint, saint est le Seigneur des armées, toute la terre est remplie de sa gloire ». Dans la tradition chrétienne, ce texte est interprété comme une référence à la très sainte Trinité.
0: Au cœur du musée, les vestiges archéologiques de l'époque du Second Temple et des origines du christianisme deviennent les témoins silencieux d'une histoire où passé et présent se rencontrent, laissant à chacun le soin de s'interroger sur la foi et la coexistence. Dans le village bédouin de Dawar Djaba, les plus jeunes célèbrent l'arrivée de l'été en participant à un camp estival. Sœur Cecilia, avec les autres sœurs comboniennes, offre ce service aux familles de Cisjordanie depuis plusieurs années, en leur rendant visite au moins une fois par semaine. Nous sommes les sœurs comboniennes et nous travaillons avec les bédouins dans le désert depuis 16 ans. Nos sœurs ont commencé à Khan al-Hamar, où l'on craignait que pendant l'été, les enfants n'aillent plus à l'école et ne perdent une partie de leurs acquis. Pour leur permettre de continuer à vivre une activité proche de l'école,

0: elles ont imaginé les camps d'été. Depuis, nous organisons des camps d'été dans tous les villages.
1: Hanno pensato nei campi estivi. E da allora abbiamo fatto campi estivi in tutti i villaggi.
0: À Dawar Djaba, plus d'une centaine d'enfants participent au camp organisé par les sœurs, les enseignantes et les bénévoles avec une forte dimension éducative. Nous sommes dans la communauté bédouine de Dawar Djaba. Nous avons lancé le camp d'été avec des enfants de tout âge, de 4 à 12 ans. Le camp se déroule très bien. Les enfants s'amusent, jouent et nous leur transmettons des valeurs à travers toutes les activités que nous organisons. Les 4 journées du camp étaient chacune consacrées à un thème différent, afin de transmettre aux filles et aux garçons des valeurs importantes pour leur développement. Le premier jour, le thème est « Je suis unique, Dieu m'a créé belle et beau, je suis précieux ». Le deuxième jour, je peux faire la différence. Le troisième jour, je ne suis pas seule, j'ai beaucoup d'amis. Enfin, le quatrième jour, le thème est « Je peux semer et ensemble, nous semons la paix ». Jeux, musique, rencontres et expériences rythment les journées du camp. Pendant quelques jours, les enfants peuvent simplement profiter de leur enfance entre rire et jeu, loin des difficultés du quotidien.
1: Allora i campi estivi sono quei momenti in cui possono sentirsi ancora bambini, giocare insieme e fare delle attività.
0: Les camps d'été sont des moments où ils peuvent se sentir tout simplement enfants, jouer ensemble et faire des activités qu'ils ne pourraient pas vivre sans ces camps. Dans les villages où il y a de l'eau, nous en profitons pour leur permettre de jouer de toutes les manières possibles et de créer de beaux souvenirs, car nous ne savons pas ce que leur réserve l'avenir. Quand on voit leurs yeux magnifiques, on ne peut s'empêcher de se demander ce qu'il adviendra d'eux dans 5 ou 10 ans.
1: Et tu penses, viene il pensiero, cosa accadrà fra 5-10 anni? Cosa sarà di questi bambini?
0: Les enseignantes Aisha, Weshma et Hanna apportent chaque jour leur soutien afin que le camp se déroule dans les meilleures conditions. Nous avons 3 enseignantes et plusieurs bénévoles qui nous aident à organiser les activités. Nous préparons le matériel ensemble et ils nous donnent un coup de main pour tout. Nous accueillons entre 100 et 115 enfants que nous répartissons en groupes pour les activités. Les enfants débordent d'énergie, mais ils ont rarement l'occasion de se dépenser et de jouer, sauf pendant le camp d'été. C'est pourquoi ils attendent ce moment avec beaucoup de joie et sont impatients de jouer. Regardez comme ils sont heureux pendant les activités. La situation à Dawar Djaba reste difficile, mais des initiatives comme ce camp apportent un peu de lumière et d'espérance aux familles de la communauté. Les bénévoles y sont toujours accueillis chaleureusement pour partager avec les enfants des moments de jeu, de rire et de convivialité. Avec le départ du deuxième groupe du 3 au 14 juillet, s'est achevée l'édition 2026 du projet Enfants sans frontières. Au total, 50 enfants de Bethléem ont séjourné à Milan, accueillis par des communautés du diocèse. 26 lors du premier séjour et 24 lors du second. Intégrés au programme Éduquer à la paix, conçu par le père Ibrahim Faltas et soutenu par l'association Oasi di Pace, dirigée par Adriana Sigilli, le projet a mobilisé 4 communautés d'accueil. Legnano, Primaluna, Seregno et Lonate Pozzolo. Le custode de Terre Sainte, le frère Francesco Yelpo, a béni les jeunes voyageurs, les qualifiant de pont d'espérance vers un avenir de paix, d'amour et de fraternité. Une initiative qui allie vacances et parcours éducatifs, illustrant que la paix se construit à travers les rencontres, les relations et l'hospitalité. À l'issue de leur séjour le 13 juillet, le groupe sera reçu par l'archevêque de Milan, Monseigneur Mario Delpini, pour un temps de rencontres, de prières et de salutations. D'où proviennent les manuscrits de Qumran, plus connus sous le nom de rouleaux de la mer morte, les plus anciens textes connus en hébreu, de nombreux livres de l'Ancien Testament. C'est à cette question qu'entend répondre un nouveau projet international, financé par le Conseil européen de la recherche. En associant intelligence artificielle et analyse chimique, les chercheurs espèrent déterminer où ces manuscrits ont été produits et copiés, mais aussi ce que leur origine révèle des centres de savoir et de la transmission des connaissances

durant la période du Second Temple. Les avis sont partagés quant au lieu de rédaction des manuscrits. Certains pensent qu'ils ont tous été rédigés à Qumran. Une communauté y vivait alors dans l'isolement, convaincue qu'elle devait se tenir à l'écart de Jérusalem, du temple qu'elle considérait comme corrompu, ainsi que des prêtres qui y officiaient. D'autres estiment au contraire qu'aucun de ces textes n'a été écrit à Qumran. D'autres encore avancent qu'une partie des manuscrits y a été rédigée, tandis qu'une autre partie aurait été apportée par des Juifs fuyant les Romains, peut-être depuis Jérusalem, puis cachée dans les grottes autour du site, dans l'espoir de pouvoir revenir les récupérer plus tard. Dirigée par le professeur Mladen Popovic de l'université de Groningue, ce projet réunit des chercheurs de cette université, de l'autorité israélienne des antiquités, ainsi que de plusieurs laboratoires et instituts de recherche de pointe à travers l'Europe. Au cours des 5 prochaines années, l'équipe analysera près de 250 échantillons issus de la collection des manuscrits de la Mer Morte. Pour la première fois, des papyrus égyptiens seront étudiés aux côtés de ceux découverts à Qumran et sur d'autres sites du désert de Judée. Les chercheurs espèrent que ces analyses permettront d'identifier la signature matérielle des manuscrits, de déterminer l'origine des matières premières, de reconstituer les procédés de fabrication, la mise en page des colonnes et des marges, ainsi que les techniques de couture des rouleaux, mais aussi de mettre en évidence les liens entre les différents centres de production des manuscrits. Ce projet permettra aux chercheurs de mettre au point un modèle inédit pour cartographier plus de 25 000 fragments des manuscrits de la Mer Morte conservés par l'autorité israélienne des Antiquités. L'objectif, replacer chaque texte et chaque scribe dans leur contexte géographique et chronologique et révéler les nouveaux secrets demeurés enfouis dans les grottes pendant des siècles. Si nous réussissons, grâce à cette recherche analytique, nous comprendrons peut-être enfin ce qu'il s'est réellement passé et nous répondrons à de nombreuses questions que les chercheurs se posent depuis des siècles, ou du moins depuis les 70 ou 80 dernières années.

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2: Et on retrouve maintenant le père Pierre Trevet, prêtre du Puy-en-Velay. Ces paraboles d'un curé de campagne sont autant d'images inspirées pour goûter la sagesse chrétienne.

Il y eut un temps où l'on se disait « Marions-nous, nous finirons bien par nous aimer ». Puis à ce mariage de raison a succédé le mariage d'amour, où l'on se disait « Nous nous aimons, alors marions-nous ». Et puis aujourd'hui, on se dit « Nous nous aimons, alors pourquoi nous marier ?» Pourquoi se marier en effet ? Si on m'a bien renseigné, il faut que le garçon ou la fille tombe amoureux. Si c'est le garçon, ça le rend timide, parce qu'il a peur que lorsqu'il ira dire à Isabelle « J'en pince pour toi », Isabelle lui dise « Bof, tu as un bon copain, mais je n'ai pas de sentiment pour toi ». Il faut à ce moment-là qu'il ne se décourage pas trop. Pourquoi ? La fille tombe rarement amoureuse par coup de foudre, parce qu'elle a dans la tête un prince charmant, peut-être un grand blond aux yeux bleus. Et quand c'est un petit aux cheveux bruns et aux yeux marrons qui lui avoue son amour, ça ne correspond pas à l'image. Il faut qu'elle se fasse à l'idée. Et puis elle va se dire, s'il a des sentiments pour moi, c'est qu'il a bon goût. Et elle va peut-être arriver à tomber amoureux. Bref, quelle joie quand les deux peuvent s'avouer leur amour. C'est un peu comme un marcheur en montagne qui trouve un torrent d'eau pure et qui

il faut qu'ils acceptent d'avancer à contre-courant. À contre-courant de la société, à contre-courant de leurs penchants naturels, à contre-courant des découragements qui ne manqueront pas. Et comment avancer à contre-courant? Dieu nous conduit, pour faire bref, par le spi et par le psy, le spirituel et le psychologique. Le spirituel, c'est toute la vie de foi et de prière. Et le psychologique, j'en dis un petit mot à travers quelques petites histoires, parce que les planètes Vénus et Mars sont très différentes. On raconte que un jour, un homme qui marchait le long de la Seine a buté contre une lampe genre Aladdin sous un pont. Et il en est sorti un génie. L'homme savait qu'il avait droit à 3 vœux et il l'a dit aussitôt. « Ah !» lui a dit le génie, « non. Je suis fatigué, je suis mal placé, je suis dérangé trop souvent. Non, choisis un seul vœu, tu n'as droit qu'à un. » »« Oh !» il dit, « j'ai vite choisi mon vœu. Je veux depuis longtemps aller aux îles Baléares, mais je ne supporte ni l'avion, ni le bateau. Est-ce que tu pourrais me construire une route de façon à ce que je puisse y aller en voiture ?» Le génie a éclaté de rire, disant, « non, je suis un génie, d'accord, mais est-ce que tu as réfléchi aux millions de mètres cubes de ciment et de goudron qu'il faudrait, aux kilomètres de tiges filetées qu'il faudrait pour armer le béton? Ça n'est pas possible. Donne-moi un autre vœu. » Alors, il a réfléchi un peu, puis il a dit, « il y a une chose que j'aimerais beaucoup aussi, c'est mieux comprendre la psychologie de ma petite femme. Pourquoi parfois elle pleure alors que je ne vois pas ce qui est inquiétant? Pourquoi elle me fait des reproches alors que j'ai essayé de bien faire? Pourquoi parfois elle éclate de rire alors que je ne vois pas ce qui est vraiment amusant? Est-ce que tu pourrais me... » Le génie a dit, « ta route, tu la veux à 4 voix ou à 2 voix ?» Et oui, ce sera toujours difficile de comprendre la psychologie de l'autre, mais c'est passionnant aussi d'essayer. Les femmes ont aussi leurs histoires. Vous connaissez peut-être cette question qu'elles posent volontiers. Pourquoi dans la Bible est-il écrit que Ève a été créée après Adam? Eh bien, c'est tout simplement parce que lorsqu'on veut faire un chef-d'œuvre, on commence par faire un brouillon. Elle raconte aussi cette histoire contradictoire avec cette blagounette, qu'en fait, c'est la femme qui a été créée en premier. Et elle a dit au bon Dieu, « S'il te plaît, papa bon Dieu, fais-moi une aide qui me correspondra. » « Oh !» a dit le bon Dieu, « non, je suis fatigué. C'est déjà le 6e jour de création, je n'en peux plus. J'ai peur de te créer quelqu'un qui sera pantouflard, égocentré, qui ne pensera qu'à lui. Non, tu vois, je ne peux pas. » Mais elle a été tellement insistante que le bon Dieu a fini par dire, « bon, d'accord, je vais te faire un compagnon, mais à une condition, c'est qu'on lui laisse croire qu'il a été créé en premier. » On l'a compris, pour avancer vers la source d'eau pure, il faut chaque jour cueillir une brassée d'amour et une pincée d'humour.

aucun autre nom, sur terre et dans le ciel, par lequel nous puissions être sauvés. Ton nom est au-dessus de tous les noms. Ton nom, Yeshua, est au-dessus de tous les noms. Nous te remercions pour ta présence ici. Merci pour toutes les personnes qui te prient. Merci aussi pour toutes les personnes qui vont prier par ce chant. Viens les bénir maintenant. Viens les toucher, viens les rejoindre, viens les guérir, comme toi seul sais le faire, Yeshua. Yeshua. Chantons une dernière fois ensemble ce nom.

On termine la matinée avec la sagesse du père Nicolas Rousselot qui nous propose de réfléchir dans Compagnons de Jésus sur les textes anciens et contemporains que nous lisons pour nous aider à prier.

Lorsque nous ouvrons la Bible et choisissons un passage, nous disons que ce texte va nous aider à rencontrer Dieu lui-même. C'est un peu fou, d'autant plus que ces textes racontent des réalités vécues dans des cultures si différentes que la nôtre et qui ont si peu de choses à voir avec notre façon de vivre aujourd'hui. Et si je souhaite de faire de belles méditations, ne pourrait-on pas trouver plutôt des textes contemporains, plus poétiques, plus inspirants ? Et justement, nous disons que ces textes de la Bible sont inspirés. Que se passe-t-il alors quand nous les lisons en priant ? Cette petite parabole dite du lait en poudre peut nous aider à le comprendre. Imaginez des vaches normandes qui donnent un lait excellent. À la laiterie, leur bon lait frais sera mis en poudre. Certes, il perdra de sa fraîcheur, mais il aura l'avantage de se conserver pendant des semaines. Un an après, on pourra verser de l'eau chaude dans un bol et obtenir un lait qui n'est pas le bon lait frais, mais qui aura le mérite d'être au rendez-vous malgré le passage du temps. Le même phénomène se retrouve à propos de la parole de Dieu. Lorsque les expériences fondatrices qu'ont fait les anciens avec Dieu ont été mises par écrit, c'est comme si leur expérience transmise par la tradition orale, puis mise par écrit, avait été comme lyophilisée, mise en poudre. Et grâce à l'eau de notre baptême, le souffle que nous avons reçu et que nous prenons soin d'entretenir vient liquéfier les lettres du texte et provoque une rencontre vivante avec le Christ. Lui-même a indiqué de nombreuses fois cette manière de faire, en ouvrant par exemple les rouleaux de la loi à la synagogue de Nazareth. Nous, en priant le texte d'Évangile, nous croyons que nous pouvons le rencontrer. Il peut nous rencontrer, comme autrefois il pouvait rencontrer les gens de son pays qui gardaient le cœur ouvert. Comme des enfants nouveau-nés, désirez le lait non frelaté de la parole.

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1: Dans quelques secondes, il sera midi et nous vous proposons de prendre le temps de réécouter la méditation et l'Angélus récité par le pape Léon XIV hier depuis Castel Gandolfo. Deux temps de prière sont aussi prévus cet après-midi, le chapelet à 15h30 et les vêpres à 17h30. À 13h10, dans À Haute Voix, on poursuit la lecture intégrale du Château de l'Âme, rédigée en 1577 pour les sœurs des monastères de Notre-Dame du Mont-Carmel. Et puis à 18h, Olivier Delacroix sera l'invité de Lumière Intérieure, connu pour son émission Dans les yeux d'Olivier,

Il va nous raconter son chemin marqué par les huit cabossés qu'il a croisés. Je vous souhaite une très belle après-midi à l'écoute de KTO Radio et je vous donne rendez-vous demain à 8h20. Merci d'être à l'écoute.

0: de suite l'Angélus du pape Léon XIV.
1: Bonjour et bienvenue si vous nous rejoignez à l'instant pour cette retransmission en direct depuis Castel Gandolfo, où le pape s'est rendu le 5 juillet pour prendre ses quartiers d'été. Et jusqu'au 27 juillet, nous voyons le pape qui s'approche de son pupitre et qui s'apprête à prendre la parole pour son commentaire sur l'Évangile.
2: Cari fratelli e sorelle, buongiorno, buona domenica. Oggi nella liturgia.
1: Chers frères et sœurs, bon dimanche. Aujourd'hui, dans la liturgie, l'évangéliste Matthieu nous présente la parabole du semeur, qui décrit la générosité et la confiance avec lesquelles Dieu répand sa parole dans nos cœurs et sa puissance en nous. Jésus lui-même, le Verbe fait homme, qui a donné sa vie pour notre salut, est le grain que le Père continue de semer dans le monde, afin que, en mourant, il porte beaucoup de fruits. C'est vrai. Il rencontre parfois en nous un sol dur et insensible, d'autres fois distrait, semblable au sol battu des sentiers, au terrain caillouteux, au buisson d'épines. Mais il y a des moments où il trouve une terre réceptive et féconde. Et alors se produisent des miracles d'amour capables de tout changer, comme nous l'avons certainement expérimenté, nous aussi, dans notre vie. C'est pourquoi le Père ne cesse de semer, car il sait que la puissance de son amour est plus forte que notre faiblesse. Saint Jean Chrysostome, en parlant du grain de la parole de Dieu, affirme « Comment peut-on concevoir qu'on sème sur des épines, sur des pierres et sur des chemins ? Cela serait ridicule à l'égard d'une semence matérielle qu'on jette sur la terre. Mais à l'égard de nos âmes et de la parole de Dieu, c'est une chose qui ne peut être que très louable. Car entre les mains de Dieu, il est possible que les pierres les plus dures peuvent se changer en une terre très fertile. Les chemins les plus battus peuvent n'être plus foulés aux pieds, ni exposés à tous les passants, mais devenir un champ bien préparé et bien cultivé. Les épines peuvent disparaître pour faire place à la semence, afin que le grain croisse et pousse haut, sans qu'il ne trouve rien qui l'empêche de monter. La générosité de Dieu à notre égard n'est pas puérile, mais pleine de sagesse. Elle sait discerner en nous la possibilité d'un bien dont nous n'avons parfois même pas conscience. C'est pourquoi le Seigneur, qui connaît bien les profondeurs de notre cœur,

0: mieux que nous ne le connaissons nous-mêmes, ne cesse de croire en nous, en ce que nous sommes et en ce que nous pouvons devenir jour après jour, si avec foi nous nous abandonnons à lui. Ainsi, grâce à la gratuité et à la confiance avec lesquelles le grain est semé, mais aussi à l'humilité et à la disponibilité avec lesquelles il est reçu, les fruits de l'Esprit Saint grandissent en nous et se répandent.
1: Così dalla gratuità e dalla fiducia con cui il seme è sparso e dall'umiltà e dalla disponibilità con cui è ricevuto crescono in noi e si diffondono i frutti dello Spirito Santo.
0: Ce sont, comme nous l'enseigne Saint Paul, l'amour, la joie, la paix, la patience, la bonté, la bienveillance, la fidélité, la douceur et la maîtrise de soi. Combien notre monde a besoin de ces fruits de l'Esprit Saint, d'en être comblé et transformé. Engageons-nous donc, surtout en ces jours de vacances, à consacrer du temps à l'écoute, à la lecture et à la méditation de la parole de Dieu, en cultivant, parallèlement au repos et à des loisirs sains, de vrais moments de silence et de prière. Nous reprendrons alors nos occupations habituelles, renouvelées dans notre corps et dans notre esprit, prêts à annoncer la bonne nouvelle de l'Évangile et toujours plus capables de coopérer à la croissance du royaume de Dieu. Que Marie, reine des apôtres et étoile de l'évangélisation, nous aide dans cette démarche.
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3: Thank you.
1: Cari fratelli e sorelle,
0: chers frères et sœurs,
1: saluto gli abitanti di questo bel borgo Castel Gandolfo.
0: Je salue les habitants de ce beau village Castel Gandolfo,
1: nel quale sto trascorrendo alcuni giorni di ristoro,
0: où je suis en train de passer quelques jours de repos. Et je salue avec joie chacun d'entre vous, pèlerins venus du monde entier.
1: Tornano purtroppo a soffiare i venti della guerra.
0: Malheureusement, les vents de la guerre continuent à souffler sur le Moyen-Orient, l'Ukraine et de nombreuses autres régions du monde, semant la violence, la terreur et la mort, et frappant, une fois de plus, tant d'innocents. Ne permettons pas que ces vents éteignent la flamme de l'espérance et de la paix, même lorsque celle-ci semble frêle et vacillante. Je renouvelle mes souhaits à ce que soit poursuivie avec persévérance la voie du dialogue, de la rencontre et de la diplomatie, le seul chemin capable de nous mener à une paix juste et durable, dans laquelle les peuples puissent vivre la réconciliation dans la sécurité réciproque et dans la dignité de chaque personne. Aujourd'hui, c'est le dimanche de la mer. Et je salue tous les artisans de la mer, tous les pêcheurs, tous les ouvriers portuaires du monde qui vivent dans la distance de leurs proches et parfois dans la peur des conflits qui se déroulent en mer et qui se déroulent dans leur labeur silencieux et patient, du commerce également nécessaire à la vie de tant de personnes. Finalement, je m'unis dans la prière de nombreux fidèles polonais. Réunis à l'occasion du pèlerinage annuel à Jasna Góra, afin que missionnaires fidèles y soient des témoins joyeux de l'Évangile. Bon dimanche à tous. Voilà, jusqu'au 27 juillet, le pape Léon se trouve dans ses quartiers d'été des papes depuis 4 siècles à Castel Gandolfo, en périphérie de Rome. Et le pape qui reste très actif et qui nous a invités dans son commentaire de l'évangile de ce jour à ménager des temps de lecture des Écritures saintes, de méditation et de silence afin d'avoir un repos du cœur et de l'esprit, afin de permettre au Seigneur de renouveler notre corps, notre esprit, de pouvoir faire de nous des artisans fidèles de l'Évangile. Et nous voyons que le pape profite ce moment pour aller saluer les fidèles qui ont fait le déplacement jusqu'à Castel Gandolfo pour être présents avec lui. Le pape a également appelé à prier et à ne pas perdre l'espérance de cette flamme de la paix et de l'espérance qui peut sembler frêle et vacillante, nous dit-il, face au vent de la guerre qui semble être ravivée dans plusieurs régions du monde. Donc c'est avec ces dispositions de prendre du temps de prière, de silence et de prière pour la paix que nous vous souhaitons un bon été sur KTO.
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2: Nous souhaitons une belle fête aux Henri, Enrico, Clélia et Chloé. Le bienheureux Fernandino Maria Bacciglieri est né en 1821 à Campodosso, en Italie. Fernandino est issu d'une famille nombreuse et aisée, qui lui permet de bénéficier d'une très bonne éducation dans les collèges des Barnabites de Bologne, puis des Jésuites de Ferrare. C'est chez ces derniers que naît son désir de devenir missionnaire. Son rêve est de partir prêcher l'Évangile en Extrême-Orient. Il entre alors dans la Compagnie de Jésus en 1837, mais doit revenir dans sa famille pour raison de santé. Rétabli, il entame des études en vue du sacerdoce et est ordonné prêtre en 1844. Il commence par être professeur de grammaire et directeur spirituel au séminaire. Il prêche aussi lors de missions populaires et obtient un diplôme en droit civil et ecclésiastique. Il accepte en 1851 d'être vicaire puis curé près de Bologne, ce qui deviendra la mission de toute sa vie. En effet, le lieu traverse une période de grave décadence morale et religieuse. Fernandino retrousse ses manches et s'attelle à la tâche. Cherchant à impliquer les laïcs dans la vie paroissiale, il crée jusqu'à 14 associations et parvient à mobiliser plus de 3000 personnes au service de la foi ou des pauvres. En tant que pauvre curé de campagne, comme il aimait à se définir, Fernandino est sur tous les fronts pour aider les âmes à découvrir le Christ. C'est un prédicateur infatigable qui apprend à chacun l'importance d'une vie nourrie par la prière et la pratique des sacrements. Il peut ainsi rester dans son confessionnal jusqu'à 16 heures par jour. En 1855, il fonde le Tiers-Ordre des Servites de Marie ainsi que la Congrégation des Sœurs Servites de Galeazza. Pour l'enseignement du catéchisme et de la doctrine chrétienne, l'éducation des jeunes filles pauvres, des malades et des nécessiteux. Seigneur, tu nous donnes dans le témoignage du bienheureux Fernandino un beau modèle de sainteté. Fais qu'à son exemple, nous apprenions à marcher avec confiance à la suite de ton fils, particulièrement en servant nos sœurs et nos frères avec des cœurs généreux.
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0: Madame, monsieur, soyez les bienvenus. C'est un plaisir de vous retrouver pour ce nouvel épisode du Kezako, placé sous le signe de la culture, de la bonne humeur bien évidemment, mais aussi de la prière. Vous allez comprendre pourquoi dans un instant, le temps d'accueillir le père Clazen qui m'accompagne cette semaine encore et on l'en remercie. Bonjour.
1: Bonjour.
0: Alors, pourquoi prière? Ça y est, je vais vous dévoiler le pot aux roses. Eh bien, simplement parce que le mot d'aujourd'hui est oraison. Mais avant d'en savoir plus, jetons un œil à notre micro-trottoir.
2: Une oraison. Alors là, c'est une bonne question. Je crois que vous n'êtes pas tombé sur la bonne cliente.
3: Une oraison, non. C'est pas la... l'auréole des anges, non. Non, non.
4: Ah, c'est un mot qui me dit quelque chose. Ouais. C'est ce que j'aurais dit aussi, ouais, funèbre, moi, ça parle.
5: En général, c'est utilisé pour raison funèbre, c'est un... comment dire...
4: une sorte de discours de... de mise au point sur une, une personne.
5: En général, c'est pour évoquer sa vie, son...
3: un genre de discours sur la personne qui est morte, mettons, là, en raison, oui.
0: L'oraison funèbre, pour la plupart des gens, peut-être que vous vous y attendiez à la maison, mais ce n'est évidemment pas que ça. Alors on va aller plus loin grâce au père Clazen, avec peut-être pour commencer un peu d'étymologie.
1: Oui, il faut commencer par ça. Oraison, orare, prier. Mais il n'y a pas que ça. En effet, il y a une double racine sémantique dans la souche oraison. C'est en effet un discours. C'est d'où l'expression une péroraison. C'est-à-dire un discours un peu inutile, oraison funèbre. Pas forcément inutile, mais un peu longue, un peu, en tout cas fleurie.
0: Et c'est un mot qu'on retrouve dans la devise des bénédictins.
1: Alors là, pour le coup, dans le sens prier.
0: Oui.
1: Bien entendu. Alors, c'est la deuxième souche de signification. Alors, les bénédictins, oui, c'est leur devise, hein, prier et travailler. C'est dans le but d'une sorte de prière constante, permanente. Est arrivé après la période du Moyen-Âge, le 15e, 16e siècle, et il y a eu des écoles de prière, des écoles d'oraison mentale, on dira plus tard, hein, qui sont des techniques de prière qui sont un peu différentes de ce qu'on pratiquait au Moyen-Âge ou dans l'Antiquité, où on pratiquait des prières de méditation, tandis que l'oraison, au sens de l'école de Saint-Ignace ou bien Thérèse d'Avila, c'est un temps prolongé où on se met en présence de celui qui est présent.
0: Et justement, c'est ce qu'on appelle un cœur à cœur,
1: oui.
0: Finalement, avec Dieu. Qu'est-ce que c'est exactement? Comment on arrive à ça?
1: Alors, il y a des propositions de techniques, hein, d'accompagnement aussi dans les deux écoles, l'école ignatienne, l'école thérésienne, ou du Carmel, si vous voulez. D'abord, il faut consacrer du temps. C'est-à-dire, on ne rentre pas en oraison comme ça, en sortant du boulot. Il faut se décider. Ensuite, il faut s'y disposer. Donc, se préparer, descendre, en quelque sorte, décanter, déposer la charge. Se vider la tête de tous les soucis, ce qui ne veut pas dire qu'il soit complètement absent de la prière. La vie n'est pas absente de la prière.
0: Mais c'est effectivement la grosse différence avec la prière, je dirais, quotidienne, que chacun d'entre nous peut faire le matin ou le soir, c'est que là, on n'est pas sur des demandes ou un débrief de la journée, on est sur autre chose, de beaucoup plus profond.
1: Oui, exactement. Toutes les prières que vous dites sont très intéressantes, et ce sont des bonnes prières pour autant. Hein. Mais en effet, la prière d'oraison est une prière où on descend davantage dans une sorte de face-à-face, en effet. C'est-à-dire, nous sommes persuadés, les chrétiens sont persuadés, Thérèse, qu'un autre attend. C'est nous qui ne sommes pas.

0: Voilà, lui, il est là. Et en fait, toute la prière d'oraison mentale consiste à rentrer dans cette présence. Alors, je pense que les deux Thérèse, d'ailleurs, enseignent la patience. Parce que on n'a pas de retour immédiatement sensible. Les débuts peuvent être très laborieux, ou au contraire, extraordinairement chaleureux. On peut faire de véritables expériences de communion. Et puis, ça tombe.
1: Ouais.
0: Et Thérèse de Lisieux, Thérèse d'Avila témoignent même d'ennui, d'endormissement. Et donc, c'est une prière qui n'est pas si facile que ça. Et des périodes d'aridité, comme il y a des périodes de chaleur, d'illumination parfois.
1: Alors, l'oraison de la messe maintenant, on y vient. Quelle est la différence?
0: Alors, rien à voir. L'oraison de la messe, c'est des petits textes qui sont écrits, qui sont lus par le célébrant, brefs. Alors, tout l'inverse, quoi. C'est écrit, c'est dans le missel, donc on n'improvise rien. C'est bref, alors que la prière d'oraison mentale est longue, il faut du temps. Et c'est ce qui vient, en quelque sorte, scander le temps de la liturgie.
1: Et alors, l'oraison funèbre, puisque nos répondants l'ont largement citée.
0: Oui, alors c'est d'ailleurs singulier. Hein, l'oraison funèbre n'a pas forcément la forme d'une prière. C'est l'autre racine de signification. Donc c'est un discours. Mais souvent un discours, en effet, un peu fleuri, de sérieux, de beau, d'un peu prolongé par rapport à l'oraison du missel.
1: Merci beaucoup, Père Clazen, de nous avoir éclairé comme ça sur toutes les formes d'oraison. Et maintenant, j'ai envie de dire, chers amis, c'est à vous. Essayez ce cœur à cœur avec Dieu à la maison. Éteignez la télé. Maintenant, c'est bon. De toute façon, le Quesaco est terminé. Vous vous mettez dans un endroit un peu calme, un peu silencieux et vous tentez ce fameux cœur à cœur avec Dieu. Vous m'en direz des nouvelles. À très vite. Ciao.

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2: Amis auditeurs, bienvenue à l'écoute de ce programme lors de la prière mariale de l'Angélus célébrée dimanche 12 juillet à Castel Gandolfo où le pape passe un séjour estival de repos et de prière. Léon XIV a commenté la parabole du semeur qui illustre la générosité et la confiance avec lesquelles Dieu répand sa parole. Les détails dans quelques instants. Après la rétrospective de l'actualité de l'Église en Afrique, nous allons parler de l'effondrement meurtrier d'un immeuble à Douala au Cameroun, de la formation du personnel de santé au Kenya face à l'accélération d'une épidémie majeure d'Ebola en République démocratique du Congo, ainsi que du regain de violence au Mali. Bienvenue encore une fois à l'écoute de ce programme que nous commençons avec les activités du pape.
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2: Lors de la prière mariale de l'Angélus, dimanche 12 juillet, 15e dimanche du temps ordinaire de l'année liturgique A, place de la Liberté à Castel Gandolfo, le pape a axé sa méditation sur l'évangile du jour, la parabole du semeur tirée de Matthieu chapitre 13. Léon XIV a expliqué la générosité et la miséricorde de Dieu qui offre Jésus lui-même sa parole faite chair à tous inlassablement face à la liberté humaine d'accueillir en vue de produire les fruits spirituels de l'évangélisation. Compte rendu de Xavier Sartre.
4: Le Christ jette sa semence partout sans calcul, sur la terre dure et insensible, dans les ronces ou les terrains fertiles. Car c'est de notre liberté humaine que dépend l'enracinement de la parole de Dieu, explique Léon XIV. Cette générosité de Dieu envers nous n'est pas naïve, mais pleine de sagesse. Elle sait déceler en nous le potentiel d'un bien dont nous n'avons parfois même pas conscience, précise-t-il. Pour le pape, la rencontre entre la générosité et la confiance avec lesquelles la semence est accueillie donne lieu au mystère de la coopération entre la grâce divine et la liberté humaine qui se répand et porte les fruits de l'Esprit Saint. Des fruits qui sont l'amour, la joie, la paix, la patience, la bonté, la bienveillance, la fidélité, la douceur, la maîtrise de soi. Ce sont ces fruits dont le monde a besoin, d'où cette invitation du pape en ce temps de vacances.
5: Impegniamoci allora a dare spazio all'ascolto, alla lettura et à la méditation de la parole de Dieu.
4: Engageons-nous donc à consacrer du temps à l'écoute, à la lecture et à la méditation de la parole de Dieu en cultivant de vrais moments de silence et de prière. C'est ainsi que nous reprendrons à la rentrée nos activités renouvelées dans notre corps et dans notre esprit, prêts à annoncer la bonne nouvelle de l'Évangile.
2: Après la prière mariale de l'Angélus, Léon XIV a regretté la reprise des bombardements dans le golfe Persique et la poursuite de la guerre en Ukraine. Il a renouvelé son appel au dialogue, seule condition pour parvenir à la paix. Il a également eu une pensée pour les marins du monde entier à l'occasion du dimanche de la mer. À présent, la rétrospective de l'actualité de l'Église en Afrique, présentée par Séverin Moussavou.
6: Ouvrons cette rétrospective avec le dossier de l'assassinat le samedi 16 juin de Monseigneur Osorio Titora Afonso, évêque de Quelimane au Mozambique. Un mois après ces tristes événements, le président de la conférence épiscopale mozambicaine, Monseigneur Ignacio Saure, le vice-président Monseigneur João Carlos et l'archevêque émérite de Beira, Monseigneur Claudio Dalla Zuana, ont rencontré le pape Léon XIV et d'autres instances du Saint-Siège. Le Saint-Père suivait près la situation et nous a montré qu'il est possible de transformer cette tragédie en un chemin de renouveau, de conversion et de purification, ont souligné les évêques mozambicains dans un entretien accordé aux médias du Vatican. Au cours de cette semaine, Jean-Baptiste Malenge Kalouzou nous a fait part de la célébration du centenaire de la première paroisse du diocèse de Bokungu Inkela dans le nord-ouest de la République démocratique du Congo. Le cardinal Fridolin Ambongo Besungu, archevêque de Kinshasa, a présidé le 5 juillet 2026 la messe solennelle de ce centenaire d'évangélisation en la paroisse Sainte-Thérèse de l'Enfant-Jésus de Mondombe dans la province de la Chuapa. Pour le cardinal Ambongo, cette célébration a marqué un retour dans son ancien diocèse de Bokungu Inkela, où il a passé ses 12 premières années d'épiscopat et forgé une grande partie de

0: cette occasion inviter les religieux et religieuses à s'impliquer dans la vie de l'Église Famille de Dieu qui est au Tchad. On l'écoute.
1: Les Africains au Tchad doivent se sentir ensemble et responsables de la construction de cette église famille de Dieu qui est au Tchad. Malheureusement, on sent que certains missionnaires ont tendance à dire « bon, c'est leur affaire, c'est l'église, les nationaux ». Votre présence ici me rassure et me réjouit beaucoup. L'église est une et universelle.
0: En Guinée, une messe d'action de grâce a été célébrée le dimanche 5 juillet à la cathédrale Sainte-Marie suite à la réception officielle du pallium par le nouvel archevêque métropolitain des Conakry. Monseigneur François Silla, des mains du pape Léon XIV, le 29 juin à Rome, en la solennité des saints Pierre et Paul. Juanita Scholastic nous a rapporté combien, lors de son homélie durant cette Eucharistie qu'il a présidée, l'ordinaire du lieu a partagé sa joie avec les fidèles.
2: Je mesure davantage encore la responsabilité qui m'est confiée à la tête de l'archidiocèse de Conakry. Ce n'est donc pas un privilège, mais un appel renouvelé à aimer, à servir. Je vous supplie, frères et sœurs, priez pour moi, afin que je demeure un pasteur selon le cœur de Dieu, ferme dans la foi et dans la vérité, humble dans le service, proche et attentif aux plus fragiles, artisan de communion et témoin de l'espérance que nous donne le Christ ressuscité.
3: Dans quelques instants, l'actualité sociopolitique.
4: Au moins 7 personnes sont mortes dans l'effondrement d'un immeuble dans la nuit de vendredi à samedi à Douala, capitale économique du Cameroun. L'effondrement de cet édifice de 2 étages s'est produit à la suite des fortes pluies enregistrées dans la ville dans la nuit du 10 au 11 juillet. La municipalité a indiqué que l'immeuble sinistré avait précédemment été libéré de ses occupants et placé sous scellé pour cause de vétusté, mais que des personnes avaient clandestinement réoccupé les lieux en violation des mesures de sécurité prises. Au Kenya, l'organisation Médecins sans frontières a entrepris récemment la formation des équipes susceptibles de faire face au virus Ebola qui se propage dans le nord-est de la République démocratique du Congo. Déclarée le 15 mai, cette épidémie se propage plus vite qu'aucune auparavant et a déjà fait 600 morts dans une zone sillonnée par les groupes armés. Les professionnels de santé susceptibles d'être déployés sur un foyer épidémique ou basés dans des pays voisins viennent notamment apprendre à travailler en se protégeant du virus, réel danger pour les personnels soignants. Le centre a déjà formé une centaine de membres du personnel de Médecins sans frontières et va recevoir des employés du ministère kenyan de la Santé et d'autres ONG. Une trentaine de soldats maliens ont été tués et une soixantaine blessés lors des combats ayant opposé ces derniers jours l'armée aux indépendantistes Touareg pour le contrôle de la ville d'Anéfis dans le nord du Mali. L'armée malienne et les paramilitaires russes du groupe Africa Corps ont repris le contrôle de la ville d'Anéfis, ont annoncé vendredi les rebelles et une source militaire. Le Mali est en proie depuis 2012 à une profonde crise sécuritaire nourrie notamment par les violences de groupes affiliés aux organisations djihadistes Al-Qaïda et État islamique ainsi que de groupes criminels communautaires et de mouvements Touareg indépendantistes.

0: Terminons cette émission par le document du magistère avec l'entretien accordé aux médias du Vatican par Étienne de Rocchigny, mathématicien et entrepreneur français, sur l'encyclique Magnifica Humanitas du pape Léon XIV. Il met en lumière ce document de l'Église consacré à la protection de la personne humaine à l'ère de l'intelligence artificielle. Il est l'auteur de Babel à Jérusalem, servir l'espérance dans un monde d'intelligence artificielle. Étienne de Rocchigny revient tout d'abord sur les points qui l'ont frappé dans Magnifica Humanitas. On l'écoute.
1: Avec cette métaphore biblique fantastique, passer de l'orgueil de la tour de Babel à la Jérusalem céleste,

0: mais l'encyclique rajoute « en passant par les ruines de Jérusalem de Néhémie ». Cette métaphore, pour moi, est extrêmement puissante et elle peut rejoindre beaucoup de monde, beaucoup de monde.
1: En quoi votre foi vous guide dans ce combat pour humaniser l'IA et faire en sorte qu'elle serve sans asservir ?
0: Le Seigneur nous sauve et l'Évangile, toute la Bible et l'Évangile en particulier, c'est un message de libération. Donc servir sans asservir, c'est ce à quoi nous sommes appelés de la manière la plus profonde. Et donc ce puissant message de libération depuis la Bible jusqu'à l'Apocalypse, je pense que c'est le grand sujet. Et au fond, derrière l'intelligence artificielle, se cache finalement une attaque profonde contre la liberté, contre le libre arbitre, parce qu'on est dans cette tentation gnostique dans lequel on est en train de dire que le monde est entièrement calculable. Voilà, c'est une espèce de gnose dans lequel on croit que le somme que calcul et le monde va être sauvé par des calculs parfaits. Et donc, il y a une résistance profondément évangélique à avoir pour servir sans asservir, pour renoncer à cette tentation de toute puissance qui démarre dans le livre de la Genèse et pour aller dans l'ambition du service.
1: Comment promouvoir cette vision de l'IA et sortir au contraire de la vision purement financière ?
0: La première réponse, nous ne vivons pas que du pain. Bientôt ou un peu plus tard, nous allons nous lasser de ce monde de machines. Deuxième chose, il faut quand même réaliser en termes économiques que nous sommes dans une aventure qui est extrêmement entrepreneuriale, dans laquelle les empires se font et se défont extrêmement rapidement. Je crois qu'il y a beaucoup de gens qui vont vouloir faire des choses et d'une certaine manière, ce monde des algorithmes, il y a aussi beaucoup de choses qui sont en open source. Moi, je crois comme entrepreneur aux vertus de la concurrence et il va y avoir des gens qui vont faire des choses concurrentes. Nous n'allons pas immédiatement sombrer sous la dictature des empires, car ces empires sont des colosses aux pieds d'argile. Et le troisième point que je dirais, en fait, il faut que tout le monde se saisisse de ces outils là où il est. Et c'est possible, parce qu'en fait, ces outils sont très accessibles. Il n'y a pas besoin de notice, en fait. Il y a vraiment une puissance de facilitation qui est remarquable. Et d'ailleurs, au sud, c'est vu comme vraiment une opportunité de sortir de la misère. Et donc moi, je milite voilà, pour la subsidiarité, le fait qu'il y ait beaucoup de gens qui s'emparent de ça, qui développent des petites boutiques au Bangladesh, qui changent leur métier, qui cultivent mieux, etc., grâce à ces outils de facilitation universelle, et que nous aidions, c'est ça l'objectif de Rerum Novarum, à ce que les gens s'en emparent, et s'en emparent évidemment avec discernement, en cultivant leur véritable liberté et sans se faire piéger par un certain nombre de risques d'usage.
2: Étienne de Roquigny, reconnu pour son expertise en intelligence artificielle et en mathématiques appliquées, il répondait aux questions de Xavier Sartre.
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2: Chers amis, c'est la fin de ce programme que Marie-Josée Moindeau-Bois-Bois-Loy a eu le plaisir de vous présenter. Au revoir et à très bientôt à l'écoute de nos prochaines éditions. Laudetur Jésus Christus.

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1: Sacré Trail, une course entre foi et montagne.
2: Reportage.
1: Chambéry, en Savoie, la première édition du Sacré Trail s'est tenue au pied de la Vierge Dorée du sanctuaire de Myon. Dès l'aube, plus de 150 participants venus de tout le diocèse se sont rassemblés pour une course en pleine nature. Un trail ouvert à tous, croyants ou non, aux coureurs confirmés comme aux marcheurs. Parmi les participants, Gabriel et Cassandra.
3: On est là pour le sport et les valeurs chrétiennes. Moi, ça fait 20 ans que je cours et...

0: Cassandra, ma fille, ça fait...
1: Un an.
0: Voilà, un an. C'est son premier trail.
2: Ainsi que Lydia.
3: Quand on a vu l'initiative du secrétaire, on s'est dit que voilà, il fallait qu'on s'engage. On est là en famille. Il y a mes enfants, mon mari, voilà, et un futur gendre.
4: C'est une intention de prière que je peux accrocher sur le dossard. C'est des intentions de prière pour la paix.
2: Avant le départ, des intentions de prière sont proposées aux participants. Pour Augustin, bénévole, cette démarche permet de donner une dimension spirituelle à l'effort physique.
5: Les intentions, elles sont liées aux différents conflits dans le monde et aux conflits intérieurs qu'on voit aussi en France sur des divisions politiques, des divisions familiales, des divisions sociales. Voilà, l'idée c'est qu'en courant, ils aient lu l'intention de prière et ils puissent prier et méditer cette intention pendant la course.
2: Ce trail a été entièrement porté par des jeunes du diocèse savoyard, engagés dans le projet depuis 6 mois, comme l'explique Florence Burchel, membre de l'équipe organisatrice.
6: Ici, en Savoie, le sport est vraiment quelque chose qui nous tient à cœur. C'est quelque chose qui est au cœur des vies quotidiennes, des jeunes notamment. Avec des amis, on a eu l'inspiration de faire un trail. Et ce qui a vraiment été notre déclic, c'était l'intention de prière du pape au moment du Nouvel An. Il nous a demandé de prier pour que le sport soit un vecteur de paix et d'unité entre les nations et les cultures. J'ai vu son intention de prière sur Instagram. Et puis de là, ils sont partis quelques messages à quelques amis. Et puis en voyant comme ça prenait autour de nous, c'est un projet qui a beaucoup plu autour de nous. On a vu que dès qu'on en parlait, les gens étaient motivés, qui étaient partants à rejoindre l'équipe. Donc ça nous a tous donné beaucoup d'élan pour cette mission.
7: Eh bien, que Dieu bénisse cette compétition et vous bénisse tous, le Père, le Fils.
2: Après la bénédiction du prêtre, le Père René Pichon.
7: Belle course, qu'elle soit sacrée.
2: Le compte à rebours est donné.
8: 3, 2, 1, et c'est parti.
2: Deux parcours sont proposés cette année. Un de 14 km sportif et un de 5 km plus familial. Les coureurs sont encadrés par près de 60 bénévoles présents tout au long du parcours pour assurer l'organisation et les ravitaillements, comme Camille.
9: Ici, on est à l'église de Chignan et on est au premier ravito où les coureurs vont pouvoir venir se désaltérer, boire un petit peu. C'est un ravito uniquement liquide et donc ils vont arriver de cette route juste ici, pouvoir faire un stop là et puis repartir direction la montée dans la montagne pour la suite de la course. La course, elle revient au sanctuaire de Mian, c'est une boucle. Donc ils partent du sanctuaire et ils reviennent au sanctuaire.
10: Merci.
2: Parmi les premiers à venir s'hydrater, Guillaume.
11: C'est assez sympa de commencer par un trail avec une bénédiction de prêtre, ça m'était jamais arrivé. Je sais qu'il y a le bon Dieu qui est derrière et puis qui nous aide à monter, on court avec lui, donc c'est cool. En plus, c'est cool de revenir autour du sport, de pouvoir courir, pouvoir se défouler. Et puis c'est très convivial, on peut le faire entre famille, entre amis. Donc non, vraiment, vraiment c'est cool.
2: Enfin, sur la ligne d'arrivée, Augustin signe le premier record du 14 km de cette première édition.
12: 1 h 1 min. Bah, je participe parce que j'habite à l'Aravoir à côté. Je suis content, mais pas plus que ça, ça va. C'est pas le but.
2: Coureur amateur, il nous confie sa prière pendant le parcours.
12: Moi, mon intention de prière, c'était pour la paix dans le monde. Aujourd'hui, parce qu'aujourd'hui, c'est de pire en pire et donc... Voilà, mon intention prière que j'ai mis sur le dossard, c'était la paix de monde. Je participe parce que c'est important. Déjà, il y a des gens pas chrétiens qui viennent et qui peuvent découvrir le christianisme ici. Et c'est important aussi parce que ça rassemble les chrétiens entre eux.
2: Parmi les participants, le plus jeune Colomban, 12 ans, est fier d'avoir relevé le défi des 5 km.
13: C'était un lieu magnifique pour courir. J'ai vraiment bien aimé et c'était très beau.
14: On les applaudit!
2: Après l'effort et la remise des prix sur le podium, vient ensuite le temps du réconfort
14: merci,
2: pour
14: merci
2: les coureurs.
14: Vous, merci. Bravo encore.
2: Tout au long de la matinée, plusieurs activités sont aussi proposées aux participants et à leurs proches. Exposition sur le thème sport et foi, visite du sanctuaire ou encore adoration dans la chapelle.
7: Mais la plus grande de toutes les valeurs qu'on peut mettre en commun entre le sport et la foi, c'est le dépassement.
2: Le père René Pichon, ancien sportif professionnel, partage également ses réflexions pour une pastorale destinée aux sportifs.
15: Il faut que l'Église soit présente là où il y a de la vie et là où il y a de la jeunesse. D'ailleurs, l'Église a toujours encouragé le sport, hein, puisqu'il y a eu patronages qui sont devenus même des grands clubs de sport, que ce soit de football ou de basket. L'Église a toujours été présente dans le sport. Et maintenant, comme le sport se développe encore plus, il faut qu'on soit encore plus présent.
16: Reach beyond the side of the mountain.
2: cette première édition du Sacré Trail s'achève, les organisateurs espèrent désormais faire perdurer cette proposition et attirer de nouveaux participants l'été prochain.
1: Du psaume 10. Auprès du Seigneur, j'ai mon refuge. Comment pouvez-vous me dire, oiseau, fuyez à la montagne? Voici que les méchants tendent l'arc. Ils ajustent leurs flèches à la corde pour viser dans l'ombre l'homme au cœur droit. Quand sont ruinées les fondations, que peut faire le juste? Mais le Seigneur dans son temple saint, le Seigneur dans les cieux où il trône, garde les yeux ouverts sur le monde. Il voit, il scrute les hommes. Le Seigneur a scruté le juste et le méchant, l'ami de la violence, il le hait. Il fera pleuvoir ses fléaux sur les méchants, feu et soufre et vent de tempête. C'est la coupe qu'ils auront en partage. Vraiment, le Seigneur est juste. Il aime toute justice. Les hommes droits le verront face à face.
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2: Le pape déplore la reprise des bombardements dans le golfe Persique, exhortant à ne pas laisser la lumière de l'espérance et de la paix s'éteindre. Alors que des attaques sont en cours près du détroit d'Ormuz, nous entendrons l'appel de Léon XIV. Une date est désormais fixée pour les élections législatives en Israël. Elles auront lieu le 27 octobre prochain. Un scrutin à valeur de test pour le Premier ministre Benjamin Netanyahou qui a engagé le pays dans trois guerres. Le Kremlin dénonce une coalition de belliqueux de va-t-en-guerre. Les alliés de Kiev se réunissent en effet aujourd'hui à Paris après des changements majeurs, un remaniement annoncé hier en Ukraine. Et puis enfin dans ce journal, nous irons en Thaïlande. Un incendie dans un bar a fait au moins 27 morts, des dizaines de blessés hier soir dans la périphérie de Bangkok, la pire catastrophe de ce type en Thaïlande depuis des décennies.
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2: Bonjour à tous. L'Iran assure poursuivre les consultations avec les médiateurs que sont le Qatar, le Pakistan et Oman afin de prévenir, ont dit ses diplomates, une escalade avec les États-Unis. Peu importe que le protocole d'accord soit enterré ou non, ce matin, la diplomatie iranienne se dit encore mobilisée malgré des frappes sans précédent marquant la fin de trois mois de trêve. Les États-Unis ont lancé quatre séries de bombardements en quelques heures sur l'Iran, tuant au moins une personne. Téhéran qui a répliqué en s'en prenant à des bases américaine en Jordanie, au Bahreïn, au Koweït. Un média iranien fait d'ailleurs état d'explosion en ce moment près du détroit d'Ormuz. Depuis Castel Gandolfo, le pape s'est dit profondément attristé hier de la résurgence de la guerre, notamment dans le golfe Persique. On l'écoute.
17: Tornano purtroppo a soffiare i venti della guerra in Medio Oriente.
18: Malheureusement, les vents de la guerre soufflent à nouveau au Moyen-Orient, en Ukraine et dans de nombreuses autres régions du monde, semant la violence, la terreur et la mort, et frappant une fois de plus tant d'innocents. Ne laissons pas ces vents éteindre la flamme de l'espoir et de la paix, même lorsqu'elle semble fragile et vacillante. Je renouvelle mon vœu que l'on suive avec persévérance la voie du dialogue, de la rencontre et de la diplomatie, seule voie capable de mener à une paix juste et durable, dans laquelle les peuples puissent vivre réconciliés, dans la sécurité mutuelle et dans le respect de la dignité de chaque personne.
17: Et nel rispetto della dignità di ogni persona.
2: Le pape Léon XIV, hier depuis Castel Gandolfo, où il entame sa deuxième semaine de repos estival. Et de son côté, concernant toujours la guerre au Moyen-Orient, Antonio Guterres, le secrétaire général des Nations Unies, a exhorté les deux camps, États-Unis et Iran, à la plus grande retenue et à reprendre d'urgence les négociations. Si les Nations Unies ne manquent pas de dénoncer la guerre menée par Israël à Gaza, grappillant du territoire 80% aujourd'hui, ciblant des enfants, des travailleurs humanitaires, les siens, ou encore empêchant un
19: acheminement d'aide aux populations en proie à des années de guerre maintenant. Et bien aujourd'hui, un haut responsable de l'ONU a accusé le Hamas d'avoir entravé l'arrivée de vivres. Les faits se seraient passés samedi dernier à Jabalia, dans le nord. Des hommes armés ont fait irruption lors d'une distribution. Un entrepôt du programme alimentaire a déjà, par ailleurs, été visé. En Israël, c'est désormais officiel, la Knesset, le Parlement, a annoncé la date des prochaines législatives avant de prendre ses quartiers d'été en fin de semaine et de fait d'être de facto dissoute. Les élections auront lieu le 27 octobre prochain, un scrutin largement considéré comme un référendum sur le leadership du Premier ministre Benjamin Netanyahou. Les détails à Tel Aviv de Julia Ganancia.
20: L'enjeu est immense pour le Premier ministre. Fragilisé par les failles révélées par l'attaque du Hamas du 7 octobre 2023, critiqué pour la conduite de la guerre à Gaza et confronté à une contestation persistante, il joue sa survie politique. Les sondages montrent son camp en difficulté, même si Netanyahou a souvent démontré sa capacité à déjouer les pronostics. Face à lui, l'opposition espère transformer l'usure du pouvoir en alternance. La principale nouveauté s'appelle Gadi Eisenkot, ancien chef d'état-major, dont le nouveau parti centriste s'impose comme un sérieux rival du Likoud dans plusieurs enquêtes d'opinion. Autour de lui pourraient se rassembler d'autres formations du centre et de la droite modérée, mais la fragmentation du paysage politique rend toute majorité très incertaine. Comme souvent en Israël, le vainqueur ne sera pas seulement celui qui arrivera en tête, mais celui qui parviendra à réunir une coalition de 61 députés à la Knesset. À Tel Aviv, Julia Ganancia pour Radio Vatican.
19: Le Kremlin fustige une coalition de belliqueux, manifestant donc son mécontentement avant la tenue du sommet de la coalition des volontaires pour l'Ukraine qui s'ouvre à Paris cet après-midi. Les alliés de Kiev veulent témoigner à l'Ukraine de leur soutien, notamment en matière de défense antiaérienne, mais aussi accentuer la pression sur Moscou avec un 21e paquet de sanctions européennes. Et enfin, eh bien préparer la paix et la définition des garanties de sécurité indispensables pour prévenir toute nouvelle agression. Et à la veille de cette rencontre à laquelle prendra part le président Volodymyr Zelensky, eh bien en Ukraine, à la surprise générale, il a annoncé hier un remaniement gouvernemental, des changements au sein des forces de sécurité. Plus de précisions à Kharkiv d'Emmanuel Chaz.
21: Volodymyr Zelensky justifie son annonce par la volonté d'initier une nouvelle stratégie politique où chaque axe de la politique étrangère ukrainienne serait supervisé par une personne expérimentée. Il cite des domaines prioritaires comme la relation avec les États-Unis au moment où le président ukrainien pousse pour l'obtention d'une licence de production des systèmes de défense aérien Patriot sur le sol ukrainien et davantage de coopération en matière de défense ou encore le projet de bouclier antimissile ukrainien. Freya, soutenu par les Européens, l'adhésion à l'Union européenne ou encore les relations avec les pays voisins. Faite en plein milieu de l'été, l'annonce dimanche de ce remaniement a surpris jusqu'au sein du parti majoritaire et alors que Yulia Sviridenko a confirmé sa démission, qui entraîne celle de tout son cabinet dans le contexte de la guerre, c'est aussi la seule option dont dispose le président ukrainien pour renouveler son cabinet puisque la tenue d'élections est interdite pendant l'état d'urgence. Le dernier remaniement remonte au mois de janvier, en plein milieu du scandale de corruption au sein du secteur énergétique qui avait entraîné les départs du ministre de la Justice et ancien ministre de l'Énergie Herman Alouchenko et du conseiller présidentiel Andriy Yermak. Emmanuel Chaz, Kharkiv, RFI pour Radio Vatican.
19: Et sur le terrain, des attaques de drones et d'artillerie ont fait 6 morts en Ukraine, dont 3 sur un navire cargo, mais également 4 morts en Russie, y compris dans la région de Moscou. Aligné sur Bruxelles, le Royaume-Uni va sanctionner 24 nouveaux individus et entités russes accusés d'être à l'origine de cyberattaques destinées à semer le chaos et la division en Europe. Londres et Bruxelles ont pour la première fois désigné ensemble les services de renseignement russes, le FSB, derrière une attaque contre le réseau électrique polonais. Cette cyberattaque émanant du centre 16 du FSB a échoué, précise le Royaume-Uni, mais elle aura privé 500 000 personnes d'électricité en plein cœur de l'hiver. Paris, par ailleurs, annonce convoquer l'ambassadeur de Russie dans les prochains jours sur cette affaire, tandis qu'à Berlin, eh bien, c'est déjà chose faite. Hongrie, le président en exercice dénonce une violation de l'état de droit. Tamás Szulkov, proche de Viktor Orban, risque d'être destitué ce soir. Les députés doivent en effet voter une modification de la Constitution pour mettre fin à son mandat. L'adoption de l'amendement ne fait pas de doute. Le parti de Peter Maguire dispose d'une majorité des deux tiers. mètres. En Espagne, le Premier ministre espagnol est arrivé sur les lieux de l'incendie qui a réduit en cendres 7000 hectares, mais surtout coûté la vie à au moins 13 personnes, dont de nombreux étrangers. Depuis l'Andalousie au sud du pays, Pedro Sanchez vient d'appeler à une culture de la prévention de la population pour mieux réagir aux incendies. En France, troisième pic de chaleur dans l'Hexagone et là aussi des flammes depuis hier à proximité de Paris, dans la forêt de Fontainebleau. Il pourrait être d'origine volontaire, affirment les autorités. En Thaïlande, c'est un bar de la capitale, Bangkok, qui est parti en fumée hier soir. L'énorme incendie a fait au moins 27 morts et 63 blessés, dont 22 dans un état

0: critique selon un bilan provisoire. Alors que la cause du drame reste à déterminer, eh bien les Thaïlandais s'interrogent. Valentin Sébron.
1: D'immenses flammes jaillissent du bar, tandis que des clients s'enfuient en courant dans la panique. Certains hurlent, d'autres trébuchent. Ces vidéos, publiées sur les réseaux sociaux par des survivants et des témoins, montrent l'ampleur de l'incendie survenu dans une brasserie de Lat Phrao, dans le nord de Bangkok. Le premier ministre thaïlandais, qui s'est rendu sur place, affirme que la plupart des victimes ont fui vers des toilettes situées au fond du bâtiment, où elles se sont retrouvées piégées. Selon les premiers témoignages, le feu serait parti près de la scène où un groupe de musiciens était en train de jouer. Les enquêteurs cherchent à savoir si certaines sorties de secours étaient obstrué. Sur les réseaux sociaux, des internautes thaïlandais dénoncent des drames à répétition liés à de graves négligences. Une préoccupation qui n'est pas nouvelle en Thaïlande. L'incendie rappelle le drame du club Santika à Bangkok, qui avait pris feu et fait 66 morts et plus de 200 blessés lors du nouvel an 2009.
0: Valentin Sébron, notre correspondant en Thaïlande. Et puis canicule dans une partie du monde et catastrophe. Il y a des pluies diluviennes en Asie, en Inde. Dans la région de Pune, 9 employés d'une usine d'incinération de déchets sont morts dans l'effondrement accidentel d'une décharge causée par des torrents d'eau. Tandis qu'au Bangladesh, des inondations éclairs, des glissements de terrain provoqués par les pluies de la mousson ont fait au moins 50 morts et des dizaines de milliers de déplacés en une semaine seulement. Voilà, c'est la fin de ce journal. Merci de l'avoir suivi. Merci de votre fidélité aux ondes de Radio Vatican. L'actualité du monde et de l'Église dans le monde revient demain matin à 8h30. 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Une excellente journée à tous.
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Il est très important pour elle de s'ouvrir à ceux qui connaissent de pareilles épreuves, de se rapprocher non seulement de ceux qu'elle voit dans la demeure où elle est arrivée, mais encore de ceux qui, comme elle le comprend, ont pénétré plus avant dans l'intérieur du château. Elle trouvera en eux un grand secours. Et leur genre de vie aura peut-être tant d'empire sur elle qu'ils finiront par l'attirer dans leur propre demeure. Mais qu'elle se tienne toujours sur ses gardes, si elle veut ne point se laisser vaincre. Et quand le démon la verra résolue à perdre la vie, le repos et tout ce qu'il lui offre, plutôt que de retourner à la première demeure, il la laissera bien plus promptement. L'âme doit montrer un mâle courage et ne pas ressembler à ces soldats qui se couchaient sur le ventre pour boire lorsqu'ils marchaient au combat sous la conduite de je ne sais plus quel chef. Elle doit s'armer de courage car elle va lutter contre tous les démons réunis et elle ne saurait avoir de meilleures armes que celles de la croix. Je l'ai dit d'autres fois, mais je le répète encore ici, tant je le regarde comme important. L'âme ne doit pas songer à chercher des joies dans ses débuts. Ce serait une manière très vile d'entreprendre un édifice si splendide et si majestueux qui, s'il était bâti sur le sable, ne tarderait pas à s'écrouler. Elle n'y rencontrerait d'ailleurs que dégoût et tentation. Ce n'est pas dans ces demeures que tombe la manne. C'est plus à l'intérieur du château, là où tout est suave pour l'âme, parce qu'elle ne veut que ce que Dieu veut. Quelle chose plaisante. Nous sommes encore au milieu de mille embarras et remplis d'imperfections. Les vertus n'ont pas encore assez de force pour pouvoir marcher, parce qu'elles ne font que naître, et plaisent à Dieu qu'elles aient commencé. Et cependant, nous n'avons pas honte de chercher des douceurs dans l'oraison et de nous plaindre des sécheresses. Que cela, mes sœurs, ne vous arrive jamais. Prenez sur vos épaules la croix que votre époux a portée sur les siennes. Sachez que telle doit être votre ambition. Que celle qui pourra souffrir davantage pour lui le fasse. Elle sera la mieux partagée. Tout le reste est pour ainsi dire accessoire. Néanmoins, si le Seigneur daigne vous l'accorder, ne manquez pas de lui en rendre les plus vives actions de grâce.

Il vous semblera peut-être que vous êtes fermement résolu à endurer les peines extérieures, à la condition que Dieu vous console intérieurement. Mais Sa Majesté sait mieux que nous ce qui nous convient. Nous n'avons pas à lui conseiller ce qu'elle doit nous donner. Elle pourrait nous dire, à juste titre, que nous ne savons pas ce que nous demandons. Voici un avis que vous aurez soin de ne jamais oublier parce qu'il est très important. L'unique ambition de celui qui commence à s'adonner à l'oraison doit être de travailler à s'affermir dans les bonnes résolutions et de ne négliger aucun moyen pour rendre sa volonté conforme à celle de Dieu. C'est en cela, soyez-en bien assurés, comme je le montrerai plus tard, que consiste la plus haute perfection à laquelle on puisse arriver dans le chemin spirituel. Plus votre volonté sera conforme à celle de Dieu, plus aussi vous recevrez de lui, et plus vous serez avancé dans la voie de la perfection. N'allez pas vous imaginer qu'il y a ici d'autres mystères, des choses que vous ne savez pas ou que vous ne comprenez pas. Tout notre bien consiste à nous conformer à la volonté de Dieu. Mais si nous nous trompons dès le début, si nous voulons immédiatement que Dieu fasse notre volonté et nous dirige à notre guise, quelle solidité peut avoir cet édifice spirituel ? Appliquons-nous à faire ce qui dépend de nous et à nous préserver des reptiles venimeux. Le Seigneur veut souvent que les mauvaises pensées viennent nous assaillir et nous affliger sans que nous puissions les chasser. Il nous tient dans les aridités. Il permet même parfois que nous soyons mordus par les reptiles afin de nous apprendre à mieux nous en préserver ensuite. Il veut voir également si notre douleur de l'avoir offensé est profonde. Ne vous découragez donc point quand il vous arrive de faire quelque chute. Reprenez aussitôt votre marche en avant. Dieu saura tirer le bien de ces chutes même, comme celui qui vend la thériaque et qui, pour s'assurer qu'elle est efficace, en prend aussitôt après avoir bu du poison. Quand nous n'aurions point d'autre preuve de notre misère et des dommages immenses causés par la dissipation que la terrible difficulté où nous sommes de pouvoir nous recueillir, cela suffirait. Quel mal plus grand pour nous que de n'être plus dans notre propre maison ? Quel espoir aurions-nous de trouver du repos ailleurs lorsque nous ne pouvons le trouver chez nous ? En effet, nos amis les plus intimes et nos plus proches parents, ceux avec lesquels nous devons toujours vivre, alors même que nous ne le voudrions pas, je veux dire les puissances de notre âme, ne semblent-ils pas nous faire la guerre comme pour se venger de celles que nos vices leur ont faites ? La paix, mes sœurs. Voilà ce qu'a dit le Seigneur. Telle est la parole qu'il a adressée tant de fois à ses apôtres. Croyez-moi donc, si vous ne l'avez pas, et si vous ne travaillez pas à la posséder dans votre propre demeure, vous ne la trouverez point chez les étrangers. Qu'ils mettent un terme à cette guerre, ceux qui n'ont pas encore commencé à rentrer en eux-mêmes. Je le leur demande au nom du sang que notre Seigneur a répandu pour nous. Quant à ceux qui ont commencé, qu'ils se gardent bien de se décourager et de retourner en arrière. Qu'ils sachent que la rechute est pire que la chute. Et puisqu'ils reconnaissent ce qu'ils ont perdu, qu'ils mettent toute leur confiance en la miséricorde de Dieu et nullement en eux-mêmes. Ils verront alors comment Sa Majesté les fera passer d'une demeure à une autre et les introduira dans une terre où ces bêtes cruelles ne pourront ni les atteindre ni les harceler. Ils les tiendront toutes assujetties, se riront de leurs vains efforts et jouiront de beaucoup plus de bien qu'ils ne pourraient en désirer même dès cette vie. Ainsi que je vous le rappelais au début de cet écrit, je vous ai déjà exposé ailleurs comment vous devez vous diriger au milieu de ces troubles que le démon suscite dans cette demeure. Il faut commencer à vous recueillir, non à force de bras, mais avec suavité, afin de jouir de la paix d'une manière plus constante. Voilà pourquoi je n'en dirai rien ici. Je veux seulement vous faire remarquer qu'il est très important, à mon avis, de s'ouvrir alors à des personnes qui ont l'expérience de cet état.
car vous pourriez vous imaginer que vous faites une grande brèche au recueillement lorsque vous vous occupez d'œuvres nécessaires.

nécessaire. Mais si vous ne laissez pas pour cela de travailler à vous le procurer, le Seigneur dirigera tout à votre avantage, alors même que vous ne trouveriez personne pour vous donner conseil. Lorsque l'on a perdu le recueillement, il n'y a point d'autre remède que celui de le rechercher de nouveau. Sans cela, l'âme en arrive peu à peu à perdre tous les jours davantage, et encore plaise à Dieu qu'elle le comprenne. Mais comme se l'imaginera peut-être quelqu'une d'entre vous, puisque c'est un si grand mal de retourner en arrière, ne vaudrait-il pas mieux ne s'occuper jamais d'entrer dans le château et rester en dehors? Je vous l'ai déjà dit au début, et le Seigneur lui-même l'a proclamé. Celui qui aime le danger y périra. Je vous ai dit en outre que la porte pour entrer dans ce château, c'est l'oraison. N'allons donc pas croire que nous entrerons au ciel si nous ne rentrons en nous-mêmes, pour nous connaître, pour considérer notre misère, pour savoir quelles sont nos obligations envers Dieu et implorer souvent sa miséricorde. Ce serait une folie. Le Seigneur lui-même nous dit « Personne ne montera à mon Père si ce n'est par moi ». Je ne sais s'il a dit textuellement ces paroles. Je crois que oui. Il a ajouté « Qui me voit, voit aussi mon Père ». Or, l'âme qui ne jette jamais sur lui les regards, qui ne considère jamais ses obligations envers lui, ni la mort qu'il a endurée pour nous, comment peut-elle le connaître? Je me le demande, comment peut-elle accomplir de bonnes œuvres à son service? Que peut être la foi sans les œuvres? Et des œuvres qui ne tirent pas leur valeur des mérites de Jésus-Christ, notre bien, de quel prix peuvent-elles être? Qui donc nous portera à aimer ce Seigneur? Plaise à Sa Majesté de nous faire comprendre combien nous lui coûtons et de nous manifester clairement que le serviteur n'est pas plus que le maître, que nous devons travailler pour jouir de sa gloire, et que pour cela, il est nécessaire de prier, afin de n'être pas sans cesse exposé à la tentation.

Troisième demeure. Chapitre 1. Elle traite du peu de sécurité que nous pouvons posséder tant que nous vivons dans cet exil, malgré l'état élevé où nous serons parvenus. Elle montre comment il convient de marcher toujours avec crainte et donne quelques avis utiles. Que dirons-nous à ceux qui, par la miséricorde de Dieu, ont remporté la victoire dans ces combats et qui, par leur persévérance, sont entrés dans les troisièmes demeures? Que leur dirons-nous si ce n'est « Bienheureux l'homme qui craint le Seigneur ». Ce n'est pas une petite faveur que Sa Majesté m'ait accordée en me donnant à l'heure présente le sens de ce verset en castillan, tant je suis inapte sur ce point. Oui, c'est à juste titre que nous l'appelons bienheureux, celui-là. Car s'il ne retourne pas en arrière, il se trouve, d'après ce que nous pouvons en juger, dans le vrai chemin du salut. Vous voyez par là, mes sœurs, combien il est important de remporter la victoire dans les combats dont nous avons parlé. Je regarde, en effet, comme certain que le Seigneur ne manque jamais de mettre le vainqueur en sûreté de conscience, et ce n'est pas là un petit bienfait. Je dis en sûreté de conscience, et je dis mal. Car il n'y a pas de sécurité en cette vie. Voilà pourquoi vous devez toujours comprendre qu'en m'exprimant de la sorte, je suppose que l'âme n'abandonne pas la voie où elle a commencé d'entrer. C'est une bien grande misère que celle de notre vie d'ici-bas. Nous devons toujours être comme ceux qui ont les ennemis à leur porte. Ils ne peuvent dormir ou manger que les armes à la main, car ils redoutent à tout instant que l'on ne fasse quelque brèche à leur forteresse. Ô mon Seigneur et mon bien, comment voulez-vous que nous aimions une vie si misérable? Il nous serait impossible de ne pas vouloir et de ne pas demander que

vous nous en sortiez, si nous n'avions l'espérance de la perdre pour vous, ou de la consacrer véritablement à votre service, et surtout, si nous ne comprenions que telle est votre volonté. Mais si tel est votre bon plaisir, ô mon Dieu, mourons avec vous, comme disait saint Thomas. Car vivre sans vous et de la crainte que l'on peut vous perdre à jamais, qu'est-ce, sinon mourir mille fois ? Voilà pourquoi je vous le dis, mes filles. La félicité que nous devons demander est celle qui consiste à nous trouver en sécurité avec les bienheureux. Car au milieu de toutes les craintes d'ici-bas, quel bonheur peut goûter une âme qui n'a d'autre joie que celle de contenter Dieu ? Et cependant, sachez que certains saints, après avoir goûté cette joie, et une autre beaucoup plus élevée encore, sont tombés dans des péchés graves. Or, avons-nous l'assurance que Dieu nous tendra la main ? Je veux dire, nous accordera un secours spécial pour nous relever et pour faire pénitence comme eux ? Je vous l'assure, mes filles. Cette pensée me donne une telle frayeur que je ne sais comment je puis écrire ces lignes. Je ne sais même pas comment je puis vivre dès lors que le souvenir m'en revient si souvent. Demandez à Sa Majesté, mes filles, qu'elle-même soit toujours vivante en moi. Car sans cela, quelle sécurité pourrais-je avoir après une vie aussi mal employée que la mienne ? Ne vous laissez pas aller au chagrin en entendant cet aveu, comme j'ai constaté que vous en avez eu quelquefois lorsque je me suis exprimée de la sorte. Ce sentiment venait de ce que vous auriez voulu que j'eusse été très sainte, et vous avez raison. Je le souhaiterais également. Mais que puis-je faire dès lors que j'ai perdu ce bonheur uniquement par ma faute ? D'un autre côté, je n'ai pas à me plaindre de Dieu. Il n'a pas manqué de m'accorder tous les secours nécessaires pour que vos désirs fussent remplis. Je ne puis m'exprimer de la sorte sans répandre des larmes. Et je suis toute confuse quand je considère que j'écris pour des âmes qui seraient capables de m'instruire. Mais aussi, comme l'ordre que l'on m'a donné de composer ce travail a été pénible pour moi. Plaise à Dieu qu'il vous soit de quelque utilité, puisque je l'ai entrepris pour sa gloire. Conjurez-le de pardonner sa hardiesse à cette misérable créature. Toutefois, Sa Majesté sait bien que je ne veux espérer qu'en sa miséricorde. Dès lors que je ne puis faire que mon passé n'ait pas eu lieu, mon seul remède est de recourir à cette divine miséricorde, de mettre ma confiance dans les mérites de son Fils et de la Vierge, sa mère, dont, tout indigne que j'en suis, je porte l'habit. Puisque vous portez, vous aussi, cet habit, mes filles, bénissez Dieu de ce que vous êtes véritablement les filles de cette souveraine. Vous n'avez plus à rougir de ma malice, puisque vous avez une si bonne mère. Appliquez-vous à marcher sur ses traces. Considérez quelle doit être la grandeur de cette souveraine et quel est le privilège de l'avoir pour patronne, dès lors que mes péchés et mes infidélités n'ont pu ternir en rien l'éclat de ce saint ordre. Toutefois, remarquez bien cet avis. Malgré le bonheur d'appartenir à un ordre si saint et d'être les filles d'une telle mère, vous n'êtes pas en sécurité. David était très saint. Et voyez ce qu'a été Salomon. Ni la clôture, ni les austérités au milieu desquelles vous vivez, ni le commerce intime que vous avez toujours avec Dieu, ni l'exercice de l'oraison auquel vous vous livrez si assidûment, ni l'éloignement si absolu où vous êtes de toutes les vanités du monde, ni l'horreur que vous croyez en avoir, ne saurait vous donner une assurance complète. Tout cela est bon, mais ne suffit pas, je le répète, pour nous mettre à l'abri de toute crainte. Aussi, continuez à méditer ce verset et rappelez-le souvent à votre mémoire. Beatus vir qui timet dominum. Bienheureux l'homme qui craint le Seigneur. Je ne me souviens plus ce que je disais, car je me suis bien éloignée de mon sujet. Quand je me rappelle mes infidélités, on dirait qu'on me coupe les ailes et je suis incapable de dire une parole sensée. Voilà pourquoi je ne veux plus m'en occuper pour le moment.
Je

0: vient donc à ce que j'avais commencé à vous dire. Nous parlions des âmes qui sont entrées dans ces troisièmes demeures. Ce n'est pas une petite faveur que le Seigneur leur ait accordée quand il les a aidés à surmonter les premières difficultés. Cette faveur, au contraire, est très grande. Et grâce à la bonté de Dieu, il y a, je crois, beaucoup de ces âmes dans le monde qui en jouissent. Elles ont un désir ardent de ne point offenser Sa Majesté. Elles se tiennent même en garde contre les péchés véniels. Elles s'adonnent à la mortification. Elles ont leurs heures de recueillement. Elles emploient bien leur temps. Elles s'adonnent aux œuvres de charité envers le prochain. Elles sont pondérées dans leurs paroles, rangées dans leurs mises. Et quand elles se trouvent à la tête d'une maison, elles la gouvernent avec sagesse. À coup sûr, leur état est digne d'envie. Et il semble que rien ne les empêche d'arriver jusqu'à la dernière demeure. Notre Seigneur ne leur en refusera pas l'entrée, si elles le veulent, car elles sont dans d'excellentes dispositions pour recevoir de lui toutes sortes de grâces. Ô Jésus, pourrait-il s'en trouver une seule parmi vous, mes sœurs, qui ose déclarer qu'elle ne veut pas un si grand bien, surtout après avoir surmonté les principales difficultés ? Non, aucune ne le dira. Toutes, au contraire, nous proclamerons que nous le voulons. Mais il faut encore quelque chose de plus pour que le Seigneur possède complètement l'âme. Il ne suffit pas de dire « Je le veux ». Cela n'a point suffi au jeune homme auquel notre Seigneur demandait s'il voulait être parfait. Depuis que j'ai commencé à parler de ces demeures, je songe à ce jeune homme, parce que nous faisons vraiment comme lui. C'est de là que viennent le plus ordinairement les grandes sécheresses que l'on éprouve dans les raisons, bien qu'elles aient également d'autres causes. Je ne parle pas de certaines épreuves intérieures intolérables qu'endurent beaucoup de saintes âmes, sans qu'il y ait le moins du monde de leur faute, et dont notre Seigneur les délivre toujours en les enrichissant de nombreux mérites. Je ne parle pas, non plus, des âmes qui sont affligées de mélancolie ou d'autres infirmités, car enfin, en toute chose, nous devons compter avec les jugements de Dieu. Mais, à mon avis, les sécheresses ont le plus ordinairement pour cause ce que j'ai dit. Ces âmes sont persuadées qu'elles ne voudraient pour rien au monde tomber dans un péché mortel. Beaucoup d'entre elles ne commettraient pas même un péché véniel de propos délibérés. Elles font un noble usage de leur temps et de leurs biens. Aussi, elles ne peuvent supporter avec patience qu'on leur ferme la porte qui donne entrée dans l'appartement de notre roi, dont elles se croient et sont en réalité les vassales. Mais elles ne se rappellent pas que, même sur la terre, tous les nombreux vassaux du roi n'entrent pas dans ces appartements. Pour vous, mes filles, entrez. Entrez dans l'intime de vous-même. Allez au-delà de vos petites œuvres, car votre titre de chrétienne vous oblige à cela et à beaucoup plus encore. Contentez-vous d'être les vassales de Dieu. Gardez-vous d'avoir des prétentions trop hautes, sans quoi vous perdriez tout. Considérez les saints qui sont entrés dans la demeure de ce roi, et vous verrez quelle différence il y a entre eux et nous. Ne demandez point ce que vous n'avez pas mérité. Quand on a offensé Dieu comme nous, il ne devrait pas même nous venir à la pensée que, malgré tous les services que nous lui rendrons, nous pourrons mériter la faveur accordée aux saints. Ô humilité ! Ô humilité ! Je ne sais quelle tentation j'ai en ce moment, mais je ne puis croire que les âmes qui sont si affectées de ces sécheresses ne manquent pas un peu de cette vertu. Je ne parle point de ces grandes épreuves intérieures dont il a été question et qui affligent beaucoup plus qu'un simple manque de dévotion. Pour nous, mes sœurs, éprouvons-nous nous-mêmes, ou bien que le Seigneur nous éprouve. Il sait bien le faire, quoique très souvent nous ne voulions pas le comprendre. Revenons à ces âmes qui se conduisent en tout avec tant de sagesse. Considérons ce qu'elles font pour Dieu, et nous verrons aussitôt que nous n'avons aucun motif de nous plaindre de Sa Majesté. Si, en effet, lorsque notre Seigneur nous dit comment il faut agir pour être parfait, nous lui tournons le dos et nous allons tristes, comme le jeune homme de l'Évangile, Que voulez-vous que fasse Sa Majesté qui doit mesurer la récompense à l'amour que nous lui portons ? Cet amour, mes filles, ne doit pas être un produit de notre imagination. Il faut le prouver par les œuvres. Ne croyez pas néanmoins que le Seigneur ait besoin de nos œuvres. Il se contente de trouver en nous la volonté ferme de les accomplir. Il nous semblera que nous avons déjà fait tout ce qu'il faut. Nous avons revêtu l'habit de la religion et nous le portons de bon cœur. Nous avons renoncé par amour pour Dieu à tous les plaisirs du monde et à tous nos biens. N'aurions-nous laissé que défiler comme Saint-Pierre, que devant Dieu, celui-là donne beaucoup qui donne tout ce qu'il a. Cette disposition est très bonne, pourvu que nous y persévérions et que nous ne retournions pas au milieu des reptiles des premières demeures, même par le désir. Il n'y a pas de doute que, si nous continuons dans ce dénuement et abandon de tout, nous arriverons au terme de nos désirs. Mais ce sera à une condition, que je vous prie de bien considérer. C'est que, selon la parole de Saint Paul ou du Christ, nous nous regardions comme des servantes inutiles. Soyons persuadés que, loin d'avoir vis-à-vis de notre Seigneur des titres à être admises dans sa demeure, nous lui sommes d'autant plus redevables que nous avons reçu davantage de sa main libérale. Que pouvons-nous faire pour un Dieu si généreux qui est mort pour nous, qui nous a créés et qui soutient notre existence ? Estimons-nous heureuses de pouvoir acquitter quelque peu la dette que nous avons contractée envers lui pour tous les services qu'il nous a rendus ? C'est à contre-cœur que je dis cette parole et cependant elle est vraie. Car le Sauveur n'a pas fait autre chose que nous servir tout le temps qu'il a vécu sur la terre. N'allons donc point lui demander de nouveau des grâces et des faveurs. Méditez attentivement, mes filles, certaines vérités que je vous marque ici, quoique d'une manière confuse, parce que je ne sais pas m'exprimer plus clairement. Le Seigneur vous en donnera l'intelligence et elles vous serviront à puiser dans les sécheresses l'humilité et non l'inquiétude, comme le prétend le démon. Croyez-moi, l'âme qui possède une humilité vraie ne recevrait-elle jamais de Dieu la moindre consolation, se tiendra dans une paix et dans une conformité parfaite à sa volonté, et elle sera plus heureuse que d'autres au milieu des consolations. Souvent même, comme vous l'avez lu, la Divine Majesté accorde ses consolations aux plus faibles, qui pourtant ne voudraient pas, je crois, les échanger pour les mâles vertus des âmes éprouvées par les sécheresses. Ne sommes-nous pas, en effet, plus portés à rechercher les contentements que la croix ? Ô Seigneur, vous qui connaissez toute vérité, daignez nous éprouver, afin que nous nous connaissions.
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2: Le 1er février 1733, Frédéric Auguste Ier, prince électeur de Saxe, meurt. Le deuil, institué pendant 5 mois, interdit toute musique. Bach peut enfin ralentir le rythme. Du temps de Frédéric Auguste Ier, Bach avait du mal à se faire payer les sommes qui lui revenaient pour ses nombreux services. Aussi décide-t-il de commencer une œuvre grandiose dédiée à son nouveau protecteur, Frédéric Auguste II. La messe catholique, ainsi composée, célèbre la ferveur du souverain Dresdois, également roi de Pologne. Bach n'est pas pour autant dépaysé par la liturgie catholique, car dans le cadre luthérien, peuvent être aussi écoutés Magnificat et Sanctus à Noël, Pâques ou à la Pentecôte. Porté par une vision plus grandiose encore, il ajoutera aux partitions déjà écrites le Sanctus, qu'il puise dans une partition liée à la Nativité datant de 1724. Puis, quelques mois avant sa mort, il écrit la seconde moitié de la messe en si, sorte de dialogue de toutes les écritures dont était capable le musicien, l'ensemble concentre la maîtrise d'un Bach universel.

0: Dona nobis pacem, donne-nous la paix. Notre oreille reconnaît en cette superbe fin paisible l'écho du Gratias Agimus comme un chant d'action de grâce au Seigneur qui a permis au compositeur d'aller jusqu'au bout de son œuvre. C'est son fils, Carl Philipp Emanuel, qui la créera à partir du manuscrit originel qu'il sera contraint de retoucher à cause de tâches d'humilité. Il l'intitulera « Grosse catholique messe, grande messe catholique ». 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
1: Notre-Dame de Lourdes, je te confie ma petite fille qui passe un examen en médecine. Aujourd'hui, ô Marie, donne-lui la santé, la force, le courage et qu'elle arrive à réussir ses examens. Merci Marie.
2: Notre-Dame de Lourdes, je vous confie Marie pour ses problèmes de santé, ses douleurs. Merci.
3: Et merci d'intercéder auprès de Dieu pour aider mon fils à aller mieux dans sa maladie et dans sa détresse. Merci d'aider mon fils Adrien. Merci, pèlerin, de prier pour lui.
4: Bonjour à vous, pèlerin de Notre-Dame de Lourdes, ainsi qu'à vous tous, frères et sœurs, que nous rejoignons en ce jour pour méditer ensemble les mystères joyeux du rosaire. Prions à toutes les intentions qui nous sont confiées, celles que vous portez en votre cœur. Prions particulièrement pour les malades et ceux qui les assistent. Au nom du Père, et du Fils, et du Saint-Esprit,
5: Amen.
4: Je crois en Dieu, le Père Tout-Puissant, Créateur du ciel et de la terre, et en Jésus-Christ, son Fils unique, notre Seigneur, qui a été conçu du Saint-Esprit, est né de la Vierge Marie, a souffert sous Ponce Pilate, a été crucifié, est mort et a été enseveli, est descendu aux enfers. Le troisième jour est ressuscité des morts, est monté aux cieux, est assis à la droite de Dieu le Père Tout-Puissant, d'où il viendra juger les vivants et les morts. Je crois en l'Esprit Saint, à la Sainte Église catholique, à la communion des saints, à la rémission des péchés, à la résurrection de la chair, à la vie éternelle. Amen. Prions pour les intentions du Saint-Père, le pape Léon, et pour son voyage en France. Notre Père, qui es aux cieux, que ton nom soit sanctifié, que ton règne vienne, que ta volonté soit faite sur la terre comme au ciel.
6: Donne-nous aujourd'hui notre pain de ce jour. Pardonne-nous nos offenses, comme nous pardonnons aussi à ceux qui nous ont offensés. Et ne nous laisse pas entrer en tentation, mais délivre-nous du mal.
4: Je vous salue, Marie, pleine de grâce, le Seigneur est avec vous. Vous êtes bénie entre toutes les femmes, et Jésus, le fruit de vos entrailles, est béni.
6: Sainte Marie, Mère de Dieu, priez pour nous pauvres pécheurs, maintenant et à l'heure de notre mort. Amen.
4: Je vous salue, Marie, pleine de grâce, le Seigneur est avec vous. Vous êtes bénie entre toutes les femmes, et Jésus, le fruit de vos entrailles, est béni.
6: Sainte Marie, Mère de Dieu, priez pour nous pauvres pécheurs, maintenant et à l'heure de notre mort. Amen.
4: Je vous salue, Marie, pleine de grâce, le Seigneur est avec vous. Vous êtes bénie entre toutes les femmes, et Jésus, le fruit de vos entrailles, est béni.
6: Sainte Marie, Mère de Dieu, priez pour nous pauvres pécheurs, maintenant et à l'heure de notre mort. Amen.

0: Premier mystère joyeux, l'Annonciation. L'ange Gabriel dit à Marie, « Réjouis-toi, comblée de grâce, le Seigneur est avec toi. » Voilà la grâce. Voir dans la foi que le Seigneur est avec nous, de notre côté et pour nous. Demandons au Seigneur, par l'intercession de sa mère, la grâce de le savoir présent à nos côtés. Notre Père, qui es aux cieux, que ton nom soit sanctifié, que ton règne vienne, que ta volonté soit faite sur la terre comme au ciel.
1: Donne-nous aujourd'hui notre pain de ce jour.
2: Pardonne-nous nos offenses, comme nous pardonnons aussi à ceux qui nous ont offensés, et ne nous laisse pas entrer en tentation, mais délivre-nous du mal. Je vous salue Marie, pleine de grâce, le Seigneur est avec vous. Vous êtes bénie entre toutes les femmes, et Jésus, le fruit de vos entrailles, est béni.
3: Sainte Marie, Mère de Dieu, priez pour nous pauvres pécheurs, maintenant et à l'heure de notre mort. Amen.
2: Je vous salue Marie, pleine de grâce, le Seigneur est avec vous. Vous êtes bénie entre toutes les femmes, et Jésus, le fruit de vos entrailles, est béni.
3: Sainte Marie, Mère de Dieu, priez pour nous pauvres pécheurs, maintenant et à l'heure de notre mort. Amen.
2: Je vous salue Marie, pleine de grâce, le Seigneur est avec vous. Vous êtes bénie entre toutes les femmes, et Jésus, le fruit de vos entrailles, est béni.
3: Sainte Marie, Mère de Dieu, priez pour nous.
2: Pauvres pécheurs, maintenant et à l'heure de notre mort. Amen. Je vous salue Marie, pleine de grâce, le Seigneur est avec vous. Vous êtes bénie entre toutes les femmes, et Jésus, le fruit de vos entrailles, est béni.
3: Sainte Marie, Mère de Dieu, priez pour nous pauvres pécheurs, maintenant et à l'heure de notre mort. Amen.
2: Je vous salue Marie, pleine de grâce, le Seigneur est avec vous. Vous êtes bénie entre toutes les femmes, et Jésus, le fruit de vos entrailles, est béni.
3: Sainte Marie, Mère de Dieu,
2: priez pour nous pauvres pécheurs, maintenant et à l'heure de notre mort. Amen. Je vous salue Marie, pleine de grâce, le Seigneur est avec vous. Vous êtes bénie entre toutes les femmes, et Jésus, le fruit de vos entrailles, est béni.
3: Sainte Marie,
2: Mère de Dieu, priez pour nous pauvres pécheurs, maintenant et à l'heure de notre mort.
3: Amen.
2: Je vous salue Marie, pleine de grâce, le Seigneur est avec vous. Vous êtes bénie entre toutes les femmes, et Jésus, le fruit de vos entrailles, est béni.
3: Sainte Marie,
2: Mère de Dieu, priez pour nous pauvres pécheurs, maintenant et à l'heure de notre mort. Amen. Je vous salue Marie, pleine de grâce, le Seigneur est avec vous. Vous êtes bénie entre toutes les femmes, et Jésus, fruit de vos entrailles, est béni.
3: Sainte Marie, Mère de Dieu, priez pour nous pauvres pécheurs, maintenant et à l'heure de notre mort. Amen.
2: Je vous salue Marie, pleine de grâce, le Seigneur est avec vous. Vous êtes bénie entre toutes les femmes, et Jésus, le fruit de vos entrailles, est béni. Sainte Marie, Mère de Dieu, priez pour nous pauvres pécheurs, maintenant et à l'heure de notre mort. Amen. Je vous salue Marie, pleine de grâce, le Seigneur est avec vous. Vous êtes bénie entre toutes les femmes, et Jésus, le fruit de vos entrailles, est béni. Sainte Marie, Mère de Dieu, priez pour nous pauvres pécheurs,

0: Ô Marie conçue sans péché. Deuxième mystère joyeux, la visitation. Élisabeth dit à Marie, « Comment ai-je ce bonheur que la mère de mon Seigneur vienne jusqu'à moi ?» Prions pour toutes les personnes qui consacrent leur vie aux malades et aux pauvres. Notre Père, qui es aux cieux, que ton nom soit sanctifié, que ton règne vienne, que ta volonté soit faite sur la terre comme au ciel.
1: Donne-nous aujourd'hui notre pain de ce jour. Pardonne-nous nos offenses, comme nous pardonnons aussi à ceux qui nous ont offensés. Ne nous laissez pas entrer en tentation, mais délivre-nous du mal.
2: Je vous salue, Marie, pleine de grâce. Le Seigneur est avec vous. Vous êtes bénie entre toutes les femmes, et Jésus, le fruit de vos entrailles, est béni.
3: Sainte Marie, Mère de Dieu, priez pour nous pauvres pécheurs,
4: maintenant et à l'heure de notre mort. Amen.
2: Je vous salue, Marie, pleine de grâce. Le Seigneur est avec vous. Vous êtes bénie entre toutes les femmes, et Jésus, le fruit de vos entrailles, est béni.
3: Sainte Marie, Mère de Dieu, priez pour nous pauvres pécheurs, maintenant et à l'heure de notre mort. Amen.
2: Je vous salue, Marie, pleine de grâce. Le Seigneur est avec vous. Vous êtes bénie entre toutes les femmes, et Jésus, le fruit de vos entrailles, est béni.
3: Sainte

0: Je vous salue, Marie, pleine de grâce. Le Seigneur est avec vous. Vous êtes bénie entre toutes les femmes, et Jésus, le fruit de vos entrailles, est béni.
1: Sainte Marie, Mère de Dieu,
0: priez pour nous pauvres pécheurs, maintenant et à l'heure de notre mort. Amen. Je vous salue, Marie, pleine de grâce. Le Seigneur est avec vous. Vous êtes bénie entre toutes les femmes, et Jésus, le fruit de vos entrailles, est béni.
1: Sainte Marie, Mère de Dieu, priez pour nous pauvres pécheurs, maintenant et à l'heure de notre mort. Amen.
0: Je vous salue, Marie, pleine de grâce. Le Seigneur est avec vous. Vous êtes bénie entre toutes les femmes, et Jésus, le fruit de vos entrailles, est béni.
1: Sainte Marie, Mère de Dieu, priez pour nous pauvres pécheurs, maintenant et à l'heure de notre mort. Amen.
0: Je vous salue, Marie, pleine de grâce. Le Seigneur est avec vous. Vous êtes bénie entre toutes les femmes, et Jésus, le fruit de vos entrailles, est béni.
1: Sainte Marie, Mère de Dieu, priez pour nous pauvres pécheurs, maintenant et à l'heure de notre mort. Amen.
0: Je vous salue, Marie, pleine de grâce. Le Seigneur est avec vous. Vous êtes bénie entre toutes les femmes, et Jésus, le fruit de vos entrailles, est béni.
1: Sainte Marie, Mère de Dieu, priez pour nous pauvres pécheurs, maintenant et à l'heure de notre mort. Amen.
0: Je vous salue, Marie, pleine de grâce. Le Seigneur est avec vous. Vous êtes bénie entre toutes les femmes, et Jésus, le fruit de vos entrailles, est béni.
1: Sainte Marie, Mère de Dieu, priez pour nous pauvres pécheurs, maintenant et à l'heure de notre mort. Amen.
0: Je vous salue, Marie, pleine de grâce. Le Seigneur est avec vous. Vous êtes bénie entre toutes les femmes, et Jésus, le fruit de vos entrailles, est béni.
1: Sainte Marie, Mère de Dieu, priez pour nous pauvres pécheurs, maintenant et à l'heure de notre mort. Amen.

0: Marie conçue sans péché.
1: Priez pour nous, pécheurs,
0: maintenant. Troisième mystère joyeux, la nativité. Et le Verbe s'est fait chair et il a habité parmi nous. Demandons au Seigneur, par l'intercession de sa mère, de féconder nos vies en y mettant la joie. Notre Père, qui es aux cieux, que ton nom soit sanctifié, que ton règne vienne, que ta volonté soit faite sur la terre comme au ciel.
1: Donne-nous aujourd'hui notre pain de ce jour. Pardonne-nous nos offenses, comme nous pardonnons aussi à ceux qui nous ont offensés. Et ne nous laisse pas entrer en tentation, mais délivre-nous de nos mal.
2: Je vous salue Marie, pleine de grâce, le Seigneur est avec vous. Vous êtes bénie entre toutes les femmes, et Jésus, le fruit de vos entrailles, est béni.
3: Sainte Marie, Mère de Dieu, priez pour nous pauvres pécheurs, maintenant et à l'heure de notre mort. Amen.
2: Je vous salue Marie, pleine de grâce, le Seigneur est avec vous. Vous êtes bénie entre toutes les femmes, et Jésus, le fruit de vos entrailles, est béni.
3: Sainte Marie, Mère de Dieu, priez pour nous pauvres pécheurs, maintenant et à l'heure de notre mort. Amen.
2: Je vous salue Marie, pleine de grâce, le Seigneur est avec vous. Vous êtes bénie entre toutes les femmes, et Jésus, le fruit de vos entrailles, est béni.
3: Sainte Marie, Mère de Dieu, priez pour nous pauvres pécheurs, maintenant et à l'heure de notre mort. Amen.
2: Je vous salue Marie, pleine de grâce, le Seigneur est avec vous. Vous êtes bénie entre toutes les femmes, et Jésus, le fruit de vos entrailles, est béni.
3: Sainte Marie, Mère de Dieu, priez pour nous pauvres pécheurs, maintenant et à l'heure de notre mort. Amen.
2: Je vous salue Marie, pleine de grâce, le Seigneur est avec vous. Vous êtes bénie entre toutes les femmes, et Jésus, le fruit de vos entrailles, est béni.
3: Sainte Marie, Mère de

0: Je vous salue, Marie, pleine de grâce. Le Seigneur est avec vous. Vous êtes bénie entre toutes les femmes. Et Jésus, le fruit de vos entrailles, est béni.
1: Sainte Marie, Mère de Dieu, priez pour nous pauvres pécheurs, maintenant et à l'heure de notre mort. Amen.
0: Je vous salue, Marie, pleine de grâce. Le Seigneur est avec vous. Vous êtes bénie entre toutes les femmes. Et Jésus, le fruit de vos entrailles, est béni.
1: Sainte Marie, Mère de Dieu, priez pour nous pauvres pécheurs, maintenant et à l'heure de notre mort. Amen.

0: Ô Marie conçue sans péché,
1: priez pour nous qui avons recours à
0: vous. Quatrième mystère joyeux, la présentation de Jésus au temple. Quand les parents apportaient le petit enfant Jésus, Siméon le reçut dans ses bras. Désormais, Dieu se reçoit comme un présent. Il s'est fait petit pour que nous puissions l'accueillir parmi nous. Demandons au Seigneur, par l'intercession de sa mère, la grâce de l'humilité dans nos vies. Notre Père, qui es aux cieux, que ton nom soit sanctifié, que ton règne vienne, que ta volonté soit faite sur la terre comme au ciel.
1: Donne-nous aujourd'hui notre pain de ce jour.
2: Pardonne-nous nos offenses, comme nous pardonnons aussi à ceux qui nous ont offensés. Et ne nous laisse pas entrer en tentation, mais délivre-nous du mal.
3: Je vous salue, Marie, pleine de grâce. Le Seigneur est avec vous. Vous êtes bénie entre toutes les femmes, et Jésus, le fruit de vos entrailles, est béni.
4: Sainte Marie, Mère de Dieu, priez pour nous pauvres pécheurs, maintenant et à l'heure de notre mort. Amen.
3: Je vous salue, Marie, pleine de grâce. Le Seigneur est avec vous. Vous êtes bénie entre toutes les femmes, et Jésus, le fruit de vos entrailles, est béni.
4: Sainte Marie, Mère de Dieu, priez pour nous pauvres pécheurs, maintenant et à l'heure de notre mort. Amen.
3: Je vous salue, Marie, pleine de grâce. Le Seigneur est avec vous. Vous êtes bénie entre toutes les femmes, et Jésus, le fruit de vos entrailles, est béni.
4: Sainte Marie, Mère de Dieu, priez pour nous pauvres pécheurs, maintenant et à l'heure de notre mort. Amen.
3: Je vous salue, Marie, pleine de grâce. Le Seigneur est avec vous. Vous êtes bénie entre toutes les femmes, et Jésus, le fruit de vos entrailles, est béni.
4: Sainte Marie, Mère de Dieu, priez pour nous pauvres pécheurs, maintenant et à l'heure de notre mort. Amen.
3: Je vous salue, Marie, pleine de grâce. Le Seigneur est avec vous. Vous êtes bénie entre toutes les femmes, et Jésus, le fruit de vos entrailles, est béni.
4: Sainte Marie, Mère de Dieu, priez pour nous pauvres pécheurs, maintenant et à l'heure de notre mort. Amen.
3: Je vous salue, Marie, pleine de grâce. Le Seigneur est avec vous. Vous êtes bénie entre toutes les femmes, et Jésus, le fruit de vos entrailles, est béni.
4: Sainte Marie, Mère de Dieu, priez pour nous pauvres pécheurs, maintenant et à l'heure de notre mort. Amen.
3: Je vous salue, Marie, pleine de grâce. Le Seigneur est avec vous. Vous êtes bénie entre toutes les femmes, et Jésus, le fruit de vos entrailles, est béni.
4: Sainte Marie, Mère de Dieu, priez pour nous pauvres pécheurs, maintenant et à l'heure de notre mort. Amen.
3: Je vous salue, Marie, pleine de grâce. Le Seigneur est avec vous. Vous êtes bénie entre toutes les femmes, et Jésus, le fruit de vos entrailles, est béni.
4: Sainte Marie, Mère de Dieu, priez pour nous pauvres pécheurs, maintenant et à l'heure de notre mort. Amen.
3: Je vous salue, Marie, pleine de grâce. Le Seigneur est avec vous. Vous êtes bénie entre toutes les femmes.

0: femme, et Jésus, le fruit de vos entrailles, est béni.
1: Sainte Marie, Mère de Dieu, priez pour nous pauvres pécheurs, maintenant et à l'heure de notre mort. Amen.
0: Je vous salue, Marie, pleine de grâce. Le Seigneur est avec vous. Vous êtes bénie entre toutes les femmes, et Jésus, le fruit de vos entrailles, est béni.
1: Sainte Marie, Mère de Dieu, priez pour nous pauvres pécheurs, maintenant et à l'heure de notre mort.

0: Marie conçue sans péché. Cinquième mystère joyeux, le recouvrement de Jésus au temple. C'est au bout de 3 jours que Marie et Joseph trouvaient Jésus dans le temple, assis au milieu des docteurs de la loi, les écoutant et les interrogeant. En retrouvant Jésus, Marie et Joseph s'étonnaient comme les docteurs de la loi de sa sagesse. Demandons au Seigneur, par l'intercession de sa mère, de nous aider à trouver en Jésus le vrai maître qui conduit à la vie et au bonheur éternel. Notre Père, qui es aux cieux, que ton nom soit sanctifié, que ton règne vienne, que ta volonté soit faite sur la terre comme au ciel.
1: Donne-nous aujourd'hui notre pain de ce jour. Pardonne-nous nos offenses, comme nous pardonnons aussi à ceux qui nous ont offensés. Et ne nous laisse pas entrer en tentation, mais délivre-nous du mal.
2: Je vous salue Marie, pleine de grâce. Le Seigneur est avec vous. Vous êtes bénie entre toutes les femmes. Et Jésus, le fruit de vos entrailles, est béni.
3: Sainte Marie, Mère de Dieu, priez pour nous pauvres maintenant et à l'heure de notre mort. Amen.
2: Je vous salue Marie, pleine de grâce. Le Seigneur est avec vous. Vous êtes bénie entre toutes les femmes. Et Jésus, le fruit de vos entrailles, est béni.
3: Sainte Marie, Mère de Dieu, priez pour nous, pauvres pécheurs, maintenant et à l'heure de notre mort. Amen.
2: Je vous salue, Marie, pleine de grâce. Le Seigneur est avec vous. Vous êtes bénie entre toutes les femmes. Et Jésus, le fruit de vos entrailles, est béni.
3: Sainte Marie, Mère de Dieu, priez pour nous, pauvres pécheurs, maintenant et à l'heure de notre mort. Amen.
2: Je vous salue Marie, pleine de grâce. Le Seigneur est avec vous. Vous êtes bénie entre toutes les femmes. Et Jésus, le fruit de vos entrailles, est béni.
3: Sainte Marie, Mère de Dieu, priez pour nous pauvres pécheurs, maintenant et à l'heure de notre mort. Amen.
2: Je vous salue Marie, pleine de grâce. Le Seigneur est avec vous. Vous êtes bénie entre toutes les femmes. Et Jésus, le fruit de vos entrailles, est béni.
3: Sainte Marie, Mère de Dieu, priez pour nous pauvres pécheurs, maintenant et à l'heure de notre mort. Amen.
2: Je vous salue Marie, pleine de grâce. Le Seigneur est avec vous. Vous êtes bénie entre toutes les femmes. Et Jésus, le fruit de vos entrailles, est béni.
3: Sainte Marie, Mère de Dieu, priez pour nous pauvres pécheurs, maintenant et à l'heure de notre mort. Amen.
2: Je vous salue Marie, pleine de grâce. Le Seigneur est avec vous. Vous êtes bénie entre toutes les femmes et Jésus, le fruit de vos entrailles, est béni.
3: Sainte Marie, Mère de Dieu, priez pour nous pauvres pécheurs, maintenant et à l'heure de notre mort. Amen.
2: Je vous salue Marie, pleine de grâce. Le Seigneur est avec vous. Vous êtes bénie entre toutes les femmes et Jésus, le fruit de vos entrailles, est béni.
3: Sainte Marie, Mère de Dieu, priez pour nous pauvres pécheurs, maintenant et à l'heure de notre mort. Amen.
2: Je vous salue Marie, pleine de grâce. Le Seigneur est avec vous. Vous êtes bénie entre toutes les femmes et Jésus, le fruit de vos entrailles, est béni.
3: Sainte Marie, Mère de Dieu, priez pour nous pauvres pécheurs, maintenant et à l'heure de notre mort. Amen.
2: Je vous salue Marie, pleine de grâce. Le Seigneur est avec vous. Vous êtes bénie entre toutes les femmes et Jésus, le fruit de vos entrailles, est béni.
1: Sainte Marie, Mère de Dieu, priez pour nous pauvres

0: Ô Marie conçue sans péché,
1: priez pour nous qui avons recours à vous.
0: Prions le Seigneur. Seigneur notre Dieu, tu as comblé des dons de l'Esprit Saint la Vierge Marie en prière avec les apôtres. Accorde-nous par son intercession de persévérer d'un seul cœur dans la prière et d'être remplis de la force d'en haut pour annoncer à nos frères la bonne nouvelle. Par Jésus-Christ, ton Fils, notre Seigneur et notre Dieu, qui vit et règne avec toi dans l'unité du Saint-Esprit, Dieu pour les siècles des siècles.
1: Amen.
0: Le Seigneur soit avec vous.
1: Et avec votre esprit.
0: Et que Dieu Tout-Puissant vous bénisse. Le Père, le Fils et le Saint-Esprit.
1: Amen.
0: Notre-Dame de Lourdes.
1: Priez pour nous.
0: Notre-Dame de Lourdes.
1: Priez pour nous.
0: Notre-Dame de Lourdes.
1: Priez pour nous.
0: Saint-Joseph.
1: Priez pour nous.
0: Sainte Bernadette,
1: priez pour nous.
0: Ô Marie conçue sans péché,
1: priez

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2: Bonjour et merci de nous retrouver pour La Foi prise au mot, votre émission sur KTO. Aujourd'hui, nous allons évoquer une figure intellectuelle majeure et pourtant souvent oubliée du XXe siècle, le jésuite Gaston Fessard. Si on dit théologie du XXe siècle, les figures qui s'imposent sont Henri de Lubac ou Hans Urs von Balthasar. Si on dit philosophie politique, c'est la haute figure de Raymond Aron qui doit être mentionnée. Eh bien, Gaston Fessard était l'ami et peut-être bien aussi l'inspirateur de ces grands noms. C'était un homme de l'ombre, mais un homme de tous les combats. Alors pourquoi s'intéresser à lui? Parce que sa vie entière a été une leçon de discernement dans le brouillard des années 30, sous l'occupation, ou face à la fascination marxiste de l'après-guerre, Fessard a souvent vu clair avant tout le monde. Alors qui était cet homme capable de dialoguer avec le philosophe allemand Hegel pour mieux comprendre Saint-Ignace de Loyola? Voilà les questions que je vais poser à mes deux invités. Le premier, c'est le père Alban Massy. Bonjour.
3: Bonjour Régis Burnet.
2: Vous êtes jésuite et vous êtes enseignant aux facultés Loyola à Paris, mais vous êtes également aumônier en prison.
3: Tout à fait.
2: Et puis Jacques Prévotat, bonjour.
4: Bonjour.
2: Vous êtes historien et vous êtes professeur honoraire à l'Université de Lille.
4: Oui.
2: Alors, peut-être pour commencer, une première question. On va essayer de suivre un peu l'itinéraire de Gaston Fessard, mais on ne va pas faire que de l'histoire, on va aussi faire un peu de théologie. La première question, dans quel milieu vient-il? Quelle est sa formation? Qui est ce jeune Gaston Fessard?
3: Gaston Fessard est né à Elbeuf-sur-Seine, à côté de Rouen. Il est normand. Il aura toujours la bonhomie des Normands, qui savent ne pas s'enflammer, si ce n'est pour les bonnes causes. Tel un Guillaume de Conquérant. Mais il est d'une famille assez bourgeoise, très catholique. Il a connu des blessures familiales, dans le sens où son père, il n'a pas connu son père, qui meurt alors qu'il a quelques mois. Et il a ensuite eu une éducation catholique, envoyé dans des collèges de la région, et puis en Belgique, chez les jésuites. Et c'est là qu'il va trouver sa vocation.
2: Il ne faut pas oublier que les jésuites étaient une congrégation interdite, ce que vous n'êtes plus, fort heureusement, grâce à Dieu. Donc, en fait, ils ne pouvaient pas se former en France, c'est ça ?
3: Il n'y avait plus de collège jésuite en France, et donc les jésuites avaient trouvé des propriétés, des châteaux, des fait construire même des collèges à l'étranger, notamment à Marnef, oui. Près de Namur, entre Namur et Liège, en Belgique. Et c'est là où il y avait toute la bourgeoisie parisienne et normande qui allait se former auprès de jésuites français. Et là, Gaston Fessard va être un bon étudiant, un bon élève. Il a des capacités intellectuelles remarquées. Et il va s'intéresser à la vie spirituelle pour lui-même, évidemment. Il découvre comment prier, il découvre auprès des jésuites

0: un appel religieux et notamment un appel aussi à la vie sociale. Il s'abonne à une revue, la revue de l'Action populaire, qui avait été fondée par un jésuite français à Reims, qui essaye, dans la bataille du livre de ces années-là, entre laïcs et catholiques, qui essaie de montrer comment le catholicisme n'est pas simplement une religion de la dévotion, mais aussi une religion où les masses populaires peuvent être vraiment évangélisées et comment l'Église peut être présente dans la société. Et alors ça l'a beaucoup touché. Et d'ailleurs, il voudra à un moment de sa vie s'engager dans l'Action populaire.
1: Il y a évidemment, comme toute cette génération, il est né en 1897, donc il est mobilisable, pas la première année, mais presque. Oui. Et ça, vous le répétez souvent, hein, dans le Jacques Prévotat, dans l'histoire des catholiques français du XXe siècle, il y a cette fracture de la guerre de 14.
2: Ah, cette fracture qui a été considérable, aussi bien pour le père Fessard que pour Henri de Lubac, parce que c'est à ce moment-là qu'ils ont découvert l'abîme, presque, entre une élite catholique fidèle et une masse qui était restée, pas complètement, mais enfin, qui était restée quand même en dehors du christianisme et un peu étrangère à la compréhension de ce qu'était le Christ et le christianisme. Et je crois que Fessard, comme de Lubac, ont été très frappés par cet abîme et ils ont essayé de créer une sorte de, comment dire, de christianisation, enfin de volonté de transmettre la foi à ces personnes. Ça a été un moment très, très difficile, mais en même temps qui les a beaucoup fortifiés dans la nécessité de transmettre aux jeunes déshérités un peu la foi. Et je suis frappé dans ce que vous avez dit. À Marneff, il y a un professeur qui l'a quand même beaucoup marqué et frappé en lui donnant une sorte de vocation à poursuivre une idée de reconnaître au fond que la foi nécessite un engagement, une incarnation. Et ça, tout au long du livre, vous en parlez, et je crois que c'est un des traits majeurs de Fessard, la foi qui n'est pas vécue, est une foi morte, au fond. Mmh. C'est un petit peu l'idée centrale que j'ai retenue de votre livre et puis de tout ce qu'a pu écrire Fessard. Et de ce point de vue, il reste un modèle, comme de Lubac d'ailleurs, de foi vécue, incarnée, et on le retrouve d'ailleurs particulièrement dans les livres des années 30, surtout dans... Enfin, il y en a un qui m'a énormément frappé, mais dont on va reparler.
1: On va reparler, oui.
2: C'est épreuve de force. Hein. C'est quand même extraordinaire, ce petit livre.
1: C'est ce qui est fascinant, d'ailleurs, quand on lit Fessard, mais aussi quand on lit Lubac, c'est qu'il parle du mal, etc. Souvent, pardon, mais les théologiens, ça parle du mal, bla, bla, bla. Là, le mal, c'est très... Enfin, je veux dire, ils en ont fait l'expérience directe, directe.
0: Ah ben les tueries de masse, Gaston Fessard a été au chemin des dames, il a été blessé, et d'ailleurs, il va souffrir toute sa vie de maux de poitrine. Et,
1: comme Lubac qui était lui
0: oui,
1: aussi.
0: Oui, et Lubac aussi, oui. Teilhard de Chardin a aussi, lui, connu les tranchées et il a une vision assez épique et en disant, mais l'humanité, elle est là. Elle est là, devant le mal, il y a une fraternité qui se crée. Et ça, c'est au fond ce que ces jeunes religieux qui veulent donner leur vie à Dieu, pour le royaume de Dieu, pour l'Église, eh bien, se disent, mais on ne peut pas être étranger à tout ce que vivent ces hommes qui ne connaissent pas Dieu, parce qu'ils rencontrent ceux qui ont la foi du charbonnier ou qui n'ont plus la foi, d'ailleurs. Et là, bah, toute leur catégorie, eh bien, s'effondre. Les catégories qu'ils ont apprises dans la théologie ou qu'ils vont apprendre, ça va. Ils se disent, mais ça sert à rien. On nous parle d'un Dieu qui semble étranger à la vie des hommes, et on n'arrive pas à trouver les moyens pour aider les hommes à rencontrer Dieu. Et ils ont heureusement découvert un philosophe qui sentait un peu le soufre, même encore au sortir de la guerre, c'est Maurice Blondel.
2: Ah oui. Mmh.
0: Maurice Blondel, qui, en termes techniques, on dira, qui s'opposait à une philosophie des essences. On peut regarder Dieu et puis tout ce qu'est l'être, faire de la métaphysique conceptuelle, ou on peut regarder la vie, une philosophie de la vie, une phénoménologie de l'existence, ou comment Dieu se donne au quotidien, dans l'action. Mmh. C'est le titre du principal livre de Maurice Blondel. Mmh. Et ça va fasciner ces jeunes religieux au sortir de la guerre, qui n'en veulent plus d'une théologie qui condamne les autres. Nous avons la vérité, Kant dit autre chose que nous, donc Kant a tort. C'est ce qu'on leur enseignait, tout simplement. Mmh. Mais on ne lisait pas une seule ligne de Kant, d'ailleurs. Mmh. Et avec Blondel, ils découvrent, essayons de découvrir le sens du raisonnement, le sens de, quand je suis devant une réalité, comment est-ce que je peux en vivre? Comment est-ce qu'elle me conduit vers ma fin? Comment est-ce que je suis libre devant la vie?
2: Et ça, vous avez bien montré dans votre livre l'influence de Maurice Blondel, qui d'ailleurs a également eu une très grande influence sur Montcheuil, oui, et également sur de Lubac.
3: Donc un autre jésuite.
2: Un autre jésuite, oui. Et on voit bien que tous les trois ont été formés par cette philosophie, l'ont travaillée, l'ont comprise, et ça les a beaucoup marqués pour réfléchir à leur apostolat. Et avant même Hegel, vous le montrez bien, ça, avant même Hegel, l'étape blondélienne a été importante pour Fessard. Elle demeure d'ailleurs importante, oui, jusqu'au bout, si j'ai bien compris.
0: Oui, oui.
2: Et ça m'a paru très intéressant de ce point de vue-là. D'autre part, c'est certain que cette influence de Blondel, qui était très soucieux d'être près du réel et du concret, a marqué ces hommes, comme vous le dites, qui estiment que l'enseignement reçu est un enseignement abstrait et loin de la vie, et qui permet maintenant, grâce à la compréhension de ce qu'est l'action, de ce qu'est la vie quotidienne, de ce qu'est la fraternité humaine, ça permet d'aller vers les autres et de mieux les comprendre. J'ai été très frappé de ce que vous venez de dire sur le chemin des dames. Je crois qu'effectivement, le chemin des dames a été un moment clé avec cette offensive très meurtrière de avril 17. Je ne me rappelais plus que Fessard en était membre. J'ai eu un professeur, oui, d'ailleurs, à la Sorbonne, Renouvin, qui a également perdu un bras dans cette offensive de 1917. Et ça a énormément frappé tous ceux qui ont connu ces professeurs.
0: Oui, Fessard y était. Il a même été décoré. Il a eu un acte de bravoure. Il a eu la croix de guerre ou la médaille militaire, je ne sais plus, mais avec une citation très belle où on écrit que son supérieur écrit « Il s'est donné sans compter ». Sont les, c'est ce que le père Doncoeur reprendra dans, ou le père oui, le père Doncoeur dans l'aumônier des, enfin, c'est la prière scout, c'est apprends-moi à me donner sans compter. C'est le militaire, alors que le scoutisme n'est pas encore présent en France, pas
2: c'est vrai,
0: c'est en 1917 justement que le scoutisme est né en France, et il y a cette formule, moi, qui m'avait frappé dans la citation, se donner sans compter. Je crois que c'est vrai ce que voulaient ces jeunes religieux, au risque de se faire taper sur les doigts, ou plus gravement, de se faire renvoyer ou rétrograder dans la vie religieuse. Parce que être un lecteur de Blondel, c'est être soupçonné de modernisme, c'est-à-dire de ne pas croire en la grâce, que tout viendrait de l'action de l'homme, une forme de pélagianisme,
2: c'est ça,
0: finalement, de naturalisme, et donc de ne pas croire qu'il y a une nature humaine qui doit attendre tout de Dieu. Ben non, ces jeunes hommes, ils ont vu qu'à la guerre, il ne fallait pas tout attendre des supérieurs, peut-être, mais qu'il fallait s'engager au quotidien, se donner sans compter. Je crois que c'est ça. Et effectivement, que ce soit Lubac, que ce soit Montcheuil, que ce soit Fessard, ils ont eu cet engagement au risque de paraître pas dans la tradition jésuite, pas dans la tradition religieuse. À Rome, ils n'ont pas toujours été en odeur de sainteté.
2: Mmh. Alors, c'est un trait dont m'a parlé un collègue britannique qui est en train de rédiger un livre sur Fessard, dont le titre est « Gaston Fessard et son temps, deux points, l'État-nation et la société internationale ». Et il va beaucoup, il va paraître sans doute ce livre dans l'année 2026, et il me disait, ce qui me frappe dans l'itinéraire de Fessard, c'est les difficultés qu'il a rencontrées de la part de ses supérieurs au cours de sa vie quotidienne de théologien et de philosophe. Il me disait même qu'il aurait pu être un très grand philosophe dans la compagnie et avoir une chaire de philosophie importante, mais il s'est non pas replié, mais il s'est intéressé à la philosophie politique, faute de pouvoir être orthodoxe dans la philosophie en cours. Et du coup, il me disait, ce qui est frappant, admirable même, c'est l'obéissance constante, malgré toutes les difficultés, les obstacles qu'il a pu rencontrer. Il s'est toujours soumis à l'autorité. Et moi, j'avais eu l'occasion de rencontrer à Chantilly, Fessard, dans les dernières années de sa vie. Et c'était un homme d'une simplicité extraordinaire. On était à table. L'archiviste de la compagnie, parce que je venais travailler sur les archives, m'avait dit « Tenez, venez vous mettre à table à côté du père Fessard ». J'étais intimidé, mais c'est vrai qu'il était très simple, très bienveillant. Et on oublie un petit peu parfois ce côté de Fessard, simple et bienveillant. Pourquoi ? Parce que sa prose est un petit peu, parfois, rebutante pour celui qui ne connaît pas bien la dialectique et la philosophie de Hegel. C'est une des difficultés là, qu'on peut retenir pour les lecteurs lambda de Fessard.
1: Alors c'est parfait, parce que là, on était à la guerre, vous nous avez amené jusque dans les années 30, il faut qu'on avance, donc je presse un peu le... Voilà, dans les années 30, on est au moment où justement de l'action, sans vouloir faire de jeu de mots, il y en a. Il y a deux blocs qui sont en train de se mettre en place, en réalité. Hein, un bloc plutôt communiste, un bloc plutôt fasciste. Lui, il choisit quoi? Vous allez me dire, est-ce qu'il sent monter la guerre? Est-ce qu'il sent, puisqu'il est analyste politique, est-ce qu'il sent monter la guerre? Et qu'est-ce qu'il recommande de faire?
0: C'était une interrogation de beaucoup d'intellectuels catholiques à l'époque. Que faire devant la montée de la guerre? Et à cet égard, la situation actuelle est assez proche. Donc, est-ce qu'il faut se mettre dans un bloc? Comment réagir? Est-ce qu'il faut être nationaliste? Est-ce qu'il faut être un va-t-en-guerre? Ou est-ce qu'il faut laisser faire, être pacifiste à tout craint, refuser la violence? Fessard, sous l'impulsion de son ami Gabriel Marcel, parce que il faut citer Gabriel Marcel, c'est lui qui l'a mis justement dans le filon de la philosophie politique. Gabriel Marcel demande à Fessard, vous, qu'est-ce que vous en pensez? Parlez-nous, comment est-ce qu'on peut être des artisans de paix? Gabriel Marcel était un jeune converti, et d'ailleurs il choisira Fessard comme confesseur et comme directeur de conscience, comme on disait à l'époque. Et Fessard lui a dit, mais il faut discerner. C'est-à-dire qu'il ne faut pas, avant de s'engager, il faut regarder la situation, et puis il faut choisir. Et si on est chrétien, il faut choisir en regardant le Christ. Et c'est le titre de son premier ouvrage qui s'appelle Pax Nostra, en 1936. Mm-hmm. Et Pax Nostra, c'est une citation, il le met dans l'exergue, « Ipse est Pax Nostra », c'est lui qui est notre paix, c'est saint Paul dans la lettre aux Éphésiens, Éphésiens 2, 14. Il est notre paix, c'est-à-dire qu'il est notre réconciliation. Et Fessard, qui vient de découvrir Hegel, et qui a vu, tiens, comment... on peut regarder la réalité à travers les contraires qui s'opposent, mais qui aussi ce mélange et puis permettre de s'assumer. Il y a toujours une absorption de la réalité à travers les contraires. C'est ce qu'on appelle la dialectique. Hein. Un A est opposé à B. Une thèse, une antithèse, et puis une synthèse. Hein, c'est ce qu'on apprend quand on est en terminale.
1: C'est ça, oui.
0: Mais c'est peut-être un peu plus complexe que ça chez Hegel. Mais Fessard voit cette réalité, ces oppositions, comment est-ce qu'on va les réconcilier ? C'est pas qu'on va annihiler l'une en mettant la puissance sur l'autre, c'est comment être réconciliateur dans la réalité. Et ça, c'est... Alors, il va être ni d'un bloc ni de l'autre... Il va dire, mais c'est la charité de Jésus qui est notre modèle. Lui est allé jusqu'au bout. Je parlais tout à l'heure de donner sans compter. Eh bien oui, chacun doit s'engager. Et est-ce que c'est au nom de ma patrie ? Mais alors, quel est mon lien avec ma patrie ? Est-ce que c'est au nom d'un genre humain ? Mais qu'est-ce qui fait que je suis ressemblant d'un Chinois ou d'un Américain ? Ou aujourd'hui d'un Russe ou d'un Ukrainien. Pourquoi est-ce que je serais plus proche d'un Ukrainien que d'un Russe ? Il y a l'Europe aujourd'hui qui constitue une réalité. Ben, Fessard, toutes ces réalités, il dit il faut s'engager en regardant toujours ce qu'il y a de mieux pour aller au-delà de mon propre confort. Finalement, c'est cela. Et il a même une phrase très qui peut être rebutante aujourd'hui. Il est capable de dire il faut qu'une nation, un pays, peut-être faire le sacrifice de lui-même pour une plaie plus globale. C'est pas America first.
1: Oui, hein? c'est
0: Je ne peux pas être un simple pacifiste en disant il faut la paix à tout prix.
1: Universel, oui.
0: Mais il faut que je puisse m'engager dans cette unité du genre humain jusqu'à accepter jusqu'à accepter que ma vie soit donnée et celle de ma patrie aussi. Il y a des entités plus larges. Alors je caricature évidemment, c'est beaucoup plus précis et il ne faut pas en faire un pacifiste à tout craint évidemment. Au contraire, ça va être un combattant par la plume.
1: Je vous propose qu'on fasse une première pause en entendant justement la voix, enfin l'écriture du père Fessard. Alors on va faire un saut, puisqu'on va se retrouver en 41. C'est l'éditorial du premier cahier du témoignage chrétien, vous nous expliquerez ce que c'est, mais où il pose cette question-là. Donc, France, prends garde de perdre ton âme, novembre 1941.
3: Il n'est pas de redressement possible sans un idéal, une mystique. Or, dans l'atmosphère de la défaite, sous la pression du vainqueur, la mystique nationale risque fort de ne pouvoir se développer qu'en s'inspirant, bon gré mal gré, de la mystique du triomphateur. Une telle contamination est d'autant plus redoutable que le nazisme se présente moins comme une doctrine politique que comme une conception du monde, une Weltanschauung, une religion. Si la France, pour sauver son corps, laisse son âme se corrompre, si elle accepte, ne serait-ce qu'en silence, les principes qui sont la négation même de sa vocation chrétienne, elle est perdue. La résurrection ne sera pour elle qu'un esclavage définitif.
1: Voilà, vous êtes bien sur KTO. On parle du père Gaston Fessard en compagnie d'Alban Massy et de Jacques Prévotat. Alors, Jacques Prévotat, la situation, on est en 1941. Il ne faut pas oublier que l'épiscopat français a eu une attitude un peu complexe vis-à-vis de la collaboration, etc. Et lui, il fait la résistance.
2: Oui, et cet engagement dans la résistance, il devient très tôt, très précoce chez Fessard, puisque... Dès décembre 40, à Vichy même, le père Dillard, qui le connaît bien, qui est jésuite et dont on parlait il y a un instant, puisqu'il fait partie des béatifiés du STO, bon, enfin, oui. J'insiste pas trop sur Dillard parce que c'est pas le centre du sujet, mais enfin, Fessard fait une allocution le 15 décembre 1940 à l'église Saint-Louis de Vichy, où il dit « Vous êtes devant la défaite et la révolution, mes frères. Aujourd'hui, vous êtes en face de deux mystiques sœurs entre lesquelles vous n'avez pas à choisir, car ce qui compte, c'est de demeurer fidèle à la croix du Christ et à l'Eucharistie et au mystère même du chrétien, au mystère du chrétien. » Et je trouve que cette intervention annonce la suite. Mmh. Elle annonce « France, prends garde de perdre ton âme », parce qu'au fond, dans « France, prends garde de perdre ton âme », il dit ceci. « Aujourd'hui, la France reconnaît dans le gouvernement de Vichy un gouvernement légitime. » Et c'est vrai que la plupart des évêques, dans un premier temps, conformément d'ailleurs à la tradition telle qu'elle était dispensée dans les séminaires, reconnaît le gouvernement en place, élu par l'Assemblée, comme le pouvoir établi. Mais Fessard discute ce pouvoir établi dans la mesure où ce pouvoir n'est pas capable de donner à la France le bien commun, c'est-à-dire il dissocie les fins du bien commun. Le bien commun élémentaire, bon, c'est la sécurité de tous les jours. Le bien commun supérieur, et c'est là le sens de France, prends garde de perdre ton âme. L'âme de la France, actuellement, ne peut pas être maintenue si elle en vient à renoncer aux valeurs, notamment aux valeurs chrétiennes, auxquelles la France, la vocation de la France, est fidèle, doit être fidèle. Et à partir du moment où on renie cette vocation, il y a une dissociation qui rend le pouvoir établi non seulement discutable, mais même illégitime, à partir du moment où il accepte de devenir de plus en plus le serviteur d'un occupant qui est barbare et dont la gestion du pays bafoue les valeurs essentielles du pays. Et je crois que ce tract, enfin cette « France, prends garde de perdre ton âme » qui a été diffusée dans les cahiers du témoignage chrétien et qui a été faite par le père Fessard à la demande du père Chaillet, a marqué, si vous voulez, le début des cahiers du témoignage chrétien et a eu une très grande influence sur ceux qui ont pu le lire.
0: Mmh. Oui.
2: Qui était d'ailleurs, je me rappelle d'un jeune, de quelqu'un qui était âgé, mais qui me racontait qu'il transportait des cahiers du témoignage chrétien dans sa bicyclette en Franche-Comté et qui redoutait d'être arrêté parce qu'il l'avait mis dans un bidon de lait. Bon, il a échappé, heureusement, mais il faut savoir...
1: C'est de la résistance, hein ?
2: Oui, c'est un acte de résistance.
1: Oui, absolument.
0: Fessard a échappé à la Gestapo.
2: Oui, en plus.
0: C'était en février 1944, la Gestapo a essayé de l'arrêter. Il a dû passer par le mur du jardin de la rue Monsieur, qui était la maison des jésuites intellectuels, à Paris, et il est resté 3 mois dans la clandestinité. Et il a été hébergé par la philosophe Jeanne Hersch en Normandie.
1: Mmh. Et d'ailleurs, tous ces gens qui étaient aussi souvent autour de Lyon, ce sont le père de Moncheuil et tant d'autres, se sont engagés dans les maquis du Vercors. Alors, pas forcément avec les armes à la main, mais comme aumôniers, ils étaient des résistants.
0: Le discernement devait être fait parce qu'il y avait une séduction. De dire le nazisme est peut-être un moindre mal par rapport au bolchevisme. On se souvenait des condamnations du communisme intrinsèquement pervers par ces Pionze. Et puis on oubliait Mitbrenner der Sorge. Et Fessard, grâce aux catégories qu'il avait mises en place pour pouvoir discerner la société et donc comment l'homme peut s'engager, aider vraiment, on l'a appelé le directeur de conscience de la France sous l'occupation. Et ces catégories, elles sont triples. Il les trouve chez Saint Paul. Hein, on dit c'est un philosophe politique, mais c'est un lecteur de l'Évangile, un lecteur de Saint Paul. C'est la dialectique du maître et de l'esclave. Saint Paul dit il n'y a plus dans le Christ, il n'y a plus ni maître ni esclave, ni homme ni femme, ni juif ni païen. Eh bien, quelle lecture on peut faire de ce texte de Saint Paul? Lui, il reconnaît que c'est évidemment un idéal qu'on verra à la fin du monde, que tant que le monde existe, eh bien, il y a ces tensions

0: entre ceux qui possèdent et ceux qui sont asservis, entre, entre dans l'homme et la femme où il n'y a pas d'égalité, entre le juif et le païen où il y a l'orgueil et la jalousie. Et il a dit, il y a un niveau, l'homme, il a un niveau animal, et il passe de l'animalité à l'humanité. C'est la nature de l'homme, c'est maître et esclave. C'est le fondement de la société. Il y a le niveau de la fraternité, de l'amour, de la fécondité de l'amour. C'est la dialectique homme-femme, mm-hmm. où il y a une lutte, mais amoureuse. C'est plus comme le maître et l'esclave. Et puis, il y a le niveau surnaturel, qui est l'élection du juif, qui est en faveur des nations, qui oblige le païen à accepter que Dieu se révèle. Alors que le païen, lui, a une religion, Fessard dit que les religions sont plutôt naturelles, que la seule révélation, c'est celle de Dieu à travers le peuple juif, mais pour arriver au Christ, qui est le gond, le centre de l'histoire. Mmh. Et c'est à partir de là qu'il dit, à partir de ces trois couples, on peut regarder une situation et se dire, tiens, comment est-ce que je peux discerner mon engagement ? Je me souviens, si vous me permettez de garder un petit peu la parole, je pense au cardinal Lustiger, qui aimait beaucoup Gaston Fessard, et qui, quand on regarde ses homélies ou qu'on regarde les discours de Jean-Marie Lustiger, eh bien, on va retrouver ces trois niveaux de réalité, maître-esclave, homme-femme, juif-païen, et il va conjuguer ces trois couples, et on sait qu'il était un lecteur de Gaston Fessard et qu'il appréciait beaucoup. Mmh. Et ça, il y a notamment dans les discours de Jean-Marie Lustiger sur l'Europe, ses conférences sur l'Europe, où il réfléchit, tiens, le devenir d'une société qui n'est pas simplement centrée sur un pays, mais qui s'étend, c'est extraordinaire ce qu'on a vécu après la guerre. Il y a eu bien sûr les blocs, le bloc de l'OTAN, le bloc soviétique, mais il y avait aussi une construction européenne et qui s'est faite justement sur Ipse Est Pacta Nostra, sur une réconciliation, mm-hmm. sur la paix entre Européens.
1: Avec ce qui semble quand même, vous en avez parlé, la pierre de touche, c'est le bien commun. C'est quoi le bien commun ?
0: Le bien commun.
1: On va faire toute l'émission
2: là
1: dessus.
2: Il faut parler du livre Autorité et bien commun. Alors, oui, vous avez parlé dans votre bibliographie finale, dans votre analyse des livres.
0: Oui, dans le livre que j'ai écrit, j'ai voulu introduire à la pensée de Fessard à travers des petits flashs sur les livres, en donnant des petites grilles, des clés de lecture. Alors la question du bien commun, il écrit pendant la guerre,
2: c'est ça,
0: Autorité c'est ça et bien commun. Et il se dit, tiens, mais à quoi sert l'autorité ? Un chef, il fait quoi ? Il permet aux autres d'être libres. L'autorité, il a cette définition de l'autorité, la visée de l'autorité, la fin de l'autorité, c'est le vouloir de sa propre fin. Au fond, le professeur d'université, il est tout heureux lorsqu'il a un doctorant qui devient plus savant que lui.
2: Ah bah oui.
0: Je pense.
2: Oui,
0: c'est ça la véritable autorité.
2: C'est devrait aboutir, oui.
0: C'est ça la vraie autorité. Le médecin, son autorité, c'est de permettre à un malade de devenir bien portant.
2: Oui, oui.
0: C'est ça la véritable autorité. C'est pas un pouvoir qu'on a sur les autres, c'est de faire grandir les autres. Et l'autorité, elle est donc en relation avec un bien qui est beaucoup plus que mon bien personnel, mais qui est le bien commun de celui envers qui j'ai autorité, envers qui j'obéis. Et ce bien commun, alors, on va peut-être pas entrer dans les détails, parce que c'est assez complexe, mais il va analyser toute l'histoire du libéralisme, toute l'histoire des socialismes, des libéralismes aussi, à partir de cette notion de bien commun, en disant, tiens, le bien commun, est-ce que c'est le bien de chacun, et puis on va le mettre ensemble, et puis on va constituer une société sans classe, sans division, et ce sera une communauté du bien, Ou alors, le bien de la communauté, eh bien, ce sera ce que chacun s'efforce de suivre, ça c'est le libéralisme. Hein. Mon bien, c'est la théorie de la cascade de la richesse, qui plus je suis riche et plus la société sera riche, et c'est l'individualisme qui l'emporte, finalement. Et Gaston Fessard dit, mais et vous oubliez la communion, le véritable bien commun, c'est le bien de la communion. Et cette communion, elle ne peut venir que si on a un idéal, une visée plus haute, et il dira, ben elle est transcendante. C'est Dieu. Donc, il passe facilement de la philosophie, où on considérait que Dieu, c'est une question théologique, à la reconnaissance. Mais il y a un fait chrétien. La religion, ça fait partie de la vie. Donc, ne pensons pas uniquement comme si la religion n'existait pas. Et là, le bien commun, c'est le bien de la communion. Et il dit, l'Église a son rôle à jouer. Elle est porteuse de ce bien commun. Et on a toute la doctrine sociale de l'Église du XXe siècle.
1: Est-ce qu'il est original par rapport à d'autres? Est-ce que c'est très spécifique pour vous?
2: Alors, l'originalité que je trouve très forte chez Fessard, c'est la précocité de son engagement anti-nazi. Parce qu'on peut dire que dès Pax Nostra, pour qui le lit de près, on voit bien qu'il y a un avertissement aux consciences françaises de la nécessité de résister. Enfin, en tout cas, moi, c'est comme ça que je le lis. Mm-hmm. Il y a déjà chez lui la mort de la résistance. Ça, c'est le livre de 1936. Ensuite, il y a la main tendue à la suite de la proposition faite au moment des élections du Fonds populaire par Maurice Thorez de « Je te tends la main, catholique, ouvrier, paysan ». Bon, Fessard se méfie de cette offre et montre que la mystique communiste a un danger essentiel pour la foi chrétienne, qui risque d'être bafouée. D'ailleurs, il faudrait dire un petit mot de Madeleine Delbrel, avec laquelle il a correspondu. Oui. Ça, j'ouvre une petite parenthèse.
1: Oui, Madeleine Delbrel, ouvrez-la, c'est important.
2: Qui était assistante sociale à Ivry et qui acceptait les initiatives prises par la municipalité communiste quand il s'agissait de venir en aide aux pauvres, disons, eh bien, qui n'a jamais accepté le moindre compromis avec le communisme pour autant. C'est-à-dire, doctrinalement, elle restait étrangère à toute compromission. Mmh. C'est le fameux séduire, compromettre, pervertir qu'on retrouve dans
0: le cahier.
2: Dans France, prends garde de perdre ton âme, mais également dans l'analyse du communisme.
0: Oui. Donc là, alors. Et Madeleine Delbrel a correspondu avec Fessard.
2: Oui,
0: il y a une forme d'amitié
2: qui s'est nouée.
0: Elle est décédée trop vite. Hein.
2: C'est vrai. Mais
0: ils s'appréciaient mutuellement.
2: Ah oui. Et alors. Ce qui me paraît très important aussi, c'est qu'en 1938, il voit très bien que la France risque d'être battue, d'être défaite et d'être écrasée. Il le dit dans Épreuve de force. Mais il appelle déjà, il dit, il restera tout de même dans les masses un désir de paix dans la justice que la dictature n'arrivera jamais à effacer complètement. Et ce désir de paix dans la justice doit être cultivé, doit être encouragé, et pour cela, il faut des témoins, et des témoins qui incarnent cet idéal, parce qu'un idéal qui n'est pas incarné par des témoins aboutit à la lâcheté, aboutit à une disparition de la réalité. Et ça, je trouve que ce texte de Épreuve de force,
0: Il est très actuel, une vigueur incroyable. Quand on voit tout ce qu'on vit aujourd'hui, même dans l'Église en France aujourd'hui, on sent qu'il y a un désir. Hein, ce que vous parliez du désir, moi comme prêtre, je me dis mais voilà, il faut aller de l'avant, il faut s'engager et faire attention. Le décalage qu'il peut y avoir entre le souci d'être catholique identitaire ou chrétien engagé dans le social ou écolo. Gaston Fessard peut nous aider à garder un cap qui soit authentique, qui ne soit pas simplement croire que j'ai raison et donc les autres ont tort. Fessard avait comme méthode toujours de dire, tiens, mon adversaire, jusqu'où est-ce qu'il a raison ?
2: Oui, ça c'est vrai. C'est
0: ça
2: vrai.
0: C'est très beau.
2: Et ça c'est très fort aussi. Oui. Il n'a jamais édulcoré au fond chez l'adversaire ce qu'il peut y avoir de acceptable dans une certaine mesure. Parce que chez Fessard, il y a quand même l'idée qu'il y a un instinct de vie, donc qui peut conduire parfois à des dérapages, c'est-à-dire à une adhésion

0: provisoire, soit au marxisme, soit au nazisme, mais il faut essayer de comprendre en quoi ce désir peut être canalisé, compris et rectifié, et réorienté. Et ça, c'est... Je crois que moi, ce qui me frappe aussi, c'est que chez lui, il y a tout... Il faut distinguer, je pense, le directeur de conscience et puis lui-même, tel qu'il pense. Mais le directeur de conscience est toujours attentif à tout ce qu'il y a chez l'un et chez l'autre de désir acceptable, mais à réorienter vers le Christ. Hein.
1: Je prêche pour ma paroisse, c'est très ignatien. Hein,
2: on va y revenir.
1: C'est sauver la proposition du prochain. Voir jusqu'où il y a raison.
2: On va y revenir. Alors, un deuxième arrêt, cette fois-ci, qui va nous permettre de comprendre l'attitude qu'il va avoir après-guerre, dans les années 45. Alors, en citant justement le texte que vous avez mentionné, qui date d'avant-guerre, au moment de la main tendue, est-ce que le dialogue catholique-communiste est-il possible ?
3: Si, pour le communiste, la vérité n'est pas quelque chose qui se découvre, mais quelque chose qui se fait, si elle n'est pas une conformité de l'esprit au réel, mais une conformité de l'action au but du parti, alors le dialogue n'est plus qu'un leurre. Quand le chrétien dit « justice », il pense à une valeur transcendante qui s'impose à tous, même à l'État. Quand le communiste dit « justice », il pense à ce qui sert. Hic et nunc, la révolution prolétarienne. Vouloir collaborer sur le plan de l'action sans s'être entendu sur le sens des mots, c'est, pour le chrétien, se livrer pieds et poings liés à une dialectique qui le niera. Ce n'est pas de la charité, c'est du suicide spirituel.
2: Voilà, là c'est très clair. Hein. Alors c'est un peu curieux parce qu'on peut se dire que à la libération tout le monde encense les communistes. Il aurait pu facilement, après ses engagements quand même plutôt sociaux, aller dans ce sens-là. Lui il veut pas faire ça et même il va. Il est quoi? Il est gaulliste?
0: Ah, on a pensé que ses positions au début de la guerre et par la suite ont été qualifiés de gaullistes par ses adversaires. Mais ce qui est...
2: C'est parce que c'est mal d'être gaulliste.
0: Bah,
2: vous
0: oui,
2: dites par ses adversaires.
0: Oui, c'est aux yeux des autorités ecclésiales de l'époque, c'est certain que c'est mal d'être gaulliste, c'est être révolté, c'est être dissident.
1: Oui. Et ensuite, il a été... il est assez proche de la théorie gaullienne de l'État. Hein, c'est quand même au point de vue de la souveraineté.
0: Oui, oui.
1: Donc c'est pour ça qu'on peut l'appeler quelquefois le théologien du gaullisme.
2: Oh.
1: Et puis il était proche de Raymond Aron.
2: Oui. Aussi un théologien du gaullisme.
1: Qui est plutôt un théoricien du gaullisme aussi. Je crois qu'il y avait une amitié entre les deux. Hein, ils avaient étudié ensemble.
2: Ah, oui,
1: donc je pense que c'est pour ça qu'on peut parler de gaullisme. Mais il n'a jamais réfléchi ni écrit pour défendre De Gaulle ou quoi que ce soit.
0: Non, mais
1: il le dit une fois. Mmh. Il reconnaît en De Gaulle la légitimité. Il y a une légitimité.
0: Oui, c'est sa réponse à Théas, ça. Oui. C'est la réponse à la demande de Monseigneur Théas de Montauban.
1: Voilà.
0: Il écrit une sorte de... Comment dirais-je ?
1: Un rapport, oui.
0: La nécessité de reconnaître aujourd'hui le gouvernement provisoire de la République de De Gaulle comme un gouvernement légitime, parce qu'il réconcilie la dissociation du bien commun en deux, fracturée par le gouvernement de Vichy. De Gaulle parvient à restaurer la nation et l'idéal national. Mmh. Mais pour revenir à cette question...
2: Mais revenons à votre question.
1: Peut-être aller... au-delà de la guerre, parce que je crois que
2: c'est là où je voulais arriver.
1: C'est là où je voulais arriver. Est quand même très importante après
0: l'actualité historique.
1: Sur la question, de la guerre froide, sur la question de.
2: Quelle position va-t-il maintenir ?
1: Et puis sur les chrétiens progressistes.
0: Oui, là c'est aussi le fameux livre L'actualité historique et la prise de position très ferme dans France prend garde de perte à liberté. Dont il y a eu deux éditions.
1: Oui.
0: Et il y a eu là-dessus, dans cette... On comprend qu'il y a eu une difficulté à accepter le caractère très tranché des positions du père Fessard. Pourquoi ? Parce que les militants chrétiens avaient découvert...

0: Dieu, dans la consolation que Dieu me donne quand je suis auprès de lui, qu'à ce moment-là, je vis dans les exercices. Et il faut bien avouer que la spiritualité ignatienne doit beaucoup à Gaston Fessard, mais aussi, il faut se rendre compte que toutes ces analyses dont on a parlé sur la société, sur le monde politique, il fait le lien avec la spiritualité. Et ça, c'est le propre de Gaston Fessard, d'avoir toujours voulu faire faire rencontrer le tunnel de la philosophie avec le tunnel de la théologie. De se dire, mais il y a une philosophie qui peut être simplement naturelle, mais la spiritualité nous aide à la vivre. Mmh. Et je crois que ça, c'est le point le plus important, le choix de la liberté. Aider l'homme à être libre. Et c'est pas, ça veut dire choisir ce que je veux, c'est s'engager. La vraie liberté, c'est l'engagement. Mmh. Toute sa vie le montre, tous ses écrits le montrent.
1: Dernière question, Jacques Prévotat, assez rapide puisqu'on est à la fin de l'émission. Pourquoi est-ce qu'il faut continuer à lire Gaston Fessard, selon vous ?
2: D'abord parce que c'est un modèle de réflexion approfondie sur la pensée politique que, d'autre part, il a toujours pris la politique très au sérieux et que par là, on arrive à mieux comprendre en quoi le métier de politique engage la personnalité tout entière. Ça, c'est important. Mais également, il y a chez lui un véritable appel à discerner et à comprendre ce que peut être la vocation chrétienne en politique. C'est-à-dire qu'il y a toujours deux niveaux. Ce niveau sérieux de la politique, avec le refus d'édulcorer les difficultés et les contradictions, mais en même temps, l'idéal, la fin qu'on se propose. Et la raison, il y a un point sur lequel il faut toujours revenir, c'est que quand on collabore avec un ami sur le plan politique, il est toujours important de voir quelle est la fin profonde que l'on choisit finalement. Mmh. Et cette fin, elle se détermine par la doctrine qui vous habite, car c'est vrai que quand on travaille ensemble, on est toujours mené par des idéaux, et c'est la nature de cet idéal qui doit être analysée pour arriver à une véritable collaboration. Finalement, la relation avec les communistes, c'est un peu ça. À partir du moment où la fin du communisme est complètement différente de la fin chrétienne qu'on poursuit, il y a forcément hostilité et incapacité de poursuivre l'action commune.
1: Une leçon pour la politique d'aujourd'hui,
0: oui,
1: certainement.
0: Tout à fait.
1: Merci à tous les deux. Alors, on a beaucoup fait fond sur votre livre, Père Alban Massy, Gaston Fessard, qui vient de paraître aux éditions, ou qui va paraître aux éditions CLD. Donc, allez, quelques secondes pour nous dire, il y a de la biographie, mais pas que.
0: Voilà, sa vie, son œuvre, sa postérité.
1: C'est ça.
0: Il n'existait pas de biographie complète de Gaston Fessard, donc cet éditeur m'a demandé de la présenter. Et puis, c'est dans une collection qui s'appelle Veilleurs de la foi, oui. Et donc c'est important de montrer l'actualité de la pensée de Fessard. C'est pas simplement un homme du XXe siècle, je crois qu'il donne des clés pour comprendre le XXIe siècle. On a eu récemment un colloque sur l'actualité de Gaston Fessard. On a analysé des discours de Marco Rubio, par exemple, avec les catégories de Fessard, c'est très intéressant.
2: Un livre simple et clair, hein. On arrive à le lire sans difficulté.
1: Là, vous avez l'hommage du professeur d'histoire, donc Jacques Prévotat. votre livre, vous en avez écrit beaucoup, je conseille particulièrement aux téléspectateurs « Être chrétien en France au XXe siècle ». Aux éditions du Seuil, c'est une synthèse extrêmement claire qui permet aussi d'avoir une sorte de traversée du siècle et c'est toujours très utile. Merci beaucoup. Merci de nous avoir suivis. 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On se retrouve la semaine prochaine.

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Le 3 juillet, dans l'église de la Sainte Famille à Ramallah, Jeriz Abou Khalil a reçu l'ordination sacerdotale par l'imposition des mains du patriarche latin de Jérusalem, le cardinal Pierre Battista Pizzaballa. Parmi les pièces exposées au Musée des Terres de la Bible dans le cadre de l'exposition Judée et Rome figurent des monnaies et des sarcophages datant de l'époque de la naissance du christianisme.

Dans le village bédouin de Dawar Djaba, les plus jeunes célèbrent l'été en participant au camp d'été, animé par des enseignantes, des bénévoles et deux religieuses comboniennes. Du 3 au 14 juillet, 50 enfants de Bethléem ont été accueillis à Milan par les communautés du diocèse dans le cadre de l'édition 2026 de l'opération Enfants sans frontières. Un nouveau projet international financé par le Conseil européen de la recherche associe l'intelligence artificielle à l'analyse chimique afin de répondre à l'une des principales questions de ce domaine. Où les manuscrits de Qumran ont-ils été produits et copiés? Et que révèlent-ils ?

0: Avant même de te former dans le sein maternel, je te connaissais. Avant que tu ne viennes au monde, je t'avais consacré. Placée sous cette devise biblique, l'ordination sacerdotale du père Djiris Abou Khalil a été célébrée le 3 juillet en l'église de la Sainte Famille à Ramallah. Il a reçu le sacrement de l'ordre par l'imposition des mains du patriarche latin de Jérusalem, le cardinal Pierre Battista Pizzaballa.
1: La voix de Jésus continue aujourd'hui encore de se faire entendre en Terre Sainte. C'est lui qui a appelé les 12 disciples et les a envoyés deux par deux dans chaque village et chaque lieu où ils devaient se rendre. Cette même voix continue de résonner dans notre terre, dans notre pays, et grâce à Dieu, malgré les difficultés et les circonstances que nous traversons, il continue d'envoyer de bons ouvriers pour sa vigne, sans jamais priver son Église de ce don. Depuis 175 ans, le séminaire poursuit cette vocation et cette mission de former des pasteurs pour l'Église locale. C'est pour nous un grand honneur et une immense joie.
0: J'étais très malade et j'ai demandé à Dieu de me guérir en lui promettant de lui offrir le meilleur de mes enfants pour le servir dans sa maison. Le Seigneur a véritablement exaucé cette prière. J'ai été guérie de ma maladie après 22 ans. Je me suis alors tournée vers mon fils et je lui ai dit « Mon fils, tu es le seul de tes frères à être toujours présent à l'église et j'avais demandé que le meilleur d'entre vous appartienne à la maison de Dieu. » Il m'a répondu « Oui ». Ainsi, le 24 août 2014, je l'ai confié au Seigneur de mes propres mains. Dans ma prière, j'ai dit « Seigneur, je t'offre un enfant de ma chair et de mon sang. Accueille-le et ne permets pas qu'il revienne déçu. » Et Dieu a véritablement exaucé ma prière en ce jour béni, en m'accordant ce don. Dans son homélie, le patriarche a adressé un message particulier au nouveau prêtre, l'invitant à ne pas craindre de porter les blessures du Christ, car elles font partie intégrante du chemin sacerdotal et de la mission du service. Il lui a assuré qu'il ne marcherait jamais seul, puisque toute l'Église, avec ses évêques, ses prêtres et ses fidèles, serait à ses côtés.
2: Abu Nagerius, today is your day, but it's also the day of all.
1: Père Géry, aujourd'hui c'est ton jour, mais c'est aussi le jour de toute l'Église, de toute la communauté. Nous devons tous nous rappeler que notre édifice, notre communauté, est bâti sur la pierre angulaire qu'est le Christ. Jésus vient à nous, comme le ressuscité, mais avec ses blessures. Et nous voulons entrer dans ses blessures, les toucher. Il y a beaucoup de blessures dans le corps du Christ, mais nous devons apporter la vie de Jésus, la résurrection, la vie, la lumière et la guérison. Alors toi, comme prêtre, tu dois apporter tout cela à la communauté, en commençant par toi-même, puis à la communauté qui t'est confiée.

l'imposition des mains et l'onction du Saint-Crème, le père Jerris a répondu oui à l'appel de Dieu, consacrant toute sa vie au Christ pour annoncer l'Évangile et se mettre au service de Dieu et de ses frères. D'une promesse faite par une mère dans sa prière à une vocation née et mûrie dans le cœur d'un jeune homme, c'est tout un chemin de dons qui s'est accompli aujourd'hui. Nous souhaitons au père Jerris que cette ordination marque le début d'un ministère fécond, placé sous le signe de la foi, de l'espérance et de la charité.

0: Au musée des terres de la Bible, l'exposition Judée et Rome plonge les visiteurs dans les dernières années de la Judée avant la destruction du Second Temple. Parmi les objets exposés figurent des monnaies et des sarcophages datant de l'époque de la naissance du christianisme.
1: Les objets que nous présentons commencent en réalité avec les monnaies romaines de la fin de la période du Second Temple, y compris celles datant de l'époque de Jésus de Nazareth. Ces pièces portent d'un côté l'effigie de l'empereur ainsi que l'indication de l'année du règne de Tibère César. Je crois qu'il s'agit de la 17e année de son règne, période durant laquelle Ponce Pilate gouvernait la Judée. De l'autre côté figurent trois épis de blé ou un bâton sacerdotal romain appelé
2: Litus.
0: L'exposition permet également d'observer l'influence de l'art romain sur l'art chrétien.
1: Nous avons ici une mosaïque représentant un paon, considéré dans le monde romain comme un symbole de la résurrection, puisqu'il perd ses plumes à chaque saison avant de les retrouver. C'est pour cette raison que l'on retrouve également le paon dans les mosaïques des églises et des synagogues de l'époque byzantine.
0: L'exposition présente également des sarcophages datant de l'époque où le christianisme est devenu la religion officielle de l'Empire byzantin. Parmi eux, l'un se distingue par le monogramme du Christ, Kyro, surmontant une croix inscrite dans une couronne triomphale romaine, ainsi que par ses représentations de scènes et de miracles tirés de l'Ancien et du Nouveau Testament.
1: De l'Ancien Testament, nous voyons l'expulsion d'Adam et Ève du paradis, symbole du péché originel, ainsi que le sacrifice d'Isaac par Abraham, interprété dans la tradition chrétienne comme une préfiguration du sacrifice futur de Jésus, fils de Dieu.
0: Le Nouveau Testament est quant à lui illustré par plusieurs scènes, parmi lesquelles l'entrée de Jésus à Jérusalem, le chant du coq, le miracle de la multiplication des pains et des poissons, les noces de Cana avec la transformation de l'eau en vin, la guérison de la femme hémorroïs et la résurrection du fils de la veuve de Naïn. Un autre sarcophage est orné de scènes tirées du livre de Jonas, représentant les marins jetant le prophète à la mer, où il est englouti par un grand poisson.
1: Le prophète Jonas est le prophète biblique envoyé pour annoncer le message de Dieu aux nations, c'est-à-dire au peuple qui n'appartenait pas à Israël. Selon l'une des interprétations les plus répandues, c'est précisément pour cette raison qu'il résista d'abord à sa mission. Finalement, il fut contraint de l'accomplir et d'appeler les habitants de Ninive à la conversion. Ceux-ci se repentirent et obtinrent le pardon de leurs péchés. Cet épisode annonce en réalité l'évangile de Jésus, destiné non seulement aux Juifs, mais à tous les peuples.
0: Parmi les objets exposés figurent également un calice de l'époque byzantine, utilisé pour la célébration de la liturgie.
1: Sur ce calice figure une inscription en grec portant le mot « Agios », saint, tiré d'un hymne liturgique inspiré du chapitre 6 du livre d'Isaïe. « Saint, saint, saint est le Seigneur des armées, toute la terre est remplie de sa gloire ». Dans la tradition chrétienne, ce texte est interprété comme une référence à la très sainte Trinité.
0: Au cœur du musée, les vestiges archéologiques de l'époque du Second Temple et des origines du christianisme deviennent les témoins silencieux d'une histoire où passé et présent se rencontrent, laissant à chacun le soin de s'interroger sur la foi et la coexistence. Dans le village bédouin de Dawar Djaba, les plus jeunes célèbrent l'arrivée de l'été en participant à un camp estival. Sœur Cecilia a

0: avec les autres sœurs comboniennes, offre ce service aux familles de Cisjordanie depuis plusieurs années, en leur rendant visite au moins une fois par semaine. Nous sommes les sœurs comboniennes et nous travaillons avec les Bédouins dans le désert depuis 16 ans. Nos sœurs ont commencé à Khan al-Hamar, où l'on craignait que pendant l'été, les enfants n'aillent plus à l'école et ne perdent une partie de leurs acquis. Pour leur permettre de continuer à vivre une activité proche de l'école, elles ont imaginé les camps d'été. Depuis, nous organisons des camps d'été dans tous les villages. À Dawar Djaba, plus d'une centaine d'enfants participent au camp organisé par les sœurs, les enseignantes et les bénévoles, avec une forte dimension éducative. Nous sommes dans la communauté bédouine de Dawar Djaba. Nous avons lancé le camp d'été avec des enfants de tout âge, de 4 à 12 ans. Le camp se déroule très bien. Les enfants s'amusent, jouent et nous leur transmettons des valeurs à travers toutes les activités que nous organisons. Les 4 journées du camp étaient chacune consacrées à un thème différent, afin de transmettre aux filles et aux garçons des valeurs importantes pour leur développement. Le premier jour, le thème est « Je suis unique, Dieu m'a créé belle et beau, je suis précieux ». Le deuxième jour, je peux faire la différence. Le troisième jour, je ne suis pas seule, j'ai beaucoup d'amis. Enfin, le quatrième jour, le thème est « Je peux semer et ensemble, nous semons la paix ». Jeux, musique, rencontres et expériences rythment les journées du camp. Pendant quelques jours, les enfants peuvent simplement profiter de leur enfance entre rire et jeu, loin des difficultés du quotidien.
1: Allora i campi estivi sono quei momenti in cui possono sentirsi ancora bambini, giocare insieme e fare delle attività.
0: Les camps d'été sont des moments où ils peuvent se sentir tout simplement enfants, jouer ensemble et faire des activités qu'ils ne pourraient pas vivre sans ces camps. Dans les villages où il y a de l'eau, nous en profitons pour leur permettre de jouer de toutes les manières possibles et de créer de beaux souvenirs, car nous ne savons pas ce que leur réserve l'avenir. Quand on voit leurs yeux magnifiques, on ne peut s'empêcher de se demander ce qu'il adviendra d'eux dans 5 ou 10 ans.
1: Et tu penses, viene il pensiero, cosa accadrà fra 5 o 10 anni? Cosa sarà di questi bambini?
0: Les enseignantes Aisha, Washma et Hanna apportent chaque jour leur soutien afin que le camp se déroule dans les meilleures conditions. Nous avons 3 enseignantes et plusieurs bénévoles qui nous aident à organiser les activités. Nous préparons le matériel ensemble et ils nous donnent un coup de main pour tout. Nous accueillons entre 100 et 115 enfants que nous répartissons en groupes pour les activités. Les enfants débordent d'énergie, mais ils ont rarement l'occasion de se dépenser et de jouer, sauf pendant le camp d'été. C'est pourquoi ils attendent ce moment avec beaucoup de joie et sont impatients de jouer. Regardez comme ils sont heureux pendant les activités. La situation à Dawar Djaba reste difficile, mais des initiatives comme ce camp apportent un peu de lumière et d'espérance aux familles de la communauté. Les bénévoles y sont toujours accueillis chaleureusement pour partager avec les enfants des moments de jeu, de rire et de convivialité. Avec le départ du deuxième groupe du 3 au 14 juillet, s'est achevée l'édition 2026 du projet Enfants sans frontières. Au total, 50 enfants de Bethléem ont séjourné à Milan, accueillis par des communautés du diocèse. 26 lors du premier séjour et 24 lors du second. Intégrés au programme Éduquer à la paix, conçu par le père Ibrahim Faltas et soutenu par l'association Oasi di Pace, dirigée par Adriana Sigilli, le projet a mobilisé 4 communautés d'accueil. Legnano, Fimaluna, Seregno et Lonate Pozzolo. Le custode de Terre Sainte, le frère Francesco Yelpo, a béni les jeunes voyageurs, les qualifiant de pont d'espérance vers un avenir de paix, d'amour et de fraternité. Une initiative qui allie vacances et parcours éducatifs, illustrant que la paix se construit à travers les rencontres, les relations et l'hospitalité. À l'issue de leur séjour le 13 juillet, le groupe sera reçu par l'archevêque de Milan, Monseigneur Mario Delpini, pour un temps de rencontres, de prières et de salutations.

proviennent les manuscrits de Qumran, plus connus sous le nom de Rouleaux de la Mer Morte, les plus anciens textes connus en hébreu, de nombreux livres de l'Ancien Testament. C'est à cette question qu'entend répondre un nouveau projet international, financé par le Conseil européen de la recherche. En associant intelligence artificielle et analyse chimique, les chercheurs espèrent déterminer où ces manuscrits ont été produits et copiés, mais aussi ce que leur origine révèle des centres de savoir et de la transmission des connaissances durant la période du Second Temple. Les avis sont partagés quant au lieu de rédaction des manuscrits. Certains pensent qu'ils ont tous été rédigés à Qumran. Une communauté y vivait alors dans l'isolement, convaincue qu'elle devait se tenir à l'écart de Jérusalem, du temple qu'elle considérait comme corrompu, ainsi que des prêtres qui y officiaient. D'autres estiment au contraire qu'aucun de ces textes n'a été écrit à Qumran. D'autres encore avancent qu'une partie des manuscrits y a été rédigée, tandis qu'une autre partie aurait été apportée par des Juifs fuyant les Romains, peut-être depuis Jérusalem, puis cachée dans les grottes autour du site, dans l'espoir de pouvoir revenir les récupérer plus tard. Dirigée par le professeur Mladen Popovic de l'université de Groningue, ce projet réunit des chercheurs de cette université, de l'autorité israélienne des antiquités, ainsi que de plusieurs laboratoires et instituts de recherche de pointe à travers l'Europe. Au cours des 5 prochaines années, l'équipe analysera près de 250 échantillons issus de la collection des manuscrits de la Mer Morte. Pour la première fois, des papyrus égyptiens seront étudiés aux côtés de ceux découverts à Qumran et sur d'autres sites du désert de Judée. Les chercheurs espèrent que ces analyses permettront d'identifier la signature matérielle des manuscrits, de déterminer l'origine des matières premières, de reconstituer les procédés de fabrication, la mise en page des colonnes et des marges, ainsi que les techniques de couture des rouleaux, mais aussi de mettre en évidence les liens entre les différents centres de production des manuscrits. Ce projet permettra aux chercheurs de mettre au point un modèle inédit pour cartographier plus de 25 000 fragments des manuscrits de la Mer Morte conservés par l'autorité israélienne des Antiquités. L'objectif, replacer chaque texte et chaque scribe dans leur contexte géographique et chronologique et révéler les nouveaux secrets demeurés enfouis dans les grottes pendant des siècles. Si nous réussissons, grâce à cette recherche analytique, nous comprendrons peut-être enfin ce qu'il s'est réellement passé et nous répondrons à de nombreuses questions que les chercheurs se posent depuis des siècles, ou du moins depuis les 70 ou 80 dernières années.

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2: Sacré Trail, une course entre foi et montagne.
3: Reportage.
2: Chambéry, en Savoie, la première édition du Sacré Trail s'est tenue au pied de la Vierge Dorée du sanctuaire de Myon. Dès l'aube, plus de 150 participants venus de tout le diocèse se sont rassemblés pour une course en pleine nature. Un trail ouvert à tous, croyants ou non, aux coureurs confirmés comme aux marcheurs. Parmi les participants, Gabriel et Cassandra.
4: On est là pour le sport et les valeurs chrétiennes. Moi, ça fait 20 ans que je cours et Cassandra, ma fille, ça fait...
5: Un an.
4: Voilà, un an. C'est son premier trail.
2: Ainsi que Lydia.
6: Quand on a vu l'initiative du Sacré Trail, on s'est dit que voilà, il fallait qu'on s'engage. On est là en famille. Il y a mes enfants, mon mari, voilà, et un futur gendre.
7: C'est une intention de prière que je peux accrocher sur le dossard. C'est des intentions de prière pour la paix.
2: Avant le départ, des intentions de prière sont proposées aux participants. Pour Augustin, bénévole, cette démarche permet de donner une dimension spirituelle à l'effort physique.
8: Les intentions, elles sont liées aux différents conflits dans le monde et aux conflits intérieurs qu'on voit aussi en France sur des divisions politiques, des divisions familiales, des divisions sociales. Voilà, l'idée c'est qu'en courant, ils aient lu l'intention de prière et ils puissent prier et méditer cette intention pendant la course.
2: Ce trail a été entièrement porté par des jeunes du diocèse savoyard, engagés dans le projet depuis 6 mois, comme l'explique Florence Burchel, membre de l'équipe organisatrice.
9: Ici, en Savoie, le sport est vraiment quelque chose qui nous tient à cœur. C'est quelque chose qui est au cœur des vies quotidiennes, des jeunes notamment. Avec des amis, on a eu l'inspiration de faire un trail. Et ce qui a vraiment été notre déclic, c'était l'intention de prière du pape au moment du Nouvel An. Il nous a demandé de prier pour que le sport soit un vecteur de paix et d'unité entre les nations et les cultures. J'ai vu son intention de prière sur Instagram. Et puis de là, ils sont partis quelques messages à quelques amis. Et puis en voyant comme ça prenait autour de nous, c'est un projet qui a beaucoup plu autour de nous. On a vu que dès qu'on en parlait, les gens étaient motivés, qui étaient partants à rejoindre l'équipe. Donc ça nous a tous donné beaucoup d'élan pour cette mission.
10: Eh bien, que Dieu bénisse cette compétition et vous bénisse tous, le Père, le Fils.
2: Après la bénédiction du prêtre, le Père René Pichon.
10: Belle course, qu'elle soit sacrée.
2: Le compte à rebours est donné.
11: 3, 2, 1, et c'est parti.
2: Deux parcours sont proposés cette année. Un de 14 km sportif et un de 5 km plus familial. Les coureurs sont encadrés par près de 60 bénévoles présents tout au long du parcours pour assurer l'organisation et les ravitaillements, comme Camille.
12: Ici, on est à l'église de Chignin et on est au premier ravito où les coureurs vont pouvoir venir se désaltérer, boire un petit peu. C'est un ravito uniquement liquide et donc ils vont arriver de cette route juste ici, pouvoir faire un stop là et puis repartir direction la montée dans la montagne pour la suite de la course. La course, elle revient au sanctuaire de Myon, c'est une boucle. Donc ils partent du sanctuaire et ils reviennent au sanctuaire.
13: Merci.
2: Parmi les premiers à venir s'hydrater, Guillaume.
14: C'est assez sympa de commencer par un trail avec une bénédiction de prêtre, ça m'était jamais arrivé. Je sais qu'il y a le bon Dieu qui est derrière et puis qui nous aide à monter, on court avec lui, donc c'est cool. En plus, c'est cool de revenir autour du sport, de pouvoir courir, pouvoir se défouler. Et puis c'est très convivial, on peut le faire entre famille, entre amis. Donc non, vraiment, vraiment c'est cool.
2: Enfin, sur la ligne d'arrivée, Augustin signe le premier record du 14 km de cette première édition.
15: 1 h 1 min. Bah, je participe parce que j'habite à Laravoir à côté. Je suis content, mais pas plus que ça va. C'est pas le but.
2: Coureur amateur, il nous confie sa prière pendant le parcours.
15: Moi, mon intention de prière, c'était pour la paix dans le monde aujourd'hui. Parce qu'aujourd'hui, c'est de pire en pire et donc Voilà, mon intention de prière que j'ai mis sur le dossard, c'était la paix de monde. Je participe parce que c'est important. Déjà, il y a des gens pas chrétiens qui viennent et qui peuvent découvrir le christianisme ici. Et c'est important aussi parce que ça rassemble les chrétiens entre eux.
2: Parmi les participants, le plus jeune Colomban, 12 ans, est fier d'avoir relevé le défi des 5 km.
5: C'était un lieu magnifique pour courir. J'ai vraiment bien aimé et c'était très beau.
13: On les applaudit!
2: Après l'effort et la remise des prix sur le podium, vient ensuite le temps du réconfort pour les coureurs.
13: Bravo encore.
2: Tout au long de la matinée, plusieurs activités sont aussi proposées aux participants et à leurs proches. Exposition sur le thème sport et foi, visite du sanctuaire ou encore adoration dans la chapelle.
10: Mais la plus grande de toutes les valeurs qu'on peut mettre en commun entre le sport et la foi, c'est le dépassement.
2: Le père René Pichon, ancien sportif professionnel, partage également ses réflexions pour une pastorale destinée aux sportifs.
16: Il faut que l'Église soit présente là où il y a de la vie et là où il y a de la jeunesse. D'ailleurs, l'Église a toujours encouragé le sport, hein, puisqu'il y a eu patronages qui sont devenus même des grands clubs de sport, que ce soit de football ou de basket. L'Église a toujours été présente dans le sport. Et maintenant, comme le sport se développe encore plus, il faut qu'on soit encore plus présent.
2: Cette première édition du Sacré Trail s'achève. Les organisateurs espèrent désormais faire perdurer cette proposition et attirer de nouveaux participants l'été prochain.
1: Du psaume 110. De tout cœur, je rendrai grâce au Seigneur dans l'assemblée, parmi les justes.

Grandes sont les œuvres du Seigneur, tous ceux qui les aiment s'en instruisent. Noblesse et beauté dans ses actions, à jamais se maintiendra sa justice. De ses merveilles, il a laissé un mémorial. Le Seigneur est tendresse et pitié. Il a donné des vivres à ses fidèles, gardant toujours mémoire de son alliance. Il a montré sa force à son peuple, lui donnant le domaine des nations. Il apporte la délivrance à son peuple. Son alliance est promulguée pour toujours. Saint et redoutable est son nom. La sagesse commence avec la crainte du Seigneur. Qui accomplit sa volonté en est éclairé. À jamais se maintiendra sa louange.

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de la lettre de Saint Jacques. Frères, cessez de dire du mal les uns des autres. Dire du mal de son frère ou juger son frère, c'est dire du mal de la loi et juger la loi. Or, si tu juges la loi,

tu n'en es plus le fidèle sujet, tu en es le juge. Un seul est à la fois législateur et juge, celui qui a le pouvoir de sauver et de perdre. Pour qui te prends-tu donc, toi qui juges ton prochain ?

0: Sauve les opprimés. Prends pitié des petits.
1: Seigneur, sauve-nous.
0: Relève ceux qui tombent. Montre-toi aux désemparés.
1: Seigneur, sauve-nous.
0: Guéris les malades.

0: Bienvenue sur KTO dans Lumière intérieure. Ce soir, nous avons la chance de recevoir un réalisateur, journaliste, dont le regard bleu et l'écoute pleine d'empathie nous sont bien connus, Olivier Delacroix.
1: Bonjour.
0: Bienvenue sur KTO.
1: Merci beaucoup.
0: Je crois que vous êtes déjà venu.
1: Je suis venu il y a 5-6 ans, à peu près.
0: Donc ça ne vous a pas traumatisé, parce que vous avez accepté
1: pas
0: de
1: du
0: revenir
1: tout. Je garde même un souvenir de cette interview. Parce que vous savez, vous faites en promotion. Il m'arrive souvent de faire pas mal d'interviews. Et j'avais trouvé, je garde un souvenir très précis, parce que certaines interviews sont plus profondes que d'autres. Donc,
0: voilà. Alors, je vais essayer d'être à la hauteur.
1: Écoutez, il n'y a aucun souci, vous allez y être.
0: Alors, vous êtes bien connu dans ce... Surtout, je crois, quand même, on peut le dire, avec ce magnifique documentaire « Dans les yeux d'Olivier ».
1: Oui.
0: On a envie de vous demander, est-ce que c'était un rêve d'enfant pour vous de faire du journalisme ?
1: Alors, pas du tout.
0: C'était pas du tout votre rêve ?
1: Non, je vais vous dire, quand je me retourne sur ma vie aujourd'hui, c'est un enchaînement de choses qui s'imbriquent très bien, en fait. Le journalisme, l'idée du journalisme me vient au moment où je passe mon bac.
0: Vous êtes à Évreux, c'est ça ?
1: Oui,
0: en Normandie ?
1: C'est ça. Mais je passe mon bac à Pont-Audemer, pas loin. Mm-hmm. Parce que comme j'étais un garçon assez retors avec les règles, on disait que j'étais indiscipliné, mais je n'étais pas indiscipliné. J'avais du mal avec certaines règles qui me semblaient absurdes. Mm. Donc du coup, ce qui fait que j'ai fait beaucoup de collèges privés chaque année. Donc j'ai passé mon bac à Pont-Audemer dans l'Eure. Et là, c'est posé la question de mon avenir professionnel. Et j'aurais aimé être avocat.
0: Ah oui.
1: Mais il y avait beaucoup trop de travail, beaucoup trop d'organisation, d'abnégation. Et je me suis dit que j'y arriverais pas. Et donc, du coup, après un an, plus ou moins, où je me cherche, je passe le concours d'entrée à l'Institut pratique de journalisme, qui est une grande école, enfin une école, un diplôme d'État, et je suis reçu. Et donc voilà.
0: Surprise dans vos yeux,
1: oui,
0: on voit de la surprise.
1: Et en fait, parce que j'avais vu le film Salvador avec James Wood, et je m'étais dit, c'est ça que je veux faire. C'est-à-dire aller sur le terrain et ramener l'information. Alors James Wood, il est au Salvador au moment où il est photographe de guerre. Mais voilà, ce métier, je m'étais dit, c'est les autres, le contact avec les autres.
0: Avocat aussi, d'ailleurs, il y avait quelque chose de ça.
1: Aussi, mais les études, vous savez, mon frère est avocat aujourd'hui, il a 10 ans de moins que moi, et je me souviens des études qu'il a faites.
0: Très éprouvant.
1: Il fallait beaucoup, beaucoup travailler, apprendre
0: mais on voit
1: le code
0: bien que
1: pénal.
0: C'est le même genre de métier relationnel avec les mots qui sont
1: alors
0: importants
1: aussi. C'est devenu aujourd'hui. Oui, parce qu'en fait, quand je vous dis que. Alors, journaliste, oui, je l'avais décidé, mais d'avoir ma tête à la télé.
0: Ça vous était pas venu à l'idée ?
1: Non, pas du tout. Et en fait, c'est parce que j'avais un groupe de rock qui marchait bien. En fait, on était en Ligue 1 à l'époque. Donc, on faisait partie des 15-20 groupes français majeurs de la scène française. Et au moment où je travaille avec Laurence Ferrari dans son agence de presse, où je suis grand reporter à l'investigation, je fais des sujets où je me mets en danger pas mal. Et il y a beaucoup de caméras cachées.
0: Vous vous mettez en danger, de quelle manière ?
1: Le premier doc que je fais s'appelle « Les supermarchés de la Défense », qu'on peut retrouver sur YouTube, sur ma chaîne « Dans les yeux d'Olivier », où je me fais passer pour un trafiquant international et où je vais pénétrer des zones de gros dealers, je vais pénétrer des mafias qui vendent de la drogue, mais en kilos.
0: Vous voyez ? Et vous êtes en caméra cachée.
1: Et je suis en caméra cachée à plusieurs reprises. Et puis, le documentaire a très bien marché sur Canal. Et ils m'en confient un deuxième. Et là, je pars à Manille. parce qu'à l'époque, le gouvernement philippin interdit tout moyen de contraception pour les pauvres, afin d'avoir une démographie galopante. Mmh. Et donc, à Manille, et comme aux Philippines, tout est interdit d'un point de vue film.
0: D'accord.
1: Donc, il y a beaucoup de séquences qui sont en caméra cachée. Et là, Bruno Gaston, qui est le patron de France 4 à l'époque, me voit. Et c'est, ça correspond aussi à une époque où on voit émerger, avec un journaliste qui s'appelle Louis Theroux, en Angleterre et aux États-Unis, ce qu'on appelle les documentaires incarnés. C'est-à-dire où le journaliste réalisateur fait partie du dispositif,
0: oui, apparaît,
1: et où on le voit.
0: On voit son métier,
1: voilà,
0: et son travail.
1: Et donc Bruno Gaston, qui était fan de mon groupe Les Black Maria, ah, qui m'avait vu sur scène plusieurs fois, le jour où je viens le voir, me dit, voilà, il me propose l'ersatz de Dans les yeux d'Olivier, qui s'appelait Nouveau Regard.
0: Oui.
1: Et je vais faire 2 ans sur France 4. Les audiences vont être assez incroyables pour France 4 à l'époque. Et c'est comme ça que Nathalie Darrigrand, ensuite, qui est la grande patronne des magazines de France 2, me propose Dans les yeux d'Olivier. Et au début, j'ai très peur, je ne veux pas y aller. Mmh. Et j'accepte quand même, au bout d'un moment, le syndrome de l'imposteur.
0: Oui.
1: Je suis rejoint par quelqu'un qui compte beaucoup pour moi, parce que vous voyez, je n'ai pas beaucoup d'amis très proches, mais lui, il s'appelle Michel Morinière, et il a été longtemps le bras droit de Jean-Luc Delarue. Il était mon ami, et à cette époque, quand on me propose ça, je ne veux pas y aller, parce que moi, je suis bien sur France 4, j'ai ma petite collection de docs. France 2, c'est quand même... Vous voyez,
0: Autre chose, bien sûr.
1: Oui, c'est la chaîne premium du groupe.
0: Vous tremblez. Donc, vous tremblez.
1: Oui, je tremble. Et grâce à Michel...
0: Vous osez.
1: J'y vais. Mmh. Et le premier film, c'est le premier Dans les yeux d'Olivier, Les mystères de la foi,
0: oui,
1: où je pénètre dans un couvent.
0: Ah, c'est le premier.
1: C'est le premier.
0: Les sœurs du Pesquier.
1: Les sœurs...
0: Bénédictines du Pesquier, c'est ça.
1: Bénédictines du Pesquier.
0: Ah, je ne savais pas que c'était
1: le premier. Et c'est le premier Dans les yeux d'Olivier qui...
0: Mais alors, vous n'aviez pas choisi le sujet ?
1: Alors, je l'avais choisi avec ma productrice de l'époque. À chaque fois, c'est les mystères de la foi, au pied des murs, quand on parle des familles qui ont un membre détenu en longue peine, piégé sur la toile, quand voilà, il y a des prédateurs sur la toile. Il y a toujours un titre qui annonce...
0: Et ce titre, il vient de vous ou on vous l'impose ?
1: Les mystères de la foi, c'est... je crois que c'était Lorraine Willem, à l'époque,
0: d'accord,
1: qui était la productrice Dans les yeux d'Olivier, qui avait trouvé ce titre
0: très beau
1: de travail, et qui est resté le titre qu'on a annoncé,
0: okay,
1: Les mystères de la foi. Et ce film, avec ma tête... mes dreadlocks, avec les sœurs bénédictines, ces moniales qui sont...
0: Ah, vous êtes arrivé avec plein de délicatesse, parce que moi, je l'ai vu, ce film.
1: Ah ouais, c'était fabuleux.
0: Vous êtes arrivé, on sent que vous marchez avec beaucoup de délicatesse.
1: Mais oui, puis j'étais très timide et très impressionné de rencontrer des
0: vous
1: femmes.
0: Vous êtes le seul homme qui avait le droit de rentrer là, en
1: exactement,
0: plus.
1: Exactement, de passer la clôture papale.
0: Et on sent que vous êtes touché.
1: Mais oui, c'est en même temps un privilège et... une rencontre extraordinaire, avec en plus des moniales qui vont de 19 à 94 ans ou 16 ans.
0: On voit la prieure et sa sagesse, on voit des petites jeunes toutes enthousiastes.
1: Je rappelle que ces moniales ne ressortent plus jamais, sauf pour aller voter, mais ne ressortent jamais plus de ce monastère.
0: Vous disiez que vous leur dites à un moment, j'avais des préjugés en arrivant là, vous les avez fait tomber, vous leur dites ça. Qu'est-ce que c'était vos préjugés ?
1: Le premier de mes préjugés, c'était que j'allais pénétrer dans un endroit très, vous voyez, très très silencieux, très calme, très, et puis très...
0: Oppressant ?
1: Pas oppressant, mais... en tout cas, quelque chose qui était très loin de mon monde, à moi, et dont je ne savais pas ce que j'allais en tirer. Or, c'était d'une richesse, d'une joie.
0: Oui. Ça vous a surpris, la joie?
1: Ah oui. Ça m'a surpris. Et puis, en plus de ça, c'est le choix de ces femmes qui m'a impressionné, en même temps qui m'a touché et qui m'a ouvert encore plus. Vous savez, j'étais en colère avec Dieu à l'époque où je fais ce documentaire. C'est le premier Dans les yeux d'Olivier. J'ai perdu mon père quelques années avant. Un an et demi après mon père, c'est mon fils que Théo. Je perds, Théo. Et j'étais en colère après Dieu. Et ce film, ces rencontres avec Lémonial et avec les époux Mervoyer, Martine et Frédéric, m'ont remis sur le chemin de Dieu. Enfin, le chemin de la foi. Et donc,

0: Le film a énormément compté pour moi, pour ma vie aussi, parce que ça a été un véritable carton en termes d'audience. Et en plus, en replay, en...
1: Ouais, les gens
0: m'en parlent
1: encore
0: aujourd'hui de ce film.
1: C'est étonnant, hein.
0: Et donc, du coup...
1: Vous diriez que ça répond à... On va parler plus avant dans l'émission de cette rencontre avec Dieu. Je vais bien sûr développer ça, mais vous croyez que le fait que ça touche comme ça, ça répond... Enfin, au fond, les gens, ils ont soif de quelque chose de Dieu, vous croyez? Pourquoi ça touche?
0: Je pense que... Alors, les gens ont soif de Dieu, sans doute, en tout cas, ils ont une quête. Mais je crois que là, ce qui a marqué, c'est que j'étais... le représentant
1: du monde normal,
0: de ce monde extérieur.
1: Ouais, ouais, ouais. C'est vrai que ça donne
0: et
1: cette impression.
0: Et je viens là...
1: Et vous posez les questions qu'on se pose.
0: Oui, et je pense que les... C'est pas que je pense, c'est que je sais que les téléspectateurs ont été extrêmement surpris, touchés comme moi, de la joie, de la...
1: Gentillesse. Vous voyez, la gentillesse.
0: La gentillesse, et puis aussi de la paix que dégageaient ces... aussi bien les jeunes moniales que les plus âgés. Et puis, moi, je suis quelqu'un de... Vous voyez, après, quand je sens que j'ai affaire à des gens gentils comme moi, hypersensibles, j'étais comme un...
1: Vous étiez comme un poisson dans l'eau.
0: Ah, j'étais comme un poisson dans l'eau. Je me rappelle même d'un soir où je leur fais le journal télévisé. Et on rit ensemble. Et, d'ailleurs, je vais retourner bientôt parce qu'elle me donne souvent des nouvelles. Et donc, du coup, ça fait un moment que je n'y suis pas allé et je vais aller les voir. Parce que j'ai toujours le droit de rentrer.
1: Ah, c'est vrai?
0: Ouais.
1: Ah,
0: la
1: dernière donne, fois que
0: j'y suis allé, j'y suis allé à nouveau. Et,
1: vous êtes chez vous?
0: Oui, et j'étais assis. Et elles se sont... Alors, c'était un jour où il faisait beau. Donc, je me rappelle, elles se sont toutes assises donc, sur des chaises autour de moi, dans le jardin, enfin, les jardins du monastère. Et on a échangé comme ça. Et je les faisais beaucoup rire.
1: On voit ça à la fin du film.
0: Oui, ben, on a recommencé une récréation.
1: Ah, voilà, c'est ça. Et puis vous leur dites, il y a des sœurs qui sont rentrées grâce à ce documentaire.
0: Paraît-il.
1: Alors vous nous raconterez, ben, si on se revoit, si elles sont restées,
0: oui,
1: parce qu'on
0: si
1: essaye.
0: Je les vois.
1: Et,
0: ouais.
1: C'est quand même intriguant.
0: Je sais que ça a déclenché deux, trois vocations.
1: Oui, ça a fait connaître, en fait.
0: Oui. Ouais.
1: Alors il nous reste une minute avant les mots, peut-être juste le temps de présenter votre livre, quand même. Il
0: vous
1: faut qu'on en dise un mot. Oui, bien sûr.
0: Okay,
1: mais je serai en fait toujours là pendant les mots.
0: Hein. Okay.
1: Mais juste à l'oreille. Peut-être qu'on est heureux de présenter ce livre qui est sorti aux éditions Fayard, Le syndrome de l'imposteur. Vous dites bien, c'est un roman qui vous ressemble quand même. Donc c'est Théo. Sorgue, Théo, qui a le nom de votre petit bébé, du coup.
0: Oui, c'est le nom de mon fils. L'histoire de Théo, oui, il y a beaucoup de moi dedans, mais il y a aussi beaucoup de dans ce héros, beaucoup aussi d'histoires d'autres personnes que j'ai connues et qui étaient touchées par ce syndrome. Donc j'ai voulu synthétiser dans Théo un garçon... qui est attrapé par ce syndrome dès l'âge de 11 ans.
1: Oui.
0: Parce qu'il est harcelé.
1: Oui.
0: Donc à 11 ans, il se pose la question, mais pourquoi on me fait du mal? Pourquoi? Est-ce que je suis légitime ou pas?
1: Puis après, il se dit, c'est de ma faute. En fait.
0: Et de là, en fait, voilà, il va se poser tout un tas de questions.
1: Oui. Il se sent toujours inconfortable, toujours
0: et comme,
1: illégitime.
0: Voilà. Et comme ce syndrome de l'imposteur, je pense...
1: Touche plein de gens.
0: Touche beaucoup de gens.
1: Vous en avez fait un roman.
0: Ouais, j'en ai fait un roman où en même temps, je pense que beaucoup de personnes vont se retrouver aussi voir que ce syndrome, bien évidemment, il est dangereux pour notre équilibre mental, mais que aussi il a la vertu de nous pousser toujours à exceller pour justement ne pas être démasqué. Et pour pouvoir réussir ce qu'on a entrepris, parce que comme on manque de confiance, on est toujours persuadé qu'on va pas bien faire ou qu'on va se planter. Et donc, du coup, ce livre évoque tout ce que peut englober ce syndrome, mais aussi cette rencontre avec soi-même qui, grâce à ce syndrome, peut se faire. Et je pense que c'est la rencontre principale et la plus importante qu'un homme ou qu'une femme doit ou peut avoir la chance de faire, c'est de se rencontrer soi-même.
1: Alors, on va avancer plus avant. On va essayer de chacun de se rencontrer soi-même plus. Exactement. Avec ce moment des mots. Donc, je vais vous laisser. Vous allez avoir 4 mots à partir desquels vous allez dire ce que ça vous inspire.
0: D'accord.
1: À tout de suite.
0: À tout de suite.
1: Nous sommes sur KTO dans Lumière intérieure avec vous, Olivier Delacroix. Et le premier mot auquel j'ai pensé et qui vous ressemble beaucoup, c'est regard.
0: Oui. Le regard, c'est très important. Ça a toujours été très important pour moi parce que je crois qu'aujourd'hui, je sais. Ce qui se passe entre les gens et moi, parce que longtemps, on est venu dans la rue, un peu partout, me dire merci pour votre travail, merci pour ce que vous êtes. Et je savais que je décryptais beaucoup mes interlocuteurs et les gens, en règle générale, par leurs mots, mais aussi par leur regard. Le langage corporel aussi est très important. Les silences sont très importants. Mais le regard, en fait, le regard, il est, il raconte beaucoup de nous. Le regard, quand il est soutenu, ou lorsqu'il est furtif, raconte et dit beaucoup de choses de nous. Donc, ce regard, c'est très important lorsque j'échange avec quelqu'un et qu'il échange avec moi, parce que je suppose que lui aussi voit dans ses yeux qui le regarde, le fixe, quelque chose qui raconte beaucoup de moi.
1: Alors, vous aimez, je trouve que vous aimez regarder et nous faire regarder des gens qu'on ne voit pas, des gens qu'on ne regarde pas. Comme par exemple les familles des criminels, vous avez, des gens qu'on n'y avait pas pensé, nous, tiens, ce que ça devait être d'être une petite sœur d'un tueur.
0: Oui.
1: Et voilà que vous, vous avez envie de les regarder et de les mettre en valeur. Ce qu'on a envie de vous demander, du coup, c'est vous, à l'intérieur de votre cœur, comment vous les regardez, ces gens ? Pas forcément ceux-là, mais tous. Comment vous les regardez ? Qu'est-ce qu'il y a dans votre cœur quand vous les regardez ?
0: Dans mon cœur, il y a... Vous savez, à chaque fois, en fait, dans les yeux d'Olivier, ou le soir sur Twitch et TikTok, parce que je fais des directs toutes les semaines, ou sur ma chaîne YouTube, Olivier Delacroix officiel, je vais toujours vers les invisibles. Je vais toujours vers celles et ceux qu'on n'entend jamais ou presque pas. Donc, je les regarde toujours avec respect. Et je crois que la manière dont je les regarde, en fait, leur montre combien, justement, il y a ce respect de ma part. Depuis que je suis enfant, j'ai toujours considéré que... Et j'ai toujours su que je me construirais avec les autres. Donc, du coup... j'ai toujours regardé les autres. J'ai toujours eu conscience du fait qu'ils étaient à côté de moi et que c'était avec eux que j'allais me construire. Donc, ce regard, il est important. Et je crois que c'est le premier contact, la première interaction, pardon, que l'on a avec l'autre.
1: Il y a des regards qui, abîment et il y a des regards qui construisent.
0: Ouais.
1: Il y a des regards qui peuvent nous détruire et nous blesser.
0: Bien évidemment.
1: Est-ce qu'on peut s'exercer à avoir un regard bon, un regard qui construit l'autre ?
0: Non. Enfin, en tout cas, peut-être que certaines ou certains cessaient à ce type de construction. Moi, mon regard a toujours été le même. Je n'ai jamais essayer de le construire ou de le travailler.
1: Donc c'est une sorte de don pour vous, de savoir regarder les autres avec bonté.
0: Oui, j'ai toujours du mal à parler de don, parce que vous savez, c'est toujours compliqué de se décrire quel est mon ADN, quel est c'est plus vous qui voyez ce regard. Moi, je le vois pas, ce regard. C'est moi qui regarde. Ce que je sais, c'est que ce qui se reflète dans le regard des autres me concernant, c'est cette confiance qu'il m'offre.

0: Et comme je vous l'ai dit, la première interaction, c'est souvent ce regard. Donc, je crois qu'ils lisent dans ce regard toute la bienveillance que je peux avoir envers eux. Et après, c'est quelque chose qui déroule entre nous.
1: Qui se construit.
0: Et qui se construit. Mmh. Et cet échange, souvent... voilà, et de plus en plus fluide, parce qu'on se regarde de plus en plus. Je dis souvent aux personnes avec lesquelles j'échange qu'elles vont très vite oublier les caméras ou le micro ou qu'elles sont écoutées par plusieurs milliers de personnes. Et c'est ce qui se passe à chaque fois. Parce que, en fait, quand on se regarde vraiment, on oublie tout le reste autour.
1: Alors, le deuxième mot, c'est cri.
0: Cri, hein.
1: En fait, dans votre livre, on entend des cris. Il y a des cris de douleur. Alors, bien sûr, c'est Théo Sorgue, mais on voit quand même Olivier Delacroix derrière qui crie. Peut-être qu'il y a un cri qui revient dans votre livre, c'est un cri contre l'injustice.
0: Oui, il y a une colère, en fait. Il y a une colère structurée qui émerge de ce livre, en tout cas de l'histoire de Théo, devant l'injustice, la construction de notre société française. Je parle de notre société française parce que elle a toujours été habitée par une sorte Il y a toujours eu les petits services entre amis. Il y a toujours eu une tradition de corruption un peu dans notre pays, avec souvent en plus les plus puissants rendant des services entre puissants. Et en fait, Théo, qui souffre de ce syndrome de l'imposteur, rencontre ce milieu des médias dans lequel les petits services entre amis sont légion. Et il y croise aussi des personnes qui, quand la lumière est allumée, comme dans ce beau studio, ils sont les plus beaux, les plus gentils, les plus miséricordieux des personnes. Et puis que dès que la lumière s'éteint, deviennent de vrais
1: crapules,
0: sombres personnages, des gens méchants, des gens qui parlent mal à d'autres personnes parce qu'ils se croient supérieurs à elles, parce qu'ils passent à la télé. Vous voyez, et Théo, il slalome dans ce milieu où il voit beaucoup d'injustices. D'ailleurs, il y a beaucoup de références à la... Il y a beaucoup de citations bibliques dans mon livre et aussi de références parce que je parle des anneaux de Dieu. Vous savez cette chanson que j'entendais quand j'étais enfant de chœur à Évreux, agneau de Dieu qui enlève le péché du monde, prends pitié de nous. Et puis, en fait, je dis combien j'ai vu ou combien Théo a vu d'agneaux sacrifiés et ce cri, cette colère. Eh bien, elle l'habite un bon moment de son chemin, parce que oui, crier face à cette injustice est encore pire quand il faut crier en silence. Vous voyez ce que je veux dire ? Quand cette colère, il faut la contenir, quand le cri doit être étouffé, parce que si vous criez, vous allez attirer par le bruit du cri les loups.
1: Oui.
0: Et les loups dans ce milieu sont nombreux. Et si vous vous faites remarquer en tant que quelqu'un qui peut avoir une intelligence, une personnalité particulière, cela va déclencher tout de suite le regard de ce loup qui va se dire « Mais lui, il est dangereux. Mmh. Il peut éventuellement me piquer ma place. » En fait... dans ce roman, Le syndrome de l'imposteur, je raconte l'histoire d'un homme qui a dû toute sa vie calculer ce

0: confronté à un monde où il y a du pouvoir, de l'argent, et où beaucoup travestissent leur vraie nature, une nature bien sombre et bien noire et bien moche. Ils la travestissent pour se rendre affable, encore oui. une fois. Et ce cri, c'est un cri du cœur de ce héros.
1: Alors, c'est marrant parce que justement, on en parlait tout à l'heure avant cette émission et vous me disiez que vous n'aviez pas tant lu la Bible que ça.
0: Non.
1: Et moi, en vous lisant et en regardant de près ce personnage que vous avez créé, mais qui doit vous ressembler, j'ai pensé à un psaume. Vous voyez, les psaumes, c'est une partie de la Bible où on prie.
0: Oui.
1: Et donc ce psaume, j'ai envie de vous le lire parce que ça m'a amusée. Je me suis dit, votre personnage, il crie contre l'injustice, il crie parce que les méchants, ce qu'on appelle les méchants dans la Bible, mais les puissants, comme vous dites, ils crient, votre personnage, parce que les puissants réussissent. Parce que en plus, ça marche. Ce sont des crapules, mais en plus, ça marche. Je vous lis et puis vous me dites si ça vous parle. Un rien, dit cet homme-là, et je perds des pieds. Un peu plus, et je faisais un faux pas. Car j'étais jaloux des méchants. Je voyais leur succès. Jusqu'à leur mort, ils ne manquent de rien. Ils jouissent d'une santé parfaite. Ils échappent aux souffrances des hommes, aux coups qui frappent, l'orgueil et leur collier, la violence, l'habit qui les couvre. Ils ricanent, ils prônent le mal. De très haut, ils prônent la force. Voyez comme sont les méchants. Tranquilles, ils amassent des fortunes. Et ils terminent en disant, vraiment, c'est en vain que j'ai gardé mon cœur pur, lavé mes mains en signe d'innocence. Ça ressemble, non ?
0: Ah mais, vous l'avez lu. C'est même troublant ce que vous me lisez. Parce que je n'ai pas lu la Bible, et c'est ce que Théo raconte et vit. Il raconte, il fait référence à ces ricanements donc qui correspondent à, vous voyez, toujours ce mépris par rapport aux plus petits, ces services rendus entre eux, et puis les puissants, bien évidemment, ont les moyens de se payer les meilleurs médecins, ils restent en vie plus longtemps, ils ont une bonne santé.
1: Et puis comme cet homme dans ce psaume, du coup, il regrette. Il se dit, on voit Théo qui dit je regrette d'être moi un cœur pur.
0: Alors, Théo.
1: Il regrette pas ?
0: Il ne regrette pas, en fait.
1: Par moments, on a l'impression qu'il regrette.
0: Non, mais il ne regrette pas. Alors, vous savez, en fait, au même titre que vous l'avez dit tout à l'heure, je me suis beaucoup inspiré de ma propre vie. Dans ce chemin, quand vous êtes plutôt un cœur pur, que vous avez, que vous respectez certaines règles, une certaine morale, et que vous êtes un aventurier, parce que pour pénétrer dans ce milieu des médias, il faut avoir aussi un esprit d'aventurier, parce que ça se fait pas tout seul. Et au final, alors je vais pas trop déflorer le livre, mais cette rencontre avec lui-même que Théo fait, ce bilan qu'il va faire de toutes ces années, de tout ce chemin parcouru, finalement, le bilan est beaucoup plus positif que négatif. Oui, il y a des blessures, oui, il y a des cicatrices, oui, il y a eu des moments compliqués, mais il y a une grandeur et une pureté et une force surtout qui se dégagent de cette construction en fait, qu'il a terminé, parfois en retournant s'occuper de certaines fondations dans son enfance, dans son adolescence, parfois dans sa vie même de jeune adulte, pour réparer un peu les choses, mais il ne regrette pas. Mmh. Il ne regrette pas.
1: Alors, on va passer au mot suivant.
0: Ouais.
1: Et puis, on va vous demander de parler pas que Théo. Hein. Nous, on veut connaître Olivier Delacroix derrière Théo. Et le mot suivant, c'est agneau.
0: Agneau.
1: Mais j'étais pas contente parce que vous l'avez déjà dit tout à l'heure.
0: Mais oui, mais parce que, en fait, vous savez, en fait, dans ce monde, je me souviens, moi, de mes 17-18 ans, j'étais encore un petit garçon, je jouais au foot, j'avais en tête, j'ai failli partir au FCR, Rouen, donc pour devenir professionnel de foot. J'étais un garçon encore très naïf, alors que je voyais déjà, surtout quand je suis arrivé à Paris, des mecs qui avaient, et des femmes aussi, des filles, des jeunes filles, qui avaient déjà un plan de carrière, vous voyez, déjà ce besoin de et cette envie de pouvoir, de réussite. Et moi, quand je vous parlais d'aventurier, j'ai toujours été un aventurier, j'ai jamais été un agneau, mais au cours de mon existence, comme Théo, en fait, ces agneaux, ce sont ces personnes, et il y en a beaucoup en fait, elles forment, je crois, la grande majorité des personnes qui composent notre environnement. Il y a beaucoup d'agneaux qui subissent la loi des puissants, qui subissent la loi des loups, qui subissent leur syndrome. Parce que quand on est maltraité par son N+1, son patron, son supérieur, quand on n'accepte pas qu'on nous parle mal, mais quand ces personnes-là parlent mal et qu'on est obligé de la fermer parce que c'est son supérieur, c'est... Eh bien, je crois qu'il y a quelque chose qui fait mal, qui crée une blessure, quelque chose qui s'ouvre, qui suinte, et qui finit par ressembler à se sacrifier, en fait. Et c'est pour ça que je parle souvent de ces agneaux, parce qu'il y a une grande majorité des gens qui sont ces agneaux, qui sont sacrifiés sur l'autel du pouvoir, de l'argent.
1: Alors, il y en a un, évidemment, qu'on appelait l'agneau de Dieu, oui. Jésus de Nazareth. Et vous posez une question assez belle à travers votre héros. Vous dites, mais je ne comprends pas très bien, parce qu'on dit qu'il a enlevé le péché du monde, mais on voit encore tant de péchés dans le monde.
0: Ben oui.
1: Vous avez répondu à cette question, Olivier Delacroix ? Est-ce qu'il a enlevé le péché du monde, cet agneau de Dieu, Jésus de Nazareth ?
0: Non, il ne l'a pas enlevé, parce que je...
1: Est-ce qu'on en voit trop ?
0: Il ne l'a pas enlevé, mais encore une fois, j'ai compris une notion, en fait, qui... alors, c'est un peu philosophique, peut-être, mais le Dieu horloge, le Dieu dont le Fils Jésus n'a pas vocation à régler tout dans le monde...
1: Appelez le Dieu horloge. Le Dieu horloge, voilà. C'est celui qui gère ma vie, qui s'occupe de tout.
0: Qui gère, voilà. Et donc, comment
1: qui
0: Dieu.
1: Qui est responsable de tout, du coup.
0: Exactement. Mm. Comment Dieu accepterait, même à l'heure où on se parle, que des enfants, des femmes, des hommes meurent sous les bombes, sous le fruit de la guerre.
1: Donc c'est ce Dieu-là que vous avez rejeté quand ce petit Théo, votre petit bébé, votre papa est mort.
0: Oui.
1: Là, ce Dieu horloge, c'était pas possible.
0: Mais oui, mais en fait, voilà, je me trompais. Et en fait, je me trompais et
1: Alors c'est qui, si c'est pas ce Dieu horloge, il a quoi comme visage, Dieu ?
0: Ça, je crois qu'il est à l'intérieur de nous. Je crois qu'il est partout. Et je crois que ce chemin que je parcours encore, il est justement pour sentir cette foi, la ressentir et faire partie de ce grand tout. Parce que pour moi, Dieu, c'est un grand tout où nous rassemblerons tous, en fait. C'est quelque chose dont nous faisons partie et en même temps qui est à l'intérieur de nous. Et donc, du coup, je crois profondément au sens de tout ce que cette vie me montre. Tout ça a un sens. Et donc... dans tout ça, il y a... je crois, l'obligation d'être confronté à ces agneaux

0: sont sacrifiés devant nos yeux au péché que commettent certains hommes, qui nous permettent, nous, les hommes de Dieu, vous savez, les libellules, j'aime bien l'idée que nous soyons, nous, les esprits purs, et en tout cas, qui respectons les règles, une armée de libellules qui soit là pour réparer un peu ce monde. Parce que ce livre finit aussi sur une citation issue de la religion juive, le Tikkun Olam, c'est réparer le monde. Et donc, du coup, dans cette ambition de réparer le monde, il y a aussi l'ambition de sauver le plus d'agneaux possible.
1: Donc, au fond, ceux qui essaient, du moins, d'avoir le cœur pur, qui n'y arrivent pas toujours, mais qui essaient d'avoir le cœur pur, sont un peu comme cet agneau de Dieu qui porte le péché du monde, qui continue à le faire de génération en génération.
0: Quelque part, oui.
1: D'accord.
0: Et peut-être qu'au final...
1: C'est quand même la douceur, la pureté qui triomphera.
0: Et peut-être que cet agneau est une prophétie. Hein. Et peut-être qu'au bout du monde, au bout de l'histoire, au bout du temps...
1: Il y aura cet agneau.
0: Dans cette éternité, peut-être que cet agneau sauvera
1: il sera victorieux.
0: Le monde. C'est possible.
1: Mais vous savez que c'est la fin de la Bible qui se termine avec un agneau victorieux ?
0: Non, je ne savais pas.
1: Je vous dis, un agneau blessé et victorieux. C'est la fin, l'Apocalypse.
0: Mais vous voyez comme je vous parlais de sens et sans connaître la Bible.
1: Au fond, il y avait ça en vous déjà.
0: Mais au fond, je ne suis pas si mal guidé.
1: Alors le dernier mot, il est un peu vague, mais il faut qu'il soit précis entre nous. C'est lumière. Qu'est-ce qui a été... des lumières dans votre vie, et qu'est-ce qui demeure une lumière dans votre vie ?
0: La vie, hein. Je suis un amoureux de la vie. Voilà, la lumière, pour moi, c'est quelque chose qui ressemble à la joie, la joie d'être avec les siens, la joie d'accomplir tout ce que je fais dans ma vie. C'est ça, la lumière. La lumière, c'est créer. En tout cas me concernant, la lumière, c'est voilà ce que je fais sur YouTube la semaine, les échanges que j'ai avec les gens sur Twitch, sur TikTok, mes films dans les yeux d'Olivier, les rencontres que je peux faire, comme en ce moment, voilà, j'ai écrit un scénario pour François-Xavier de Maison, un film qui sera réalisé par Olivier Marchal, toutes les directions que je peux prendre en créant, en écrivant ce livre aussi, ressemble à la lumière, en fait. C'est ça, c'est la création. Et ma fille est l'objet de notre création aussi. Ma femme est une lumière aussi, parce que lorsque je suis avec elle, elle me guide comme je la guide. Tout ce qui est de l'ordre de, finalement, de la douceur, de l'aide à l'autre, le regard, le cri, tous les mots dont vous avez parlé sont reliés à cette lumière. Dans l'ombre ou dans le noir, nous sommes pratiquement incapables d'avancer ou de créer. Dans l'ombre, on peut encore aimer, mais voilà, la lumière, c'est la vie, en fait.
1: Est-ce que vous avez envie de nous partager ? Vous racontez qu'à 45 ans, il y a eu quand même une expérience forte dans votre vie sur les vagues. Vous étiez sur la mer et vous avez retrouvé la foi, dites-vous. Alors, vous nous avez partagé l'expérience... de la rencontre avec les parents de ceux qui avaient pardonné au bourreau de leur enfant.
0: Oui, qui m'ont remis.
1: Et puis les petites sœurs, vous nous avez dit ça tout à l'heure.
0: Oui.
1: Et qu'est-ce qui s'est passé ? Enfin, comment est-ce que vous pouvez dire aujourd'hui, j'ai retrouvé la foi ?
0: En fait, j'étais au Costa Rica, et c'était il y a à peu près 4 ans. J'avais d'abord, je vais vous dire... je m'étais

0: posé d'abord derrière la maison où j'étais, là-bas, parce que j'étais resté un mois et demi, parce que j'aime bien là-bas, au Costa Rica, c'est très beau, très la nature, et j'étais dans une maison en pleine pratiquement jungle, et derrière, il y avait des ruches. Et je suis resté longtemps à observer les abeilles, les directions qu'elles prenaient, comme elles, en fait, le fonctionnement de tout ça, qui était d'une ingéniosité incroyable, en fait. Ça m'a, et puis j'ai lu un petit peu sur tout ça, et je me suis dit, tout ça a un sens. Tout. Je ne peux pas vous dire pourquoi, mais la foi a été renforcée par peut-être ce contexte, ces abeilles, ces végétaux autour dont je sais qu'ils communiquent entre eux. Donc, dans un monde silencieux, peut-être à travers le vent qui parfois se répand comme ça. Et puis le lendemain, ou le surlendemain, je me suis retrouvé sur la mer avec... Il y avait des vagues d'1m50, 2m, parce que j'ai failli me noyer il y a 30 ans à Lombok, en face de Bali, où j'avais fait le malin, et j'étais allé surfer sur des vagues beaucoup trop grosses pour moi, et j'avais failli me noyer. Donc depuis, j'entretenais une certaine peur par rapport à, vous voyez, les plus grosses vagues. Et puis, ce jour-là, la houle a monté. Elle s'est fait plus, plus puissante. Et les vagues se sont bien retrouvées à être, à se transformer en 10 minutes, un quart d'heure. Elles sont passées d'1m50 à 3m, 3m50. Et je ne suis pas sorti de l'eau. Et j'ai surfé ces vagues qui, à un moment, lorsque j'étais en train de prendre l'une d'elles, m'a donné une sensation de puissance, mais en même temps de jouissance. Parce que je me rappelle très bien, j'étais sur ma planche et j'avais la main droite, puisque j'étais ce qu'on appelle en front side, c'est-à-dire face à la vague qui déroulait, vous voyez. Et j'avais ma main qui était sur juste le fil de l'eau et je sentais la puissance de cette vague et en même temps la douceur au bout des doigts et surtout aussi je n'avais plus peur. Et ce jour-là, quand je suis revenu sur la plage, j'ai senti que quelque chose avait basculé en moi, en fait. Et que je n'étais plus un petit garçon, mais qu'à 57 ans, je devenais un homme.
1: Retrouver la foi, c'est... On a presque fini, hélas, ce temps. Il faut malheureusement qu'on aille plus vite, mais retrouver la foi, c'est comme guérir de la peur. Et expérimenter que vous êtes porté par cette douceur et cette puissance à la fois. Vous diriez ça ?
0: Retrouver la foi, c'est avoir moins peur.
1: Avoir moins peur.
0: Parce que je pense que la peur... vous avez même sœur Emmanuelle, dans les dernières heures de sa vie, a pu douter. Donc je pense que la peur...
1: Elle demeure un peu.
0: Elle demeure un peu et elle doit demeurer un
1: mais
0: peu.
1: Mais on l'a surmontée.
0: Oui, il faut essayer de la surmonter au plus haut que l'on peut. Mmh. Mais je dirais que la foi, oui, c'est une rencontre avec soi-même, c'est une connexion plus forte, c'est une reconnaissance aussi plus accrue des autres, des âmes sœurs, justement, de cette armée de libellules. Et c'est aussi apprendre à dire non, à moins perdre son temps avec des personnes qui n'en valent pas la peine. Mmh. apprendre donc à laisser sur son chemin des personnes.

0: qui vous, vous savez, qui vous sucent le sang ou qui ne sont pas à vos côtés pour les bonnes raisons.
1: Retrouver sa liberté, en somme.
0: Retrouver sa liberté, ouais. Exactement.
1: Merci beaucoup.
0: Merci à
1: Olivier
0: vous, surtout.
1: Olivier Delacroix, et à tout de suite pour la
0: à
1: conclusion.
0: Tout de suite.
1: Nous sommes toujours sur KTO, avec vous Olivier Delacroix. Me revoilà. Comment est-ce que vous avez vécu cette expérience ?
0: Mais très, très bien, moi j'adore, vous savez, je trouve qu'à partir des mots, un mot, on peut élargir les choses, on peut voilà, élargir la pensée et montrer qu'à partir d'un mot, voilà, la discussion peut s'engager, l'échange peut s'engager, et c'est ce qui nourrit l'homme, aujourd'hui, sa construction, c'est d'échanger avec l'autre.
1: Oui, c'est vrai.
0: Qu'on soit d'accord avec lui ou pas. Mm-hmm. Et moi, ça fait depuis enfant que j'ai compris ça. Mm-hmm. Donc c'est peut-être pour ça que, je vous l'avais dit, je suis une vraie pipelette.
1: Il vaut mieux ça, ouais, hein, sinon... Ouais. Moi, ce que j'avais envie de vous demander, pour conclure cette émission, c'est finalement, il y a quand même des souffrances et des épreuves dans votre vie.
0: Ouais.
1: Et je pense que ceux qui nous regardent en traversent aussi. Et puis, on a l'impression quand même qu'il y a eu des instants de grâce, cette rencontre avec les sœurs, cette rencontre avec ce couple qui a pardonné à ceux qui avaient tué son enfant. Mm-hmm. Et puis, cette expérience si belle que vous avez racontée de traverser la peur, finalement,
0: ouais,
1: avec les abeilles, aussi découvrir que la vie a un sens. Qu'est-ce que vous diriez, en quelques minutes, pour terminer, à ceux qui nous écoutent et qui seraient, eux encore, dans une période d'ombre et de noir, comment est-ce que la grâce vient ? Est-ce qu'elle vient pour tout le monde, cette grâce ?
0: Alors, j'ai quelque chose de très précis à dire à celles et ceux qui nous regardent. Il faut toujours garder l'espoir. Mais l'espoir s'entretient avec la volonté. Je croise beaucoup trop de gens. Et alors, pour répondre d'abord à votre première question, la grâce... C'est chacune des rencontres et des échanges que j'ai avec dans ces entretiens avec qui que ce soit.
1: Donc vous avez su l'apercevoir, cette grâce.
0: Cette grâce, déjà, elle se dégage de la confiance qui s'installe. Mais j'en reviens à cet espoir. Je rencontre beaucoup de gens qui pensent que y a des choses dont ils rêvent, mais qui peuvent leur tomber tout cuit dans le bec, comme on dit. C'est ma grand-mère qui disait ça. Mais il faut garder toujours l'espoir et surtout désirer que les choses se passent. On peut avancer, mais pour avancer, la première étape, c'est de le vouloir. Mmh. Et cette volonté, c'est cette première marche que l'on doit...
1: Donc même quand on est dans le noir, on peut poser un petit acte de volonté.
0: Mais bien évidemment.
1: Pour essayer de garder l'espoir, souffler sur les braises.
0: Et puis, pour ceux qui nous regardent ce soir et qui sont dans le noir, il faut bien qu'ils sachent qu'à un moment ou un autre, une main peut se tendre. Mmh. Et qu'il faut qu'ils soient en capacité de la voir, de la détecter, cette main.
1: Vous vous diriez que vous avez crié vers Dieu quand même et qu'il vous a répondu ?
0: Mais je pense que Dieu m'a accompagné tout au long de ma vie. Je suis persuadé d'être protégé. Il m'est arrivé des choses dans ma vie où j'aurais dû même mourir. Et je suis persuadé que...
1: Il était là.
0: Il était là et que j'ai quelque chose à faire ici.
1: Vous savez, c'est marrant parce que je vous ai lu le petit passage...
0: Oui.
1: De la Bible. Ça s'appelle le psaume 73.
0: Oui.
1: Et à la fin du psaume, donc, il dit j'aurais peut-être pas dû avoir le cœur pur, finalement, les méchants réussissent mieux que moi. C'est ce que je vous ai lu.
0: Oui.
1: Mais en vous entendant, ça m'amuse parce que la conclusion, c'est mais en fait, j'étais avec toi, mon Dieu. Et c'est ce que vous venez de dire.
0: Mais oui,
1: j'étais
0: parce
1: avec
0: que...
1: toi. Et ça suffit.
0: Il était avec moi. Et j'étais avec lui.
1: Mais vous le saviez pas forcément.
0: Non, pas tout le temps, et c'est ce qui fait aussi la grandeur et le mystère de la foi.
1: Donc,
0: parce que si c'était si facile,
1: ouais,
0: vous voyez...
1: c'est la foi, précisément. C'est dans l'obscurité.
0: La foi, c'est quelque chose qu'il faut, auquel il faut penser, auquel il faut réfléchir. La foi, c'est quelque chose que vous vous offrez, mais qui se gagne, en fait, à force de travailler... à force de penser, à force de faire l'effort de vous rapprocher de Dieu, en fait. Parce que tout ça ne doit pas être gratuit, léger.
1: Oui.
0: Vous voyez ?
1: Le temps passe trop vite avec vous. Mais

0: en tout cas quelqu'un qui peut faire son chemin et faire
1: et se déployer.
0: Trouver sa place dans ce monde.
1: Voilà, aider les autres à la trouver. Merci beaucoup.
0: Et puis, ouais, bien
1: Olivier
0: évidemment, après, tout est possible.
1: Merci beaucoup.
0: Merci
1: à bientôt.
0: À vous. Merci.

0: Madame, monsieur, soyez les bienvenus. C'est un plaisir de vous retrouver pour ce nouvel épisode du Quesaco, placé sous le signe de la culture, de la bonne humeur bien évidemment, mais aussi de la prière. Vous allez comprendre pourquoi dans un instant, le temps d'accueillir le père Clazen qui m'accompagne cette semaine encore et on l'en remercie. Bonjour.
1: Bonjour.
0: Alors, pourquoi prière? Ça y est, je vais vous dévoiler le pot aux roses. Eh bien, simplement parce que le mot d'aujourd'hui est oraison. Mais avant d'en savoir plus, jetons un œil à notre micro-trottoir.
2: Une oraison. Alors là, c'est une bonne question. Je crois que vous n'êtes pas tombé sur la bonne cliente.
3: Une oraison, non. C'est pas la... l'auréole des anges, non. Non, non.
4: Ah, c'est un mot qui me dit quelque chose. Ouais. C'est ce que j'aurais dit aussi, ouais, funèbre, moi, ça parle.
5: En général, c'est utilisé pour oraison funèbre, c'est un... comment dire...
4: une sorte de discours de... de mise au point sur une,
5: sur une personne.
4: Personne.
5: En général, c'est pour évoquer sa vie, son...
3: un genre de discours sur la personne qui est morte, mettons, là, oraison, oui.
0: L'oraison funèbre, pour la plupart des gens, peut-être que vous vous y attendiez à la maison, mais ce n'est évidemment pas que ça. Alors on va aller plus loin grâce au père Clazen, avec peut-être pour commencer un peu d'étymologie.
1: Oui, il faut commencer par ça. Oraison, orare, prier. Mais il n'y a pas que ça. En effet, il y a une double racine sémantique dans la souche oraison. C'est en effet un discours. C'est d'où l'expression une péroraison. C'est-à-dire un discours un peu inutile, oraison funèbre, pas forcément inutile, mais un peu longue, un peu, en

0: cas fleurie.
1: Et c'est un mot qu'on retrouve dans la devise des bénédictins.
0: Alors là, pour le coup, dans le sens prier.
1: Oui.
0: Bien entendu. Alors, c'est la deuxième souche de signification. Alors, les bénédictins, oui, c'est leur devise, hein, prier et travailler. C'est dans le but d'une sorte de prière constante, permanente. Est arrivé après la période du Moyen-Âge, le 15e, 16e siècle, et il y a eu des écoles de prière, des écoles d'oraison mentale, on dira plus tard, hein, qui sont des techniques de prière qui sont un peu différentes de ce qu'on pratiquait au Moyen-Âge ou dans l'Antiquité, où on pratiquait des prières de méditation, tandis que l'oraison, au sens de l'école de Saint-Ignace ou bien Thérèse d'Avila, c'est un temps prolongé où on se met en présence de celui qui est présent.
1: Et justement, c'est ce qu'on appelle un cœur à cœur,
0: oui,
1: finalement, avec Dieu. Qu'est-ce que c'est exactement? Comment on arrive à ça?
0: Alors, il y a des propositions de techniques, hein, d'accompagnement aussi dans les deux écoles, l'école ignatienne, l'école thérésienne, ou du Carmel, si vous voulez. D'abord, il faut consacrer du temps. C'est-à-dire, on ne rentre pas en oraison comme ça, en sortant du boulot. Il faut se décider. Ensuite, il faut s'y disposer. Donc, se préparer, descendre, en quelque sorte, décanter, déposer la charge, se vider la tête de tous les soucis. Ce qui ne veut pas dire qu'il soit complètement absent de la prière. La vie n'est pas absente de la prière.
1: Mais c'est effectivement la grosse différence avec la prière, je dirais, quotidienne, que chacun d'entre nous peut faire le matin ou le soir, c'est que là, on n'est pas sur des demandes ou un débrief de la journée. On est sur autre chose, de beaucoup plus profond.
0: Oui, exactement. Toutes les prières que vous dites sont très intéressantes, et ce sont des bonnes prières pour autant. Hein. Mais en effet, la prière d'oraison est une prière où on descend davantage dans une sorte de face-à-face, en effet. C'est-à-dire, nous sommes persuadés, les chrétiens sont persuadés, Thérèse, qu'un autre attend. C'est nous qui ne sommes pas là, lui, il est là. Et en fait, toute la prière d'oraison mentale consiste à rentrer dans cette présence. Alors je pense que les deux Thérèse, d'ailleurs, hein, enseignent la patience. Parce qu'on n'a pas de retour immédiatement sensible. Les débuts peuvent être très laborieux, ou au contraire, extraordinairement chaleureux. On peut faire de véritables expériences de communion. Et puis ça tombe.
1: Ouais.
0: Et Thérèse de Lisieux, Thérèse d'Avila, témoigne même d'ennui, d'endormissement. Et donc, c'est une prière qui n'est pas si facile que ça. Il y a des périodes d'aridité, comme il y a des périodes de chaleur, d'illumination parfois.
1: Alors l'oraison de la messe maintenant, on y vient, quelle est la différence?
0: Alors rien à voir. L'oraison de la messe, c'est des petits textes qui sont écrits, qui sont lus par le célébrant, brefs. Alors tout l'inverse, quoi. C'est écrit, c'est dans le missel, donc on n'improvise rien. C'est bref, alors que la prière d'oraison mentale est longue, il faut du temps. Et c'est ce qui vient en quelque sorte scander le temps de la liturgie.
1: Et alors, l'oraison funèbre, puisque nos répondants l'ont largement cité.
0: Oui, alors c'est d'ailleurs singulier. Hein, l'oraison funèbre n'a pas forcément la forme d'une prière. C'est l'autre racine de signification. Donc c'est un discours. Mais souvent un discours, en effet, un peu fleuri, de sérieux, de beau, d'un peu prolongé par rapport à l'oraison du missel.
1: Merci beaucoup, Père Clazen, de nous avoir éclairé comme ça sur toutes les formes d'oraison. Et maintenant, j'ai envie de dire, chers amis, c'est à vous. Essayez ce cœur à cœur avec Dieu à la maison. Éteignez la télé. Maintenant, c'est bon. De toute façon, le Quesaco est terminé. Vous vous mettez dans un endroit un peu calme, un peu silencieux, et vous tentez ce fameux cœur à cœur avec Dieu. Vous m'en direz des nouvelles. À très vite. Ciao.

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Il est très important pour elle de s'ouvrir à ceux qui connaissent de pareilles épreuves, de se rapprocher non seulement de ceux qu'elle voit dans la demeure où elle est arrivée, mais encore de ceux qui, comme elle le comprend, ont pénétré plus avant dans l'intérieur du château. Elle trouvera en eux un grand secours. Et leur genre de vie aura peut-être tant d'empire sur elle qu'ils finiront par l'attirer dans leur propre demeure. Mais qu'elle se tienne toujours sur ses gardes, si elle veut ne point se laisser vaincre. Et quand le démon la verra résolue à perdre la vie, le repos et tout ce qu'il lui offre, plutôt que de retourner à la première demeure, il la laissera bien plus promptement. L'âme doit montrer un mâle courage et ne pas ressembler à ces soldats qui se couchaient sur le ventre pour boire lorsqu'ils marchaient au combat sous la conduite de je ne sais plus quel chef. Elle doit s'armer de courage car elle va lutter contre tous les démons réunis et elle ne saurait avoir de meilleures armes que celles de la croix. Je l'ai dit d'autres fois, mais je le répète encore ici, tant je le regarde comme important. L'âme ne doit pas songer à chercher des joies dans ses débuts. Ce serait une manière très vile d'entreprendre un édifice si splendide et si majestueux qui, s'il était bâti sur le sable, ne tarderait pas à s'écrouler.

Elle n'y rencontrerait d'ailleurs que dégoût et tentation. Ce n'est pas dans ces demeures que tombe la manne. C'est plus à l'intérieur du château, là où tout est suave pour l'âme, parce qu'elle ne veut que ce que Dieu veut. Quelle chose plaisante! Nous sommes encore au milieu de mille embarras et remplis d'imperfections. Les vertus n'ont pas encore assez de force pour pouvoir marcher, parce qu'elles ne font que naître, et plaise à Dieu qu'elles aient commencé. Et cependant, nous n'avons pas honte de chercher des douceurs dans l'oraison et de nous plaindre des sécheresses. Que cela, mes sœurs, ne vous arrive jamais. Prenez sur vos épaules la croix que votre époux a portée sur les siennes. Sachez que telle doit être votre ambition. Que celle qui pourra souffrir davantage pour lui le fasse, elle sera la mieux partagée. Tout le reste est pour ainsi dire accessoire. Néanmoins, si le Seigneur daigne vous l'accorder, ne manquez pas de lui en rendre les plus vives actions de grâce. Il vous semblera peut-être que vous êtes fermement résolu à endurer les peines extérieures, à la condition que Dieu vous console intérieurement. Mais Sa Majesté sait mieux que nous ce qui nous convient. Nous n'avons pas à lui conseiller ce qu'elle doit nous donner. Elle pourrait nous dire, à juste titre, que nous ne savons pas ce que nous demandons. Voici un avis que vous aurez soin de ne jamais oublier parce qu'il est très important. L'unique ambition de celui qui commence à s'adonner à l'oraison doit être de travailler à s'affermir dans les bonnes résolutions et de ne négliger aucun moyen pour rendre sa volonté conforme à celle de Dieu. C'est en cela, soyez-en bien assurés, comme je le montrerai plus tard, que consiste la plus haute perfection à laquelle on puisse arriver dans le chemin spirituel. Plus votre volonté sera conforme à celle de Dieu, plus aussi vous recevrez de lui, et plus vous serez avancé dans la voie de la perfection. N'allez pas vous imaginer qu'il y a ici d'autres mystères, des choses que vous ne savez pas ou que vous ne comprenez pas. Tout notre bien consiste à nous conformer à la volonté de Dieu. Mais si nous nous trompons dès le début, si nous voulons immédiatement que Dieu fasse notre volonté et nous dirige à notre guise, quelle solidité peut avoir cet édifice spirituel? Appliquons-nous à faire ce qui dépend de nous et à nous préserver des reptiles venimeux. Le Seigneur veut souvent que les mauvaises pensées viennent nous assaillir et nous affliger sans que nous puissions les chasser. Il nous tient dans les aridités. Il permet même parfois que nous soyons mordus par les reptiles afin de nous apprendre à mieux nous en préserver ensuite. Il veut voir également si notre douleur de l'avoir offensé est profonde. Ne vous découragez donc point quand il vous arrive de faire quelque chute. Reprenez aussitôt votre marche en avant. Dieu saura tirer le bien de ces chutes même, comme celui qui vend la thériaque et qui, pour s'assurer qu'elle est efficace, en prend aussitôt après avoir bu du poison. Quand nous n'aurions point d'autre preuve de notre misère et des dommages immenses causés par la dissipation que la terrible difficulté où nous sommes de pouvoir nous recueillir, cela suffirait. Quel mal plus grand pour nous que de n'être plus dans notre propre maison? Quel espoir aurions-nous de trouver du repos ailleurs lorsque nous ne pouvons le trouver chez nous? En effet, nos amis les plus intimes et nos plus proches parents, ceux avec lesquels nous devons toujours vivre, alors même que nous ne le voudrions pas, je veux dire les puissances de notre âme, ne semblent-ils pas nous faire la guerre comme pour se venger de celles que nos vices leur ont faites? La paix, mes sœurs. Voilà ce qu'a dit le Seigneur. Telle est la parole qu'il a adressée tant de fois à ses apôtres. Croyez-moi donc, si vous ne l'avez pas, et si vous ne travaillez pas à la posséder dans votre propre demeure, vous ne la trouverez point chez les étrangers. Qu'ils mettent un terme à cette guerre, ceux qui n'ont pas encore commencé à rentrer en eux-mêmes. Je le leur demande au nom du sang que notre Seigneur a répandu pour nous. Quant à ceux qui ont commencé, qu'ils se gardent bien de se décourager et de retourner en arrière. Qu'ils sachent que la rechute est pire que la chute.
et puisqu'ils reconnaissent ce qu'ils ont perdu, qu'ils mettent toute leur confiance en la miséricorde de Dieu et nullement en eux-mêmes. Ils verront alors comment sa majesté les fera passer d'une demeure à une autre et les introduira dans une terre où ces bêtes cruelles ne pourront ni les atteindre ni les harceler. Ils les tiendront toutes assujetties, se riront de leurs vains efforts et jouiront de beaucoup plus de bien qu'ils ne pourraient en désirer même dès cette vie. Ainsi que je vous le rappelais au début de cet écrit, je vous ai déjà exposé ailleurs comment vous devez vous diriger au milieu de ces troubles que le démon suscite dans cette demeure. Il faut commencer à vous recueillir, non à force de bras, mais avec suavité, afin de jouir de la paix d'une manière plus constante. Voilà pourquoi je n'en dirai rien ici. Je veux seulement vous faire remarquer qu'il est très important, à mon avis, de s'ouvrir alors à des personnes qui ont l'expérience de cet état. Car vous pourriez vous imaginer que vous faites une grande brèche au recueillement lorsque vous vous occupez d'œuvres nécessaires. Mais si vous ne laissez pas pour cela de travailler à vous le procurer, le Seigneur dirigera tout à votre avantage, alors même que vous ne trouveriez personne pour vous donner conseil. Lorsque l'on a perdu le recueillement, il n'y a point d'autre remède que celui de le rechercher de nouveau. Sans cela, l'âme en arrive peu à peu à perdre tous les jours davantage, et encore plaise à Dieu qu'elle le comprenne. Mais comme se l'imaginera peut-être quelqu'une d'entre vous, puisque c'est un si grand mal de retourner en arrière, ne vaudrait-il pas mieux ne s'occuper jamais d'entrer dans le château et rester en dehors? Je vous l'ai déjà dit au début. Et le Seigneur lui-même l'a proclamé. Celui qui aime le danger y périra. Je vous ai dit en outre que la porte pour entrer dans ce château, c'est l'oraison. N'allons donc pas croire que nous entrerons au ciel si nous ne rentrons en nous-mêmes, pour nous connaître, pour considérer notre misère, pour savoir quelles sont nos obligations envers Dieu et implorer souvent sa miséricorde. Ce serait une folie. Le Seigneur lui-même nous dit « Personne ne montera à mon Père si ce n'est par moi. » Je ne sais s'il a dit textuellement ces paroles. Je crois que oui. Il a ajouté « Qui me voit, voit aussi mon Père. » Or, l'âme qui ne jette jamais sur lui les regards, qui ne considère jamais ses obligations envers lui, ni la mort qu'il a endurée pour nous, comment peut-elle le connaître? Je me le demande, comment peut-elle accomplir de bonnes œuvres à son service? Que peut être la foi sans les œuvres? Et des œuvres qui ne tirent pas leur valeur des mérites de Jésus-Christ, notre bien, de quel prix peuvent-elles être? Qui donc nous portera à aimer ce Seigneur? Plaise à Sa Majesté de nous faire comprendre combien nous lui coûtons et de nous manifester clairement que le serviteur n'est pas plus que le maître, que nous devons travailler pour jouir de sa gloire, et que pour cela, il est nécessaire de prier, afin de n'être pas sans cesse exposé à la tentation.

Troisième demeure. Chapitre 1. Elle traite du peu de sécurité que nous pouvons posséder tant que nous vivons dans cet exil, malgré l'état élevé où nous serons parvenus. Elle montre comment il convient de marcher toujours avec crainte et donne quelques avis utiles. Que dirons-nous à ceux qui, par la miséricorde de Dieu, ont remporté la victoire dans ces combats et qui, par leur persévérance, sont entrés dans les troisièmes demeures? Que leur dirons-nous si ce n'est « Bienheureux l'homme qui craint le Seigneur ». Ce n'est pas une petite faveur que Sa Majesté m'ait accordée en me donnant à l'heure présente le sens de ce verset en castillan, tant je suis inapte sur ce point. Oui, c'est à juste titre que nous l'appelons bienheureux, celui-là. Car s'il ne retourne pas en arrière, il se trouve, d'après ce que nous pouvons en juger, dans le vrai chemin du salut. Vous voyez par là, mes sœurs, combien il est important de remporter la victoire dans les combats dont nous avons parlé. Je regarde, en effet, comme certain que le Seigneur ne manque jamais de mettre le vainqueur en sûreté de conscience, et ce n'est pas là un petit bienfait. Je dis en sûreté de conscience, et je dis mal. Car il n'y a pas de sécurité en cette vie. Voilà pourquoi vous devez toujours comprendre qu'en m'exprimant de la sorte, je suppose que l'âme n'abandonne pas la voie où elle a commencé d'entrer. C'est une bien grande misère que celle de notre vie d'ici-bas. Nous devons toujours être comme ceux qui ont les ennemis à leur porte. Ils ne peuvent dormir ou manger que les armes à la main, car ils redoutent à tout instant que l'on ne fasse quelque brèche à leur forteresse. Ô mon Seigneur et mon bien, comment voulez-vous que nous aimions une vie si misérable? Il nous serait impossible de ne pas vouloir et de ne pas demander que vous nous en sortiez, si nous n'avions l'espérance de la perdre pour vous, ou de la consacrer véritablement à votre service, et surtout, si nous ne comprenions que telle est votre volonté. Mais si tel est votre bon plaisir, ô mon Dieu, mourons avec vous, comme disait saint Thomas. Car vivre sans vous et de la crainte que l'on peut vous perdre à jamais, qu'est-ce, sinon mourir mille fois? Voilà pourquoi je vous le dis, mes filles. La félicité que nous devons demander est celle qui consiste à nous trouver en sécurité avec les bienheureux. Car au milieu de toutes les craintes d'ici-bas, quel bonheur peut goûter une âme qui n'a d'autre joie que celle de contenter Dieu? Et cependant, sachez que certains saints, après avoir goûté cette joie, et une autre beaucoup plus élevée encore, sont tombés dans des péchés graves. Or, avons-nous l'assurance que Dieu nous tendra la main? Je veux dire, nous accordera un secours spécial pour nous relever et pour faire pénitence comme eux? Je vous l'assure, mes filles. Cette pensée me donne une telle frayeur que je ne sais comment je puis écrire ces lignes. Je ne sais même pas comment je puis vivre dès lors que le souvenir m'en revient si souvent. Demandez à Sa Majesté, mes filles, qu'elle-même soit toujours vivante en moi. Car sans cela, quelle sécurité pourrais-je avoir après une vie aussi mal employée que la mienne? Ne vous laissez pas aller au chagrin en entendant cet aveu, comme j'ai constaté que vous en avez eu quelquefois lorsque je me suis exprimée de la sorte. Ce sentiment venait de ce que vous auriez voulu que j'eusse été très sainte, et vous avez raison. Je le souhaiterais également. Mais que puis-je faire dès lors que j'ai perdu ce bonheur uniquement par ma faute? D'un autre côté, je n'ai pas à me plaindre de Dieu. Il n'a pas manqué de m'accorder tous les secours nécessaires pour que vos désirs fussent remplis. Je ne puis m'exprimer de la sorte sans répandre des larmes. Et je suis toute confuse quand je considère que j'écris pour des âmes qui seraient capables de m'instruire. Mais aussi, comme l'ordre que l'on m'a donné de composer ce travail a été pénible pour moi. Plaise à Dieu qu'il vous soit de quelque utilité, puisque je l'ai entrepris pour sa gloire. Conjurez-le de pardonner sa hardiesse à cette misérable créature. Toutefois, Sa Majesté sait bien que je ne veux espérer qu'en sa miséricorde.
Dès lors que je ne puis faire que mon passé n'ait pas eu lieu, mon seul remède est de recourir à cette divine miséricorde, de mettre ma confiance dans les mérites de son Fils et de la Vierge, sa mère, dont, tout indigne que j'en suis, je porte l'habit. Puisque vous portez, vous aussi, cet habit, mes filles, bénissez Dieu de ce que vous êtes véritablement les filles de cette souveraine. Vous n'avez plus à rougir de ma malice, puisque vous avez une si bonne mère. Appliquez-vous à marcher sur ses traces. Considérez quelle doit être la grandeur de cette souveraine et quel est le privilège de l'avoir pour patronne, dès lors que mes péchés et mes infidélités n'ont pu ternir en rien l'éclat de ce saint ordre. Toutefois, remarquez bien cet avis. Malgré le bonheur d'appartenir à un ordre si saint et d'être les filles d'une telle mère, vous n'êtes pas en sécurité. »

0: David était très saint. Et voyez ce qu'a été Salomon. Ni la clôture, ni les austérités au milieu desquelles vous vivez, ni le commerce intime que vous avez toujours avec Dieu, ni l'exercice de l'oraison auquel vous vous livrez si assidûment, ni l'éloignement si absolu où vous êtes de toutes les vanités du monde, ni l'horreur que vous croyez en avoir, ne saurait vous donner une assurance complète. Tout cela est bon, mais ne suffit pas, je le répète, pour nous mettre à l'abri de toute crainte. Aussi, continuez à méditer ce verset et rappelez-le souvent à votre mémoire. Beatus vir qui timet dominum. Bienheureux l'homme qui craint le Seigneur. Je ne me souviens plus ce que je disais, car je me suis bien éloignée de mon sujet. Quand je me rappelle mes infidélités, on dirait qu'on me coupe les ailes et je suis incapable de dire une parole sensée. Voilà pourquoi je ne veux plus m'en occuper pour le moment. Je reviens donc à ce que j'avais commencé à vous dire. Nous parlions des âmes qui sont entrées dans ces troisièmes demeures. Ce n'est pas une petite faveur que le Seigneur leur ait accordée quand il les a aidées à surmonter les premières difficultés. Cette faveur, au contraire, est très grande. Et grâce à la bonté de Dieu, il y a, je crois, beaucoup de ces âmes dans le monde qui en jouissent. Elles ont un désir ardent de ne point offenser Sa Majesté. Elles se tiennent même en garde contre les péchés véniels. Elles s'adonnent à la mortification. Elles ont leurs heures de recueillement. Elles emploient bien leur temps. Elles s'adonnent aux œuvres de charité envers le prochain. Elles sont pondérées dans leurs paroles, rangées dans leurs mises. Et quand elles se trouvent à la tête d'une maison, elles la gouvernent avec sagesse. À coup sûr, leur état est digne d'envie. Et il semble que rien ne les empêche d'arriver jusqu'à la dernière demeure. Notre Seigneur ne leur en refusera pas l'entrée, si elles le veulent, car elles sont dans d'excellentes dispositions pour recevoir de lui toutes sortes de grâces. Ô Jésus, pourrait-il s'en trouver une seule parmi vous, mes sœurs, qui ose déclarer qu'elle ne veut pas un si grand bien, surtout après avoir surmonté les principales difficultés? Non, aucune ne le dira. Toutes, au contraire, nous proclamerons que nous le voulons. Mais il faut encore quelque chose de plus pour que le Seigneur possède complètement l'âme. Il ne suffit pas de dire « je le veux ». Cela n'a point suffi au jeune homme auquel notre Seigneur demandait s'il voulait être parfait. Depuis que j'ai commencé à parler de ces demeures, je songe à ce jeune homme, parce que nous faisons vraiment comme lui. C'est de là que viennent le plus ordinairement les grandes sécheresses que l'on éprouve dans les raisons, bien qu'elles aient également d'autres causes. Je ne parle pas de certaines épreuves intérieures intolérables qu'endurent beaucoup de saintes âmes, sans qu'il y ait le moins du monde de leur faute, et dont notre Seigneur les délivre toujours en les enrichissant de nombreux mérites. Je ne parle pas, non plus, des âmes qui sont affligées de mélancolie ou d'autres infirmités, car enfin, en toute chose, nous devons compter avec les jugements de Dieu. Mais, à mon avis, les sécheresses ont le plus ordinairement pour cause ce que j'ai dit. Ces âmes sont persuadées qu'elles ne voudraient pour rien au monde tomber dans un péché mortel. Beaucoup d'entre elles ne commettraient pas même un péché véniel de propos délibérés. Elles font un noble usage de leur temps et de leurs biens. Aussi, elles ne peuvent supporter avec patience qu'on leur ferme la porte qui donne entrée dans l'appartement de notre roi, dont elles se croient et sont en réalité les vassales. Mais elles ne se rappellent pas que, même sur la terre, tous les nombreux vassaux du roi n'entrent pas dans ces appartements. Pour vous, mes filles, entrez. Entrez dans l'intime de vous-même. Allez au-delà de vos petites œuvres, car votre titre de chrétienne vous oblige à cela et à beaucoup plus encore. Contentez-vous d'être les vassales de Dieu. Gardez-vous d'avoir des prétentions trop hautes, sans quoi vous perdriez tout. Considérez les saints qui sont entrés dans la demeure de ce roi, et vous verrez quelle différence il y a entre eux et nous. Ne demandez point ce que vous n'avez pas mérité. Quand on a offensé Dieu comme nous, il ne devrait pas même nous venir à la pensée que, malgré tous les services que nous lui rendrons, nous pourrons mériter la faveur accordée aux saints. Ô humilité ! Ô humilité ! Je ne sais quelle tentation j'ai en ce moment, mais je ne puis croire que les âmes qui sont si affectées de ces sécheresses ne manquent pas un peu de cette vertu. Je ne parle point de ces grandes épreuves intérieures dont il a été question et qui affligent beaucoup plus qu'un simple manque de dévotion. Pour nous, mes sœurs, éprouvons-nous nous-mêmes, ou bien que le Seigneur nous éprouve. Il sait bien le faire, quoique très souvent nous ne voulions pas le comprendre. Revenons à ces âmes qui se conduisent en tout avec tant de sagesse. Considérons ce qu'elles font pour Dieu, et nous verrons aussitôt que nous n'avons aucun motif de nous plaindre de sa majesté. Si, en effet, lorsque notre Seigneur nous dit comment il faut agir pour être parfait, nous lui tournons le dos et nous nous allons tristes, comme le jeune homme de l'Évangile, que voulez-vous que fasse sa majesté qui doit mesurer la récompense à l'amour que nous lui portons ? Cet amour, mes filles, ne doit pas être un produit de notre imagination. Il faut le prouver par les œuvres. Ne croyez pas néanmoins que le Seigneur ait besoin de nos œuvres. Il se contente de trouver en nous la volonté ferme de les accomplir. Il nous semblera que nous avons déjà fait tout ce qu'il faut. Nous avons revêtu l'habit de la religion et nous le portons de bon cœur. Nous avons renoncé par amour pour Dieu à tous les plaisirs du monde et à tous nos biens. N'aurions-nous laissé que défiler comme saint Pierre, que devant Dieu, celui-là donne beaucoup qui donne tout ce qu'il a. Cette disposition est très bonne, pourvu que nous y persévérions et que nous ne retournions pas au milieu des reptiles des premières demeures, même par le désir. Il n'y a pas de doute que, si nous continuons dans ce dénuement et abandon de tout, nous arriverons au terme de nos désirs. Mais ce sera à une condition, que je vous prie de bien considérer. C'est que, selon la parole de saint Paul ou du Christ, nous nous regardions comme des servantes inutiles. Soyons persuadés que, loin d'avoir vis-à-vis de notre Seigneur des titres à être admises dans sa demeure, nous lui sommes d'autant plus redevables que nous avons reçu davantage de sa main libérale. Que pouvons-nous faire pour un Dieu si généreux qui est mort pour nous, qui nous a créés et qui soutient notre existence ? Estimons-nous heureuses de pouvoir acquitter quelque peu la dette que nous avons contractée envers lui pour tous les services qu'il nous a rendus ? C'est à contre-cœur que je dis cette parole et cependant elle est vraie. Car le Sauveur n'a pas fait autre chose que nous servir tout le temps qu'il a vécu sur la terre. N'allons donc point lui demander de nouveau des grâces et des faveurs. Méditez attentivement, mes filles, certaines vérités que je vous marque ici, quoique d'une manière confuse, parce que je ne sais pas m'exprimer plus clairement. Le Seigneur vous en donnera l'intelligence et elles vous serviront à puiser dans les sécheresses l'humilité et non l'inquiétude, comme le prétend le démon. Croyez-moi, l'âme qui possède une humilité vraie ne recevrait-elle jamais de Dieu la moindre consolation, se tiendra dans une paix et dans une conformité parfaite à sa volonté, et elle sera plus heureuse que d'autres au milieu des consolations. Souvent même, comme vous l'avez lu, la divine majesté accorde ses consolations aux plus faibles, qui pourtant ne voudraient pas, je crois, les échanger pour les mâles vertus des âmes éprouvées par les sécheresses. Ne sommes-nous pas, en effet, plus portés à rechercher les contentements que la croix ? Ô Seigneur, vous qui connaissez toute vérité, daignez nous éprouver, afin que nous nous connaissions.
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Lorsque nous ouvrons la Bible et choisissons un passage, nous disons que ce texte va nous aider à rencontrer Dieu lui-même. C'est un peu fou, d'autant plus que ces textes racontent des réalités vécues dans des cultures si différentes que la nôtre et qui ont si peu de choses à voir avec notre façon de vivre aujourd'hui. Et si je souhaite de faire de belles méditations, ne pourrait-on pas trouver plutôt des textes contemporains, plus poétiques, plus inspirants ? Et justement, nous disons que ces textes de la Bible sont inspirés. Que se passe-t-il alors quand nous les lisons en priant ? Cette petite parabole dite du lait en poudre peut nous aider à le comprendre. Imaginez des vaches normandes qui donnent un lait excellent. À la laiterie, leur bon lait frais sera mis en poudre. Certes, il perdra de sa fraîcheur, mais il aura l'avantage de se conserver pendant des semaines. Un an après, on pourra verser de l'eau chaude dans un bol et obtenir un lait qui n'est pas le bon lait frais, mais qui aura le mérite d'être au rendez-vous malgré le passage du temps. Le même phénomène se retrouve à propos de la parole de Dieu. Lorsque les expériences fondatrices qu'ont fait les anciens avec Dieu ont été mises par écrit, c'est comme si leurs expériences transmises par la tradition orale, puis mises par écrit, avaient été comme lyophilisées, mises en poudre. Et grâce à l'eau de notre baptême, le souffle que nous avons reçu et que nous prenons soin d'entretenir vient liquéfier les lettres du texte et provoque une rencontre vivante avec le Christ. Lui-même a indiqué de nombreuses fois cette manière de faire, en ouvrant par exemple les rouleaux de la loi à la synagogue de Nazareth. Nous, en priant le texte d'Évangile, nous croyons que nous

Nous pouvons le rencontrer, il peut nous rencontrer, comme autrefois il pouvait rencontrer les gens de son pays qui gardaient le cœur ouvert. Comme des enfants nouveau-nés, désiraient le lait non frelaté de la parole.

De la lettre de Saint Jacques. Frères, cessez de dire du mal les uns des autres. Dire du mal de son frère ou juger son frère, c'est dire du mal de la loi et juger la loi. Or, si tu juges la loi, tu n'en es plus le fidèle sujet, tu en es le juge. Un seul est à la fois législateur et juge, celui qui a le pouvoir de sauver et de perdre. Pour qui te prends-tu donc, toi qui juges ton prochain ?

Sauve les opprimés. Prends pitié des petits. Relève ceux qui tombent. Montre-toi aux désemparés. Guéris les malades, rassasie les affamés. Libère les prisonniers, fortifie les faibles. Affermis la foi des timides, rassemble tes fils égarés.

Dieu de lumière, à l'heure où le soir tombe, nous te prions d'illuminer nos ténèbres et de fermer les yeux sur nos péchés. Par Jésus-Christ, notre Seigneur et notre Dieu, qui vit et règne avec toi dans l'unité du Saint-Esprit, maintenant et

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1: Du psaume 149. Chantez au Seigneur un chant nouveau. Louez-le dans l'assemblée de ses fidèles. En Israël, joie pour son Créateur. Dans Sion, allégresse pour son roi. Dansez à la louange de son nom. Jouez pour lui, tambourins et cithares. Car le Seigneur aime son peuple. Il donne aux humbles l'éclat de la victoire. Que les fidèles exultent, glorieux, criant leur joie à l'heure du triomphe. Qu'ils proclament les éloges de Dieu, tenant en main l'épée à deux tranchants. Tirez vengeance des nations, infligez au peuple un châtiment, chargez de chaînes les rois, jetez les princes dans les fers, leur appliquez la sentence écrite, c'est la fierté de ses fidèles.

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0: Chers téléspectateurs, chers auditeurs, bonjour, bonjour à toutes et à tous et merci pour votre fidélité à votre émission Au risque de l'histoire. Alors au tournant du XXe siècle, le catholicisme français entre dans une zone de forte turbulence. En effet, la loi de séparation de l'Église, des Églises et de l'État de 1905 en est le moment le plus spectaculaire. L'Église catholique perd son statut de religion quasi officielle et doit apprendre à vivre dans un cadre laïque qu'elle a d'abord combattu. De 1905 à Vatican II, un long chemin d'histoire se dessine. Crise politique et culturelle, nouvelle forme de militantisme, essor de l'action catholique, recomposition de l'épiscopat et des relations avec Rome, puis enfin, tournant conciliaire des années 1960. Dans cette émission, je vous propose de suivre ce trajet de la rupture, de la séparation au moment Vatican II pour comprendre comment crise, réforme et recomposition ont façonné le catholicisme français contemporain. Et c'est ce que nous allons voir avec Christian Sorel. Christian Sorel, bonjour.
1: Bonjour.
0: Merci d'avoir répondu à notre invitation. Vous êtes un des plus grands spécialistes de l'histoire du catholicisme français contemporain. Votre actualité littéraire est double. Tout d'abord pour les étudiants en histoire qui s'intéressent à l'histoire de l'Église de France. Passion catholicisme, itinéraire historique contemporain. Aux éditions du CERN, dans la collection Patrimoine. Il s'agit d'une compilation d'articles, 25 ans de recherche, trois thèmes, la France, Rome et les conciles, la modernité et les modernismes, et enfin des destins de femmes. Votre actualité littéraire, c'est aussi à l'heure où nous enregistrons cette émission, nous n'avons pas encore le livre, mais il va sortir au mois de mai prochain, L'Église et la rue de la Révolution à aujourd'hui, aux éditions du CERF, L'Église et la rue, qu'est-ce que ça signifie? Ça signifie que vous étudiez la présence dans les rues du catholicisme français?
1: Voilà, ce sont les enjeux de l'espace public entre religion et laïcité, avec bien sûr la religion catholique, mais aussi l'islam. Donc il s'agit de donner un peu de profondeur dans le temps à une question d'actualité qui soulève les passions et qui continuera, je crois, à soulever les passions pendant de nombreuses années.
0: Avec un regard d'historien, puisque l'histoire est là pour mieux comprendre le présent, nous le disons jamais assez. Alors nous allons partir donc sur ce cycle long de 1905 jusqu'au début des années 60 de la loi de séparation à Vatican II avec ses crises, ses recompositions. Et on va commencer tout simplement par cette loi. En quoi la loi de séparation de 1905 constitue une véritable rupture dans l'histoire du catholicisme français?
1: Alors, elle constitue une rupture d'abord sur le plan théologique et symbolique, puisque Dieu n'est plus reconnu dans la cité. La République se sépare de Dieu, d'une certaine manière, avant de se séparer de l'Église. Et l'Église catholique a toujours conçu au XIXe siècle la nécessité d'une reconnaissance, d'un hommage social rendu à Dieu. Donc ça, c'est d'abord un déplacement majeur pour la société, les sociétés contemporaines. D'autre part, il y a des aspects évidemment pratiques, matériel, puisque c'est la disparition du budget des cultes qui apparaissait comme une compensation aux confiscations révolutionnaires du XVIIIe siècle et qui permettait à l'Église d'entretenir une partie de son personnel et de ses locaux.
0: Alors, peu connaissent la phrase d'Aristide Briand sur Pidis, qui condamne bien évidemment la loi de séparation, et dont on dit qu'il a préféré le bien de l'Église plutôt que les biens de l'Église. Il a préféré finalement la liberté de l'Église, parce que l'Église de France retrouve une forme de liberté, puisqu'elle ne dépend plus de l'État. En revanche, elle doit, en quelque sorte, si vous me permettez l'expression, s'asseoir sur tout son patrimoine.
1: Alors, effectivement, la situation est complexe. Le catholicisme français a été dépossédé une première fois au moment de la Révolution, Et c'est cet épisode qui est vécu à nouveau. Donc il y a un aspect traumatique majeur. Le Saint-Siège refuse effectivement d'accepter la loi de séparation, ne serait-ce que pour des raisons européennes, sinon mondiales, parce qu'il y a une sorte de crainte de contagion à partir de la France. La question se pose au Portugal, par exemple. En 1911, il y aura la séparation est beaucoup plus rude encore au Portugal. Donc, pour l'Église de France, ce sont un certain nombre de sacrifices. Mais vous avez cité Aristide Briand. Briand a été l'homme de la loi de séparation dont on a, ces dernières années, donnait parfois une image un peu faussée de quelqu'un qui serait totalement irénique. Ce n'est pas le cas. Briand a été quelqu'un qui a combattu les églises. Mais dans les circonstances de 1905, il comprend qu'il faut rendre la loi acceptable. Et donc, il va essayer choisir une voie relative d'apaisement. Certes, dans l'immédiat, l'Église catholique n'accepte pas cette séparation, mais à moyen terme, on va entrer dans une dynamique d'acceptation qui fonctionne des deux côtés. C'est-à-dire que d'une part, l'État choisit de laisser les biens cultuels, les églises, à disposition du clergé.
0: Ils en sont les affectataires.
1: Voilà, c'est ce principe de l'affectation. Et la jurisprudence, dès 1906-1907, est une jurisprudence le plus souvent favorable à l'Église catholique. En tout cas, il y a une volonté d'apaisement de l'État. Et peu à peu, l'Église catholique comprend que son intérêt n'est plus dans l'affrontement brutal et qu'il faut accepter une situation qui a des inconvénients, mais qui a aussi des avantages, notamment la liberté et la liberté de nomination des évêques.
0: Donc elle s'en accommode finalement.
1: Elle s'en accommode progressivement, surtout à partir de la Première Guerre mondiale. Mais c'est un processus, on peut dire, d'un demi-siècle d'acceptation de cette nouvelle situation et progressivement même de l'idée de laïcité, pourvu que la laïcité ne soit pas une laïcité de combat, une laïcité d'offensive contre les religions, mais une laïcité de neutralité de l'État à l'égard des religions auxquelles elle garantit la liberté.
0: On a beaucoup parlé, notamment au moment de la présidence Sarkozy avec Benoît XVI, d'une sorte de laïcité positive. Est-ce qu'à l'époque, on distingue la laïcité du laïcisme ? Le laïcisme étant cette laïcité de combat que vous évoquiez à l'instant.
1: Alors je dirais qu'au moment de 1905, c'est ce que nous appelons aujourd'hui le laïcisme qui l'emporte. Oui. Aussi bien dans une grande partie du camp républicain, des radicaux aux socialistes, mais aussi dans la vision qu'ont les catholiques de ces mesures. Donc, on est dans la logique de la guerre des deux Frances, selon l'expression de l'époque, donc de cet affrontement qui est un affrontement vital. En tout cas, l'Église le vit comme un affrontement vital.
0: Est-ce que on sait, par exemple, au lendemain du Concordat, il y a eu le développement de ce qu'on a appelé la Petite Église. On a fait une émission sur ces séparations entre l'Église de France et ceux qui, au fond, refusaient le Concordat. Est-ce qu'on a eu le même phénomène après la loi de séparation, c'est-à-dire une sorte des irréductibles gaulois qui ont dit « nous n'acceptons pas cette loi et nous considérons que… »
1: Alors, on n'a pas ce type de phénomène. On a à la marge des dissidences un petit peu différentes, c'est-à-dire des gens qui veulent accepter la loi de séparation et créer les associations cultuelles qui avaient été prévues pour affecter les biens, pour transmettre les biens. En réalité, ces associations cultuelles, quelques dizaines à travers le pays, sont souvent manipulées par des républicains. Et ça rejoint ce que je disais tout à l'heure, le Conseil d'État a toujours donné raison à l'Église catholique. Et non pas aux associations dissidentes. Il ne faut pas oublier que la loi de séparation introduit, et ça c'est brillant, c'est Jaurès, c'est de Pressensé, introduit la notion indirectement de respect de la hiérarchie, hein, puisqu'on prévoit qu'il faut que les dispositions soient conformes aux règles d'organisation du culte. Alors, on ne peut pas préciser la hiérarchie, parce que ce serait contraire au principe de séparation. Mais là, il y a une incise qui permet, au fond, au Conseil d'État, à toute la jurisprudence, ensuite, de donner raison à la hiérarchie.
2: Alors, je vais être un peu provocateur. Est-ce que le vrai gagnant, finalement, n'est pas Rome ? Je m'explique. Nos fidèles auditeurs le savent bien. On a évoqué la naissance de l'État moderne avec Philippe le Bel, le conflit entre Philippe le Bel et la papauté. On a parlé du gallicanisme, donc ce mouvement d'autonomie en fait de l'Église de France qui va un peu contre Rome et qui se met plutôt du côté du roi de France. Est-ce que, au fond, la séparation de l'Église et de l'État remet Rome au centre du jeu et permet de mettre un point final à des siècles de gallicanisme, c'est-à-dire d'autonomisation, de l'Église de France sous la tutelle de l'État.
1: Alors, vous avez tout à fait raison, la séparation scelle un processus qui est ancien, hein, puisque dès les années 1840, on peut dire que la partie est gagnée. Pour Rome, pour les courants dits ultramontains, hein, favorables au rôle de la papauté, le gallicanisme décline, mais effectivement, le système concordataire imposait des concessions, puisqu'il fallait trouver notamment des profils épiscopaux acceptables aussi bien par la République, à partir de 1880, quand elle est aux mains des républicains, et par Rome. Donc on avait plutôt un épiscopat modéré, que d'aucuns pouvaient juger compromis avec le pouvoir. Donc là, Rome retrouve effectivement sa liberté de nomination, et Pie X va en profiter très rapidement, d'autant qu'il y a un certain nombre de sièges vacants liés au conflit avec la République. Mais ce n'est pas un processus nouveau. C'est une longue dynamique séculaire qui se renforce à cette occasion.
2: Et visiblement, Pie X ne nomme pas des évêques, ne sacre pas des évêques qui sont des foudres de guerre. Il est aussi dans une logique d'apaisement ?
1: Non. Le choix de l'épiscopat, notamment les évêques qui sont nommés dès février 1906 et qu'il sacre lui-même à Rome,
2: qui est tout un symbole, oui.
1: Symbolique. Et d'ailleurs, sur le monument à la mémoire de Pie X dans la basilique Saint-Pierre, c'est un des épisodes qui est rappelé, le sacre des évêques français en 1906. Il choisit le profil d'intransigeant. Alors, certains le sont plus que d'autres, on pourrait dire, mais c'est quand même la ligne directrice du pontificat de Pie X et de son successeur Benoît XV de nommer des évêques globalement intransigeants dans leur refus de toute concession avec l'État républicain, ce qui va gêner d'ailleurs Pie XI lorsqu'il entreprend une politique de rapprochement avec la République et il rencontre une forme de résistance de l'épiscopat français recomposé par ses prédécesseurs.
2: Alors nous ferons une émission sur l'exil des congrégations, mais il y a aussi des tensions au sein des fidèles, des congrégations. Il n'y a pas simplement cette idée de liberté, il y a aussi cette idée qu'il y a des heurts, il y a même un mort, je crois, lors d'affrontements entre policiers et catholiques au moment du recensement des différents biens de l'Église.
1: Oui. Oui, le climat depuis 1901 est extrêmement tendu. Il y a d'abord eu l'affaire des congrégations, effectivement. Cette loi de 1901 qui donne la liberté aux associations, mais qui la refuse à un type particulier d'association que sont les congrégations religieuses. Donc, ce sera pour celles qui le choisissent ou qui y sont contraintes, ce sera l'exil. Et lorsque les établissements congréganistes sont fermés en 1902, 1903... 1904 par Émile Combes, on a effectivement des affrontements. Et ces affrontements se renouvellent au début de l'année 1906 lorsqu'il s'agit de faire l'inventaire des biens de l'Église. Certains y ont vu un prélude à la confiscation, mais c'est tout simplement, au départ, la loi le prévoit comme une procédure judiciaire assez légale, plutôt une procédure légale assez normale. Si on transfère des biens, on en fait l'inventaire. Mais il y a des résistances qui ont aussi des racines politiques ou qui traduisent cet attachement, notamment dans les campagnes, à l'Église qui est le bien de la communauté. Et il y a effectivement quelques morts dans ces mois de 1906.
2: Est-ce qu'on a une idée un peu de la perception de cette séparation par les catholiques eux-mêmes, par la population catholique? C'est difficile de le dire. On sait ce que pensent les autorités par les sources, etc. Les évêques, Rome, et bien évidemment le pouvoir politique. Mais qu'en est-il exactement des catholiques lambda? Quelle est leur perception des choses?
1: Alors, pour beaucoup, il y a une acceptation de fait de cette réalité, mais le paysage de l'opinion catholique est assez divers. Il y a une petite minorité qui est plutôt favorable à l'idée d'accepter cette loi. Les évêques eux-mêmes, ce profil modéré issu de la transaction concordataire, les ipus, un certain nombre sont favorables à accepter cette loi. On la condamne en principe et on la supporte d'une certaine manière. Et c'est là que l'intervention de Rome interdit cette concession. Le comportement des catholiques reflète en partie la manière dont se vit le rapport du religieux et du politique. On a des régions en France. On parle souvent de la Bretagne, et c'est vrai, mais il n'y a pas que la Bretagne, où il y a une sorte

0: d'amalgame, d'interaction du religieux et du politique, ce qui conduit à des formes de résistance à cette loi de séparation, y compris les résistances violentes qu'on évoquait il y a un instant. Il y a des régions, partie de la Franche-Comté, la Savoie, etc., où il y a une forte tradition catholique, mais où il y a une habitude plus ancienne d'acceptation d'un vote républicain. Et ce sont des régions où les incidents vont être moindres. L'acceptation de la loi de séparation est plus précoce.
1: Est-ce que, alors nous allons avancer dans le temps parce que nous devons aller jusqu'au début des années 60, est-ce que la Grande Guerre, paradoxalement, donc 14-18, ne constitue pas une sorte de réconciliation officielle dans la mesure où les prêtres vont s'engager, être présents? Et Dieu sait si dans ce type de crise, on a toujours besoin d'un pouvoir religieux, d'un pouvoir spirituel. Est-ce que la République, aussi de son côté, ne va pas reconnaître justement ce rôle et l'importance spirituelle du prêtre dans la société au moment de la Grande Guerre ?
0: Alors, ce sera un phénomène progressif. Effectivement, dès 1914 se réalise ce qu'on a appelé l'union sacrée, mais il ne faut pas oublier que c'est un sacré laïque qui est mis en avant en août 1914 par le président de la République, Poincaré. Les catholiques français hésitent un peu, ce n'est pas évident de rentrer dans cette République qui les a persécutés. Au fond, en tout cas, c'est la perception qu'ils ont du phénomène, mais ils acceptent, effectivement. Et ils acceptent la mobilisation, ils acceptent le service des armes. L'aumônerie militaire avait été maintenue en temps de guerre. Elle avait été supprimée en temps de paix, mais elle est maintenue en temps de guerre. Mais c'est une aumônerie divisionnaire, donc à un niveau très, très large. Donc il va y avoir, la République va accepter des aumôniers volontaires qui sont plus près du combattant, plus près du terrain, et comprendre effectivement que les forces morales, les forces religieuses sont des composantes essentielles de la résistance de la nation à la guerre de longue durée.
1: Je vous en prie.
0: Et en ce sens, la Seconde Guerre favorise une forme de réintégration des catholiques dans la nation dont ils avaient pu se penser exclus, et elle va servir de ce point de vue-là de prélude à un rapprochement diplomatique entre Paris et Rome, puisque Paris a bien perçu que c'était difficile de parler au pape quand on n'a aucun lien, alors que l'Allemagne, l'Autriche-Hongrie,
1: l'Angleterre même,
0: maintenait des liens avec le Saint-Siège.
1: Là aussi, on évoque les hautes sphères de pouvoir, mais quel est l'engagement? Il y a un engagement patriote de la part des prêtres qui va poser d'ailleurs la question du nationalisme. On sait que précisément à la fois les autorités françaises et les autorités allemandes rejetaient Rome en s'invectivant, en traitant Benoît XV de pape Bosch quand... Eh bien, les catholiques allemands considéraient qu'il était pro-français. Voilà, il était un peu entre les deux. Il y a un conflit sur ce plan de, non pas de légitimité, mais de fidélité à la nation.
0: Alors, je crois qu'il n'y a pas vraiment un conflit de légitimité. Catholiques et républicains sont également patriotes, mais leurs références, au fond, ne sont pas les mêmes. Le patriotisme des catholiques, c'est le patriotisme de Jeanne d'Arc. Il se construit, en tout cas, autour de la figure de Jeanne d'Arc, béatifiée avant la guerre, canonisée après la guerre. Et ce n'est pas un hasard, si ces dates, 1908-1920, sont retenues. Les républicains construisent un patriotisme autour de la Révolution, des figures du combat révolutionnaire. Les prêtres sont des prêtres patriotes qui font cette alliance, au fond, entre religion et nation. Et c'est cette alliance qui existe dans tous les pays en guerre et qui conduit Benoît XV et Pie XI à penser le danger du nationalisme, quel que soit le pays, à inviter à respecter la patrie, à aimer

0: que la séparation est effective et que la perspective qui avait pu être imaginée en 1905-1906 d'un retour au Concordat est effacée. La guerre, on vient de l'évoquer, a réintégré les catholiques dans la nation. Et un moment clé, c'est la condamnation de l'Action française, du mouvement monarchique maurrassien, auquel la papauté reproche ce nationalisme qui est placé au cœur.
1: Oui.
0: À partir de ce moment-là, 1926-1927, on va assister à une recomposition du catholicisme français à partir de la hiérarchie. Les évêques sont progressivement... À l'époque, les évêques ne démissionnent pas, en règle générale. Il n'y a pas de règle d'âge. Donc, au fur et à mesure de leur retrait, ou plus souvent de leur décès, Pie XI change le profil de l'épiscopat français. Et ça rejoint le deuxième aspect, c'est-à-dire, ce qui devient essentiel, c'est un militantisme, ce qu'on appelait l'Action catholique, qu'elle soit spécialisée ou générale.
1: L'Action catholique, c'est une création de Rome ?
0: L'Action catholique, c'est une initiative des catholicismes européens, validée par Rome et réorientée bien souvent par Rome.
1: Et quel est le but de l'Action catholique ? Alors, on n'a jamais fait d'émission sur l'Action catholique.
0: Alors c'est vrai qu'aujourd'hui...
1: C'est vraiment le moment d'en parler.
0: Parce qu'aujourd'hui, c'est moins... L'impact de l'Action catholique est moindre que... qu'autrefois.
1: Oui.
0: L'idée, c'est que dans un conflit, dans des sociétés où le conflit entre le politique et le religieux est très forte, l'audience du clergé est moindre. Et il faut donc que le relais soit, d'une certaine façon, pris par le militant, le miles Christi. Il faut bien se rappeler.
1: Le soldat du Christ.
0: Voilà, le soldat du Christ. Et c'est dans cette perspective qu'en France, dans les années 1880-1890, c'est le combat contre la République, va se développer une première forme d'Action catholique. C'est l'Association catholique de la jeunesse française, qui a vraiment été une association matricielle dans le catholicisme français, en partant des élites et en se démocratisant peu à peu jusqu'aux années 1950. Et puis, avec l'entre-deux-guerres, il y a d'autres modèles. Un modèle qui émerge d'abord en Belgique, mais qui se diffuse très vite en France, l'Action catholique spécialisée, les jeunes jossistes, jassistes, etc., où le slogan, c'est « Nous referons chrétiens nos frères ». Donc, cette idée que la mission du chrétien, du baptisé, est essentielle pour re-christianiser les sociétés contemporaines, pour refaire une nouvelle chrétienté. Et cette notion de nouvelle chrétienté, elle est essentielle sous le pontificat de Pie XI, donc dans ces années 20 et 30.
1: Qu'est-ce que ça signifie ? Ça signifie que on demande aux catholiques de s'engager politiquement et au fond, la condamnation de l'Action française constitue une forme de limite ou bien de limite à ne pas franchir.
0: Alors, ce qu'on demande aux catholiques, c'est de s'engager d'abord comme baptisés, c'est le sens des mouvements d'Action catholique,
1: oui.
0: Le mouvement lui-même ne devant pas assumer d'engagement politique. Et c'est là toute la difficulté qui va donner des crises, notamment après la Seconde Guerre mondiale.
1: Oui.
0: En revanche, bien sûr, le catholique formé par le mouvement d'Action catholique, le jeune catholique notamment devenu adulte, va s'engager dans la société, y compris dans le champ politique. Et c'est cette idée qu'on va reconstruire la chrétienté, non pas d'en haut,
1: mais par le bas.
0: C'est plus le roi, ouais. Voilà. Mais on va la reconstruire d'en bas par le militantisme, l'engagement des catholiques, et si toute la société redevient catholique, il y a une utopie qui a porté l'Action catholique, eh bien à ce moment-là, la loi elle-même pourra redevenir catholique, puisque les élus émaneront de ce peuple catholique.
1: Alors, question peut-être triviale, mais est-ce que quel est le bilan de cette action catholique ? Est-ce qu'on peut

0: estimer, parce que les réformes, on parle toujours, alors surtout nous Français, on pense que les réformes viennent d'en haut, mais elles viennent aussi d'en bas. Qu'est-ce qui manquait à l'Action catholique pour aboutir ? C'est difficile à dire.
1: Alors, c'est difficile de dresser un bilan général de l'Action catholique. Il y a de beaux succès de l'Action catholique rurale, notamment, des années 30 aux années 50-60.
0: Je dis ça, je complète peut-être ma question, parce qu'on a invité évidemment Guillaume Cuchet sur ce plateau à plusieurs reprises. Et voilà, dans son analyse des statistiques du père Boulard, l'abbé Boulard, on voit bien qu'il y a un début de déchristianisation qu'il constate au moment de l'entre-deux-guerres. Donc, est-ce que, on attend de la base qui est cet engagement, et puis finalement, parallèlement, on voit un début de déchristianisation. Qu'est-ce qui a péché ?
1: Alors, il est vrai que si on considère une sorte de traîne séculaire de la pratique religieuse, l'Action catholique n'a pas bouleverser les courbes, pas inverser totalement les courbes. Si on reste dans des processus plus fins, dans des phénomènes de flux et de reflux, tels qu'Yves-Marie Hilaire et Gérard Scholvy les avaient définis
0: pour le 19e siècle,
1: trentaine d'années, on constate bien que dans ces années 30, 40, 50, il y a un renouveau catholique qui se traduit dans le monde intellectuel, dans le monde étudiant. Ce renouveau, l'Action catholique a eu un impact. Elle n'a pas conquis toute la société, je pense, une évidence. Et puis, elle s'est, surtout à partir des années 50, il y a une tension permanente entre la hiérarchie catholique et les militants ou les dirigeants des mouvements et leurs aumôniers. Notamment autour de la notion du temporel, qui est une notion piégée d'une certaine façon. Le temporel n'est pas le politique. C'est-à-dire qu'il y a un devoir d'engagement du militant dans le temporel, mais qui doit s'arrêter au moment où l'on passe au politique. Et cette frontière,
0: elle est extrêmement difficile à définir.
1: Donc cette notion qui avait été centrale pour l'Action catholique du mandat. La hiérarchie confie à un mouvement une fonction d'animation du groupe social dans lequel il va agir. Agira dans le monde agricole. Et cette notion de mandat, c'est quelque chose qui a plombé ensuite les mouvements des années 50-60.
0: Est-ce que vous incluez dans ce que vous appelez le temporel la question sociale et dans cette interrogation, comment analyser le rôle des semaines sociales, ce qu'on a appelé les semaines sociales, dans l'élaboration du catholicisme social français précisément ?
1: Alors, effectivement, la dimension sociale entre dans cette perspective de l'action dans le temporel. Les semaines sociales qui sont nées en 1904 ont joué un grand rôle de diffusion de la pensée de Léon XIII et de ses successeurs dans le domaine social, mais elles n'ont pas échappé dans cette même période des années 50, aux tensions idéologiques, aux problèmes du dialogue ou non-dialogue avec le marxisme, qui intervient aussi dans les mouvements. Et dès les années 50, il y a une forme de discrédit chez une partie des élites ou des avant-gardes, un discrédit de la pensée sociale catholique.
0: Est-ce que c'est un temps aussi où on commence à voir les débats où il y a des débats aussi théologiques au fond sur la question du modernisme, des querelles liturgiques également. Est-ce que on a dans cette époque, on va dire des années 20 aux années 50, les prémices des tensions qui pourront apparaître au moment du Concile Vatican II?
1: Alors, la question intellectuelle est importante. Ce qu'on appelle la crise moderniste, Si on la situe dans le temps court, c'est en gros les années 1905-1910, le moment où il va y avoir la condamnation de Loisy, hein, qui en France...
0: Alfred Loisy.
1: Alfred Loisy, voilà, qui en France est le nom principal, on peut dire, de ce courant, qui cherche à prendre en compte la modernité intellectuelle laïque pour la... l'acclimater, d'une certaine façon, dans le catholicisme, et non sans danger, et ce sont ces dangers hein, que Rome dénonce, et ça aboutit à la condamnation, en particulier par l'encyclique Pacem Dei en 1907. Donc, la crise moderniste, elle est vraiment une matrice qui traverse le XXe siècle, au moins jusqu'à Vatican II, et probablement au-delà, dans la mesure où toute pensée originale dans le domaine intellectuel peut devenir suspecte aux yeux de la hiérarchie ou aux yeux de Rome. Et on a toute une série de rejets de la crise moderniste dans l'entre-deux-guerres, dans les années 50, et d'une certaine façon au-delà, mais le Concile aura changé la donne en partie.
0: Alors vous évoquiez tout à l'heure l'épiscopat et le fait que le pape Pie X, puis ensuite Benoît XV, ait sacré des évêques plutôt intransigeants. Qu'en est-il des autres? Quel rôle joue au fond l'épiscopat français dans la vie publique nationale au milieu du XXe siècle? Voilà, entre magistère moral, engagement social, mais aussi une forme de prudence par rapport au clivage politique que vous évoquiez tout à l'heure.
1: Oui, l'épiscopat du début des années 20 est un épiscopat donc à majorité intransigeante et qui accepte assez mal les conditions de reprise des relations diplomatiques entre le Saint-Siège et la France et l'essai de règlement des suites de la séparation à travers la création des associations diocésaines qui sont au fond, sans entrer dans des arguties juridiques, des cultuels acceptables, si je le dis de manière qu'un juriste ne validera pas nécessairement. Le profil qu'a voulu Pie XI, c'est celui d'un pasteur. Donc un pasteur à l'écoute des militants, qui peut orienter les militants, plus encore que les écouter, bien souvent. Ce sont des évêques qui sont méfiants, on pourrait dire, à l'égard du politique. La crise de l'Action française, mais avant même la crise du Sillon, ce mouvement de jeunesse qui avait été condamné en 1910, ce sont des évêques qui sont...
0: Qui a été condamné par Rome.
1: Voilà. Condamné par Rome en 1910.
0: Donc Pie X condamne le Sillon de Marc Sanier, mais ne condamne pas l'Action française. En revanche, Pie XI, lui, va condamner l'Action française.
1: Ça. Mais au fond, c'est la même idée qui détermine les deux décisions. C'est le moment où le politique l'emporte sur le religieux dans le militantisme. Et c'est ça que le Saint-Siège veut empêcher. Et donc, ces évêques, ils sont extrêmement prudents sur le plan politique dans les années 30 et peut-être insuffisamment vigilants sur les enjeux qui seront ceux de la Seconde Guerre mondiale et de leur attitude à l'égard du régime de Vichy, par exemple. Et dans les années 50, on voit bien un épiscopat qui est d'ailleurs en partie celui en place depuis 20 ans, des évêques qui sont au fond très discrets dans la vie publique. Alors, il y a bien des déclarations de l'Assemblée des cardinaux et des archevêques, par exemple sur la guerre d'Algérie.
0: Oui.
1: Mais ce sont des déclarations qui sont rarement clivantes, parce que d'abord, elles sont le résultat d'une transaction interne au corps épiscopal, et puis également parce qu'il y a cette prudence. Les évêques des années 50 sont d'abord tournés vers leur métier, si l'on peut dire, religieux.
0: Au même titre qu'il y a une recomposition du catholicisme après la Grande Guerre, après 1918, est-ce qu'on peut aussi parler de recomposition en 1945 où le clergé de l'époque se situe dans une forme de continuité de ce qu'il s'est passé dans l'entre-deux-guerres?
1: Alors, effectivement...
0: On a fait une émission sur l'épiscopat pendant les années de Vichy. Donc, je le laisse de côté. Je renvoie nos auditeurs et nos téléspectateurs à ces émissions. Mais voilà, en 1945, on souhaite aussi tourner la page, pas simplement dans le catholicisme français, mais dans la société. Est-ce qu'on veut reprendre le fil de ce qu'il s'est passé entre les deux guerres?
1: Pour une grande part, oui. D'abord parce que les hommes restent en place. Il n'y a pas de renouvellement, il y a une petite épuration épiscopale, quelques évêques qui sont contraints à la démission, mais pour l'essentiel, le corps épiscopal reste en place. Et la logique reste celle de l'action catholique, spécialisée, d'une perspective missionnaire dans l'Église de France, mais d'une volonté de mission contrôlée par la hiérarchie. Si en 1950, on crée, dans le cadre de l'Assemblée des cardinaux et des archevêques, toute une série de commissions par groupe social, etc., l'objectif, c'est d'abord de contrôler les aumôniers et les militants. Donc, il y a une vraie continuité, mais c'est cette continuité qui est bousculée par la dynamique de l'histoire. La guerre a changé les choses. La guerre a modifié l'attitude des militants. La dimension politique est recomposée par l'affirmation du mouvement républicain populaire, du MRP, de la démocratie chrétienne, donc, à la française. La hiérarchie se trouve de plus en plus bousculée par ces réalités. Ce qui explique une forme de double front dans les années 50, et surtout la seconde moitié des années 50, entre la hiérarchie et les militants, avec toute une série de crises qui se succèdent, de mises en garde, et puis un front entre l'Église de France et Rome. La fin du pontificat de Pie XII est marquée par un net raidissement doctrinal, spirituel, les cardinaux français en particulier, et tout essaye à la fois de calmer le jeu avec la base catholique en France et de défendre la position globale de l'Église catholique face à Rome, qui suspecte de plus en plus les pratiques, les initiatives françaises, d'autant que la France a une influence intellectuelle, pastorale. Elle sert de modèle pour un certain nombre de pays en Europe ou en Amérique latine. Donc, quand on arrive à la veille de ce qui sera le Concile Vatican II, c'est vrai que le catholicisme français est très largement sous tension.
0: Est-ce qu'en conséquence, l'annonce du Concile par le pape Jean XXIII constitue, crée une forme d'espérance au sein de l'épiscopat français, même de l'Église de France en général?
1: Pas immédiatement, parce que quand Jean XXIII annonce le Concile en fin janvier 1959, personne ne sait très bien ce dont il va s'agir. On pense que ce sera un concile bref, de confirmation...
0: De Vatican I.
1: De Vatican I, voire de condamnation réitérée. Il y a des gens qui l'espèrent.
0: Oui, dans ce condamnation sens-là. Du communisme.
1: Voilà, en particulier. Et il ne faut pas oublier l'image très ambiguë qui est celle de Jean XXIII, c'est-à-dire de l'ancien nonce en France, Mgr Roncalli, dont les évêques français n'avaient pas nécessairement une opinion très favorable à la veille du Concile. Le cardinal Feltin aurait dit, mais c'est le cardinal Grande qui l'écrit dans son journal, que si Roncalli était élu, beaucoup de gens riraient.
0: Oui.
1: Et Roncalli a été élu et a fait ce qu'il a fait.
0: Oui.
1: Donc, il faut être très nuancé. Il n'y a pas une attente immédiate à l'égard du Concile. C'est peu à peu, avec les déclarations de Jean 23, l'encyclique Mater et Magistra en 1961, que les attentes à l'égard du Concile vont s'affirmer, mais s'affirmer aussi de manière divergente. C'est pas simplement le Concile, finalement, qui crée des dissensions. Les dissensions, elles préexistent au Concile, et assez vite, l'avant-garde militante va investir dans le Concile les attentes, les choix qui étaient les siennes.
0: Donc il y a une forme de continuité, c'est-à-dire que Vatican II est à la fois une forme d'aboutissement d'évolution engagée depuis la séparation et le déclencheur de nouvelles tensions ecclésiales.
1: Oui, on peut dire cela. Évidemment, Vatican II n'est pas un non-événement et les textes qui sont élaborés et diffusés vont avoir une grande importance. Mais on voit bien que dans la réception immédiate, les premiers mois, les lectures de ces textes sont souvent conditionnées par les positionnements antérieurs des catholiques militants en particulier. Et on a évoqué tout à l'heure, et je n'ai pas vraiment répondu, la question de la liturgie. La question de la liturgie, elle va surgir effectivement dès 1963, au moment où le texte, la Constitution est votée. Et dans ce domaine, les attentes sont très fortes d'un certain nombre de changements. Et on voit bien les évêques en 1962 ou 63, lorsqu'ils partent à Rome pour le Concile, avertir les fidèles, n'attendez pas trop de choses, il faudra du temps, parce qu'ils sentent bien une pression et un débordement qui peut se produire, et ils auront du mal à contenir un certain nombre d'initiatives.
0: Alors on sait, j'espère ne pas trop schématiser, qu'au moment du Concile, il y avait des textes préparés par les différentes congrégations romaines, et que les évêques ont souhaité reprendre en quelque sorte le pouvoir et lancer les discussions. Les évêques français s'embarquent, s'introduisent dans cette brèche.
1: Tout à fait. Jean 23 avait donné la parole aux évêques en 1959, ce qu'on appelle les votats. Chaque évêque pouvait envoyer son vœu.
0: Oui.
1: Et on voit bien, quand on lit ces votats français, la note dominante est celle d'un réformisme prudent, je dirais. Les évêques ont le souci d'imposer leur autorité aussi. Les évêques français ne demandent pas beaucoup de condamnations, mais un certain nombre souhaitent aussi des condamnations, notamment du communisme. Mais ils sont prêts, au fond, à une dynamique réformatrice. Donc, dans leur immense majorité, en 62 et 63, ils vont se rallier à cette construction des textes préparatoires, à élaborer de nouveaux textes, avec les Allemands, avec les Belges en particulier.
0: Oui, qui sont les plus...
1: efficaces.
0: Les plus efficaces et les plus réformateurs
1: L'épiscopat français a du mal à se mettre au travail collectivement, a du mal... Il n'a pas cette expérience qu'ont les Allemands, par exemple, qui sont beaucoup moins nombreux aussi.
0: Oui.
1: Et il faut du temps pour que les évêques français arrivent à une vraie dynamique de travail, mais incontestablement, l'épiscopat français est dans la note conciliaire, dans la majorité. Mais ce qui est intéressant, c'est de voir que les deux printemps 64 et 65 en France sont particulièrement agités. Le catholicisme français est miné à la fois par des manifestations... si on veut prendre des catégories politiques de gauche, au niveau d'un certain nombre de militants de l'Action catholique, la question du dialogue avec le marxisme, etc., ou des manifestations, disons, de droite, ou en tout cas des milieux intégristes, traditionalistes, qui profitent du Concile pour recomposer leur action. Ils s'étaient beaucoup investis dans la défense de l'Algérie française, la défaite Oui, enfin, le départ de la France d'Algérie change la donne et ils vont se réinvestir finalement dans une action anticonciliaire, ou en tout cas dans une critique des orientations conciliaires. Et les printemps 64, le printemps 65 sont très agités à l'intérieur du catholicisme français. Et on voit à ce moment-là cette majorité réformiste de l'épiscopat français... non pas se séparer, se diviser, mais adopter, au fond, des positions plus ou moins avancées. Donc, on voit des évêques, à ce moment-là, qui essayent un petit peu de freiner, mais qui peuvent être emportés par la dynamique collective, soit de l'Assemblée conciliaire, soit

0: aussi des commissions, des assemblées générales du clergé. Et dans le cas de la liturgie, c'est assez net. On voit une commission de la liturgie qui pousse à demander même plus que ce que la constitution conciliaire avait voté. Et par exemple, Monseigneur Veuillot, qui est encore à ce moment-là coadjuteur de Paris, dit mais on ne sait plus ce qu'on vote. On ne sait plus ce qu'on vote.
1: Donc il y a une vraie crise. Est-ce que il y a voilà, on sait bien la perception que l'on peut avoir du concile, soit un moment de rupture, soit un moment de continuité. L'épiscopat français veut situer entre les deux, rupture et continuité, ou plus du côté de la rupture. C'est difficile.
0: Alors, je crois que d'abord, même s'il est unanimement conciliaire, il y a des nuances.
1: Oui.
0: Et donc, il y a un certain nombre d'évêques, plutôt d'ailleurs de l'ancienne génération, qui commencent à s'inquiéter des transformations, des changements. Il y a ce fait, finalement, je reviens à ce que je disais, c'est-à-dire le fait que beaucoup investissent, je parle des militants là plutôt, investissent dans le concile autre chose que ce que dit le concile. Mmh. C'est-à-dire que pour eux, le concile est un point de départ qui les autorise, au fond, à confirmer leurs propres intuitions et à agir dans ce sens-là. Et les évêques sont assez inquiets de ce point de vue-là. Le retour de 1965, la première réunion du comité permanent en janvier 66, alerte sur toute une série de difficultés en France.
1: Mmh. Eh bien, c'est peut-être sur cette image un peu négative que nous allons nous quitter. Merci beaucoup, Christian Sorel,
0: d'être venu
1: sur notre plateau. Passion, catholicisme, itinéraire historique contemporain, un ouvrage paru aux éditions du Cerf. Il s'agit d'une compilation de vos articles, à la fois sur les liens entre France, la France, Rome et les conciles, à savoir les conciles Vatican I et Vatican II. Une approche aussi de la question du modernisme. Et enfin, quelques portraits de femmes. Votre actualité littéraire, c'est aussi ce livre que nous n'avons pas encore en main, mais qui va sortir au mois de mai prochain, « L'Église et la rue, de la Révolution à aujourd'hui », donc la présence publique de l'Église dans la rue, à travers ses pèlerinages, les manifestations, etc. Un ouvrage qui paraîtra aux éditions du Cerf. Pendant cette émission, nous avons parlé de Philippe Lebel, nous avons parlé du gallicanisme. Tout cela, ce sont des émissions que vous pouvez retrouver sur ktotv.com dans nos archives. 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Merci beaucoup pour votre fidélité et je vous donne rendez-vous la semaine prochaine pour un nouveau numéro de votre émission Au risque de l'histoire.

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1: Mesdames et messieurs, bonjour et bienvenue dans votre rendez-vous de musique liturgique. Vous êtes bien sur Point d'Orgue. Je vous souhaite la bienvenue pour continuer notre voyage dans les chants de la messe, dans l'ordinaire de la messe. Nous avions vu la semaine dernière le Kyrie et aujourd'hui on s'attaque à un gros morceau, et c'est le cas de le dire, puisqu'il s'agit du Gloire à Dieu. Je vous donne tout de suite la traduction de ce que nous allons entendre aujourd'hui, qui va être en latin, de sorte à ce que vous puissiez vous familiariser avec le texte. Gloire à Dieu au plus haut des cieux et paix sur la terre aux hommes qu'il aime. Nous te louons, nous te bénissons, nous t'adorons, nous te glorifions, nous te rendons grâce pour ton immense gloire. Seigneur Dieu, roi du ciel, Dieu le Père tout-puissant, Seigneur, Fils unique Jésus-Christ, Seigneur Dieu, agneau de Dieu, le Fils du Père, toi qui enlèves les péchés du monde, prends pitié de nous. Toi qui enlèves les péchés du monde, reçois notre prière. Toi qui es assis à la droite du Père, prends pitié de nous, car toi seul es saint, toi seul es Seigneur, toi seul es le Très-Haut Jésus-Christ, avec le Saint-Esprit, dans la gloire de Dieu le Père. Amen. J'ai envie de vous dire tout un programme, et un énorme programme. Alors, avant de vous parler un petit peu de musique, on va peut-être parler de cet hymne qui a été souvent qualifié d'hymne angélique. Pourquoi ? Parce que c'est le chant que reprennent les anges à Bethléem. Donc c'est quelque chose de véritablement, c'est comme un cri de joie, vraiment, ce gloire à Dieu. Et souvent, cette joie est extrêmement communicative, et notamment en musique, où les compositeurs ont à cœur de faire un texte qui souligne ce chant de louange vers Dieu. Pour rendre gloire, c'est bien ça d'ailleurs les premiers mots, gloire à Dieu. Et dès qu'on entend le début en fait finalement, gloire à Dieu au plus haut des cieux et paix sur la terre aux hommes qu'il aime, nous te louons, nous te bénissons, nous t'adorons, il y a vraiment quelque chose de très jubilatoire et comme si on voulait expectorer la joie qu'on avait dans la naissance du Christ, véritablement. Alors c'est un chant tout à fait particulier, je vous le disais, il a une petite connotation de Noël, avec cet hymne des anges, hymne angélique, il y a tout à fait quelque chose de l'ordre de la Trinité qui va être incarné dans ce chant même, c'est-à-dire que vous avez la louange du Père, de son incarnation, donc le Fils, et à la fin aussi de l'Esprit-Saint, Jésus-Christ avec le Saint-Esprit, vous voyez, il y a tout le programme, toute la théologie qui est contenue dans ce chant-là, et donc c'est à la fois immense, parce qu'on s'attaque, si j'ose dire, à la totalité du divin, et en même temps, c'est très petit, parce qu'il y a cette idée d'incarnation, et c'est ça qui est tout intéressant dans ce chant-là, c'est le fait de pouvoir monter vers Dieu et de pouvoir lui dire la joie que nous avons, la joie de Noël. Alors aujourd'hui, bien entendu, ce Gloria est chanté tous les dimanches, et également lors des fêtes, donc c'est plus quelque chose qui est spécifique au temps de Noël, mais voilà, historiquement, dans les premières messes, quand on les a chantées, alors notamment en latin, le latin est arrivé au 4e siècle hein, pour ce chant-là, avant il était dit en grec, eh bien ça a perdu cette connotation de seulement Noël pour aller sur toutes nos messes du dimanche. Alors, puisque on a commencé en parlant de cette période de Noël, alors je prends un petit peu d'avance, hein, et je vais vous parler d'un compositeur extraordinaire, un,

compositeur français qui s'appelle Marc-Antoine Charpentier, un compositeur majeur né en 1643 et mort en 1704, qui est un chanteur, enfin un chanteur, il a composé pour le chant, un compositeur surtout, et il a bien entendu chanté, à l'époque on chantait beaucoup, c'est donc le représentant parfait du baroque français de cette époque-là. Il a travaillé pour le roi Louis XIV et pour les jésuites à Paris, et il a été en concurrence directe avec Lully. Alors, concurrence, je dis ça parce qu'en fait, Lully avait la primauté sur tout ce qui se faisait dans les partitions et les créations françaises à cette époque-là, malgré ensuite un adoucissant qui est passé. On s'est dit, voilà, bon, peut-être que cette hégémonie pouvait nuire. Et donc, Marc-Antoine Charpentier a quand même pu composer beaucoup de choses sans avoir l'autorisation forcément de Lully. Et c'est heureux parce que c'est un compositeur quand même majeur de cette période baroque française et qui a permis, grâce à son talent, de donner des partitions absolument sublimes que je vous invite à découvrir. Donc là, on va s'attaquer à l'un des grands chefs-d'œuvre de ce compositeur. Il s'agit de sa messe de minuit et donc plus particulièrement de son Gloria. Vous allez voir qu'il est tout à fait spécial entre délicatesse, subtilité et jubilation extrême. Par exemple, vous avez ce début du Gloria Dei qui est assez extraordinaire. On commence avec le soliste, Gloria in Excelsis Deo. Alors d'ailleurs, il va dire Gloria in Excelsis Deo et in terra pax hominibus bone voluntatis. Vous allez voir, c'est du latin prononcé à la française. C'est Louis XIV qui avait décrété cela. C'est-à-dire que pour un petit peu cesser cette hégémonie du latin italianisé, voilà, qui était un peu le latin originel d'ailleurs, il a voulu franciser de sorte à presque une diplomatie de la musique, de sorte à montrer qu'il y avait une spécificité française. Donc vous allez l'entendre avec une prononciation à la française qui est tout à fait particulière à cette époque-là, puisque c'est là où elle a été mise à l'ordre du jour. Et donc vous allez voir, c'est assez particulier. Donc vous avez le soliste qui commence en disant « Gloire à Dieu au plus haut des cieux » et le chœur qui va répondre avec une douceur immense « Et in terra pax hominibus bone voluntatis ». Vous avez cette espèce de paix qui va arriver. Et après, « Laudamus te »,« Benedicimus te ». Donc là, vous allez avoir quelque chose de beaucoup plus exubérant qui va arriver. Et ensuite, on va être dans le thème de ce Gloria qui alterne entre soliste et chœur. Et bien entendu, un petit orchestre baroque. Je ne vous en dis pas plus, je vous laisse l'écouter. Donc, le Gloria de la messe de minuit de Marc-Antoine Charpentier.

Voilà la musique extraordinaire que je suis heureux de partager avec vous. Voyez bien que là, on a toute cette espèce de gloire qui est démontrée par cette joie qui est souvent inhérente à cette musique baroque. Alors la musique baroque est capable de faire beaucoup plus dramatique, bien entendu, mais il y a cette idée de joie presque dansée inhérente à cette période-là qui donne vraiment toute la sensation d'un gloria très festif. Et c'est bien entendu là l'objectif ultime du compositeur, puisque, encore une fois, il s'agit de sa messe de minuit, une messe que je vous invite à découvrir ou à redécouvrir dans son intégralité. On connaît souvent son Kyrie extrêmement fameux, mais c'est plein de petites perles de joie qui sont disséminées dans toute la messe, et notamment si vous avez l'oreille fine et attentive lorsque vous écoutez cette musique particulière, vous pourrez retentir, enfin vous aurez comment dire des petits extraits que vous reconnaîtrez parce qu'il y a beaucoup de musique populaire. C'est ça aussi qui est extrêmement intéressant avec ce genre de musique dite savante, c'est que finalement, elle est ancrée dans la réalité des gens qui chantent. Et donc pour une messe comme ça, on pouvait reconnaître des thèmes très populaires, reconnaissables par toute l'assemblée, et qui faisaient qu'en fait les gens y trouvaient forcément leur compte. On n'avait pas de procès en élitisme à l'époque, bien entendu. Et là, on avait quelque chose de totalement rassembleur. On avait d'un côté le côté très populaire. Il ne faut pas oublier qu'après tout, si c'était chanté par les anges qui regardaient les bergers s'extasier devant la venue du Sauveur, il y a un côté populaire. Et d'un autre côté, bien entendu, le faste versaillais qui pouvait être bien entendu présent à cette époque-là, puisqu'il ne faut pas oublier qu'il y avait pas mal de commandes royales qui étaient effectuées. Donc voilà, quelque chose d'assez extraordinaire. Et j'aimerais également attirer votre attention, ça je vous le dis pour ce morceau, mais c'est également valable pour tous les autres, étant donné que le Gloria est une hymne, eh bien il n'y a pas de refrain. Aujourd'hui, lorsque vous écoutez, vous allez à la messe, pour ceux qui y vont, vous avez cette reprise en général du Gloire à Dieu, comme s'il s'agissait d'un refrain. Or, étant donné qu'il s'agit d'une hymne, normalement on ne devrait pas le chanter avec une reprise de refrain. On devrait dérouler tout à fait le texte, de sorte à pouvoir dire cette prière, parce qu'en fait il s'agit d'une prière, voilà, d'un bout à l'autre, sans retourner au début. Donc toutes les versions que vous allez entendre sont pleinement liturgiques, et donc on va du début à

à la fin, sans avoir recours à un refrain. Donc voilà, c'est ce que je voulais vraiment vous dire, c'est que c'était quelque chose de à la fois très populaire mais en même temps très savant, et puis avec cette exubérance baroque propre à ce XVIIe siècle, riche en talent musical, et qui font que voilà, on a des choses absolument merveilleuses. Et là, ce que je voulais aussi attirer à votre attention, c'était les divers artifices que met en place le compositeur. Vous avez tantôt des solistes qui chantent. Alors là, le parti pris, alors ceux qui interprètent cela, c'est bien entendu des pointures dans le domaine, hein. Il s'agit des Arts Florissants dirigés par William Christie, un grand monsieur auquel la musique française baroque doit énormément. Et il a fallu que ça soit un étranger qui nous apporte cela et qui nous fasse redécouvrir un petit peu nos chefs-d'œuvre. Et alors, donc il a fait le choix d'avoir des solistes d'hommes, des solistes avec des femmes. Il y a des passages beaucoup plus compacts avec un chœur. Et en fait, ça dit tout de la complexité de cet hymne, avec la Trinité qui est évoquée, avec cet esprit de joie totale. Et finalement, je trouve qu'il y a un rendu assez juste de ce que peut être un Gloria avec cette composition tout à fait particulière de Marc-Antoine Charpentier. Et alors maintenant, on va faire ce que j'aime beaucoup faire, c'est-à-dire comparer, et comparer avec un contraste extrêmement saisissant. On va passer un petit peu du jour à la nuit avec ce que je vais vous proposer maintenant. La semaine dernière, je vous avais fait écouter dans le Kyrie la messe Berliner, la messe de Berlin de Arvo Pärt. On va continuer sur cette lancée, et donc vous allez découvrir le Gloria de cette même messe. Je ne vais pas vous en dire plus, et je vous propose de l'écouter immédiatement.

presque deux églises, deux ambiances, j'ai envie de dire. C'est très différent. Et pourtant, vous avez presque la même orchestration. C'est-à-dire que chez Charpentier, alors on a ajouté certes les flûtes, les pipeaux qui représentaient les bergers. Ici, vous avez presque la même chose. On a enlevé les flûtes, donc un orchestre à cordes ainsi qu'un chœur. Et l'ambiance est totalement différente. Alors on est chez un Arvo Pärt qui est beaucoup plus sombre, beaucoup plus intimiste, presque comme s'il y avait un rapport agonique que moi j'interprète comme étant peut-être ce mystère de l'incarnation. Donc le corps qui a connu la souffrance, le corps glorifié qui a connu la souffrance. Voilà, parce qu'il ne faut pas oublier que le bois de la mangeoire, c'est aussi le bois de la croix à la fin. Et donc il y a peut-être cette dimension-là que l'on peut avoir chez Arvo Pärt, qui est quand même quelqu'un d'extrêmement méditatif, contemplatif, et qui implique quelque chose de très très très différent dans sa façon de voir ici. Alors c'est pas Arvo Pärt qui est extrémiste hein, dans son style. Je vous avais parlé de son style tintinambulique, comme des clochettes avec les voix qui s'entremêlent. Ça, il le fait notamment dans sa Missa Syllabica, que je vous invite à découvrir. Ici, dans la Berliner Messe, c'est extrêmement différent. Et maintenant, on va se diriger vers une dernière composition franco-française, encore une fois. On va retourner à Paris, mais cette fois-ci dans nos temps contemporains. Et je vais vous proposer d'écouter un Gloria un petit peu plus classique, tel qu'il pourrait plus facilement s'entendre dans nos églises, notamment grâce à la présence de l'orgue. Il s'agit ici du Gloria de la Messe brève de Yves Castagné, interprété par la maîtrise Notre-Dame de Paris.

0: Là aussi, une œuvre tout en contraste de ce grand compositeur qu'est Yves Castagné, que les Parisiens ont la chance de pouvoir entendre régulièrement. Il s'agit de l'organiste de chœur de la cathédrale Notre-Dame de Paris et il compose également beaucoup de choses. Je vous conseille également sa messe Salve Regina, une merveille dans le genre. Mais alors cette messe brève, effectivement, est assez presque sobre. Vous avez vu, donc le Gloria est assez court, alors que normalement c'est une pièce très longue, le plus long étant naturellement le Credo. Mais voilà, il y a ici des développements qui sont réduits à leur strict minimum, des couleurs qu'on reconnaît bien quand on a le style de Castagné un petit peu en tête. Donc voilà, je voulais vous faire découvrir cette espèce de voyage parisien. Bon, et on est passé bien entendu par la musique de Arvo Pärt, afin que vous puissiez avoir différentes acceptions possibles de ce Gloria, bien loin de la musique que nous pouvons avoir dans nos églises tous les dimanches. Voilà, j'espère que cela vous a plu, et nous allons continuer bien entendu notre trajet dans les musiques de l'ordinaire de la messe, et la semaine prochaine nous nous attaquerons au Sanctus, là aussi de magnifiques moments musicaux en perspective. Je vous souhaite à toutes et à tous une très belle journée, et je vous dis à bientôt.
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1: Bonjour et merci de nous retrouver pour La Foi prise au mot, votre émission sur KTO. Aujourd'hui, nous allons évoquer une figure intellectuelle majeure et pourtant souvent oubliée du XXe siècle, le jésuite Gaston Fessard. Si on dit théologie du XXe siècle, les figures qui s'imposent sont Henri de Lubac ou Hans Urs von Balthasar. Si on dit philosophie politique, c'est la haute figure de Raymond Aron qui doit être mentionnée. Eh bien, Gaston Fessard était l'ami et peut-être bien aussi l'inspirateur de ces grands noms. C'était un homme de l'ombre, mais un homme de tous les combats. Alors pourquoi s'intéresser à lui ? Parce que sa vie entière a été une leçon de discernement dans le brouillard des années 30, sous l'occupation ou face à la fascination marxiste de l'après-guerre, Fessard a souvent vu clair avant tout le monde. Alors qui était cet homme capable de dialoguer avec le philosophe allemand Hegel pour mieux comprendre Saint-Ignace de Loyola ? Voilà les questions que je vais poser à mes deux invités. Le premier, c'est le père Alban Massy. Bonjour.
2: Bonjour Régis Burnet.
1: Vous êtes jésuite et vous êtes enseignant aux facultés Loyola Paris, mais vous êtes également aumônier en prison.
2: Tout à fait.
1: Et puis Jacques Prévotat, bonjour.
3: Bonjour.
1: Vous êtes historien et vous êtes professeur honoraire à l'Université de Lille.
3: Oui.
1: Alors, peut-être pour commencer, une première question, on va essayer de suivre un peu l'itinéraire de Gaston Fessard, mais on ne va pas faire que de l'histoire, on va aussi faire un peu de théologie. La première question, dans quel milieu vient-il ? Quelle est sa formation ? Qui est ce jeune Gaston Fessard ?
2: Gaston Fessard est né à Elbeuf-sur-Seine, à côté de Rouen. Il est normand. Il aura toujours la bonhomie des Normands, qui savent ne pas s'enflammer, si ce n'est pour les bonnes causes, tel un Guillaume de Conquérant. Mais il est d'une famille assez bourgeoise, très catholique. Il a connu des blessures familiales, dans le sens où son père, il n'a pas connu son père, qui meurt alors qu'il a quelques mois. Il a ensuite eu une éducation catholique, envoyée dans des collèges de la région, et puis en Belgique, chez les jésuites, et c'est là qu'il va trouver sa vocation.
1: Il ne faut pas oublier que les jésuites étaient une congrégation interdite, ce que vous n'êtes plus, fort heureusement, grâce à Dieu. Donc, en fait, ils ne pouvaient pas se former en France, hein, c'est ça ?
2: Il n'y avait plus de collège jésuite en France, et donc les jésuites avaient trouvé des propriétés, des châteaux, des fait construire même des collèges à l'étranger, notamment à Marnef, oui. Près de Namur, entre Namur et Liège, en Belgique. Et c'est là où il y avait toute la bourgeoisie parisienne et normande qui allait se former auprès de jésuites français. Et là, Gaston Fessard va être un bon étudiant, un bon élève. Il a des capacités intellectuelles remarquées. Et il va s'intéresser à la vie spirituelle pour lui-même, évidemment. Il découvre comment prier, il découvre auprès des jésuites un appel religieux et notamment un appel aussi à la vie sociale. Il s'abonne à une revue, la revue de l'Action populaire, qui avait été fondée par un jésuite français à Reims, qui essaye, dans la bataille du livre de ces années-là, entre laïcs et catholiques, qui essaie de montrer comment le catholicisme n'est pas simplement une religion de la dévotion, mais aussi une religion où les masses populaires peuvent être vraiment évangélisées et comment l'Église peut être présente dans la société. Et alors ça l'a beaucoup touché. Et d'ailleurs, il voudra à un moment de sa vie s'engager dans l'Action populaire.
1: Il y a une, évidemment, comme toute cette génération, il est né en 1897, donc il est mobilisable, pas la première année, mais presque. Et ça, vous le répétez souvent, hein, dans le Jacques Prévotat, dans l'histoire des catholiques français du XXe siècle, il y a cette fracture de la guerre de 14.
3: Ah, cette fracture qui a été considérable, aussi bien pour le père Fessard que pour Henri de Lubac, parce que c'est à ce moment-là qu'ils ont découvert l'abîme, presque, entre une élite catholique fidèle et une masse qui était restée, pas complètement, mais enfin, qui était restée quand même en dehors du christianisme et un peu étrangère à la compréhension de ce qu'était le Christ et le christianisme. Et je crois que Fessard, comme de Lubac, ont été très frappés par cet abîme et ils ont essayé de créer une sorte de, comment dire, de christianisation, enfin de volonté de transmettre la foi à ces personnes. Ça a été un moment très, très difficile, mais en même temps qui les a beaucoup fortifiés dans la nécessité de transmettre aux jeunes déshérités un peu la foi. Et je suis frappé dans ce que vous avez dit. À Marnef, il y a un professeur qui l'a quand même beaucoup marqué et frappé en lui donnant une sorte de vocation à poursuivre une idée de reconnaître au fond que la foi nécessite un engagement, une incarnation. Et ça, tout au long du livre, vous en parlez, et je crois que c'est un des traits majeurs de Fessard, la foi qui n'est pas vécue est une foi morte, au fond. Mmh. C'est un petit peu l'idée centrale que j'ai retenue de votre livre et puis de tout ce qu'a pu écrire Fessard. Et de ce point de vue, il reste un modèle, comme de Lubac d'ailleurs, de foi vécue, incarnée, et on le retrouve d'ailleurs particulièrement dans les livres des années 30, surtout dans... Enfin, il y en a un qui m'a énormément frappé, mais dont on va reparler.
1: On va reparler, oui.
3: C'est épreuve de force, hein. C'est quand même extraordinaire, ce petit livre.
1: C'est ce qui est fascinant, d'ailleurs, quand on lit Fessard, mais aussi quand on lit Lubac, c'est qu'il parle du mal, etc. Souvent, les théologiens, ça parle du mal, bla, bla, bla. Là, le mal, c'est très... ils en ont fait l'expérience directe.
2: Ah ben, les tueries de masse, Gaston Fessard a été au chemin des dames, il a été blessé, et d'ailleurs, il va souffrir toute sa vie de maux de poitrine. Et,
1: comme Lubac, qui était lui aussi.
2: Oui, et Lubac aussi, oui. Teilhard de Chardin a aussi, lui, connu les tranchées, et il a une vision assez épique, et en disant, mais l'humanité, elle est là. Elle est là, devant le mal, il y a une fraternité qui se crée. Et ça, c'est au fond ce que ces jeunes religieux qui veulent donner leur vie à Dieu, pour le royaume de Dieu, pour l'Église, eh bien, se disent, mais on ne peut pas être étranger à tout ce que vivent ces hommes qui ne connaissent pas Dieu, parce qu'ils rencontrent des ceux qui ont la foi du charbonnier ou qui n'ont plus la foi, d'ailleurs. Et là, bah, toute leur catégorie, eh bien, s'effondre. Les catégories qu'ils ont apprises dans la théologie ou qu'ils vont apprendre, ça va. Ils se disent, mais ça sert à rien. On nous parle d'un Dieu qui semble étranger à la vie des hommes. Et on n'arrive pas à trouver les moyens pour aider les hommes à rencontrer Dieu. Et ils ont heureusement découvert un philosophe qui sentait un peu le soufre, même encore au sortir de la guerre, c'est Maurice Blondel.
3: Ah oui. Mmh.
2: Maurice Blondel, qui, en termes techniques, on dira, qui s'opposait à une philosophie des essences. On peut regarder Dieu et puis tout ce qu'est l'être, hein, faire de la métaphysique conceptuelle, ou on peut regarder la vie. Une philosophie de la vie, une phénoménologie de l'existence, ou comment Dieu se donne au quotidien, dans l'action. Mmh. C'est le titre du principal livre de Maurice Blondel. Mmh. Et ça va fasciner ces jeunes religieux au sortir de la guerre, qui n'en veulent plus d'une théologie qui condamne les autres. Nous avons la vérité, Kant dit autre chose que nous, donc Kant a tort. C'est ce qu'on leur enseignait, tout simplement. Mmh. Mais on ne lisait pas une seule ligne de Kant, d'ailleurs. Mmh. Et avec Blondel, ils découvrent, bah tiens, essayons de découvrir le sens du raisonnement, le sens de, quand je suis devant une réalité, comment est-ce que je peux en vivre? Comment est-ce qu'elle me conduit vers ma fin? Comment est-ce que je suis libre devant la vie?
3: Et ça, vous avez bien montré dans votre livre l'influence de Maurice Blondel, qui d'ailleurs a également eu une très grande influence sur Montcheuil, oui, et également sur de Lubac.
4: Donc un autre jésuite.
3: Un autre jésuite, oui. Et on voit bien que tous les trois ont été formés par cette philosophie, l'ont travaillée, l'ont comprise, et ça les a beaucoup marqués pour réfléchir à leur apostolat. Et avant même Hegel, vous le montrez bien ça, avant même Hegel, l'étape blondélienne a été importante pour Fessard. Elle demeure d'ailleurs importante, oui, jusqu'au bout, si j'ai bien compris.
2: Oui, oui.
3: Et ça, ça m'a paru très intéressant de ce point de vue-là. D'autre part, c'est certain que cette influence de Blondel, qui était très soucieux d'être près du réel et du concret, a marqué ces hommes, comme vous le dites, qui estiment que l'enseignement reçu est un enseignement abstrait et loin de la vie, et qui permet maintenant, grâce à la compréhension de ce qu'est l'action, de ce qu'est la vie quotidienne, de ce qu'est la fraternité humaine, eh bien, ça permet d'aller vers les autres et de mieux les comprendre. J'ai été très frappé de ce que vous venez de dire sur le chemin des dames. Je crois qu'effectivement, le chemin des dames a été un moment clé avec cette offensive très meurtrière de avril 17. Je ne me rappelais plus que Fessard en était membre. J'ai eu un professeur, oui, d'ailleurs, à la Sorbonne, Renouvin, qui a également perdu un bras dans cette offensive de 1917. Et ça a énormément frappé tous ceux qui ont, oui, connu ces professeurs.
2: Oui, Fessard, oui, y était. Il a même été décoré. Il a eu un acte de bravoure. Il a eu la croix de guerre ou la médaille militaire, je ne sais plus, mais avec une citation très belle où on écrit que son supérieur écrit « Il s'est donné sans compter ». Hein, sont c'est ce que le père Doncoeur reprendra dans, ou le père, oui, le père Doncoeur dans l'aumônier des, enfin, c'est la prière scout, hein, mmh, c'est apprends-moi à me donner sans compter.
3: Oui.
2: C'est le militaire, alors que le scoutisme n'est pas encore présent en France, pas
3: c'est vrai,
2: c'est en 1917 justement que le scoutisme est né en France, et il y a cette formule, moi, qui m'avait frappé dans la citation, se donner sans compter. Je crois que c'est vraiment ce que voulaient ces jeunes religieux, au risque de se faire taper sur les doigts ou, plus gravement, de se faire renvoyer ou rétrograder dans la vie religieuse. Parce que être un lecteur de Blondel, c'est être soupçonné de modernisme, c'est-à-dire de ne pas croire en la grâce, que tout viendrait de l'action de l'homme, une forme de pélagianisme,
3: c'est ça,
2: finalement,
3: mmh,
2: de naturalisme, et donc de ne pas croire qu'il y a une nature humaine qui doit attendre tout de Dieu. Ben non, ces jeunes hommes, ils ont vu qu'à la guerre, il ne fallait pas tout attendre des supérieurs, peut-être, mais qu'il fallait s'engager au quotidien, hein, se donner sans compter. Je crois que c'est ça. Et effectivement, que ce soit Lubac, que ce soit Montcheuil, que ce soit Fessard, ils ont eu cet engagement au risque de paraître pas dans la tradition jésuite, pas dans la tradition religieuse. À Rome, ils n'ont pas toujours été en odeur de sainteté.
3: Mmh. Alors, c'est un trait dont m'a parlé un collègue britannique qui est en train de rédiger un livre sur Fessard, dont le titre est « Gaston Fessard et son temps, deux points ». L'État-nation et la société internationale. Et il va beaucoup, il va paraître sans doute ce livre dans l'année 2026, et il me disait, ce qui me frappe dans l'itinéraire de Fessard, c'est les difficultés qu'il a rencontrées de la part de ses supérieurs au cours de sa vie quotidienne de théologien et de philosophe. Il me disait même, il aurait pu être un très grand philosophe, dans la compagnie et avoir une chaire de philosophie importante, mais il s'est non pas replié, mais il s'est intéressé à la philosophie politique, faute de pouvoir être orthodoxe dans la philosophie en cours. Et du coup, il me disait ce qui est frappant, admirable même, c'est l'obéissance constante, malgré toutes les difficultés, les obstacles qu'il a pu rencontrer, il s'est toujours soumis à l'autorité. Et moi, j'avais eu l'occasion de rencontrer à Chantilly, Fessard, dans les dernières années de sa vie. Et c'était un homme d'une simplicité extraordinaire. On était à table. L'archiviste de la compagnie, parce que je venais travailler sur les archives, m'avait dit « Tenez, venez vous mettre à table à côté du père Fessard. » Bon, j'étais intimidé. Mmh. Mais c'est vrai qu'il était très simple, très bienveillant. Et on oublie un petit peu parfois ce côté de Fessard, simple et bienveillant. Pourquoi ? Parce que sa prose est un petit peu, parfois, rebutante pour celui qui ne connaît pas bien la dialectique et la philosophie de Hegel. C'est une des difficultés là, qu'on peut retenir pour les lecteurs de... Lecteur lambda de Fessard.
4: Alors c'est parfait, parce que là, vous nous avez, on était à la guerre, vous nous avez amené jusque dans les années 30, il faut qu'on avance, donc je presse un peu le... Voilà, dans les années 30, on est au moment où justement de l'action, sans vouloir faire de jeu de mots, il y en a. Il y a deux blocs qui sont en train de se mettre en place, en réalité, hein, un bloc plutôt communiste, un bloc plutôt fasciste. Lui, il choisit quoi ? Vous allez me dire, est-ce qu'il sent monter la guerre ? Est-ce qu'il sent, puisqu'il est analyste politique, est-ce qu'il sent monter la guerre ? Et qu'est-ce qu'il recommande de faire ?
2: C'était une interrogation de beaucoup d'intellectuels catholiques à l'époque. Que faire devant la montée de la guerre ? Et à cet égard, la situation actuelle est assez proche. Donc, est-ce qu'il faut se mettre dans un bloc ? Comment réagir ? Est-ce qu'il faut être nationaliste ? Est-ce qu'il faut être un va-t-en-guerre ? Ou est-ce qu'il faut laisser faire, être pacifiste à tout craint, refuser la violence ? Fessard, sous l'impulsion de son ami Gabriel Marcel, parce que il faut citer Gabriel Marcel, c'est lui qui l'a mis justement dans le filon de la philosophie politique. Gabriel Marcel demande à Fessard, vous, qu'est-ce que vous en pensez ? Parlez-nous, comment est-ce qu'on peut être des artisans de paix ? Gabriel Marcel était un jeune converti et d'ailleurs il choisira Fessard comme confesseur et comme directeur de conscience, comme on disait à l'époque. Et Fessard lui a dit, mais il faut discerner. C'est-à-dire qu'il ne faut pas, avant de s'engager, il faut regarder la situation et puis il faut choisir. Et si on est chrétien, il faut choisir en regardant le Christ. Et c'est le titre de son premier ouvrage qui s'appelle Pax Nostra, en 1936. Mm-hmm. Et Pax Nostra, c'est une citation, il le met dans l'exergue, « Ipse est Pax Nostra », c'est lui qui est notre paix, c'est saint Paul dans la lettre aux Éphésiens. Éphésiens 2, 14. Il est notre paix, c'est-à-dire qu'il est notre réconciliation. Et Fessard, qui vient de découvrir Hegel, et qui a vu, tiens, comment... on peut regarder la réalité à travers les contraires qui s'opposent, mais qui aussi se mélangent et puis permettent de s'assumer. Il y a toujours une absorption de la réalité à travers les contraires. C'est ce qu'on appelle la dialectique. Hein. Un A est opposé à B. Une thèse, une antithèse et puis une synthèse. Hein, c'est ce qu'on apprend quand on est en terminale.
4: C'est ça, oui.
2: Mais c'est peut-être un peu plus complexe que ça chez Hegel. Mais Fessard voit cette réalité

0: ces oppositions, comment est-ce qu'on va les réconcilier? C'est pas qu'on va annihiler l'une en mettant la puissance sur l'autre, c'est comment être réconciliateur dans la réalité. Et ça, c'est... Alors, il va être ni d'un bloc, ni de l'autre. Il va dire, mais c'est la charité de Jésus qui est notre modèle. Lui, il est allé jusqu'au bout. Je parlais tout à l'heure de donner sans compter. Eh bien, oui, chacun doit s'engager. Et est-ce que c'est au nom de ma patrie? Mais alors, quel est mon lien avec ma patrie? Est-ce que c'est au nom d'un genre humain? Mais qu'est-ce qui fait que je suis ressemblant d'un Chinois ou d'un Américain, ou aujourd'hui d'un Russe ou d'un Ukrainien? Pourquoi est-ce que je serais plus proche d'un Ukrainien que d'un Russe? Il y a l'Europe aujourd'hui, qui constitue une réalité. Ben, Fessard, toutes ces réalités, il dit, il faut s'engager en regardant toujours ce qu'il y a de mieux pour aller au-delà de mon propre confort. Finalement, c'est cela. Et il a même une phrase très qui peut être rebutante aujourd'hui. Il est capable de dire, il faut qu'une nation, un pays peut-être faire le sacrifice de lui-même pour une plaie plus globale. C'est pas America first.
1: Oui, hein? c'est
0: Je ne peux pas être un simple pacifiste en disant il faut la paix à tout prix.
1: Universel, oui.
0: Mais il faut que je puisse m'engager dans cette unité du genre humain jusqu'à accepter que ma vie soit donnée et celle de ma patrie aussi. Il y a des entités plus larges. Alors je caricature évidemment, c'est beaucoup plus précis et il ne faut pas en faire un pacifiste à tout craint évidemment. Au contraire, ça va être un combattant par la plume.
1: Je vous propose qu'on fasse une première pause en entendant justement la voix, enfin l'écriture du Père Fessard. Alors on va faire un saut, puisqu'on va se retrouver en 41. C'est l'éditorial du premier cahier du témoignage chrétien, vous nous expliquerez ce que c'est, mais où il pose cette question-là. Donc, « France, prends garde de perdre ton âme », novembre 1941.
2: Il n'est pas de redressement possible sans un idéal, une mystique. Or, dans l'atmosphère de la défaite, sous la pression du vainqueur, la mystique nationale risque fort de ne pouvoir se développer qu'en s'inspirant, bon gré mal gré, de la mystique du triomphateur. Une telle contamination est d'autant plus redoutable que le nazisme se présente moins comme une doctrine politique que comme une conception du monde, une Weltanschauung, une religion. Si la France, pour sauver son corps, laisse son âme se corrompre, si elle accepte, ne serait-ce qu'en silence, les principes qui sont la négation même de sa vocation chrétienne, elle est perdue. La résurrection ne sera pour elle qu'un esclavage définitif.
1: Voilà, vous êtes bien sur KTO. On parle du père Gaston Fessard en compagnie d'Alban Massy et de Jacques Prévotat. Alors, Jacques Prévotat, la situation, on est en 1941. Il ne faut pas oublier que l'épiscopat français a eu une attitude un peu complexe vis-à-vis de la collaboration, etc. Et lui, il fait la résistance.
3: Oui, et cet engagement dans la résistance, il devient très tôt, très précoce chez Fessard, puisque... Dès décembre 40, à Vichy même, le père Dillard, qui le connaît bien, qui est jésuite et dont on parlait il y a un instant, puisqu'il fait partie des béatifiés du STO, bon, enfin, oui. J'insiste pas trop sur Dillard parce que c'est pas le centre du sujet, mais enfin, Fessard fait une allocution le 15 décembre 1940 à l'église Saint-Louis de Vichy, où il dit... Vous êtes devant la défaite et la révolution, mes frères. Aujourd'hui, vous êtes en face de deux mystiques sœurs entre lesquelles vous n'avez pas à choisir, car ce qui compte, c'est de demeurer fidèle à la croix du Christ et à l'Eucharistie et au mystère même du chrétien, au mystère du chrétien. Et je trouve que cette

0: cette intervention annonce la suite. Mmh. Elle annonce « France, prends garde de perdre ton âme ». Parce qu'au fond, dans « France, prends garde de perdre ton âme », il dit ceci. Aujourd'hui, la France reconnaît dans le gouvernement de Vichy un gouvernement légitime. Et c'est vrai que la plupart des évêques, dans un premier temps, conformément d'ailleurs à la tradition telle qu'elle était dispensée dans les séminaires, reconnaît le gouvernement en place, élu par l'Assemblée, comme le pouvoir établi. Mais Fessard discute ce pouvoir établi dans la mesure où ce pouvoir n'est pas capable de donner à la France le bien commun, c'est-à-dire il dissocie les fins du bien commun. Le bien commun élémentaire, bon, c'est la sécurité de tous les jours. Le bien commun supérieur, et c'est là le sens de France, prends garde de perdre ton âme. L'âme de la France, actuellement, ne peut pas être maintenue si elle en vient à renoncer aux valeurs, notamment aux valeurs chrétiennes, auxquelles la France, la vocation de la France, est fidèle, doit être fidèle. Et à partir du moment où on renie cette vocation, il y a une dissociation qui rend le pouvoir établi non seulement discutable, mais même illégitime à partir du moment où il accepte de devenir de plus en plus le serviteur d'un occupant qui est barbare et dont, la gestion du pays bafoue les valeurs essentielles du pays. Et je crois que ce tract, enfin cette France prend garde de perdre ton âme, qui a été diffusée dans les cahiers du témoignage chrétien et qui a été faite par le père Fessard à la demande du père Chaillet, a marqué, si vous voulez, le début des cahiers du témoignage chrétien et a eu une très grande influence sur ceux qui ont pu le lire.
1: Mmh. Oui.
0: Qui était d'ailleurs, je me rappelle d'un jeune, enfin de quelqu'un qui était âgé, mais qui me racontait qui transportait des cahiers du témoignage chrétien dans sa bicyclette en Franche-Comté et qui redoutait d'être arrêté parce qu'il l'avait mis dans un bidon de lait. Bon, il a échappé, heureusement, mais il faut savoir...
2: C'est de la résistance, hein ?
0: Oui, c'est un acte de résistance.
2: Oui, absolument.
1: Fessard a échappé à la Gestapo.
0: Oui, en plus.
1: C'était en février 1944, la Gestapo a essayé de l'arrêter. Il a dû passer par le mur du jardin de la rue Monsieur, qui était la maison des jésuites intellectuels, à Paris, et il est resté 3 mois dans la clandestinité. Et il a été hébergé par la philosophe Jeanne Hersch en Normandie.
2: Et d'ailleurs, tous ces gens qui étaient aussi souvent autour de Lyon, ce sont le père de Montcheuil et tant d'autres, se sont engagés dans les maquis du Vercors. Alors, pas forcément avec les armes à la main, mais comme aumôniers, ils étaient des résistants.
1: Le discernement devait être fait parce qu'il y avait une séduction. De dire le nazisme est peut-être un moindre mal par rapport au bolchevisme. On se souvenait des condamnations du communisme intrassèquement pervers par ces pions. Et puis, on oubliait Mitbrenner der Sorge. Et Fessard, grâce aux catégories qu'il avait mises en place, pour pouvoir discerner la société et donc comment l'homme peut s'engager, aider vraiment, on l'a appelé le directeur de conscience de la France sous l'occupation. Et ces catégories, elles sont triples. Il les trouve chez saint Paul. Hein, on dit c'est un philosophe politique, mais c'est un lecteur de l'Évangile, un lecteur de saint Paul. C'est la dialectique du maître et de l'esclave. Saint Paul dit il n'y a plus dans le Christ, il n'y a plus ni maître ni esclave, ni homme ni femme, ni juif ni païen. Eh bien, quelle lecture on peut faire de ce texte de saint Paul? Lui, il reconnaît que c'est évidemment un idéal qu'on verra à la fin du monde, que tant que le monde existe, eh bien, il y a ces tensions entre ceux qui possèdent et ceux qui sont asservis, entre dans l'homme et la femme où il n'y a pas d'égalité, entre le juif et le païen où il y a l'orgueil et la jalousie. Et il en a fait, il a dit,

0: il y a un niveau, l'homme, il a un niveau animal, et il passe de l'animalité à l'humanité. C'est la nature de l'homme, c'est maître et esclave. C'est le fondement de la société. Il y a le niveau de la fraternité, de l'amour, de la fécondité de l'amour. C'est la dialectique homme-femme, mmh. où il y a une lutte, mais amoureuse. C'est plus comme le maître et l'esclave. Et puis, il y a le niveau surnaturel, qui est l'élection du juif, qui est en faveur des nations, qui oblige le païen à accepter que Dieu se révèle. Hein, alors que le païen, lui, a une religion, Fessard dit que les religions sont plutôt naturelles, que la seule révélation, c'est celle de Dieu à travers le peuple juif, mais pour arriver au Christ, qui est le gond, le centre de l'histoire. Mmh. Et c'est à partir de là qu'il dit, ben, à partir de ces trois couples, on peut regarder une situation et se dire, tiens, comment est-ce que je peux discerner mon engagement ? Je me souviens, si vous me permettez de garder un petit peu la parole, je pense au cardinal Lustiger, qui aimait beaucoup Gaston Fessard, et qui, quand on regarde ses homélies, ou qu'on regarde les discours de Jean-Marie Lustiger, eh bien, on va retrouver ces trois niveaux de réalité, maître-esclave, homme-femme, juif païen, et il va conjuguer ces trois couples, et on sait qu'il était un lecteur de Gaston Fessard et qu'il appréciait beaucoup. Mmh. Et ça, il y a notamment dans les discours de Jean-Marie Lustiger sur l'Europe, ses conférences sur l'Europe, où il réfléchit, tiens, le devenir d'une société qui n'est pas simplement centrée sur un pays, mais qui s'étend. C'est extraordinaire ce qu'on a vécu après la guerre. Il y a eu, bien sûr, les blocs, le bloc de l'OTAN, le bloc soviétique, mais il y avait aussi une construction européenne et qui s'est faite justement sur Ipse Est Pax Nostra, sur une réconciliation, mm-hmm. sur la paix entre Européens.
1: Avec ce qui semble quand même, vous en avez parlé, la pierre de touche, c'est le bien commun. C'est quoi le bien commun ?
0: Le bien commun.
1: On va faire toute l'émission
2: dessus. Là, il faut parler du livre Autorité et bien commun. Alors, oui, vous avez parlé dans votre bibliographie finale, dans vos analyses des livres.
0: Oui, dans le livre que j'ai écrit, j'ai voulu introduire à la pensée de Fessard à travers des petits flashs sur les livres, en donnant des petites grilles, des clés de lecture. Alors la question du bien commun, il écrit pendant la guerre,
2: c'est ça,
0: Autorité et bien commun. Et il se dit, tiens, mais à quoi sert l'autorité ? Un chef, il fait quoi ? Il permet aux autres d'être libres. L'autorité, il a cette définition de l'autorité, la visée de l'autorité, la fin de l'autorité, c'est le vouloir de sa propre fin. Au fond, le professeur d'université, il est tout heureux lorsqu'il a un doctorant qui devient plus savant que lui.
2: Ah bah oui.
0: Je pense. c'est ça la vérité.
2: C'est ce qui devrait aboutir, oui.
0: C'est ça la vraie autorité. Le médecin, son autorité, c'est de permettre à un malade de devenir bien portant.
2: Oui, oui.
0: C'est ça la véritable autorité. C'est pas un pouvoir qu'on a sur les autres, c'est de faire grandir les autres. Et l'autorité, elle est donc en relation avec un bien qui est beaucoup plus que mon bien personnel, mais qui est le bien commun de celui envers qui j'ai autorité, envers qui j'obéis. Et ce bien commun, alors, on va peut-être pas entrer dans les détails, parce que c'est assez complexe, mais il va analyser toute l'histoire du libéralisme, toute l'histoire des socialismes, des libéralismes aussi, à partir de cette notion de bien commun, en disant, tiens, le bien commun, est-ce que c'est le bien de chacun, et puis on va le mettre ensemble, et puis on va constituer une société sans classe, sans division, et ce sera une communauté du bien, ou alors le bien de la communauté, ce sera ce que chacun s'efforce de suivre, ça c'est le libéralisme. Hein. Mon bien, c'est la théorie de la cascade de la richesse, qui plus je suis riche et plus la société sera riche, et c'est l'individualisme qui l'emporte finalement. Et Gaston Fessard dit, mais vous oubliez la communion, le véritable bien commun, c'est le bien de la communion. Et cette communion, elle ne peut venir que si on a un idéal, une visée plus

0: plus haute, et il dira, ben c'est, elle est transcendante. Elle est, c'est Dieu. Donc, il passe facilement de la philosophie, où on considérait que Dieu, ben, c'est une question théologique, à la reconnaissance. Mais il y a un fait chrétien. La religion, ça fait partie de la vie. Donc, ne pensons pas uniquement comme si la religion n'existait pas. Et là, le bien commun, c'est le bien de la communion. Et il dit, ben, l'Église a son rôle à jouer. Elle est porteuse de ce bien commun. Et on a toute la doctrine sociale de l'Église du XXe siècle.
1: Est-ce qu'il est original par rapport à d'autres? Est-ce que c'est très spécifique pour vous?
2: Alors, l'originalité que je trouve très forte chez Fessard, c'est la précocité de son engagement anti-nazi. Parce qu'on peut dire que dès Pax Nostra, pour qui le lit de près, on voit bien qu'il y a un avertissement aux consciences françaises de la nécessité de résister. Enfin, en tout cas, moi, c'est comme ça que je le lis. Mm-hmm. Il y a déjà chez lui la mort de la résistance. Mm-hmm. Ça, c'est le livre de 1936. Ensuite, il y a la main tendue à la suite de la proposition faite au moment des élections du Fonds populaire par Maurice Thorez de « Je te tends la main, catholique, ouvrier, paysan ». Bon, Fessard se méfie de cette offre et montre que la mystique communiste a un danger essentiel pour la foi chrétienne, qui risque d'être bafouée. D'ailleurs, il faudrait dire un petit mot de Madeleine Delbrel, avec laquelle il a correspondu. Oui. Ça, j'ouvre une petite parenthèse.
1: Oui, Madeleine Delbrel, ouvrez-la, c'est
2: important. Qui était assistante sociale à Ivry et qui acceptait les initiatives prises par la municipalité communiste quand il s'agissait de venir en aide aux pauvres, disons, eh bien, qui n'a jamais accepté le moindre compromis avec le communisme pour autant. C'est-à-dire, doctrinalement, elle restait étrangère à toute compromission. Mmh. C'est le fameux séduire, compromettre, pervertir qu'on retrouve dans
0: le cahier.
2: Dans France, prends garde de perdre ton âme, mais également dans l'analyse du communisme. Oui. Donc là, alors.
0: Et Madeleine Delbrel a correspondu avec Fessard.
2: Oui,
0: il y a une forme d'amitié
2: qui s'est nouée.
0: Elle est décédée trop vite.
2: Hein. C'est vrai. Mais
0: ils s'appréciaient mutuellement.
2: Ah oui. Et alors, ce qui me paraît très important aussi, c'est que en 1938, ils voient très bien que la France risque d'être battue, d'être défaite et d'être écrasée. Il le dit dans Épreuve de force. Mais il appelle déjà, il dit, il restera tout de même dans les masses un désir de paix dans la justice que la dictature n'arrivera jamais à effacer complètement. Et ce désir de paix dans la justice doit être cultivé, doit être encouragé. Et pour cela, il faut des témoins, et des témoins qui incarnent cet idéal, parce qu'un idéal qui n'est pas incarné par des témoins aboutit à la lâcheté, aboutit à une disparition de la réalité. Et ça, je trouve que ce texte de Épreuve de force...
0: Il est très actuel.
2: Vigueur.
0: Il est très actuel.
2: Vigueur incroyable.
0: Quand on voit tout ce qu'on vit aujourd'hui, même dans l'Église en France aujourd'hui, on sent qu'il y a un désir, hein, ce que vous parliez du désir. Moi, comme prêtre, je me dis, mais voilà, il faut aller de l'avant, il faut s'engager et faire attention. Le décalage qu'il peut y avoir entre le souci d'être catholique identitaire ou chrétien engagé dans le social ou écolo. Gaston Fessard peut nous aider à garder un cap qui soit authentique. Qui ne soit pas simplement croire que j'ai raison et donc les autres ont tort. Mmh. Fessard avait comme méthode toujours de dire, tiens, mon adversaire, jusqu'où est-ce qu'il a raison?
2: Oui, ça c'est vrai. C'est
0: ça
2: vrai.
0: C'est très beau.
2: Et ça c'est très fort aussi. Oui. Il n'a jamais édulcoré au fond chez l'adversaire ce qu'il peut y avoir de acceptable dans une certaine mesure. Parce que chez Fessard, il y a quand même l'idée qu'il y a un instinct de vie. Donc qui peut conduire parfois à des dérapages, c'est-à-dire à une adhésion provisoire, soit au marxisme, soit au nazisme. Mais il faut essayer de comprendre en quoi ce désir peut être canalisé, compris et rectifié, et réorienté. Et ça, c'est Je crois que moi, ce qui me frappe aussi, c'est que chez lui, il y a tout. Il faut distinguer, je pense, le directeur de conscience et puis lui-même, tel qu'il pense. Mais le directeur de conscience est toujours attentif à tout ce qu'il y a chez l'un et chez l'autre de désir acceptable, mais à réorienter vers le Christ. Hein.
0: Je prêche pour ma paroisse, c'est très ignatien. Hein,
1: on va y revenir.
0: C'est sauver la proposition du prochain. Voir jusqu'où il y a raison.
1: On va y revenir. Alors, un deuxième arrêt, cette fois-ci, qui va nous permettre de comprendre l'attitude qu'il va avoir après-guerre, dans les années 45. Alors, en citant justement le texte que vous avez mentionné, qui date d'avant-guerre, au moment de la main tendue, est-ce que le dialogue catholique-communiste est-il possible ?
3: Si, pour le communiste, la vérité n'est pas quelque chose qui se découvre, mais quelque chose qui se fait, si elle n'est pas une conformité de l'esprit au réel, mais une conformité de l'action au but du parti, alors le dialogue n'est plus qu'un leurre. Quand le chrétien dit « justice », il pense à une valeur transcendante qui s'impose à tous, même à l'État. Quand le communiste dit « justice », il pense à ce qui sert, hic et nunc, la révolution prolétarienne. Vouloir collaborer sur le plan de l'action sans s'être entendu sur le sens des mots, c'est, pour le chrétien, se livrer pieds et poings liés à une dialectique qui le niera. Ce n'est pas de la charité, c'est du suicide spirituel.
1: Voilà, là c'est très clair. Hein. Alors c'est un peu curieux parce qu'on peut se dire que à la libération tout le monde encense les communistes. Il aurait pu facilement, après ses engagements quand même plutôt sociaux, aller dans ce sens-là. Lui il veut pas faire ça et même il va. Il est quoi? Il est gaulliste?
2: Ah, on a pensé que ses positions au début de la guerre et par la suite ont été qualifiés de gaullistes par ses adversaires. Mais ce qui est...
1: C'est parce que c'est mal d'être gaulliste.
2: Ben, oui,
1: vous dites par ses adversaires.
2: Oui, c'est, ben, aux yeux des autorités ecclésiales de l'époque, c'est certain que c'est mal d'être gaulliste, c'est être révolté, c'est être dissident.
0: Oui. Et ensuite, il a été... il est assez proche de la théorie gaullienne de l'État. Hein, c'est quand même au point de vue de la souveraineté.
2: Oui, oui.
0: Donc c'est pour ça qu'on peut l'appeler quelquefois le théologien du gaullisme.
1: Oh.
0: Et puis il était proche de Raymond Aron.
1: Oui. C'est aussi un théologien du gaullisme.
0: Qui est plutôt un théoricien du gaullisme aussi. Mm. Je crois qu'il y avait une amitié entre les deux. Hein, ils avaient étudié ensemble.
1: Ah, oui,
0: donc je pense que c'est pour ça qu'on peut parler de gaullisme. Mais il n'a jamais réfléchi ni écrit pour défendre De Gaulle ou quoi que ce soit.
2: Non, mais
0: il le dit une fois. Mmh. Il reconnaît en De Gaulle la légitimité. Il y a une légitimité.
2: C'est sa réponse à Théas, ça. Oui. C'est la réponse à la demande de Monseigneur Théas de Montauban.
0: Voilà.
2: Il écrit une sorte de... Comment dirais-je ?
0: Un rapport, oui.
2: La nécessité de reconnaître aujourd'hui le gouvernement provisoire de la République de Gaulle comme un gouvernement légitime, parce qu'il réconcilie la dissociation du bien commun en deux, fracturée par le gouvernement de Vichy. De Gaulle parvient à restaurer la nation et l'idéal national. Mmh. Mais pour revenir à cette question...
1: Mais revenons à votre question.
0: On peut peut-être aller... au-delà de la guerre, parce que je crois que
1: c'est là où je voulais arriver.
0: C'est là où je voulais arriver. Est quand même très importante après la guerre,
1: historique,
0: sur la question de la guerre froide, sur la question de
1: justement, y a quelle position va-t-il maintenir,
0: et puis sur les chrétiens progressistes.
2: Oui, là c'est le fameux livre L'actualité historique et la prise de position très ferme dans France prend garde de perte à la liberté. Dont il y a eu deux éditions.
0: Oui.
2: Et il y a eu là-dessus, dans cette... On comprend qu'il y a eu une difficulté à accepter le caractère très tranché des positions du père Fessard. Pourquoi ? Parce que les militants chrétiens avaient découvert, dans la résistance clandestine, la générosité des communistes.
1: C'est ça.
2: Et la fraternité instaurée par les communistes. Et c'était difficile d'accepter de renoncer à l'alliance avec eux, dans la mesure où Fessard disait « Mais non, vous êtes en train de compromettre et la souveraineté française à long terme, et en même temps, la foi chrétienne. Et faites très attention à cette démarche. Et c'est vrai que sur ce plan, l'article qu'a écrit le père Louzeau sur les différends entre Lubac et Fessard sur l'attitude vis-à-vis des communistes est très intéressant. Il y a eu, pendant un petit moment chez de Lubac, l'idée que Fessard tranchait de façon trop caractéristique cette affaire, et donc il a...
1: C'est intéressant ce que vous dites, parce que c'est vrai que ça explique une partie des mécanismes, enfin on le perçoit pas bien. Il y a des côtés intellectuels, il y a des côtés aussi dans cette fascination pour le communisme, il y a des côtés aussi très affectifs, en fait.
2: Exactement. Et ouais. C'est la raison pour laquelle un homme comme, pour prendre un exemple un peu caricatural, un chrétien progressiste comme Mandouze, qui s'est révolté contre France, pour garde, perdre ta liberté, ça peut se comprendre. Cela dit, il faut reconnaître que Fessard a eu une attitude extrêmement loyale et compréhensive vis-à-vis de Mandouze. Mmh. Puisqu'à la fin de l'article que je citais, là, de Louzeau, il y a une lettre de Fessard à Mandouze où Fessard lui dit: j'ai eu tort, parfois, j'ai été un peu brutal, etc. Et je crois qu'il y a là une attitude d'un homme qui essaye de, sans du tout renier ses convictions profondes, de rétablir la passerelle avec des adversaires auxquels il essaye de faire comprendre en quoi il se trompe. Et ça, c'est important pour comprendre Fessard, parce qu'il a toujours été soucieux de ne pas briser des passerelles. Avec Gabriel Marcel, c'est très intéressant de voir à quel point il a été pasteur, proche.
4: Patient, et rempli de charité, je crois. Il applique ce qu'il écrit. Il dit, mais on ne peut pas obtenir la justice sans la charité. On est obligé de passer par l'engrenage de la charité qui va nous, peut-être nous broyer, se donner sans compter, j'en reviens toujours là, et qui va permettre à ce moment-là d'atteindre un équilibre qui est celui de la justice où on découvre la vérité des deux côtés. Et ça, bah, il va l'accepter, et puis comme il est normand, il sait très bien que tout n'est pas possible, il faut faire des compromis quelquefois, mais il ne cède en rien sur ses convictions.
2: Mais c'est vrai dans les relations internationales aussi.
1: On arrive à la fin de l'émission. On a vu beaucoup de politique chez Fessard. Est-ce qu'il y a quand même un peu de spiritualité? Alors, ça transparaissait de partout, mais est-ce qu'il y a une spiritualité particulière chez Fessard? Un lien peut-être avec les exercices de Saint-Ignace? Le Fessard spirituel, comment vous le définiriez?
4: Fessard est celui qui, précisément, cet engagement politique, il voit que c'est absolument spirituel. Et il le voit dans les exercices spirituels de Saint-Ignace de Loyola, avec les 4 semaines des exercices qui sont orientés par l'élection. C'est ce que on va faire, les exercices spirituels de Saint-Ignace, pour pouvoir choisir un état de vie, un métier, se marier, etc. Et ou alors, est-ce qu'on fait les exercices pour rencontrer Dieu, pour prier, pour se réformer, pour changer, ne plus... Eh bien, lui, il va montrer que tout tient ensemble, que c'est dans la rencontre de Dieu, dans la consolation que Dieu me donne quand je suis auprès de lui, qu'à ce moment-là, je peux discerner. Et on rejoint ce qu'il disait d'un point de vue de la philosophie politique, avec le don de Dieu pour la paix. Ipse est pax nostra, le Christ est notre paix, le Christ gonde de l'histoire, c'est aussi ce qui se vit dans les exercices. Et il faut bien avouer que la spiritualité ignatienne doit beaucoup à Gaston Fessard, mais aussi, il faut se rendre compte que toutes ces analyses dont on a parlé sur la société, sur le monde politique, il fait le lien avec la spiritualité. Et ça, c'est le propre de Gaston Fessard, d'avoir toujours voulu faire rencontrer le tunnel de la philosophie avec le tunnel de la théologie. De se dire, mais il y a une philosophie qui peut être simplement naturelle, mais la spiritualité nous aide à la vivre. Mmh. Et je crois que ça, c'est le point le plus important, le choix de la liberté. Aider l'homme à être libre. Et c'est pas, ça veut dire choisir ce que je veux, c'est s'engager. La

0: vraie liberté, c'est l'engagement. Mmh. Toute sa vie le montre, tous ses écrits le montrent.
1: Dernière question, Jacques Prévotat, assez rapide puisqu'on est à la fin de l'émission. Pourquoi est-ce qu'il faut continuer à lire Gaston Fessard, selon vous ?
2: D'abord parce que c'est un modèle de réflexion approfondie sur la pensée politique que, d'autre part, il a toujours pris la politique très au sérieux et que par là, on arrive à mieux comprendre en quoi le métier de politique engage la personnalité tout entière. Ça, c'est important. Mais également, il y a chez lui un véritable appel à discerner et à comprendre ce que peut être la vocation chrétienne en politique. C'est-à-dire qu'il y a toujours deux niveaux. Ce niveau sérieux de la politique, avec le refus d'édulcorer les difficultés et les contradictions, mais en même temps, l'idéal, la fin qu'on se propose. Et la raison, il y a un point sur lequel il faut toujours revenir, c'est que quand on collabore avec un ami sur le plan politique, il est toujours important de voir quelle est la fin profonde que l'on choisit finalement. Mmh. Et cette fin, elle se détermine par la doctrine qui vous habite, car c'est vrai que quand on travaille ensemble, on est toujours mené par des idéaux, et c'est la nature de cet idéal qui doit être analysée pour arriver à une véritable collaboration. Finalement, la relation avec les communistes, c'est un peu ça. À partir du moment où la fin du communisme est complètement différente de la fin chrétienne qu'on poursuit, il y a forcément hostilité et incapacité de poursuivre l'action commune.
1: Une leçon pour la politique d'aujourd'hui,
0: oui,
1: certainement.
0: Tout à fait.
1: Merci à tous les deux. Alors, on a beaucoup fait fond sur votre livre, Père Alban Massy, Gaston Fessard, qui vient de paraître aux éditions, ou qui va paraître aux éditions CLD. Donc, allez, quelques secondes pour nous dire, il y a de la biographie, mais pas que.
0: Voilà, sa vie, son œuvre, sa postérité.
1: C'est ça.
0: Il n'existait pas de biographie complète de Gaston Fessard, donc cet éditeur m'a demandé de la présenter. Et puis, c'est dans une collection qui s'appelle Veilleurs de la foi, oui. Et donc c'est important de montrer l'actualité de la pensée de Fessard. C'est pas simplement un homme du XXe siècle, je crois qu'il donne des clés pour comprendre le XXIe siècle. Tout on a eu récemment un colloque sur l'actualité de Gaston Fessard, on a analysé des discours de Marco Rubio, par exemple, avec les catégories de Fessard, c'est très intéressant.
2: C'est un livre simple et clair, hein. On arrive à le lire sans difficulté.
1: Là, vous avez l'hommage du professeur d'histoire, donc Jacques Prévotat. votre livre, vous en avez écrit beaucoup, je conseille particulièrement aux téléspectateurs Être chrétien en France au XXe siècle. Aux éditions du Seuil, c'est une synthèse extrêmement claire qui permet aussi d'avoir une sorte de traversée du siècle et c'est toujours très utile. Merci beaucoup. Merci de nous avoir suivis. 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On se retrouve la semaine prochaine.

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Il est très important pour elle de s'ouvrir à ceux qui connaissent de pareilles épreuves, de se rapprocher non seulement de ceux qu'elle voit dans la demeure où elle est arrivée, mais encore de ceux qui, comme elle le comprend, ont pénétré plus avant dans l'intérieur du château. Elle trouvera en eux un grand secours. Et leur genre de vie aura peut-être tant d'empire sur elle qu'ils finiront par l'attirer dans leur propre demeure. Mais qu'elle se tienne toujours sur ses gardes, si elle veut ne point se laisser vaincre. Et quand le démon la verra résolue à perdre la vie, le repos et tout ce qu'il lui offre, plutôt que de retourner à la première demeure, il la laissera bien plus promptement. L'âme doit montrer un mâle courage et ne pas ressembler à ces soldats qui se couchaient sur le ventre pour boire lorsqu'ils marchaient au combat sous la conduite de je ne sais plus quel chef. Elle doit s'armer de courage car elle va lutter contre tous les démons réunis et elle ne saurait avoir de meilleures armes que celles de la croix. Je l'ai dit d'autres fois, mais je le répète encore ici, tant je le regarde comme important. L'âme ne doit pas songer à chercher des joies dans ses débuts. Ce serait une manière très vile d'entreprendre un édifice si splendide et si majestueux qui, s'il était bâti sur le sable, ne tarderait pas à s'écrouler. Elle n'y rencontrerait d'ailleurs que dégoût et tentation. Ce n'est pas dans ces demeures que tombe la manne. C'est plus à l'intérieur du château, là où tout est suave pour l'âme, parce qu'elle ne veut que ce que Dieu veut. Quelle chose plaisante! Nous sommes encore au milieu de mille embarras et remplis d'imperfections. Les vertus n'ont pas encore assez de force pour pouvoir marcher, parce qu'elles ne font que naître, et plaise à Dieu qu'elles aient commencé. Et cependant, nous n'avons pas honte de chercher des douceurs dans l'oraison et de nous plaindre des sécheresses. Que cela, mes sœurs, ne vous arrive jamais. Prenez sur vos épaules la croix que votre époux a portée sur les siennes. Sachez que telle doit être votre ambition. Que celle qui pourra souffrir davantage pour lui le fasse. Elle sera la mieux partagée. Tout le reste est pour ainsi dire accessoire. Néanmoins, si le Seigneur daigne vous l'accorder, ne manquez pas de lui en rendre les plus vives actions de grâce. Il vous semblera peut-être que vous êtes fermement résolu à endurer les peines extérieures, à la condition que Dieu vous console intérieurement. Mais Sa Majesté sait mieux que nous ce qui nous convient. Nous n'avons pas à lui conseiller ce qu'elle doit nous donner. Elle pourrait nous dire, à juste titre, que nous ne savons pas ce que nous demandons. Voici un avis que vous aurez soin de ne jamais oublier parce qu'il est très important. L'unique ambition de celui qui commence à s'adonner à l'oraison doit être de travailler à s'affermir dans les bonnes résolutions et de ne négliger aucun moyen pour rendre sa volonté conforme à celle de Dieu. C'est en cela, soyez-en bien assurés, comme je le montrerai plus tard, que consiste la plus haute perfection à laquelle on puisse arriver dans le chemin spirituel. Plus votre volonté sera conforme à celle de Dieu, plus aussi vous recevrez de lui, et plus vous serez avancé dans la voie de la perfection. N'allez pas vous imaginer qu'il y a ici d'autres mystères, des choses que vous ne savez pas ou que vous ne comprenez pas. Tout notre bien consiste à nous conformer à la volonté de Dieu. Mais si nous nous trompons dès le début, si nous voulons immédiatement que Dieu fasse notre volonté et nous dirige à notre guise, quelle solidité peut avoir cet édifice spirituel? Appliquons-nous à faire ce qui dépend de nous et à nous préserver des reptiles venimeux. Le Seigneur veut souvent que les mauvaises pensées viennent nous assaillir et nous affliger sans que nous puissions les chasser. Il nous tient dans les aridités. Il permet même parfois que nous soyons mordus par les reptiles afin de nous apprendre à mieux nous en préserver ensuite.

Il veut voir également si notre douleur de l'avoir offensé est profonde. Ne vous découragez donc point quand il vous arrive de faire quelques chutes. Reprenez aussitôt votre marche en avant. Dieu saura tirer le bien de ces chutes même, comme celui qui vend la thériaque et qui, pour s'assurer qu'elle est efficace, en prend aussitôt après avoir bu du poison. Quand nous n'aurions point d'autre preuve de notre misère et des dommages immenses causés par la dissipation que la terrible difficulté où nous sommes de pouvoir nous recueillir, cela suffirait. Quel mal plus grand pour nous que de n'être plus dans notre propre maison? Quel espoir aurions-nous de trouver du repos ailleurs lorsque nous ne pouvons le trouver chez nous? En effet, nos amis les plus intimes et nos plus proches parents, ceux avec lesquels nous devons toujours vivre, alors même que nous ne le voudrions pas, je veux dire les puissances de notre âme, ne semblent-ils pas nous faire la guerre comme pour se venger de celles que nos vices leur ont faites? La paix, mes sœurs. Voilà ce qu'a dit le Seigneur. Telle est la parole qu'il a adressée tant de fois à ses apôtres. Croyez-moi donc, si vous ne l'avez pas, et si vous ne travaillez pas à la posséder dans votre propre demeure, vous ne la trouverez point chez les étrangers. Qu'ils mettent un terme à cette guerre, ceux qui n'ont pas encore commencé à rentrer en eux-mêmes. Je le leur demande au nom du sang que notre Seigneur a répandu pour nous. Quant à ceux qui ont commencé, qu'ils se gardent bien de se décourager et de retourner en arrière. Qu'ils sachent que la rechute est pire que la chute. Et puisqu'ils reconnaissent ce qu'ils ont perdu, qu'ils mettent toute leur confiance en la miséricorde de Dieu et nullement en eux-mêmes. Ils verront alors comment Sa Majesté les fera passer d'une demeure à une autre et les introduira dans une terre où ces bêtes cruelles ne pourront ni les atteindre ni les harceler. Ils les tiendront toutes assujetties, se riront de leurs vains efforts et jouiront de beaucoup plus de bien qu'ils ne pourraient en désirer même dès cette vie. Ainsi que je vous le rappelais au début de cet écrit, je vous ai déjà exposé ailleurs comment vous devez vous diriger au milieu de ces troubles que le démon suscite dans cette demeure. Il faut commencer à vous recueillir, non à force de bras, mais avec suavité, afin de jouir de la paix d'une manière plus constante. Voilà pourquoi je n'en dirai rien ici. Je veux seulement vous faire remarquer qu'il est très important, à mon avis, de s'ouvrir alors à des personnes qui ont l'expérience de cet état. Car vous pourriez vous imaginer que vous faites une grande brèche au recueillement lorsque vous vous occupez d'œuvres nécessaires. Mais si vous ne laissez pas pour cela de travailler à vous le procurer, le Seigneur dirigera tout à votre avantage, alors même que vous ne trouveriez personne pour vous donner conseil. Lorsque l'on a perdu le recueillement, il n'y a point d'autre remède que celui de le rechercher de nouveau. Sans cela, l'âme en arrive peu à peu à perdre tous les jours davantage, et encore plaise à Dieu qu'elle le comprenne. Mais comme se l'imaginera peut-être quelqu'une d'entre vous, puisque c'est un si grand mal de retourner en arrière, ne vaudrait-il pas mieux ne s'occuper jamais d'entrer dans le château et rester en dehors? Je vous l'ai déjà dit au début, et le Seigneur lui-même l'a proclamé. Celui qui aime le danger y périra. Je vous ai dit en outre que la porte pour entrer dans ce château, c'est l'oraison. N'allons donc pas croire que nous entrerons au ciel si nous ne rentrons en nous-mêmes, pour nous connaître, pour considérer notre misère, pour savoir quelles sont nos obligations envers Dieu et implorer souvent sa miséricorde. Ce serait une folie. Le Seigneur lui-même nous dit « Personne ne montera à mon Père si ce n'est par moi. » Je ne sais s'il a dit textuellement ces paroles. Je crois que oui. Il a ajouté « Qui me voit, voit aussi mon Père. » Or, l'âme qui ne jette jamais sur lui les regards, qui ne considère jamais ses obligations envers lui, ni la mort qu'il a endurée pour nous, comment peut-elle le connaître? Je me le demande, comment peut-elle accomplir de bonnes œuvres à son service?
que peut être la foi sans les œuvres? Et des œuvres qui ne tirent pas leur valeur des mérites de Jésus-Christ, notre bien, de quel prix peuvent-elles être? Qui donc nous portera à aimer ce Seigneur? Plaise à Sa Majesté de nous faire comprendre combien nous lui coûtons et de nous manifester clairement que le serviteur n'est pas plus que le maître, que nous devons travailler pour jouir de sa gloire, et que pour cela, il est nécessaire de prier, afin de n'être pas sans cesse exposé à la tentation.

Troisième demeure. Chapitre 1. Elle traite du peu de sécurité que nous pouvons posséder tant que nous vivons dans cet exil, malgré l'état élevé où nous serons parvenus. Elle montre comment il convient de marcher toujours avec crainte et donne quelques avis utiles. Que dirons-nous à ceux qui, par la miséricorde de Dieu, ont remporté la victoire dans ces combats et qui, par leur persévérance, sont entrés dans les troisièmes demeures? Que leur dirons-nous si ce n'est « Bienheureux l'homme qui craint le Seigneur ». Ce n'est pas une petite faveur que Sa Majesté m'est accordée en me donnant à l'heure présente le sens de ce verset en castillan, tant je suis inapte sur ce point. Oui, c'est à juste titre que nous l'appelons « bienheureux » celui-là. Car s'il ne retourne pas en arrière, il se trouve, d'après ce que nous pouvons en juger, dans le vrai chemin du salut. Vous voyez par là, mes sœurs, combien il est important de remporter la victoire dans les combats dont nous avons parlé. Je regarde, en effet, comme certain que le Seigneur ne manque jamais de mettre le vainqueur en sûreté de conscience, et ce n'est pas là un petit bienfait. Je dis en sûreté de conscience, et je dis mal. Car il n'y a pas de sécurité en cette vie. Voilà pourquoi vous devez toujours comprendre qu'en m'exprimant de la sorte, je suppose que l'âme n'abandonne pas la voie où elle a commencé d'entrer. C'est une bien grande misère que celle de notre vie d'ici-bas. Nous devons toujours être comme ceux qui ont les ennemis à leur porte. Ils ne peuvent dormir ou manger que les armes à la main, car ils redoutent à tout instant que l'on ne fasse quelque brèche à leur forteresse. Ô mon Seigneur et mon bien, comment voulez-vous que nous aimions une vie si misérable? Il nous serait impossible de ne pas vouloir et de ne pas demander que vous nous en sortiez, si nous n'avions l'espérance de la perdre pour vous, ou de la consacrer véritablement à votre service, et surtout, si nous ne comprenions que telle est votre volonté. Mais si tel est votre bon plaisir, ô mon Dieu, mourons avec vous, comme disait saint Thomas. Car vivre sans vous et de la crainte que l'on peut vous perdre à jamais, qu'est-ce, sinon mourir mille fois? Voilà pourquoi je vous le dis, mes filles. La félicité que nous devons demander est celle qui consiste à nous trouver en sécurité avec les bienheureux. Car au milieu de toutes les craintes d'ici-bas, quel bonheur peut goûter une âme qui n'a d'autre joie que celle de contenter Dieu? Et cependant, sachez que certains saints, après avoir goûté cette joie, et une autre beaucoup plus élevée encore, sont tombés dans des péchés graves. Or, avons-nous l'assurance que Dieu nous tendra la main? Je veux dire, nous accordera un secours spécial pour nous relever et pour faire pénitence comme eux? Je vous l'assure, mes filles. Cette pensée me donne une telle frayeur que je ne sais comment je puis écrire ces lignes. Je ne sais même pas comment je puis vivre dès lors que le souvenir m'en revient si souvent. Demandez à Sa Majesté, mes filles, qu'elle-même soit toujours vivante en moi. Car sans cela, quelle sécurité pourrais-je avoir après une vie aussi mal employée que la mienne? Ne vous laissez pas aller au chagrin en entendant cet aveu, comme j'ai constaté que vous en avez eu quelquefois lorsque je me suis exprimée de la sorte. Ce sentiment venait de ce que vous auriez voulu que j'eusse été très sainte. Et vous avez raison. Je le souhaiterais également. Mais que puis-je faire dès lors que j'ai perdu ce bonheur uniquement par ma faute? D'un autre côté, je n'ai pas à me plaindre de Dieu. Il n'a pas manqué de m'accorder tous les secours nécessaires pour que vos désirs fussent remplis. Je ne puis m'exprimer de la sorte sans répandre des larmes. Et je suis toute confuse quand je considère que j'écris pour des âmes qui seraient capables de m'instruire. Mais aussi, comme l'ordre que l'on m'a donné de composer ce travail a été pénible pour moi. Plaise à Dieu qu'il vous soit de quelque utilité, puisque je l'ai entrepris pour sa gloire. Conjurez-le de pardonner sa hardiesse à cette misérable créature. Toutefois, Sa Majesté sait bien que je ne veux espérer qu'en sa miséricorde.
dès lors que je ne puis faire que mon passé n'ait pas eu lieu, mon seul remède est de recourir à cette divine miséricorde, de mettre ma confiance dans les mérites de son Fils et de la Vierge, sa mère, dont, tout indigne que j'en suis, je porte l'habit. Puisque vous portez, vous aussi, cet habit, mes filles, bénissez Dieu de ce que vous êtes véritablement les filles de cette souveraine. Vous n'avez plus à rougir de ma malice, puisque vous avez une si bonne mère. Appliquez-vous à marcher sur ses traces. Considérez quelle doit être la grandeur de cette souveraine et quel est le privilège de l'avoir pour patronne, dès lors que mes péchés et mes infidélités n'ont pu ternir en rien l'éclat de ce saint ordre. Toutefois, remarquez bien cet avis. Malgré le bonheur d'appartenir à un ordre si saint et d'être les filles d'une telle mère, vous n'êtes pas en sécurité. David était très saint. Et voyez ce qu'a été Salomon. Ni la clôture, ni les austérités au milieu desquelles vous vivez, ni le commerce intime que vous avez toujours avec Dieu, ni l'exercice de l'oraison auquel vous vous livrez si assidûment, ni l'éloignement si absolu où vous êtes de toutes les vanités du monde, ni l'horreur que vous croyez en avoir, ne saurait vous donner une assurance complète. Tout cela est bon, mais ne suffit pas, je le répète, pour nous mettre à l'abri de toute crainte. Aussi, continuez à méditer ce verset et rappelez-le souvent à votre mémoire. Beatus vir qui timet dominum. Bienheureux l'homme qui craint le Seigneur. Je ne me souviens plus ce que je disais, car je me suis bien éloignée de mon sujet. Quand je me rappelle mes infidélités, on dirait qu'on me coupe les ailes et je suis incapable de dire une parole sensée. Voilà pourquoi je ne veux plus m'en occuper pour le moment. Je reviens donc à ce que j'avais commencé à vous dire. Nous parlions des âmes qui sont entrées dans cette troisième demeure. Ce n'est pas une petite faveur que le Seigneur leur ait accordée quand il les a aidées à surmonter les premières difficultés. Cette faveur, au contraire, est très grande. Et grâce à la bonté de Dieu, il y a, je crois, beaucoup de ces âmes dans le monde qui en jouissent. Elles ont un désir ardent de ne point offenser Sa Majesté. Elles se tiennent même en garde contre les péchés véniels. Elles s'adonnent à la mortification. Elles ont leurs heures de recueillement. Elles emploient bien leur temps. Elles s'adonnent aux œuvres de charité envers le prochain. Elles sont pondérées dans leurs paroles, rangées dans leurs mises. Et quand elles se trouvent à la tête d'une maison, elle la gouverne avec sagesse. À coup sûr, leur état est digne d'envie. Et il semble que rien ne les empêche d'arriver jusqu'à la dernière demeure. Notre Seigneur ne leur en refusera pas l'entrée, si elles le veulent, car elles sont dans d'excellentes dispositions pour recevoir de lui toutes sortes de grâces. Ô Jésus, pourrait-il s'en trouver une seule parmi vous, mes sœurs, qui ose déclarer qu'elle ne veut pas un si grand bien ? Surtout après avoir surmonté les principales difficultés? Non, aucune ne le dira. Toutes, au contraire, nous proclamerons que nous le voulons. Mais il faut encore quelque chose de plus pour que le Seigneur possède complètement l'âme. Il ne suffit pas de dire « je le veux ». Cela n'a point suffi au jeune homme auquel notre Seigneur demandait s'il voulait être parfait. Depuis que j'ai commencé à parler de ces demeures, je songe à ce jeune homme, parce que nous faisons vraiment comme lui. C'est de là que viennent le plus ordinairement les grandes sécheresses que l'on éprouve dans l'oraison, bien qu'elles aient également d'autres causes. Je ne parle pas de certaines épreuves intérieures intolérables qu'endurent beaucoup de saintes âmes, sans qu'il y ait le moins du monde de leur faute, et dont notre Seigneur les délivre toujours en les enrichissant de nombreux mérites. Je ne parle pas, non plus, des âmes qui sont affligées de mélancolie ou d'autres infirmités, car enfin, en toute chose, nous devons compter avec les jugements de Dieu. Mais, à mon avis, les sécheresses ont le plus ordinairement pour cause ce que j'ai dit. Ces âmes sont persuadées qu'elles ne voudraient pour rien au monde tomber dans un péché mortel. Beaucoup d'entre elles ne commettraient pas même un péché véniel de propos délibérés.
Elles font un noble usage de leur temps et de leurs biens. Aussi, elles ne peuvent supporter avec patience qu'on leur ferme la porte qui donne entrée dans l'appartement de notre roi, dont elles se croient et sont en réalité les vassales. Mais elles ne se rappellent pas que, même sur la terre, tous les nombreux vassaux du roi n'entrent pas dans ces appartements. Pour vous, mes filles, entrez. Entrez dans l'intime de vous-même. Allez au-delà de vos petites œuvres, car votre titre de chrétienne vous oblige à cela et à beaucoup plus encore. Contentez-vous d'être les vassales de Dieu. Gardez-vous d'avoir des prétentions trop hautes, sans quoi vous perdriez tout. Considérez les saints qui sont entrés dans la demeure de ce roi, et vous verrez quelle différence il y a entre eux et nous. Ne demandez point ce que vous n'avez pas mérité. Quand on a offensé Dieu comme nous, il ne devrait pas même nous venir à la pensée que, malgré tous les services que nous lui rendrons, nous pourrons mériter la faveur accordée aux saints. Ô humilité ! Ô humilité ! Je ne sais quelle tentation j'ai en ce moment, mais je ne puis croire que les âmes qui sont si affectées de ces sécheresses ne manquent pas un peu de cette vertu. Je ne parle point de ces grandes épreuves intérieures dont il a été question et qui affligent beaucoup plus qu'un simple manque de dévotion. Pour nous, mes sœurs, éprouvons-nous nous-mêmes, ou bien que le Seigneur nous éprouve. Il sait bien le faire, quoique très souvent nous ne voulions pas le comprendre. Revenons à ces âmes qui se conduisent en tout avec tant de sagesse. Considérons ce qu'elles font pour Dieu. Et nous verrons aussitôt que nous n'avons aucun motif de nous plaindre de Sa Majesté. Si, en effet, lorsque notre Seigneur nous dit comment il faut agir pour être parfait, nous lui tournons le dos et nous nous allons tristes, comme le jeune homme de l'Évangile, que voulez-vous que fasse Sa Majesté qui doit mesurer la récompense à l'amour que nous lui portons ? Cet amour, mes filles, ne doit pas être un produit de notre imagination. Il faut le prouver par les œuvres. Ne croyez pas néanmoins que le Seigneur ait besoin de nos œuvres. Il se contente de trouver en nous la volonté ferme de les accomplir. Il nous semblera que nous avons déjà fait tout ce qu'il faut. Nous avons revêtu l'habit de la religion et nous le portons de bon cœur. Nous avons renoncé par amour pour Dieu à tous les plaisirs du monde et à tous nos biens. N'aurions-nous laissé que défiler comme Saint-Pierre que devant Dieu, celui-là donne beaucoup qui donne tout ce qu'il a. Cette disposition est très bonne, pourvu que nous y persévérions et que nous ne retournions pas au milieu des reptiles des premières demeures, même par le désir. Il n'y a pas de doute que, si nous continuons dans ce dénuement et abandon de tout, nous arriverons au terme de nos désirs. Mais ce sera à une condition, que je vous prie de bien considérer. C'est que, selon la parole de Saint Paul ou du Christ, nous nous regardions comme des servantes inutiles. Soyons persuadés que, loin d'avoir vis-à-vis de notre Seigneur des titres à être admises dans sa demeure, nous lui sommes d'autant plus redevables que nous avons reçu davantage de sa main libérale. Que pouvons-nous faire pour un Dieu si généreux qui est mort pour nous, qui nous a créés et qui soutient notre existence ? Estimons-nous heureuses de pouvoir acquitter quelque peu la dette que nous avons contractée envers lui pour tous les services qu'il nous a rendus. C'est à contre-cœur que je dis cette parole et cependant elle est vraie.

0: Sauveur n'a pas fait autre chose que nous servir tout le temps qu'il a vécu sur la terre. N'allons donc point lui demander de nouveau des grâces et des faveurs. Méditez attentivement, mes filles, certaines vérités que je vous marque ici, quoique d'une manière confuse, parce que je ne sais pas m'exprimer plus clairement. Le Seigneur vous en donnera l'intelligence et elles vous serviront à puiser dans les sécheresses l'humilité et non l'inquiétude, comme le prétend le démon. Croyez-moi, l'âme qui possède une humilité vraie ne recevrait-elle jamais de Dieu la moindre consolation, se tiendra dans une paix et dans une conformité parfaite à sa volonté, et elle sera plus heureuse que d'autres au milieu des consolations. Souvent même, comme vous l'avez lu, la Divine Majesté accorde ses consolations aux plus faibles, qui pourtant ne voudraient pas, je crois, les échanger pour les mâles vertus des âmes éprouvées par les sécheresses. Ne sommes-nous pas, en effet, plus portés à rechercher les contentements que la croix? Ô Seigneur, vous qui connaissez toute vérité, daignez nous éprouver, afin que nous nous connaissions.
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0: Bonsoir et bienvenue dans ce nouvel épisode d'Église du Monde sur KTO. Ce soir, nous prenons la direction de l'Italie, un pays façonné par des siècles de foi. Le catholicisme est profondément ancré dans l'identité italienne, dans son patrimoine aussi. Et pourtant, l'Italie n'échappe pas à la sécularisation. Les Italiens en pratiquent moins. La jeunesse s'éloigne de l'Église. Une Église catholique italienne, elle-même invitée à se réformer. Nous parlerons avec notre invité, le père Marco Gallo, originaire du diocèse de Saluzzo, de ce vaste processus synodal qui a débuté en 2021. Mais avant, quelques repères. Située au sud de l'Europe, l'Italie est une longue péninsule en forme de botte. Elle se heurte au nord à la barrière montagneuse des Alpes et s'avance au sud dans la Méditerranée. La capitale est Rome. Et c'est d'ailleurs la plus grande ville. 2,5 millions de personnes y vivent sur les près de 60 millions d'habitants que compte le pays. Du côté des religions, la majorité des Italiens sont chrétiens, environ 70% se disent catholiques, mais selon des statistiques publiées par la Conférence épiscopale italienne, seulement 15% se déclarent pratiquants, ils étaient le double il y a 20 ans. Tout de suite, je retrouve mon invité. Père Marco Gallo, bonsoir.
1: Bonsoir.
0: Merci d'être avec nous sur le plateau d'Église du Monde.
1: Merci à vous pour l'invitation.
0: Alors, vous êtes à Paris depuis quelques mois, directeur de l'Institut supérieur de liturgie. Vous êtes donc italien, originaire du diocèse de Saluzzo, c'est la région du Piémont. Et vous avez enseigné pendant de nombreuses années en Italie, la liturgie, les sacrements. Vous avez aussi été curé. Une toute première question, puisqu'avant de venir à Paris, vous étiez donc certes dans la recherche et l'enseignement, mais avec un engagement pastoral que vous n'avez plus depuis vos nouvelles fonctions. Alors, comment est-ce qu'on arrive à vivre son ministère de prêtre au service des autres quand on est professeur ?
1: Merci de cette belle question. C'est un peu comme un exode, parce que je me sentais très bien chez moi comme curé. Et cet appel à devenir directeur et donc professeur à temps plein, je le vis, disons, comme un autre ministère. Je pense que la théologie est un service nécessaire à l'Église. Dès que la théologie faiblisse, les Églises ont du mal à vivre en communion. Donc c'est un service précieux. Et bon, je le fais en apprenant beaucoup de choses et en vivant cela vraiment à l'écoute de la réalité.
0: Je le disais en introduction, plus de 70% de la population en Italie, elle se déclare catholique, mais seulement 15% se dit être pratiquante. Alors, l'Italie, c'est encore un pays catholique ou c'est un pays culturellement catholique aujourd'hui ?
1: Oui, la transformation est très rapide. Elle rassemble à la Pologne, à la Belgique à ce moment. Et la sécularisation avance, notamment parmi les jeunes. Donc, la population reste culturellement catholique et c'est très difficile de vivre en Italie sans passer par une paroisse. Vraiment, le Don Camillo que tout le monde connaît décrit encore en partie la réalité italienne, mais il y a des placements culturels qui sont très évidents, on disait particulièrement parmi les jeunes.
0: Et comment ça s'explique ce déclin de la pratique, il y a eu un déclencheur particulier ou est-ce que c'est une lente baisse ?
1: Oui, c'est une lente baisse qui a commencé depuis l'an 2000, même un peu avant, mais qu'après la Covid a pris vraiment de la rapidité à laquelle on n'était pas prêt. Mais cela s'explique avec difficulté, mais avec, disons, plus ou moins les mêmes dimensions culturelles de l'Occident. Donc, peut-être on ne peut pas dire que les jeunes sont sortis de l'Église, ils sont à la porte, ils restent sensibles. Là, le 15% des gens en Italie participent à la messe chaque dimanche, mais les 35% des gens participent à une activité de l'Église chaque semaine. Donc, pas à la liturgie, mais à quelque chose d'autre.
0: Donc, il y a quand même un engagement qui perdure.
1: Voilà, c'est du bénévolat ou bien des moments de réflexion commune. Et ça montre qu'il y a encore une certaine vitalité. Mais en reprenant une parole assez forte de Robert Nesch, on peut dire que ces jeunes ne sont pas éloignés de l'Église, ils sont apathéiques. Ça veut dire ils sont vers la foi, disons, une certaine indifférence. Et c'est là met la pastorale et l'action de l'Église dans une certaine difficulté.
0: En novembre dernier, l'évêque de Rome, Léon XIV, s'est rendu à Assise, où étaient réunis les évêques italiens pour leur 81e Assemblée Générale. Avant d'en parler, je vous propose de regarder un extrait du discours du pape Léon XIV. C'était donc le 20 novembre dernier, lors de sa rencontre avec les évêques italiens, Léon XIV, qui souhaite l'engagement de tous dans le défi d'une communion effective.
2: Non dimentichiamo che la sinodalità indica il camminare insieme dei cristiani con Cristo e verso il regno di Dio.
3: N'oublions pas que la synodalité signifie que les chrétiens cheminent ensemble avec le Christ et vers le royaume de Dieu en union avec toute l'humanité. Ce qui compte, c'est que dans ce style synodal, nous apprenions à travailler ensemble et que, dans les églises particulières, nous engageons tous à édifier des communautés chrétiennes ouvertes, hospitalières et accueillantes, dans lesquelles les relations se traduisent par une co-responsabilité.
0: Le pape qui demande aux évêques d'adopter un esprit véritablement synodal, d'être le visage d'une église collégiale où les décisions elles sont partagées. Père Marco Gallo, qu'est-ce que ce message il dit du visage de l'église catholique en Italie ?
1: Oui, nous avons été engagés, l'idée était du pape François, en 2021, dans un grand procès synodal qui a commencé et a duré 4 ans. Mm. Et ce procès a été très long il est arrivé à intéresser beaucoup de monde, 50 000 groupes, donc un demi-million de personnes qui ont pris part à ces procès synodales avec 3 grandes assemblées. Et le premier chantier du synode a été vraiment revoir les pratiques, surtout dans les faiblesses de style par rapport à la mission et au style synodal. Et cela parle de la place des femmes dans nos communautés, de l'engagement des laïcs, de ceux qui ont la responsabilité. Et donc c'est un changement de la pratique et de la pastorale italienne qui n'est pas encore fait, mais qui a commencé avec ce procès, un temps dans lequel on a eu beaucoup d'occasions de s'écouter réciproquement. Et ça nous a fait du bien.
0: On va avoir l'occasion d'y revenir, mais je voulais aborder un autre sujet. Le dernier rapport de la Commission pontificale pour la protection des mineurs, qui a été publié en octobre 2025, reproche à l'Italie une résistance culturelle considérable à la lutte contre les abus. Et quand il s'est adressé aux évêques à Assise, le pape a invité l'Église italienne, donc critiquée pour son action insuffisante contre la pédocriminalité, à développer une culture de prévention vis-à-vis des violences sexuelles sur mineurs. L'Église catholique, est-ce qu'elle a pris la mesure de la réalité des violences en son sein ?
1: Je trouve que c'est un chantier à ouvrir urgemment et qui s'annonce, comme dans tous les contextes, très compliqué et difficile, mais nécessaire et finalement aussi libérant. On sait bien que la vérité fait du mal, mais on doit sentir là, comme on a vu en France, même des occasions pour découvrir ce que les victimes ont vécu, tout d'abord, et donc écouter leur voix, leur témoignage, et même la réalité de l'Église en elle-même, parce que l'Église elle-même a tout l'intérêt à accepter la vérité et à prendre des choses qui ne sont pas évidentes. Vraiment, les voix des victimes sont un lieu liturgique, un lieu théologique, où on peut vraiment redécouvrir la place de la parole de Dieu, qu'est-ce que la nature même fragile et des fois plus que ça de l'Église en elle-même. Je trouve qu'il y a un déni, un blocage que le pape a fait bien à dénoncer encore pour encourager. Nous n'avons pas fait ce que la SIAZ a fait en France. Et c'est là, on peut comprendre la peur, mais vraiment la direction est tracée et indiquée et il faut la suivre.
0: L'Église catholique, on en parlait donc, qui était en train de terminer son synode avec un document final qui doit être présenté en juin prochain. Vous l'avez un petit peu dit précédemment, mais alors est-ce que vous pouvez nous parler de ce processus synodal ?
1: Oui, un procès, donc, disons, un temps très long, avec vraiment beaucoup d'occasions d'écouter les voix des personnes qui sont engagées dans la pastorale, mais aussi de voix un peu à l'écart et un peu mineures. Et ça nous a fait, comme je disais, du bien, parce que c'est là qu'on découvre normalement des choses qu'on ignore dans le travail ordinaire de l'Église. Mmh. Maintenant, le procès est arrivé à un document qui a été approuvé, et ces documents pointent, disons, trois dimensions à travailler dans les églises locales.
0: Quelles sont ces dimensions ?
1: Oui, alors là, il y a une première dimension qui est la révision des pratiques en vue d'une attention plus missionnaire et synodale. Et donc nos structures, vous savez, l'Église italienne possède beaucoup de structures, donc paroisses, églises, mais aussi patronage, école, et plus que ça, théâtre. Et donc, en vue d'une certaine réduction de nombre de croyants, on se pose la question, est-ce qu'on est prêt à cette nouvelle saison de l'Église italienne ? La deuxième dimension est celle de la formation, et donc les diocèses sont invités à revoir les chemins d'initiation chrétienne et les lieux de formation. Et là, on a une possibilité très belle en Italie, parce que nous avons un réseau d'écoles de théologie très développé sur le territoire, qui sont des lieux... Il y a aujourd'hui 15 000 étudiants en théologie en Italie.
0: Mmh. Donc il y a plus de 42 lieux de formation en théologie en Italie, c'est ça ?
1: Ils étaient 70, maintenant 42, parce qu'on les a un peu réorganisés, mais ils sont vivants et intéressants. Et le troisième est l'attention à la dimension de la paix et de la justice sociale, parce qu'il ne faut pas ignorer que le synode a dû apprendre au changement terrible de notre histoire, de notre histoire d'aujourd'hui, et la paix est une éducation à laquelle il faut être attentif, surtout parce que normalement les conséquences des guerres sont portées par les plus pauvres. Et voilà, donc les églises, les diocèses italiens se préparent à cette période, malheureusement on peut deviner pas facile, avec cette attention aux personnes qui auront plus de difficultés dans ces changements.
0: Est-ce que l'Église en Italie, elle a vraiment entamé ce virage d'une co-responsabilité dont on a un peu parlé, hein, entre les prêtres et les laïcs, puisque, et c'est peut-être un peu naïf de ma part, mais on a un peu l'image d'une Église italienne encore très cléricale.
1: Oui, oui. Alors l'Église italienne est populaire, donc il y a des lieux qui sont très vivants, qui ne sont pas les mêmes, par exemple, même si on est à côté, en France. Mmh. Mais c'est vrai qu'on a encore beaucoup de prêtres. Grâce à Dieu, on est encore 32 000 prêtres en Italie. Vous pensez, en France, c'est un tiers en moins. Et donc, un peu la tentation de rester cléricaux. Mais la co-responsabilité ne vient pas par la baisse du nombre de prêtres, mais c'est réellement correspondre à la nature de l'Église. Alors, c'est un procès qui est en cours. Oui, il y a des diocèses qui ont avancé avec courage et liberté, je dirais, d'autres avec un peu plus de difficultés. Mais c'est une dimension sur laquelle on a beaucoup travaillé. Je pense que dans tous les diocèses, ceux qui ont la responsabilité des gestions, par exemple, de biens des diocèses, sont normalement des personnes qui sont formées pour le faire, et non plus des prêtres. Nous n'avons pas cette formation, évidemment, mais aussi dans les paroisses, ceux qui prennent la responsabilité de certains domaines pastoraux, c'est normalement des laïcs maintenant.
0: On va s'intéresser à la jeunesse italienne. Oui. Selon des statistiques de la Conférence épiscopale italienne, chez les 18-34 ans, seulement 11% disent assister régulièrement à la messe. 4 sur 10 disent ne pas s'identifier à l'Église aujourd'hui. On va regarder un exemple avant de poursuivre de ce qui existe dans le pays pour accompagner la jeunesse. À Milan, il y a 2 ans notamment, l'oratorio San Giovanni Bosco célébrait ses 10 ans en présence de l'archevêque Monseigneur Delpini. Et c'était l'occasion pour les jeunes et les bénévoles de se réunir autour de jeux, de moments de partage et de prière, comme l'explique le responsable du centre paroissial.
3: Chaque année, il y a de plus en plus de familles. Beaucoup de jeunes s'engagent au service des plus petits. De nombreux parents font du bénévolat pour rendre tout cela possible. Rien que cette année, nous avons 320 enfants et 60 animateurs. Ces chiffres vont augmenter car nous organisons 8 semaines de travail estival. C'est donc aussi un pari pour nous. C'est beau de voir l'enthousiasme des enfants.

0: enfants qui croient en ce que nous faisons. Il y a des jeunes d'autres religions, ils sont toujours accueillis avec beaucoup de sérénité et de fraternité. Il n'y a jamais eu de problème. Souvent, ce sont eux qui restent avec nous au moment de la prière parce qu'ils veulent connaître notre réalité. Heureusement, l'intégration chez nous est belle et positive. Il n'y a aucun sentiment de différence, ni sur le plan spirituel, ni sur le plan culturel.
1: Alors déjà, est-ce que vous pouvez nous expliquer ce que sont gli oratori?
2: C'est un mot très difficile à traduire en français parce que oratoire, ça indique le fait qu'il y a une chapelle normalement, mais c'est des patronages, il y en a 8000 sur le territoire italien qui sont ouverts tous les jours et c'est des lieux où les personnes, notamment les jeunes et les enfants, peuvent venir pour faire leurs devoirs, étudier, pratiquer du sport, faire du théâtre, jouer de la musique. C'est des lieux où on n'est pas censé être catholique pour être accueilli. Et il y a des éducateurs qui sont là, normalement payés par la communauté catholique. Et évidemment, il y a aussi la possibilité de la catéchèse et de l'annonce chrétienne. Mais c'est une spécificité italienne qui vient de San Filippo Neri, donc ça déjà quelques siècles, et Don Giovanni Bosco surtout. Si on voit le phénomène très intéressant des catéchumènes en France aujourd'hui, là on recouvre la même chose, c'est-à-dire, c'est vrai, la famille a la tâche d'éduquer à la fois les enfants, mais l'éducation pendant la période de l'adolescence est faite normalement par des amis, par des pères. Et là, l'oratorio, c'est ça, c'est partager et s'éduquer mutuellement à la fois et au dialogue avec les différences, vivant ensemble. Moi-même, j'ai passé 7 ans de mon ministère comme prêtre dans un oratorio à temps plein, et ça a été une période magnifique. Après le synode sur les jeunes, les oratoires sont en train de changer et le pape François nous a invités, par exemple, à offrir aux jeunes des moments où ils peuvent vivre et habiter même dans ces lieux-là. Et alors, on organise des semaines où on prie la liturgie des heures au matin et le soir et on partage la vie normale avec tous les engagements qu'on a. Et donc, c'est des lieux vraiment intéressants de la société italienne, et où vraiment la dimension culturelle aussi se passe.
1: Et pourquoi est-ce qu'ils sont si populaires en Italie?
2: Oui. Bon, c'est des lieux qui répondent à des nécessités sociales. Par exemple, quand il y a des vacances et pas tout le monde a la possibilité de partir, ou quelqu'un qui garde les enfants à la maison, là, on organise des journées entières de jeux, d'activités éducatives. Et c'est donc une réponse à une nécessité de la société, mais dans laquelle vraiment l'oratorio italien est un lieu où on peut vivre avec des personnes qui viennent de contextes culturels et sociaux très différents. Et c'est là, je trouve que la population reconnaît quand il y a une richesse. Et c'est un lieu de bénévolat aussi, où les adultes et les jeunes donnent normalement gratuitement leur temps et leurs compétences avec des relations très intenses.
1: Et plus largement, qu'est-ce qui est mis en place par les paroisses pour accompagner la jeunesse au-delà de ces espaces-là?
2: Là, l'espace des mouvements, des nouveaux mouvements est important, mais je dirais que c'est surtout la paroisse, le lieu plus important de l'Église italienne. La paroisse, surtout dans des contextes de campagne, ruraux, est vraiment encore un centre important de la vie italienne. Et avec quelques projets assez originaux, par exemple, vous connaissez peut-être le projet Policoro.
1: Oui, c'est pour accompagner la jeunesse dans le monde du travail.
2: Policoro est une belle ville dans la Basilicate, au sud de l'Italie, où les évêques italiens en 1995 ont reçu du pape Jean-Paul II donc, l'appel à faire quelque chose pour une jeunesse du sud de l'Italie qui était et reste une condition de travail assez difficile. Alors les paroisses ont essayé de... Les paroisses du Nord invitent les jeunes du Sud pour donc découvrir s'il y a des possibilités de travail. Et il y a celui qu'on appelle l'animateur de communauté, qui est un ministère typiquement italien. Donc c'est un jeune qui travaille pour le diocèse et qui est censé de conduire une certaine sensibilisation sur la doctrine sociale de l'Église et favoriser donc le travail et l'échange parmi les jeunes qui restent normalement dans des paroisses. Donc c'est un échange sud-nord de l'Italie qui est très riche, qui est présent dans la moitié des diocèses italiens.
1: Alors, on ne peut pas terminer cette émission, Père Marco Gallo, sans évoquer le succès extraordinaire de la dévotion populaire dans la vie quotidienne en Italie, des processions, des pèlerinages. Alors, qu'est-ce que ça représente aujourd'hui dans la vie des croyants ?
2: Oui, merci. Je trouve que c'est l'une des grandes différences avec le beau pays de la France. Hein. Et en Italie, la réforme liturgique a été plus lente, peut-être moins courageuse, mais aussi plus prudente. Donc nous, on ne connaît pas de la même façon des résistances sur la liturgie. Ce n'est pas un lieu où on se polarise. Hein, et aussi par rapport à la piété populaire, vraiment au sud de l'Italie en particulier, mais même au nord, les pèlerinages, les processions, les mystères pendant la Semaine Sainte, c'est magnifique, comme en Espagne, et donc des occasions de fête comme le semblable au pardon breton, là où toute la communauté se retrouve, même au-delà de la foi. Hein. C'est des lieux, comme le pape François a reconnu, où le peuple de Dieu montre qu'il est encore attaché à quelques dimensions de la foi. Et chez nous, ça dit, ben, c'est une occasion formidable, mais c'est aussi un lieu où on redécouvre des choses de la foi même. Par exemple, l'attention au corps malade, aux dimensions difficiles de la vie, et même cette dimension populaire de la foi catholique qui est une richesse finalement.
1: Père Marco Gallo, avant de se quitter, je vous propose de passer à la toute dernière partie de cet entretien. Je vous pose quelques questions et des réponses courtes. Quel sanctuaire ou lieu de pèlerinage dans lequel vous aimez vous ressourcer en Italie ?
2: Dans cette année, il faut absolument aller à Assise pour le jubilé 800 ans de la mort de François, de son transitus. Et Assise est très riche, même pour les jeunes. C'est un lieu où on peut faire des rencontres et être accompagné d'une façon extraordinaire. Et vous savez, la figure de François est encore très vivante.
1: Quelle rencontre marquante dans votre pays ?
2: Je dirais encore la vie de moine et de monial. Moi, je conseille, si on a l'occasion, de visiter quelques monastères, surtout dans des lieux très, très beaux de la nature. Je conseille, je ne sais pas, le monastère de Pradmil, dans les montagnes, une fondation de Lorenz, où il y a des moines jeunes et très attentifs. La prière, la liturgie sont très belles. Ou les moniales de l'Isola di San Giulio, dans le lac d'Orta, qui est un paradis. Et les moniales accueillent pour des jours de retraite, de prière qui font du bien.
1: Et une intention de prière pour les catholiques en Italie pour conclure.
2: Oui, moi je prie pour que l'Italie, nos églises italiennes sentent qu'il y a encore une possibilité, donc qu'ils la vivent avec liberté, confiance en Dieu et espérance.
1: Merci beaucoup Père Marco Gallo, merci pour votre témoignage et d'avoir été avec nous.
2: Merci à vous et à ceux qui nous ont écoutés.
1: Tout de suite on continue avec la chronique du monde. Et nous retrouvons cette semaine le père Michel Aboud depuis Beyrouth, au Liban.
3: Le Moyen-Orient, la question du pourquoi. Au Moyen-Orient, nous ne regardons pas seulement des conflits, nous portons des blessures. Chaque jour, une question monte vers le ciel, une question ancienne comme l'humanité. Pourquoi la guerre ne s'arrête-t-elle pas ? Pourquoi des enfants apprennent le bruit des bombes avant celui des rires ? Pourquoi des mères pleurent leurs fils ? Pourquoi la paix semble toujours promise, mais jamais accomplie ? Et parfois même les croyants osent demander « Pourquoi, Seigneur ?» Mais poser la question « Pourquoi ?» n'est pas un manque de foi, c'est une prière. Sur la croix, Jésus lui-même a crié « Mon Dieu, pourquoi m'as-tu abandonné ?» La foi ne supprime pas la souffrance, elle lui donne un sens. Dieu ne veut pas la guerre. La guerre naît lorsque le cœur de l'homme oublie qu'il est frère. Chaque enfant blessé devient alors un appel, non pas à accuser Dieu, mais à réveiller notre humanité. Le Moyen-Orient n'est pas seulement une terre de conflits. C'est la terre des prophètes, la terre où la lumière est née dans la nuit. Et l'histoire chrétienne nous rappelle une vérité profonde. Après le Vendredi Saint, vient toujours la résurrection. Peut-être que la vraie question n'est pas Pourquoi Dieu permet-il la souffrance? Mais plutôt, pourquoi ne devons-nous pas nous-mêmes des artisans de paix? Car la paix commence quand un cœur choisit le pardon plutôt que la haine, la rencontre plutôt que la peur, l'espérance plutôt que le désespoir.

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1: Notre-Dame de Lourdes, je te confie ma petite fille qui passe un examen en

0: médecine. Aujourd'hui, ô Marie, donne-lui la santé, la force, le courage, et qu'elle arrive à réussir ses examens. Merci, Marie.
1: Notre-Dame de Lourdes, je vous confie Marie pour ses problèmes de santé, ses douleurs. Merci.
2: Et merci d'intercéder auprès de Dieu pour aider mon fils à aller mieux dans sa maladie et dans sa détresse. Merci d'aider mon fils Adrien. Merci, pèlerin, de prier pour lui.
3: Bonjour à vous, pèlerins de Notre-Dame de Lourdes, ainsi qu'à vous tous, frères et sœurs, que nous rejoignons en ce jour pour méditer ensemble les mystères joyeux du rosaire. Prions à toutes les intentions qui nous sont confiées, celles que vous portez en votre cœur. Prions particulièrement pour les malades et ceux qui les assistent. Au nom du Père et du Fils et du Saint-Esprit.
4: Amen.
3: Je crois en Dieu, le Père Tout-Puissant, Créateur du ciel et de la terre, et en Jésus-Christ, son Fils unique, notre Seigneur, qui a été conçu du Saint-Esprit, est né de la Vierge Marie, a souffert sous Ponce Pilate, a été crucifié, est mort et a été enseveli, est descendu aux enfers. Le troisième jour est ressuscité des morts, est monté aux cieux, est assis à la droite de Dieu, le Père Tout-Puissant, d'où il viendra juger les vivants et les morts. Je crois en l'Esprit Saint, à la Sainte Église catholique, à la communion des saints, à la rémission des péchés, à la résurrection de la chair, à la vie éternelle. Amen. Prions pour les intentions du Saint-Père, le Pape Léon, et pour son voyage en France. Notre Père, qui es aux cieux, que ton nom soit sanctifié, que ton règne vienne, que ta volonté soit faite sur la terre comme au ciel.
5: Donne-nous aujourd'hui notre pain de ce jour. Pardonne-nous nos offenses, comme nous pardonnons aussi à ceux qui nous ont offensés. Et ne nous laisse pas entrer en tentation, mais délivre-nous du mal.
3: Je vous salue, Marie. Pleine de grâce, le Seigneur est avec vous. Vous êtes bénie entre toutes les femmes, et Jésus, le fruit de vos entrailles, est béni.
5: Sainte Marie, Mère de Dieu, priez pour nous pauvres pécheurs, maintenant et à l'heure de notre mort. Amen.
3: Je vous salue, Marie, pleine de grâce, le Seigneur est avec vous. Vous êtes bénie entre toutes les femmes, et Jésus, le fruit de vos entrailles, est béni.
5: Sainte Marie, Mère de Dieu, priez pour nous pauvres pécheurs, maintenant et à l'heure de notre mort. Amen.
3: Je vous salue, Marie, pleine de grâce. Le Seigneur est avec vous. Vous êtes bénie entre toutes les femmes, et Jésus, le fruit de vos entrailles, est béni.
5: Sainte Marie, Mère de Dieu, priez pour nous pauvres pécheurs, maintenant et à l'heure de notre mort. Amen.

0: Premier mystère joyeux, l'Annonciation. L'ange Gabriel dit à Marie, « Réjouis-toi, comblée de grâce, le Seigneur est avec toi. » Voilà la grâce. Voir dans la foi que le Seigneur est avec nous, de notre côté et pour nous. Demandons au Seigneur, par l'intercession de sa mère, la grâce de le savoir présent à nos côtés. Notre Père, qui es aux cieux, que ton nom soit sanctifié, que ton règne vienne, que ta volonté soit faite sur la terre comme au ciel.
1: Donne-nous aujourd'hui notre pain de ce jour. Pardonne-nous nos offenses, comme nous pardonnons aussi à ceux qui nous ont offensés, et ne nous laisse pas entrer en tentation, mais délivre-nous du mal. Je vous salue, Marie, pleine de grâce. Le Seigneur est avec vous. Vous êtes bénie entre toutes les femmes, et Jésus, le fruit de vos entrailles, est béni.
2: Sainte Marie, Mère de Dieu, priez pour nous pauvres pécheurs. Amen.

0: et à l'heure de notre mort. Amen.
1: Je vous salue, Marie, pleine de grâce. Le Seigneur est avec vous. Vous êtes bénie entre toutes les femmes, et Jésus, le fruit de vos entrailles, est béni.
0: Sainte Marie, Mère de Dieu, priez pour nous pauvres pécheurs, maintenant et à l'heure de notre mort. Amen.
1: Je vous salue, Marie, pleine de grâce. Le Seigneur est avec vous. Vous êtes bénie entre toutes les femmes, et Jésus, le fruit de vos entrailles, est béni.
0: Sainte Marie, Mère de Dieu, priez pour nous
1: pauvres pécheurs, maintenant et à l'heure de notre mort. Amen. Je vous salue, Marie, pleine de grâce. Le Seigneur est avec vous. Vous êtes bénie entre toutes les femmes, et Jésus, le fruit de vos entrailles, est béni.
0: Sainte Marie, Mère de Dieu, priez pour nous pauvres pécheurs, maintenant et à l'heure de notre mort. Amen.
1: Je vous salue, Marie, pleine de grâce. Le Seigneur est avec vous. Vous êtes bénie entre toutes les femmes, et Jésus, le fruit de vos entrailles, est béni.
0: Sainte Marie, Mère de Dieu, priez pour nous pauvres pécheurs, maintenant et à l'heure de notre mort. Amen.
1: Je vous salue, Marie, pleine de grâce. Le Seigneur est avec vous. Vous êtes bénie entre toutes les femmes, et Jésus, le fruit de vos entrailles, est béni.
0: Sainte Marie, Mère de Dieu, priez pour nous pauvres pécheurs, maintenant et à l'heure de notre mort.
1: Amen. Je vous salue, Marie, pleine de grâce. Le Seigneur est avec vous. Vous êtes bénie entre toutes les femmes, et Jésus, le fruit de vos entrailles, est béni.
0: Sainte Marie, Mère de Dieu, priez pour nous pauvres pécheurs, maintenant et à l'heure de notre mort. Amen.
1: Je vous salue, Marie, pleine de grâce. Le Seigneur est avec vous. Vous êtes bénie entre toutes les femmes, et Jésus, fruit de vos entrailles, est béni.
0: Sainte Marie, Mère de Dieu, priez pour nous pauvres pécheurs, maintenant et à l'heure de notre mort. Amen.
1: Je vous salue, Marie, pleine de grâce. Le Seigneur est avec vous. Vous êtes bénie entre toutes les femmes, et Jésus, le fruit de vos entrailles, est béni. Sainte Marie, Mère de Dieu, priez pour nous pauvres pécheurs, maintenant et à l'heure de notre mort. Amen. Je vous salue, Marie, pleine de grâce. Le Seigneur est avec vous. Vous êtes bénie entre toutes les femmes, et Jésus, le fruit de vos entrailles, est béni. Sainte Marie, Mère de Dieu, priez pour nous pauvres pécheurs,
2: maintenant et à l'heure de notre mort.

0: Ô Marie conçue sans péché. Deuxième mystère joyeux, la visitation. Élisabeth dit à Marie, « Comment ai-je ce bonheur que la mère de mon Seigneur vienne jusqu'à moi ?» Prions pour toutes les personnes qui consacrent leur vie aux malades et aux pauvres. Notre Père, qui es aux cieux, que ton nom soit sanctifié, que ton règne vienne. Que ta volonté soit faite sur la terre comme au ciel.
1: Donne-nous aujourd'hui notre pain de ce jour.
2: Pardonne-nous nos offenses, comme nous pardonnons aussi à ceux qui nous ont offensés. Ne nous laissez pas entrer en tentation, mais délivre-nous du mal.
3: Je vous salue, Marie, pleine de grâce. Le Seigneur est avec vous. Vous êtes bénie entre toutes les femmes, et Jésus, le fruit de vos entrailles, est béni.
4: Sainte Marie, Mère de Dieu, priez pour nous pauvres pécheurs,
2: maintenant et à l'heure de notre mort. Amen.
3: Je vous salue, Marie, pleine de grâce. Le Seigneur est avec vous. Vous êtes bénie entre toutes les femmes, et Jésus, le fruit de vos entrailles, est béni.
4: Sainte Marie, Mère de Dieu,
2: priez pour nous pauvres pécheurs, maintenant et à l'heure de notre mort. Amen.
3: Je vous salue, Marie, pleine de grâce. Le Seigneur est avec vous. Vous êtes bénie entre toutes les femmes, et Jésus, le fruit de vos entrailles, est béni.
4: Sainte Marie, Mère de Dieu, priez pour nous pauvres pécheurs, maintenant et à l'heure de notre mort. Amen.
3: Je vous salue, Marie, pleine de grâce. Le Seigneur est avec vous. Vous êtes bénie entre toutes les femmes, et Jésus, le fruit de vos entrailles, est béni.
4: Sainte Marie, Mère de Dieu,
2: priez pour nous pauvres pécheurs, maintenant et à l'heure de notre mort. Amen.
3: Je vous salue, Marie, pleine de grâce. Le Seigneur est avec vous. Vous êtes bénie entre toutes les femmes, et Jésus, le fruit de vos entrailles, est béni.
2: Sainte Marie, Mère de Dieu, priez pour nous pauvres pécheurs, maintenant et à l'heure de notre mort. Amen.
3: Je vous salue, Marie, pleine de grâce. Le Seigneur est avec vous. Vous êtes bénie entre toutes les femmes, et Jésus, le fruit de vos entrailles, est béni.
4: Sainte Marie,
2: Mère de Dieu, priez pour nous pauvres pécheurs, maintenant et à l'heure de notre mort. Amen.
3: Je vous salue, Marie, pleine de grâce. Le Seigneur est avec vous. Vous êtes bénie entre toutes les femmes, et Jésus, le fruit de vos entrailles, est béni.
4: Sainte
2: Marie, Mère de Dieu, priez pour nous pauvres pécheurs, maintenant et à l'heure de notre mort. Amen.
3: Je vous salue, Marie, pleine de grâce. Le Seigneur est avec vous. Vous êtes bénie entre toutes les femmes, et Jésus, le fruit de vos entrailles, est béni.
2: Sainte Marie, Mère de Dieu, priez pour nous pauvres pécheurs, maintenant et à l'heure de notre mort. Amen.
3: Je vous salue, Marie, pleine de grâce. Le Seigneur est avec vous. Vous êtes bénie entre toutes les femmes, et Jésus, le fruit de vos entrailles, est béni.
2: Sainte Marie, Mère de Dieu, priez pour nous pauvres pécheurs, maintenant et à l'heure de notre mort. Amen.
3: Je vous salue, Marie, pleine de grâce. Le Seigneur est avec vous. Vous êtes bénie entre toutes les femmes, et Jésus, le fruit de vos entrailles, est béni.
4: Sainte Marie, Mère de Dieu, priez pour nous pauvres pécheurs, maintenant et à l'heure de notre mort. Amen.

0: Marie conçue sans péché.
1: Priez pour nous, pauvres.
0: Troisième mystère joyeux, la nativité. Et le Verbe s'est fait chair et il a habité parmi nous. Demandons au Seigneur, par l'intercession de sa mère, de féconder nos vies en y mettant la joie. Notre Père, qui es aux cieux, que ton nom soit sanctifié, que ton règne vienne, que ta volonté soit faite sur la terre comme au ciel.
1: Donne-nous aujourd'hui notre pain de ce jour. Pardonne-nous nos offenses, comme nous pardonnons aussi à ceux qui nous ont offensés. Et ne nous laisse pas entrer en tentation, mais délivre-nous du mal.
2: Je vous salue Marie, pleine de grâce, le Seigneur est avec vous. Vous êtes bénie entre toutes les femmes, et Jésus, le fruit de vos entrailles, est béni.
3: Sainte Marie, Mère de Dieu, priez pour nous pauvres pécheurs, maintenant et à l'heure de notre mort. Amen.
2: Je vous salue Marie, pleine de grâce, le Seigneur est avec vous. Vous êtes bénie entre toutes les femmes, et Jésus, le fruit de vos entrailles, est béni.
3: Sainte Marie, Mère de Dieu, priez pour nous pauvres pécheurs, maintenant et à l'heure de notre mort. Amen.
2: Je vous salue Marie, pleine de grâce, le Seigneur est avec vous. Vous êtes bénie entre toutes les femmes, et Jésus, le fruit de vos entrailles, est béni.
3: Sainte Marie, Mère de Dieu, priez pour nous pauvres pécheurs, maintenant et à l'heure de notre mort. Amen.
2: Je vous salue Marie, pleine de grâce, le Seigneur est avec vous. Vous êtes bénie entre toutes les femmes, et Jésus, le fruit de vos entrailles, est béni.
3: Sainte Marie, Mère de Dieu, priez pour nous pauvres pécheurs, maintenant et à l'heure de notre mort. Amen.
2: Je vous salue Marie, pleine de grâce, le Seigneur est avec vous. Vous êtes bénie entre toutes les femmes, et Jésus, le fruit de vos entrailles, est béni.
3: Sainte Marie, Mère de Dieu, priez pour nous pauvres pécheurs,

0: Je vous salue Marie, pleine de grâce, le Seigneur est avec vous. Vous êtes bénie entre toutes les femmes, et Jésus, le fruit de vos entrailles, est béni.
1: Sainte Marie, Mère de Dieu, priez pour nous pauvres pécheurs, maintenant et à l'heure de notre mort. Amen.
0: Je vous salue Marie, pleine de grâce, le Seigneur est avec vous. Vous êtes bénie entre toutes les femmes, et Jésus, le fruit de vos entrailles, est béni.
1: Sainte Marie, Mère de Dieu, priez pour nous pauvres pécheurs, maintenant et à l'heure de notre mort. Amen.
0: Je vous salue Marie, pleine de grâce, le Seigneur est avec vous. Vous êtes bénie entre toutes les femmes, et Jésus, le fruit de vos entrailles, est béni.
1: Sainte Marie, Mère de Dieu, priez pour nous pauvres pécheurs, maintenant et à l'heure de notre mort. Amen.
0: Je vous salue Marie, pleine de grâce, le Seigneur est avec vous. Vous êtes bénie entre toutes les femmes, et Jésus, le fruit de vos entrailles, est béni.
1: Sainte Marie, Mère de Dieu, priez pour nous pauvres pécheurs, maintenant et à l'heure de notre mort. Amen.
0: Je vous salue Marie, pleine de grâce, le Seigneur est avec vous. Vous êtes bénie entre toutes les femmes, et Jésus, le fruit de vos entrailles, est béni.
1: Sainte Marie, Mère de Dieu, priez pour nous pauvres pécheurs, maintenant et à l'heure de notre mort. Amen.

0: Ô Marie conçue sans péché,
1: priez pour nous qui avons recours à vous.
0: Quatrième mystère joyeux, la présentation de Jésus au temple. Quand les parents apportaient le petit enfant Jésus, Siméon le reçut dans ses bras. Désormais, Dieu se reçoit comme un présent. Il s'est fait petit pour que nous puissions l'accueillir parmi nous. Demandons au Seigneur, par l'intercession de sa mère, la grâce de l'humilité dans nos vies. Notre Père, qui es aux cieux, que ton nom soit sanctifié, que ton règne vienne, que ta volonté soit faite sur la terre comme au ciel.
1: Donne-nous aujourd'hui notre pain de ce jour.
2: Pardonne-nous nos offenses, comme nous pardonnons aussi à ceux qui nous ont offensés. Et ne nous laisse pas entrer en tentation, mais délivre-nous du mal.
3: Je vous salue, Marie, pleine de grâce. Le Seigneur est avec vous. Vous êtes bénie entre toutes les femmes, et Jésus, le fruit de vos entrailles, est béni.
4: Sainte Marie, Mère de Dieu, priez pour nous pauvres pécheurs, maintenant et à l'heure de notre mort. Amen.
3: Je vous salue, Marie, pleine de grâce. Le Seigneur est avec vous. Vous êtes bénie entre toutes les femmes, et Jésus, le fruit de vos entrailles, est béni.
4: Sainte Marie, Mère de Dieu, priez pour nous pauvres pécheurs, maintenant et à l'heure de notre mort. Amen.
3: Je vous salue, Marie, pleine de grâce. Le Seigneur est avec vous. Vous êtes bénie entre toutes les femmes, et Jésus, le fruit de vos entrailles, est béni.
4: Sainte Marie, Mère de Dieu, priez pour nous pauvres pécheurs, maintenant et à l'heure de notre mort. Amen.
3: Je vous salue, Marie, pleine de grâce. Le Seigneur est avec vous. Vous êtes bénie entre toutes les femmes, et Jésus, le fruit de vos entrailles, est béni.
4: Sainte Marie, Mère de Dieu, priez pour nous pauvres pécheurs, maintenant et à l'heure de notre mort. Amen.
3: Je vous salue, Marie, pleine de grâce. Le Seigneur est avec vous. Vous êtes bénie entre toutes les femmes, et Jésus, le fruit de vos entrailles, est béni.
4: Sainte Marie, Mère de Dieu, priez pour nous pauvres pécheurs, maintenant et à l'heure de notre mort. Amen.
3: Je vous salue, Marie, pleine de grâce.

0: Grâce, le Seigneur est avec vous. Vous êtes bénie entre toutes les femmes, et Jésus, le fruit de vos entrailles, est béni. Sainte Marie, Mère de Dieu, priez pour nous pauvres pécheurs, maintenant et à l'heure de notre mort. Amen. Je vous salue, Marie, pleine de grâce. Le Seigneur est avec vous. Vous êtes bénie entre toutes les femmes, et Jésus, le fruit de vos entrailles, est béni. Sainte Marie, Mère de Dieu, priez pour nous pauvres pécheurs, maintenant et à l'heure de notre mort. Amen. Je vous salue, Marie, pleine de grâce. Le Seigneur est avec vous. Vous êtes bénie entre toutes les femmes, et Jésus, le fruit de vos entrailles, est béni. Sainte Marie, Mère de Dieu, priez pour nous pauvres pécheurs, maintenant et à l'heure de notre mort. Amen. Je vous salue, Marie, pleine de grâce. Le Seigneur est avec vous. Vous êtes bénie entre toutes les femmes, et Jésus, le fruit de vos entrailles, est béni. Sainte Marie, Mère de Dieu, priez pour nous pauvres pécheurs, maintenant et à l'heure de notre mort. Amen. Je vous salue, Marie, pleine de grâce. Le Seigneur est avec vous. Vous êtes bénie entre toutes les femmes, et Jésus, le fruit de vos entrailles, est béni.
1: Sainte Marie, Mère de Dieu, priez pour nous pauvres pécheurs.

0: Ô Marie conçue sans péché. Cinquième mystère joyeux, le recouvrement de Jésus au temple. C'est au bout de 3 jours que Marie et Joseph trouvaient Jésus dans le temple, assis au milieu des docteurs de la loi, les écoutant et les interrogeant. En retrouvant Jésus, Marie et Joseph s'étonnaient comme les docteurs de la loi de sa sagesse. Demandons au Seigneur, par l'intercession de sa mère, de nous aider à trouver en Jésus le vrai maître qui conduit à la vie et au bonheur éternel. Notre Père, qui es aux cieux, que ton nom soit sanctifié, que ton règne vienne, que ta volonté soit faite sur la terre comme au ciel.
1: Donne-nous aujourd'hui notre pain de ce jour.
2: Je vous salue Marie, pleine de grâce. Le Seigneur est avec vous. Vous êtes bénie entre toutes les femmes. Et Jésus, le fruit de vos entrailles, est béni.
3: Sainte Marie, Mère de Dieu, priez pour nous pauvres pécheurs, maintenant et à l'heure de notre mort. Amen.
2: Je vous salue Marie, pleine de grâce. Le Seigneur est avec vous. Vous êtes bénie entre toutes les femmes. Et Jésus, le fruit de vos entrailles, est béni.
3: Sainte Marie, Mère de Dieu, priez pour nous, pauvres pécheurs, maintenant et à l'heure de notre mort. Amen.
2: Je vous salue, Marie, pleine de grâce. Le Seigneur est avec vous. Vous êtes bénie entre toutes les femmes, et Jésus, le fruit de vos entrailles, est béni.
3: Sainte Marie, Mère de Dieu, priez pour nous, pauvres pécheurs, maintenant et à l'heure de notre mort. Amen.
2: Je vous salue Marie, pleine de grâce. Le Seigneur est avec vous. Vous êtes bénie entre toutes les femmes et Jésus, le fruit de vos entrailles, est béni.
3: Sainte Marie, Mère de Dieu, priez pour nous pécheurs, maintenant et à l'heure de notre mort. Amen.
2: Je vous salue Marie, pleine de grâce. Le Seigneur est avec vous. Vous êtes bénie entre toutes les femmes et Jésus, le fruit de vos entrailles, est béni.
3: Sainte Marie, Mère de Dieu, priez pour nous pécheurs, maintenant et à l'heure de notre mort. Amen.
2: Je vous salue Marie, pleine de grâce. Le Seigneur est avec vous. Vous êtes bénie entre toutes les femmes et Jésus, le fruit de vos entrailles, est béni.
3: Sainte Marie, Mère de Dieu, priez pour nous pécheurs, maintenant et à l'heure de notre mort. Amen.
2: Je vous salue Marie, pleine de grâce. Le Seigneur est avec vous. Vous êtes bénie entre toutes les femmes et Jésus, le fruit de vos entrailles, est béni.
3: Sainte Marie, Mère de Dieu, priez pour nous pécheurs, maintenant et à l'heure de notre mort. Amen.
2: Je vous salue.

0: Je vous salue Marie, pleine de grâce. Le Seigneur est avec vous. Vous êtes bénie entre toutes les femmes. Et Jésus, le fruit de vos entrailles, est béni.
1: Sainte Marie, Mère de Dieu, priez pour nous pauvres pécheurs, maintenant et à l'heure de notre mort. Amen.
0: Je vous salue Marie, pleine de grâce. Le Seigneur est avec vous. Vous êtes bénie entre toutes les femmes. Et Jésus, le fruit de vos entrailles, est béni.
1: Sainte Marie, Mère de Dieu, priez pour nous pauvres pécheurs, maintenant et à l'heure de notre mort. Amen.

0: Ô Marie conçue sans péché,
1: priez pour nous qui avons recours à vous.
0: Prions le Seigneur. Seigneur notre Dieu, tu as comblé des dons de l'Esprit Saint la Vierge Marie en prière avec les apôtres. Accorde-nous par son intercession de persévérer d'un seul cœur dans la prière et d'être remplis de la force d'en haut pour annoncer à nos frères la bonne nouvelle. Par Jésus-Christ, ton Fils, notre Seigneur et notre Dieu, qui vit et règne avec toi dans l'unité du Saint-Esprit, Dieu pour les siècles des siècles.

0: le Père, le Fils et le Saint-Esprit.
1: Amen.
0: Notre-Dame de Lourdes,
1: priez pour nous.
0: Notre-Dame de Lourdes,
1: priez pour nous.
0: Notre-Dame de Lourdes,
1: priez pour nous.
0: Saint-Joseph,
1: priez pour nous.
0: Sainte Bernadette,
1: priez pour nous.
0: Ô Marie conçue sans péché,

0: Bonjour à tous et merci de nous retrouver sur le plateau d'Un cœur qui écoute, votre émission de spiritualité. Aujourd'hui, nous avons la chance d'avoir un gardois dans nos murs, Étienne Dallaire.
1: Bonjour.
0: Bonjour Étienne.
1: Bonjour.
0: Alors, les plus anciens des téléspectateurs se souviennent peut-être de votre apparition dans une série qui tournait autour de la Bible. On est en 99-2000.
1: C'est ça.
0: C'était vraiment au tout début. Il y en a d'autres qui étaient amateurs de bande dessinée qui, dans les années 80, sont tombés sur la Bible chez Larousse.
1: Voilà.
0: Voilà, vous étiez le scénariste de ces 6 ou 8 volumes.
1: C'est ça.
0: Un travail de titan, vous nous en redirez un mot tout à l'heure. Et puis, d'autres aussi associe votre nom à différents livres que vous avez édités aux éditions des Béatitudes, et dont le dernier qui s'appelle « La vie spirituelle au ras des pâquerettes, connaît ton bonheur ». Voilà, alors on va parler un tout petit peu de tout ça. Juste avant, eh bien, je vous prie de nous dire ou de nous lire un extrait de texte de votre choix.
1: Alors ça va être très court. C'est un verset de Saint Jean, une des épîtres, je ne sais même plus la référence exacte, qui m'a beaucoup marqué

0: et qui dit « Nous savons que nous sommes passés de la mort à la vie parce que nous aimons les frères ». Et ce texte m'a beaucoup marqué, il est un petit peu jalonné tout mon parcours. On avait même choisi ce texte pour notre mariage. Ça me semble très fort parce qu'effectivement, aimer l'autre comme un frère, c'est pas évident, même si on en a envie, c'est difficile. Mais lorsqu'on y parvient, plus ou moins bien, on sait qu'on est passé de la mort à la vie. C'est-à-dire que quelque chose de fondamental a changé en nous et que c'est la vie même de Dieu qui est là, présente en nous et qui nous permet justement d'aimer l'autre comme un frère.
1: Donc c'est le premier commandement de Jésus, aime ton prochain comme toi-même.
0: Oui, ça rejoint ça. En même temps, le commandement de Jésus va plus loin que ça. Ça, c'est le commandement de l'Ancienne Alliance.
1: Oui, c'est aimez-vous les uns les autres.
0: Comme je vous ai aimé. Quel programme. Et moi, je me dis, par rapport à cette phrase, c'est injuste de me demander ça. Parce que je ne suis pas Jésus. Comment je peux aimer les autres comme Jésus aime les autres? Enfin, il y a quand même un tel fossé entre lui et moi. Mais je pense que s'il le demande, c'est qu'il va le faire, lui-même.
1: Qu'est-ce que vous comprenez dans cette phrase aujourd'hui et qui est vivable pour vous aujourd'hui et maintenant?
0: De s'aimer comme Jésus nous a aimés.
1: Aimer l'autre. Qu'est-ce que ça veut dire? Aimer l'autre comme Jésus. Sachant que, comme vous le disiez, vous n'êtes pas Jésus, même si la pratique des sacrements permet de se sanctifier, ou en tout cas vivre de la grâce.
0: Poser sur l'autre un regard différent. C'est-à-dire que l'autre n'est plus un concurrent, un ennemi, voire, mais un frère. Et pourquoi est-ce que l'autre est un frère? Parce qu'au fondamentalement, on a le même père. Sinon, on n'est pas frère. Et le même père, c'est Dieu. Donc c'est poser ce regard déjà sur l'autre, ce qui est déjà une révolution intérieure. Et ensuite, essayer de mettre en œuvre cet amour. Mais à mon avis, c'est Dieu qui le fait lui-même. Il y avait une belle petite phrase que j'aime beaucoup, c'est « Dieu donne ce qu'il ordonne ». Et s'il nous demande d'aimer l'autre comme un frère, il va nous donner ce qu'il faut pour y arriver.
1: Quand vous êtes sur la route derrière votre volant ou dans une fête de famille ou au travail et que parfois des personnes vous agressent, entre guillemets, alors qu'est-ce que vous faites pratiquement?
0: Parfois, je réagis au premier degré. C'est-à-dire que je vais aussi peut-être répondre par une agression. C'est un peu le réflexe. Et puis, avec le temps, on essaye de réprimer justement ce genre de réflexe. De ne pas se laisser embarquer par un sentiment, mais d'essayer de maîtriser un petit peu tout ça. Et si je vois que quand une discussion devient un peu tendue, il faut avoir par exemple le réflexe de s'en aller. Il vaut mieux quitter le champ de bataille, aller faire un tour, prendre l'air, et puis revenir pour que tout s'apaise. Sinon, je vais avoir des mots qui vont dépasser ma pensée, qui vont blesser. Bref, on est parti dans un engrenage. Non, c'est pas facile d'aimer au jour le jour et comme ça dans la vie quotidienne.
1: Alors, vous venez de publier un livre qui s'appelle, donc aux éditions des Béatitudes, qui s'appelle « Connais ton bonheur »,
0: oui.
1: Qui est la suite d'un livre.
0: « Connais ta splendeur ».«
1: Connais ta splendeur ». Est-ce que vous pourriez nous dire un peu la fine pointe de ce livre?
0: Je pense que le bonheur, c'est une des choses qui nous relie tous. On a peu de choses en commun, parfois, mais au moins le fait que notre vie, un jour, aura un terme, on est tous devant, et tous égaux devant ça. Et puis, la recherche du bonheur. Je ne pense pas qu'il y ait un homme au monde qui n'ait pas envie d'être heureux. Donc à partir de là, ce bonheur, est-ce que c'est une réalité qui existe quelque part et qu'il faut que j'aille chercher, comme j'irais chercher le trésor sur l'île au trésor? Ou bien est-ce que c'est quelque chose que je vais devoir construire, en fait, m'approprier?
1: Donc là, on entend bien le philosophe de formation et la couche au-dessus.
0: Alors après, effectivement, mon bonheur, je vais le placer dans quoi? C'est Spinoza qui avait une remarque un petit peu pessimiste d'ailleurs, où il disait « les hommes sont condamnés à être malheureux ». Pourquoi? Parce que soit ils mettent leur bonheur dans des choses ou des êtres qui passent, Donc forcément, quand cette chose passe, ben on est malheureux parce qu'on l'a perdue. Soit eux-mêmes étant de passage, un jour ou l'autre, il va falloir lâcher le trésor qui est le nôtre. Donc il nous disait, on ne peut être que malheureux. Et à partir de cette réflexion, je me suis dit, alors qu'est-ce qu'il faut pour être heureux ? Il faut placer son bonheur dans quelque chose ou quelqu'un qui ne passe pas. Dieu, en l'occurrence,
1: ça devrait aller.
0: Ne passe pas. Et il faut soi-même ne plus être un être de passage. Alors, je suis encore un être de passage, mais j'ai cette promesse de la résurrection qui fait de moi potentiellement un être qui ne passera pas.
1: Alors, en vivant dans cette conception des choses, vous touchez encore le sol ?
0: Bah oui, oui, on essaye. Oui, parce qu'ensuite, après, bah, le bonheur, donc on va essayer de construire. Bien sûr qu'il y aura des tas d'embûches, qu'il y a des moments où dans l'escalier, on redescend 5 marches d'un coup. Mais voilà, l'important est d'avancer, de continuer à avancer, quoi qu'il se passe. Peut-être c'est comme le peuple hébreu dans le désert. S'il y a une épreuve et qu'on s'arrête et qu'on dit « je ne vais pas plus loin », ben c'est cuit, on n'ira pas plus loin, de fait, on va tourner en rond. Il faut continuer à avancer dans cette espérance et cette force que nous donne la résurrection du Christ.
1: Et la lassitude, le combat spirituel, ses propres limites qu'on se prend en pleine figure, assez souvent quand on essaye un petit peu de prendre le temps de se regarder,
0: oui.
1: et pas juste l'ombilique, vous faites comment, vous, pour contourner tout ça ? Ou en tout cas pour vivre
0: avec.
1: Je
0: ne contourne pas, je le prends dans la figure comme les autres. Mais je pense qu'il y a une façon de vivre aussi les choses. Et au final, toutes ces épreuves, ces difficultés nous ramènent à l'essentiel. Ça nous dépouille quelque part. Et comme on est souvent encombré de tas de trucs qui fait qu'on perd l'essentiel, je pense qu'il y a un dépouillement, il y a un dénuement dans l'épreuve, dans la souffrance, qui peut nous ramener à l'essentiel. Alors, je vais peut-être le vivre complètement de l'autre côté, ça va maigrir, ça va me renfermer sur moi-même, je vais devenir agressif, insupportable pour les autres. Ça, c'est le problème de comment est-ce qu'on va prendre ces choses et essayer de les positiver, en fait.
1: Alors, on va essayer aussi, nous, de reprendre un peu la machine à voyager dans le temps. Vous êtes aujourd'hui dans le Gard, avec les cigales et tout ce qu'il faut.
0: Et le Mistral.
1: Voilà, mais au départ, vous venez plutôt de Nancy.
0: Voilà.
1: Voilà, il y a Saint-Nicolas qui n'est pas très très loin.
0: Exactement, voilà. Oui.
1: Vous êtes né donc par là-bas il y a maintenant quelques années.
0: Quelques années, voilà. Oui, milieu du siècle dernier.
1: Voilà, vous avez eu le temps de vous marier, d'avoir 4 enfants.
0: Oui.
1: Mais racontez-moi un tout petit peu, vous êtes né dans une famille protestante.
0: Oui.
1: Et vers 15-16 ans... comme ça arrive chez beaucoup de jeunes gens.
0: On vire sa cutie.
1: Voilà. Et puis, finalement, la cutie va revenir.
0: Oui, mais alors par un chemin auquel on ne pensait pas. Moi, ce qui m'a ramené finalement beaucoup, c'est mes études de philo, où je me suis plongé à fond dans l'étude des philosophies orientales, notamment l'hindouisme. Et donc, ça m'a ramené à une idée de Dieu. Et quelque chose qui me satisfaisait davantage que le christianisme, que je trouvais très moralisateur.
1: Pourquoi la philo ?
0: Alors, pourquoi la philo ? Parce que, finalement, après mon bac, j'ai passé un bac philo quand même, après mon bac, je voulais faire que du théâtre. Et ma pauvre maman, qui était veuve depuis quelques années, se faisait beaucoup de soucis pour moi. Elle me dit, mais ne fais pas que ça, parce que c'est pas ça qui va te faire vivre. Bon. Fais autre chose en même temps. Donc j'ai fait de la philo en même temps et le conservatoire en diction et comédie en même temps. Mais ce qui m'intéressait, c'était le théâtre, en fait.
1: Il a décroché un prix, je crois.
0: Oui, un premier prix du conservatoire. Et puis j'ai eu l'occasion, pendant quelques années, de travailler avec des gens qui, aujourd'hui, sont un peu au sommet, metteurs en scène connus, Jean-Marie Villégié ou le Brésilien Augusto Boal ou des gens comme ça. Voilà, c'était des expériences très fortes.
1: Qu'est-ce qui vous attirait dans le théâtre à ce moment-là ?
0: Je ne sais pas. Je pense que j'avais un gène qui venait de mon papa, qui avait lui aussi fait le conservatoire. Enfin, il était plus lyrique, lui. Chant lyrique, mais aussi comédie. Et qui a fait beaucoup en radio aussi. Il a bossé longtemps à l'ORTF décentralisé à Nancy. Et donc, quand j'étais gosse, le jeudi où il allait enregistrer ses émissions, j'étais dans le studio avec le technicien, les bandes et tout ça.
1: Ça s'est semé à ce moment-là. Donc ensuite, ouais. Philo...

0: Donc, il y a un moment où la spiritualité ou le spirituel va vous arriver un peu plus en pleine face.
1: Oui, en pleine face, un peu d'un coup sec. C'était en 73, le renouveau était arrivé en France depuis peut-être un an ou deux, si je ne me trompe pas. Et à travers plusieurs témoignages d'amis qui avaient été percutés et qui avaient fait une rencontre avec Jésus, en fait, c'est ça qui change tout. Quand on passe de l'idéologie ou du dogme à la rencontre avec une personne vivante.
0: Personnel, oui.
1: Voilà. Et donc ça m'a complètement bouleversé. En même temps, d'ailleurs, j'ai eu la chance que mon épouse fasse la même expérience en même temps que moi.
0: Vous avez le souvenir d'avoir vraiment rencontré quelqu'un?
1: Oui, c'est difficile à dire, hein?
0: Pourtant, un philosophe, ça connaît les mots.
1: Oui, mais c'est une expérience qui est tellement. J'ai vu personne. Bon, j'ai pas vu Jésus au pied de mon lit. Ça arrivera peut-être un jour. Mais voilà, c'est. Oui, on rencontre une personne vivante et puis on a un lien avec lui. Et voilà, on voit qu'il œuvre dans notre vie, qu'il est là à tel endroit, qu'il.
0: Pour ceux qui n'ont pas encore fait cette rencontre, et vous la compareriez à quoi? La rencontre avec votre femme, votre mère, vos enfants?
1: C'est pas pareil. C'est pas pareil parce qu'on n'a pas une personne physique qui est là, qu'on peut voir, qu'on peut toucher, qu'on peut.
0: C'est de l'ordre de la certitude?
1: Oui, je crois qu'il y a une
0: Et
1: certitude.
0: pas vraiment l'expérience physique?
1: Non, non, c'est pas tant une expérience physique, c'est une espèce de certitude qui vient et une évidence en fait. C'est de l'ordre de l'évidence. Alors, du coup, je sais pas trop comment
0: Et
1: dire.
0: votre machine à vous poser des questions que vous aviez grâce à vos études
1: Oui.
0: de philosophie, là, ça c'est.
1: Ah non, elle a pas arrêté de tourner quand même, de remettre tout ça en cause.
0: Et finalement?
1: C'est l'évidence qui reste.
0: D'accord.
1: Ouais.
0: Donc c'est plutôt, on arrivait au principe qui est indémontrable par nature.
1: Oui.
0: Donc voilà quoi,
1: Oui.
0: c'est.
1: C'est comme ça. Et je pourrais pas renier ça et penser que j'étais victime d'une hallucination.
0: Alors les années suivent, s'enchaînent, vous avez la chance de rencontrer sur votre chemin la communauté des Béatitudes.
1: Oui,
0: Voilà.
1: alors bien en amont, en
0: Oui.
1: fait. J'ai.
0: Mais je veux dire, vous engagez dans la communauté des
1: Voilà.
0: Béatitudes en 75, je crois.
1: Oui, parce que j'étais un proche d'Ephraïm, de Claude Brinty et d'autres qui ont été un peu à la racine de la communauté. Et on s'est connus quand on avait 15 ans ou 16 ans, et pratiquement pas quittés depuis. Et on avait l'idée déjà, en 68, forcément, de vivre ensemble. On ne voulait pas vivre comme le monde nous demandait de vivre, chacun dans sa petite boîte, petite étiquette. On s'est dit, mais ça c'est stupide. Si on est ensemble, qu'on a envie de vivre ensemble. Et puis, il y a eu cette expérience de Dieu. Alors, c'était encore pire. On s'est dit, si on partage la foi, si on partage cette rencontre avec Jésus, on n'est pas capable de partager le frigidaire et la voiture. Mais c'est quoi cette histoire? On doit aller au bout. Et c'est un peu sur cet élan que la communauté est née. Et donc, quand on me demande quel a été mon appel à la communauté, j'ai pas eu d'appel. C'était la suite logique, c'était le pas suivant de tout ce qu'on avait vécu.
0: Et vous avez vécu de très belles années.
1: Oui.
0: De très belles années, parce que c'était quasiment les débuts bibliques, quoi, avec Jésus, après Jésus.
1: Ouais.
0: Voilà, on fait communauté ensemble.
1: Tout à fait.
0: Bon, pour ceux qui suivent un tout petit peu, enfin, qui vivent pas dans une grotte depuis quelques années, il y a eu des ennuis dans la communauté,
1: Oui.
0: comme il y en a eu dans d'autres communautés nouvelles. Ça vous a ébranlé un petit peu dans votre vie de foi?
1: Un peu, bah, je dirais au niveau humain, comme on peut être déçu si peut-être le mariage, par exemple, vient à capoter et qu'on vient à se séparer. Je crois qu'il y a une déception quand même quelque part. Donc c'est clair qu'à ce niveau-là, il y a eu une déception. Mais ça m'a pas ébranlé fortement dans la foi parce que j'ai pas mis ma confiance ni dans un tel, ni dans un tel, ni même dans la communauté. Ma confiance, elle est en Jésus. Donc c'est sûr qu'on est malheureux quand même.
0: Puis quand on voit
1: Et
0: les dégâts.
1: quand on voit les dégâts, c'est ça qui me faisait le plus mal. Pas tant pour moi, parce que finalement je m'en suis sorti, mais je voyais beaucoup d'autres qui chutaient à cause de ça. Et ça fait mal quand même.
0: Et avec cette grande violence entre la beauté du message, la force du message, et puis le dévoiement de certains qui fait que c'est un contre-témoignage.
1: Voilà, qu'on tord le visage de Jésus, en fait. Ça, c'est grave. Parce qu'on détourne aussi un certain nombre de gens. On pourrait presque dire c'est la vie, malheureusement. Hein.
0: Et chez vos enfants, ça n'a pas...
1: Non. Bah, mes enfants, ils sont loin de la communauté. Il n'y en a pas un qui a voulu vivre en communauté, ce que je comprends. Hein.
0: Et pour la transmission de la foi, ça s'est fait...
1: C'est pas facile. Je pense qu'ils ont les racines.
0: Oui.
1: Qui ne remettraient pas un certain nombre de choses en cause. Puis je vois bien que dans leur choix de vie, ça joue aussi.
0: Mais c'est une douleur de papa de voir que ses enfants n'ont pas repris in extenso...
1: Non.
0: Ou ne vivent pas exactement cette expérience qui vous anime depuis tant d'années.
1: Ben non, parce que je me dis que la foi ne se refile pas de père en fils.
0: C'est Dieu qui la donne.
1: Ben, donc l'expérience que j'ai faite, peut-être un jour ils la feront. Je garde cette espérance qu'ils sont sous le regard de Dieu. Et c'est plus la maman qui se désole. Et souvent, je lui dis, mais écoute, regarde comment on était quand on avait 18 ans.
0: Et prions pour eux.
1: Voilà, on les porte, et puis on les entoure de notre affection, de notre présence. Quand il y a des difficultés, on est là pour aider, voilà.
0: Alors, ce qu'on peut dire en parlant de vous, c'est que votre vocation, c'est quand même l'apostolat sur les ondes, tout simplement.
1: Avec
0: notamment une radio créée dans le sud.
1: Oui, donc, pour le diocèse de Nîmes.
0: Radio Ecclesia, voilà. Et puis aussi, je ne saurais pas dire exactement à quelle année, le réseau des radios francophones, la COFRAC.
1: Oui.
0: Parlez-nous un petit peu de cette aventure et ce que vous êtes allé faire là-dedans.
1: C'est-à-dire qu'à un moment donné, il y a eu le développement du réseau RCF. Nous, on aurait bien voulu entrer, mais pas en prenant 20 heures par jour d'émission, ce qui était la condition.
0: Oui.
1: On existait déjà depuis 10 ans. Donc passer à 4 heures par jour, on aurait voulu avoir possibilité de prendre 5 heures, 6 heures par jour. C'était pas possible. Bon. Et donc, on s'est retrouvés à plusieurs, à dire, mais est-ce qu'on peut pas imaginer une autre façon de travailler ensemble? Donc c'est là qu'on a fondé la communauté francophone de Radio Chrétienne, et qui marchait beaucoup plus comme une banque de programmes, et non pas comme un réseau, en fait. Hein. Donc on s'échangeait des émissions.
0: D'accord.
1: Gratuitement, librement.
0: Donc chacun chez soi.
1: Chacun chez soi.
0: On dirige sa radio, mais
1: exactement.
0: On peut aller faire son marché.
1: Voilà.
0: D'accord.
1: Et puis, moi, j'avais derrière la tête, puisque j'étais président au départ.
0: C'est en quelle année, ça, à peu près ?
1: 96, il me
0: d'accord.
1: semble.
0: D'accord.
1: J'avais beaucoup le souci des radios francophones, justement. Radio africaine, qui commençait à se développer, mais avec si peu de moyens. Et que je me disais, leur apporter déjà des éléments de programme, ne serait-ce que ça, gratuitement, ça peut les aider aussi. Et j'ai essayé de développer un petit peu ça. J'étais pas trop toujours suivi, parce que les autres disaient, oui, mais enfin, c'est nos radios qui comptent d'abord, on a déjà suffisamment de... Bon. Mais du coup, ça m'a amené à de belles aventures, à faire des stages de formation en Afrique, aux Antilles, en Polynésie. Voilà, c'était... Et j'espère qu'on a apporté une petite aide.
0: Alors cet apostolat sur les ondes, aujourd'hui, si on fait un petit bilan, à mi-parcours, on va dire, qu'est-ce que vous en retirez? Est-ce que ça... Vous avez pu faire ce que vous pensiez qu'il fallait faire, et est-ce que vous avez pu en voir les fruits?
1: On fait jamais assez et assez bien, c'est clair. Maintenant, je vois que on a beaucoup de gens pour qui on est devenu important, qui nous disent vous êtes mon compagnon, je vous écoute tous les jours, le soir je m'endors avec vous. On voit que ça porte du fruit. Alors peut-être pas autant que ça pourrait et que ça devrait, mais ça c'est parce qu'on est un peu limité aussi. Hein. Non, je crois que c'est un moyen très important aujourd'hui. Et quand j'ai voulu fonder cette radio, donc j'étais soumettre l'idée à mon évêque, je lui dis, voilà, si vous me dites c'est pas une bonne idée, on fera autre chose. Si vous me dites c'est bien, je fonce. Et il m'a dit, c'est une bonne idée pour aujourd'hui, donc à 35 ans, mais c'est encore une meilleure idée pour demain, quand tous ces petits villages qu'on a seront dépourvus de présence d'église, ça pourrait être un moyen qui soit accroché à l'église d'une certaine manière.
0: En dernier mot, quelle est votre espérance, justement, pour dans 2, 3, 5, 10 ans?
1: Pour la radio ? Bah, l'horizon est un peu flou, très flou même, avec le développement du numérique. On ne sait pas trop comment on va pouvoir s'en sortir, parce

0: financièrement, ça va être très dur. Mais moi, je suis toujours optimiste. Je me dis, si demain, on n'a plus de réseau FM, eh ben, on aura toujours Internet. Et on pourra faire des choses sur le net et continuer à trouver d'autres moyens pour toucher les gens. Si un moyen s'effondre, on en trouvera un autre.
1: Alors, comme toutes les personnes qui s'assoient dans ce fauteuil, vous allez pouvoir répondre à trois de nos questions rituelles. Quel conseil donneriez-vous à quelqu'un qui vous dirait « j'ai envie de rencontrer Dieu, par quoi dois-je commencer ?»
0: Par chercher.
1: Quel est votre héros, votre saint, la personne que vous trouvez admirable ?
0: Il y en a beaucoup. J'aime beaucoup saint Antoine du désert, mais c'est pour des raisons un peu personnelles, parce que j'étais amené à travailler la tentation de saint Antoine de Flaubert au théâtre, et donc vraiment ce personnage est extraordinaire.
1: Puis pendant de nombreuses années, vous avez aussi accompagné des voyages en Terre Sainte.
0: Oui.
1: Vous avez dû aussi fréquenter un peu le désert d'un peu plus près.
0: Un petit peu, je suis du Néguev cette fois.
1: Au jour du jugement, qu'aimeriez-vous que Dieu vous dise, Étienne ?
0: Viens avec moi, bon et fidèle serviteur.
1: Bien, merci beaucoup Étienne d'avoir traversé la France pour venir nous donner votre témoignage de cet engagement depuis de nombreuses années, de cette rencontre, cet engagement notamment avec l'apostolat par les ondes. Donc je rappelle le titre de votre nouveau livre qu'on trouve aux éditions des Béatitudes, « Connais ton bonheur, au ras des pâquerettes ». J'ai oublié le...
0: La vie spirituelle
1: aura des pâquerettes. Voilà, merci à vous tous pour votre fidélité. Ce programme, bien sûr, est à partager grâce à notre site www.ktotv.com. Merci à vous tous et à la semaine prochaine.

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1: Bonjour à tous les auditeurs de KTO. Bienvenue dans ces conversations littéraires du week-end. Conversation littéraire aujourd'hui avec Éric Emmanuel Schmitt, de passage dans nos murs.
2: Bonjour.
1: C'est un honneur rare. Merci d'avoir accepté cette conversation, dont le déclencheur, si j'ose dire, est la parution d'un nouveau volume de votre saga La traversée des temps, c'est le cinquième, ça s'appelle Les Deux Royaumes, c'est toujours chez Albin Michel, et on en parlera longuement tout à l'heure. Auparavant, j'aimerais bien, si vous en êtes d'accord, qu'on balaye un petit peu votre parcours, parce que on dit ça de beaucoup d'écrivains, mais c'est vrai que vous êtes assez atypique quand même parmi ce milieu littéraire. Vous en êtes conscient ?
2: Non.
1: Ah bon ?
2: Mais vous allez m'aider à comprendre. C'est vous que je vais écouter.
1: On va trouver toutes vos bizarreries alors.

0: Première chose qui m'avait un petit peu interpellé quand j'ai me suis un peu documenté, redocumenté, j'ai vu que vous étiez, à la base on dit Eric Emmanuel Schmitt, il est belge. Mm. Mais en fait c'est plus compliqué que ça.
1: Non, je suis franco-belge en fait.
0: Vous êtes franco-belge.
1: Effectivement.
0: Mais vous êtes lyonnais à l'origine.
1: Je suis né à Lyon,
0: voilà.
1: Qui est une ville que je continue à adorer. Une ville que j'ai fui après la mort de mes parents il n'y a pas très longtemps parce que je ne voyais que leur absence dans la ville, donc elle m'était devenue insupportable. Et puis vous savez, le travail du deuil fait que maintenant je ne vois que mes souvenirs, oui. Et que la ville est un millefeuille très riche et que j'y retourne avec une grande douceur au cœur, alors qu'avant c'était une violence au cœur.
0: Et comment la Belgique est arrivée dans cette histoire ?
1: La Belgique d'abord est du côté de mes ancêtres, du côté de mon père, si on remonte à plusieurs générations. Et puis elle est arrivée au début des années 2000, où je me demandais où j'allais vivre. Et il se trouve que j'ai fait plusieurs séjours à Bruxelles et je me suis dit, mais qu'est-ce que cette ville est agréable. Elle a les avantages d'une grande ville, il y a des salles de concert, il y a du théâtre, il y a des restaurants partout, et en même temps elle est provinciale. Elle est tranquille, on peut avoir une maison avec un jardin, et puis on se loge beaucoup plus facilement à Bruxelles qu'à Paris. Pour le prix d'un 100 mètres carrés parisien, on a un hôtel particulier.
0: Sauf à Uccle.
1: Ah oui, c'est là que je suis pourtant. Ah bah. Mais et voilà, je suis vraiment tombé amoureux de cet endroit-là, et puis j'y vis depuis 25 ans.
0: C'est, alors, ça peut paraître anecdotique, mais je trouve que ça vous donne un autre regard aussi,
1: oui,
0: sur le milieu littéraire parisien.
1: Oui.
0: Et puis avec ce paradoxe que vous êtes académicien Goncourt, donc vous êtes au cœur du système et en même temps pas vraiment.
1: Et oui, moi je me suis toujours méfié des milieux, parce que souvent pour moi un milieu c'est un ensemble de préjugés partagés. Je me souviens d'un prof de philo que j'avais quand j'étais en classe préparatoire qui disait, quand les hommes s'assemblent, leurs oreilles poussent. Et j'ai toujours eu une perception comme ça un peu négative des consensus et des préjugés qui finalement fondaient un milieu, et je me suis toujours un peu tenu à l'écart par d'abord par formation philosophique, parce que je me sens toujours un peu à l'écart, alors qu'humainement j'aime bien être proche des gens. Tout d'un coup, un coup de téléphone, effectivement, de Bernard Pivot m'a mis au centre du milieu. Puisque un jour, Bernard Pivot m'appelle en me disant « Écoute, ici, à l'Académie Goncourt, on souhaiterait que tu nous rejoignes, tu serais élu à l'unanimité. Est-ce que tu es d'accord ? Pour ça, il faut que tu renonces à l'Académie française, qui aussi me proposait de... »
0: Cruel dilemme.
1: Mais non, parce que je préfère la fonction d'académicien Goncourt à la fonction d'un académicien à l'Académie française. Tout simplement parce que c'est une mission, être à l'Académie Goncourt. C'est être un homme qui, bénévolement, va profiter de son regard critique et de la lumière dont il dispose, puisque le Goncourt est quand même un projecteur extraordinaire sur un écrivain, pour repérer les talents et pour changer la vie d'un auteur et parfois d'un éditeur aussi. Et je me suis dit que c'était une belle fonction, c'était une fonction qui sollicitait l'altruisme, alors qu'il me semblait que l'Académie française ne sollicitait que le nombrilisme ou le narcissisme. C'était un honneur, tandis que l'Académie Goncourt, c'est pas un honneur, c'est une tâche.
0: C'est-à-dire que l'Académie française, si on veut y travailler, on peut. Il y a des,
1: oui,
0: académiciens efficaces.
1: Complètement.
0: Et puis il y en a pour qui c'est effectivement un honneur, une rente de situation. Les académiciens Goncourt disent que quand on veut être sérieux, c'est très lourd comme boulot. Vous confirmez ?
1: Je confirme, et je comprends très bien que lorsqu'on veut renouveler les rangs, on reçoive beaucoup de refus, parce que maintenant les écrivains savent que nous faisons ça très sérieusement. Là encore, je rends hommage à Bernard Pivot. C'est quand même lui qui a mis un peu d'ordre dans tout ça, en faisant en sorte que, eh bien, à partir du moment où nous recevons les livres au mois de juin, eh bien, nous nous mettons à lire, mais surtout nous nous écrivons quasiment tous les jours pendant tout l'été pour dire j'ai repéré ça, et chacun envoie des critiques. Alors, c'est une gazette que j'adore, que je reçois sur mon ordinateur, parce que c'est 10 écrivains qui parlent des livres des autres. Parfois, on se lâche. Hein.
0: c'est ce qu'on croit savoir. Parce
1: voilà.
0: Que ça fuite maintenant, alors qu'avant, c'était très étanche.
1: Voilà. Faudrait qu'on trouve la taupe. En tout cas, ce n'est pas moi.
0: Voilà. C'est jamais celui à qui on
1: non,
0: parle.
1: C'est jamais celui à qui on parle. Mais en plus, non, parce que comme mon espèce d'extériorité, d'ex-centricité fait que je ne suis pas l'homme qui va après discuter avec tout le monde.
0: On en parlait tout à l'heure avant de commencer l'émission. Vous êtes un lecteur méticuleux. Vous prenez des notes, vous annotez, vous commentez, etc. Ça doit vous prendre un temps dingue.
1: Non, mais j'aimerais qu'on me change le cerveau et qu'on me donne un cerveau plus souple, plus malléable, qui accepte plus facilement les fautes de français, les trébuchements de la syntaxe, l'absence de souplesse dans la phrase, parce que comme ça, je souffrirais moins. Mais non, je suis un lecteur épouvantable. Mais justement, quand un auteur arrive à faire taire l'instance critique en moi pour que je retrouve le plaisir, alors là, je suis un lecteur enthousiaste et je défends passionnément les livres que j'aime.
0: C'est qu'il est bon, alors, s'il arrive à vous mettre avec lui ou dans sa
1: voilà,
0: poche.
1: Quand il inhibe mes facultés critiques, c'est qu'il a réussi une grande partie du travail.
0: Alors ça, ce sont des restes, si on ose dire, de votre carrière d'enseignant.
1: De ma carrière.
0: Même assez brève.
1: Oui, ma carrière d'abord d'étudiant.
0: Vous avez fait de la philo.
1: D'étudiant, parce que moi j'étais passionnément un étudiant, et je crois que je le suis toujours. J'ai eu le bonheur de faire des études de bon niveau à l'école normale supérieure.
0: Voilà, normale sup, doctorat en philo,
1: voilà,
0: agrég, tout ça.
1: Agrég, tout ça. Et donc c'est très formateur. Et après j'ai enseigné 5 ans, avec passion.
0: À l'université.
1: À l'université, j'étais maître de conférence à l'université de Savoie. Et puis j'ai été rattrapé immédiatement par le succès quand je me suis mis à faire mes premières pièces.
0: Oui, alors c'est ça qui est assez étonnant. Alors il faut mentionner quand même que vous consacrez votre doctorat à Diderot.
1: Oui.
0: Et que ça fera un livre, ça aussi, un peu plus tard.
1: Oui.
0: Diderot et la métaphysique, ça commence
1: Diderot fort. Et la métaphysique, qui est une synthèse de ma thèse sur Diderot. Et puis j'ai écrit aussi une pièce qu'avait magnifiquement joué Bernard Giraudot, Le Libertin, dont le personnage principal est Diderot. Surpris dans ses amours, le jour où il doit... parce que Rousseau s'est défilé, il doit écrire l'article moral de l'encyclopédie. Mais lui, il a une vie pas du tout morale.
0: Et donc, Rousseau non plus.
1: Voilà, donc je cherchais les contradictions d'une façon, j'espère, amusante. Et non, j'adore Diderot. Et c'est, il y a une empreinte de lui en moi. Je veux dire, le projet de la traversée des temps, c'est aussi un projet encyclopédique au sens
0: absolument.
1: Où... Et puis qu'est-ce que c'est le savoir encyclopédique ? C'est un savoir sans hiérarchie. C'est se dire que c'est aussi intéressant de savoir comment on fait du pain, comment on plante une betterave, que la métaphysique de Kant ou la théorie de la relativité d'Einstein. Et moi, j'ai ces curiosités multiples, voire même parfois ces passions multiples. Et donc cet encyclopédisme, c'est une façon d'épouser le monde dans ses coins et ses recoins. Et déjà, voilà, jeune, j'étais attiré par le premier encyclopédiste de notre histoire, qui est Diderot, et il m'a autorisé à cultiver cette flamme.
0: Alors, on est en 94, vous êtes donc jeune maître de conférence en Savoie, comme vous dites, et vous écrivez votre première pièce,
1: oui.
0: Le Visiteur. Pourquoi
1: la première, c'est La Nuit de Valogne.
0: La Nuit de Valogne.
1: Oui, qui est maintenant au programme du bac.
0: C'est bien.
1: J'ai jamais quitté l'école, vous voyez.
0: Je pensais que c'était Le Visiteur.
1: Le Visiteur, c'est mon premier grand succès.
0: D'accord.
1: La Nuit de Valogne avait été un succès d'estime, a été créé à la Comédie des Champs-Élysées.
0: Et pourquoi le théâtre ? Pourquoi pas un roman comme tout le monde ? Les romans vont venir assez vite, hein, mais pourquoi pas un roman comme tout le monde, si j'ose dire ?
1: Parce que je crois que, je dirais, l'arbre sur lequel je chante spontanément, c'est le théâtre. Rien pour moi n'est plus naturel que d'écrire une pièce de théâtre. Je pense que c'est parce que j'en ai intégré toutes les contraintes très très jeune. Puisque à 11-12 ans, j'avais déjà adapté pour mon collège les lettres de Montmoulin pour en faire un spectacle. Et à 16 ans, toujours à l'intérieur du lycée, j'écrivais ma première pièce de théâtre. C'est très spontané chez moi, l'écriture théâtrale. Alors que l'écriture romanesque a d'autres exigences et demande à chaque fois qu'on fasse un prototype. Parce que chaque roman est un prototype. Chaque roman est différent des autres. Alors que le théâtre est un genre tellement contraint contraintes de temps, contraintes de personnages parfois, contraintes de donner des rôles intéressants à tous les acteurs qui vont s'en emparer.
0: Et contraintes parce que tout repose sur du dialogue, puisqu'on ne peut pas mettre de récitatif ou peu. Donc
1: Et en fait, je dirais comme un poète qui adorerait les contraintes de l'alexandrin et qui s'épanouirait dans ce corset, moi, ce corset du théâtre m'allait très bien. Mais j'avais en moi des histoires qui ne pouvaient pas

0: titre des pièces de théâtre qui appelaient au roman. Et un jour, je suis parti à la recherche du romancier qu'éventuellement il y avait au bout de ma plume, mais qui était une plume de dramaturge au départ.
1: Mais ça se sent toujours d'ailleurs dans vos romans, on y reviendra tout à l'heure. Je voudrais quand même qu'on revienne, parce que c'est quand même pas banal. Donc vous commencez par du théâtre, oui. Et tout de suite c'est un succès, c'est publié, c'est joué, etc.
0: C'est fou.
1: C'est miraculeux ça.
0: C'est miraculeux.
1: Vous étiez totalement inconnu.
0: Complètement inconnu et puis complètement extérieur au milieu du théâtre. Je me disais comment faire. Et puis ça a été un appel du cœur. C'est-à-dire qu'il y avait une actrice que j'aimais passionnément, qu'aujourd'hui on est en train d'oublier, comme toujours les acteurs du passé, c'était Edwige Feuillère.
1: Ah oui.
0: Edwige Feuillère, qui avait été une star de cinéma dans les années 30-40, mais qui avait aussi créé les textes de Claudel, de Cocteau, de Giraudoux. Et cette actrice magnifique, j'allais la voir... On allait en famille la voir jouer. Et il se trouve que j'avais, par un copain du service militaire, son adresse. Et donc, je lui ai envoyé mon premier texte, La Nuit de Valogne. Et je suis tombé dans un moment où elle avait le temps. Elle l'a lu et elle m'a appelé en me disant « Mais vous êtes une des personnes les plus douées que j'ai jamais rencontrées dans ma vie. » Vous imaginez ?
1: Beau compliment.
0: Entendre ça.
1: D'Edwige Feuillère.
0: Voilà. Et elle me dit « Je m'occupe de vous. » Elle m'a fait rencontrer mon agent de théâtre. Elle m'a ouvert les portes de la Comédie des Champs-Élysées et d'autres théâtres. Elle s'est occupée de moi. Et une de ses grandes joies, ça a été que quelques années plus tard, deux de ses filleuls de théâtre, enfin filleuls de carrière, Alain Delon et moi, ont travaillé ensemble. Puisque quelques années après, parce que c'est elle qui avait initié le début de la carrière d'Alain Delon, et quelques années après, en 1996, Alain Delon, après 30 ans d'absence au théâtre, montait sur scène avec Francis Huster pour jouer Variation énigmatique, ma pièce. Et là, je peux vous dire que Delon et moi, on a fait la fête à Edwige Feuillère, parce qu'on était tellement émus de voir que tout ça était possible, parce que comme une fée, elle s'était...
1: C'est quand même rare, en effet.
0: Elle était généreuse. C'est pour ça que je suis au Goncourt aujourd'hui.
1: Pour rendre ce qu'on vous a donné.
0: Parce que voilà, moi, on m'a donné. Et quand on a reçu, il faut donner à son tour. Et je me dis... J'étais mal à l'aise ces dernières années, parce que je me disais, mais moi, qu'est-ce que je fais pour les autres, les écrivains? Et puis, quand est arrivée cette possibilité d'être au Goncourt, j'ai dit, oui, voilà, ça y est. Je vais pouvoir à mon tour aider.
1: Elle n'a jamais joué dans vos pièces, cette vie.
0: Mais non. Parce que dans La Nuit de Valogne, elle trouvait que le rôle était trop court. C'est Micheline Prel qui l'avait créé.
1: Bien aussi.
0: Oui, c'était bien. Et puis, quelques années plus tard, comme elle avait des problèmes de santé, c'était trop mignon, elle qui avait refusé la première pièce, entre guillemets, mais qui s'était occupée de moi. Elle me dit, vous pourriez pas écrire, Éric Emmanuel, une pièce avec un rôle pour une vieille dame. Deux scènes. Assise. Et malheureusement, je n'ai pas trouvé. Attends.
1: Il y a un petit côté Sarah Bernard là-dedans. Qui...
0: Mais, ah oui, bah, c'est ce qu'on aime aussi. Hein. Quand elle m'appelait au téléphone, c'était magnifique. Elle me laissait des mots. Puis à l'époque, on avait des répondeurs qui enregistraient.
1: Oui.
0: Et elle appelait, elle disait, allô, allô, c'était Edwige Feuillère, vous êtes là, vous n'êtes pas là, vous êtes au fond de l'appartement. Approchez. Ah non, vous n'êtes pas là, dommage, j'aurais voulu vous parler. Alors, tant pis pour vous. Je vous aime.
1: C'est magnifique. C'est presque des monologues.
0: Ouais.
1: Et donc, du coup, passage au roman.
0: Oui. Au début des années 2000, avec l'Évangile selon Pilate, puis La Part de l'Autre, et après de multiples romans.
1: Certes.
0: Oui, parce que je m'étais battu contre moi-même, j'avais énormément travaillé, énormément mis à la poubelle des textes, parce que pour être écrivain, il faut un stylo et une grosse poubelle. Et j'avais fini par trouver la voie de romancier qui pouvait être la mienne. Parce qu'au début, évidemment, qu'on veut toujours ressembler à...
1: admirations.
0: Ah oui, énorme. Ben non, mais les gens que j'admire sont des tueurs d'écrivains. Ils sont absolument trop géniaux.
1: Ça, vous allez me dire Proust et puis...
0: Et Dostoïevski, voilà, c'est les deux grands tueurs. Donc c'est pour ça que j'ai aussi fait du théâtre au départ. Mais donc il faut se déprendre de ces admirations pour dire, bon, quelle est ma voix? Elle n'est peut-être pas aussi sublime que je voudrais, mais quelle est ma voix à moi authentique?
1: Vous semblez l'avoir trouvée.
0: Oui, je suis parti à la découverte de moi-même.
1: Vaste programme.
0: Non, oui, mais on n'est pas toujours l'écrivain qu'on voudrait être. On est l'écrivain qu'on est en essayant de l'être au mieux. Comme disait André Gide, il faut suivre sa
1: pente
0: pourvu que ce soit en montant.
1: Absolument, j'adore cette phrase.
0: Oui, elle est très juste.
1: C'est tellement drôle en plus. Éric Emmanuel Schmitt, on va marquer une première pause grâce à vous, puisque vous savez qu'il est de tradition que notre invité choisisse deux morceaux de musique. Votre premier extrait, c'est un morceau de Gabriel Fauré, donc la mélodie française dans toute sa splendeur.
0: Oui.
1: Ça s'appelle In Paradisium. Vous pouvez nous en dire un mot avant qu'on ne l'écoute ?
0: Eh bien, Fauré n'était pas croyant, mais il a écrit un des plus beaux requiem qui soit. Et dans ce requiem, il y a un morceau qu'il n'y a dans aucun autre requiem de toute l'histoire de la musique. Il y a ajouté, c'est In Paradisium. Vous ne trouvez pas ça chez Verdi, chez Mozart, qui eux croyaient. Il avait la grâce mélodique et harmonique de pouvoir exprimer... le paradis. Donc je suis extrêmement sensible à cette musique. Elle m'élève.
1: Eh bien, on va s'élever avec vous. Pas trop, j'espère. Le studio est quand même un peu bas de plafond. Enfin, on va l'éviter avec Gabriel Fauré, In Paradisium.

0: Merci Eric Emmanuel Schmid de nous avoir permis de nous envoler, de planer, de léviter avec cet extrait de Requiem de Gabriel Fauré. C'est très beau et vous remarquiez quelque chose pendant qu'on l'écoutait.
1: Cette façon de dire Jérusalem, Jérusalem.
0: En latin.
1: En latin, voilà. Et c'est une douceur absolument incroyable, Jérusalem.
0: Oui, c'est plus mélodieux, effectivement. Ouais. Les latins n'avaient pas de J.
1: Oui.
0: Donc c'était ye, ou que ce soit consonne ou voyelle, effectivement, et c'est vrai que c'est très beau.
1: Oui, c'est plus doux, plus liquide.
0: C'est le cas, voilà. Merci beaucoup, en tout cas, de ce choix. Retour avec vous, et on était en train de parler un peu de vos débuts. Donc, vous obtenez le même succès avec vos romans qu'avec le théâtre tout de suite.
1: Mais oui.
0: Et là, pas d'Edwige Feuillère. Sur les romans.
1: Non, pas d'Edwige Feuillère sur les romans, ça se passe, oui, ça se, bah, y a un éditeur, mais ça se,

0: Ça se passe très très bien. Et exactement comme pour le théâtre, ça devient immédiatement une carrière internationale. Parce que c'est ça qui m'a le plus surpris dans ma vie. C'est vraiment tout de suite l'extension et la répercussion à l'étranger. Je suis vraiment un auteur énormément représenté à l'étranger et énormément lu. Et donc, j'ai l'impression que ça arrive à un autre, vous voyez, quand je vous parle. Parce que moi, je suis tellement concentré sur ce que je suis en train d'écrire maintenant, le livre qui sort et le livre que je suis en train de faire naître. Je regarde jamais le rétroviseur. Là, vous me faites regarder le rétroviseur.
1: Un petit peu, pardon.
0: Oui, oui, mais...
1: Il est bien garni, parce que quand on regarde votre bibliographie, c'est absolument considérable.
0: Oui, mais je crois que j'écris un peu comme un écrivain du 19e siècle, avec un sentiment d'urgence. Je ne suis pas persuadé que la vie soit forcément longue et je pense qu'il ne faut pas perdre une seconde. Et donc, cette espèce de sentiment d'urgence qui me rend gourmand, en fait, d'activité, fait qu'évidemment, je suis assez prolifique. Oui.
1: Vous accompagnez les livres à l'étranger dans
0: oui.
1: Principales parutions ?
0: Oui, oui, oui. Là, quand je vais vous quitter, je vais partir en Pologne. Alors, dans chaque pays, je vais tous les deux ou trois ans. Je vais pas tous les ans.
1: Surtout bon, s'il y en a 50.
0: Voilà, voilà. Mais voilà. Puis après, je ferai une grande tournée en Chine. Non, c'est il faut accompagner les livres parce que d'abord peu de livres sont traduits dans chaque pays et voilà on est à concurrence avec d'autres écrivains quand on a ça y est touché le cœur des gens bah après il faut entretenir cette flamme.
1: Quel est le pays où vous êtes le plus lu en dehors de la France?
0: Oh bah alors
1: et la Belgique.
0: Oui non mais la Pologne est quelque chose c'est ahurissant pour moi. Il y a quelques années j'étais l'auteur français le plus lu, je suis passé après à l'auteur étranger le plus lu et maintenant je suis l'auteur vivant le plus lu en Pologne. Mais alors c'est pas politiquement correct mais aussi la Russie c'est quelque chose de très fort dans ma vie. En fait tous les pays slaves parce que pour les slaves comme j'écris avec à la fois l'intelligence et l'émotion, ça va avec la sensibilité slave parce qu'ils sont souvent un peu surpris de la froideur de l'écriture des Allemands ou des Français, etc. Mais moi, il y a toujours le cœur.
1: On dit toujours que la littérature française est intellectuelle, cérébrale,
0: c'est ça.
1: Que sais-je.
0: Et donc, du coup, moi, comme il y a du cœur et du sentiment, pour les Slaves, c'est quelque chose qui est parfaitement adapté. Puis après, il y a l'Italie. Non, il y a plein de... Puis après, il y a des pays où j'ai une carrière normale. Mais là, dans ces pays-là, c'est une carrière exceptionnelle.
1: Donc vous n'êtes pas qu'un cerveau. Il y a aussi un cœur.
0: Ah, mais ça, je le revendique. Moi, une phrase, elle se fait dans ma tête, avec mon intelligence, dans mon cœur, parce qu'elle est colorée par une émotion, toujours, autrement, c'est pas la peine. Et ça, c'est la leçon de Diderot. Hein.
1: Et le revoilà.
0: Voilà. Et puis, elle est dans mon corps, parce qu'il faut qu'elle sonne.
1: Vous les lisez ?
0: Oui.
1: Vous lisez à haute voix ?
0: D'abord, j'entends à haute voix. Et ensuite, je lis à haute voix. Et je travaille beaucoup la fluidité de la langue. Je fais des jeux de consonance, d'assonance. Enfin, c'est le musicien rentré, enfin, pas rentré, parce que la musique est dans ma vie, mais tous les musiciens classiques ou les compositeurs me disent « Mais il y a de la musique dans ce que vous écrivez ?» Parce que moi, je leur dis « Oh là là, j'aurais tellement voulu être compositeur plutôt qu'écrivain. » Mais quand j'ai essayé de composer, ça ressemblait toujours à la composition d'un autre. J'étais un caméléon qui allait mourir d'étouffement sur une couverture écossaise, comme disait Cocteau. Et tandis que quand j'écrivais, je trouvais ma voix singulière.
1: C'est aussi l'expérience du théâtre.
0: Oui,
1: j'imagine.
0: Je pense, oui, parce qu'au théâtre, il ne faut pas seulement qu'une phrase soit bonne, il faut qu'elle soit dynamique et tendue pour arriver jusqu'au fond de la salle. Et donc, c'est une phrase qui a des exigences différentes d'une phrase romanesque.
1: Et qu'en plus, il faut qu'elle fasse progresser l'intrigue, puisqu'on n'a encore pas...
0: Ça aussi. Ben ça, comme je déteste m'ennuyer, j'essaye de ne pas ennuyer les autres.
1: Ce qui est remarquable avec des livres aussi volumineux,
0: oui.
1: Parce qu'en plus, vous êtes un prolixe, ou prolifique, comme on veut.
0: Oui, mais vous savez, c'est pour rien, au sens où, à part que je travaille beaucoup, je fais les livres comme un pommier fait les pommes, et alors chez moi, c'est remontant, quoi, c'est plusieurs fois dans l'année.
1: C'est surtout non-stop.
0: Presque. Mais c'est-à-dire, j'alterne les temps de conception, où je suis enceint, et puis les temps d'accouchement. Le temps de conception, j'écris pas. Mais comme ça se compose dans ma tête, quand je vais écrire très vite.
1: Et quand vous êtes là avec nous, pendant que vous êtes avec nous, que vous parlez d'un roman, vous écrivez déjà le suivant ?
0: Je crois qu'il y a une partie de mon cerveau qui
1: n'est pas là.

0: Oui.
1: Vous n'êtes qu'à moitié avec nous.
0: Si, j'essaie d'être complètement présent. C'est souvent ce que me disent mes proches. On me dit, oh là, on voit les efforts que tu fais pour être présent.
2: Tu ne m'écoutes pas.
0: Si, mais il y a une partie de moi qui est toujours en train de fabriquer quelque chose. Et puis mais c'est comme une femme enceinte. Je veux dire, tout ce dont elle se nourrit va nourrir le fœtus. Voilà.
2: On prend la métaphore.
0: Ouais.
2: Parlons donc de cette grande saga, parce que vous aimez les suites romanesques. Vous avez déjà publié plusieurs suites romanesques.
0: Oui, c'est-à-dire j'avais tous les entre guillemets petits textes que sont Oscar et la Dame Rose, Monsieur Ibrahim et les fleurs du Coran, etc. Font partie d'un ensemble que j'appelle le cycle de l'invisible.
2: A posteriori ou quand vous les avez conçus, c'était déjà
0: d'emblée
2: comme ça.
0: Oui, d'emblée.
2: D'accord. Donc cette saga-là s'appelle La traversée des temps. Joli titre, ambitieux, ça a un côté à la fois biblique et,
0: oui.
2: et un peu SF.
0: Oui, d'ailleurs, je mélange entre... Enfin, moi, j'ai aucun souci des genres, je fais exactement ce que je veux. Mais si on regarde ça en termes de genre, ça mélange des genres absolument différents. Le roman historique avec ses informations, mais en même temps, il y a quelque chose de fantastique, puisqu'il y a des personnages qui traversent les temps. Et puis, le roman philosophique, parce que mon but, c'est aussi de comprendre un certain nombre de choses.
2: Ça parle aussi de l'époque contemporaine, de temps en temps.
0: Exactement.
2: Et puis, moi, ce qui m'amuse toujours, c'est la place importante des notes en bas de page,
0: oui.
2: où vous commentez vous-même votre texte, où vous apportez des informations historiques, etc.
0: Alors, c'est pas moi qui écris les notes de bas de page, c'est mon héros, Noam.
2: Oui, j'entends bien. Mais...
0: Voilà, qui traverse les siècles, et donc il nous raconte ce qu'il vit, donc on est dans l'action, mais de temps en temps, il prend sa petite distance par rapport à l'action qu'il est en train de raconter et qu'il a vécu, pour reprendre son point de vue d'homme qui a une espèce de panorama de l'histoire de l'humanité devant lui, et donc il fait des grandes digressions sur ce que vont devenir certaines choses, comment elles vont disparaître et apparaître. Et dans ces cas-là, il manie assez facilement l'ironie et la distance.
2: Il y a des pages où il y a presque plus de textes de Noam que de vous.
0: Tout est de Noam.
2: Oui. D'accord. Alors, donc, quand vous l'avez conçu, cette traversée des temps, vous aviez déjà en tête le découpage, comme on dit, du découpage d'un film.
0: J'ai mis des années à concevoir ce découpage, parce qu'il fallait d'abord que je sois suffisamment à même en termes de connaissances pour pouvoir découper l'histoire de l'humanité dans des moments charnières.
2: Donc pour schématiser, ce sont quatre personnages,
0: oui.
2: qui s'appellent donc...
0: Noam, Noura,
2: sa femme.
0: La femme qu'il aime, exactement, Tibor, qui est son beau-père. Et Derek,
2: le méchant.
0: Son demi-frère.
2: Méchant.
0: Parfois, oui.
2: Oui, pas très...
0: Voilà, comme c'est une victime, il devient facilement un bourreau.
2: Voilà, c'est le côté sombre de la force.
0: Oui.
2: Et donc, ces quatre personnages immortels.
0: Sont immortels par hasard, je dirais. Ils ont été foudroyés, fulgurés à des âges différents, parce que c'est formidable d'être comme Noam et Noura, d'être fulguré à 25 ans, et après d'avoir une capacité de rénovation de son corps qui fait qu'on garde ses 25 ans.
2: Comme les méduses.
0: Voilà. Et tandis que Tibor, lui, a été fulguré très très âgé, voire agonisant. Donc il n'a pas droit à finalement une vie perpétuelle, mais à une sorte d'agonie perpétuelle.
2: Mais il sera vieux tout le temps.
0: Tout le temps vieux. Du coup, personne ne remarque qu'il ne meurt pas. Parce qu'on fait moins attention à quelqu'un qui reste vieux longtemps qu'à quelqu'un qui reste jeune longtemps.
2: Oui, bien sûr.
0: Parce qu'ils sont en fait condamnés à un statut de clandestin et d'exilé constant, puisque quand ils restent quelque part, ils sont assez au bout de quelques années, repérés comme des gens absolument pas normaux.
2: Oui, il leur arrive des tas d'événements, sinon il n'y aura pas de roman non plus.
0: Oui, et cette nécessité de fuir, doublée de chez Noam d'une grande curiosité, fait qu'effectivement, il nous emmène dans toutes sortes de civilisations et de lieux sur la Terre.
2: Alors, effectivement, c'était ça l'idée d'un déroulé chronologique, donc qui partirait de la préhistoire,
0: oui.
2: et qui ira jusqu'à...
0: Jusqu'à demain matin.
2: Vraiment?
0: Oui.
2: Pas seulement l'époque moderne.
0: Non, demain matin, j'irai jusque-là.
2: D'accord. Et il y aura 8, 9 ?
0: Alors, en fait, on est à mi-parcours. C'est le cinquième, il y en aura 10.
2: D'accord. Ouais. Vous êtes le second auteur avec qui on a cette discussion. C'est votre collègue d'écurie, Michel Onfray, avec qui j'avais la même discussion il n'y a pas très longtemps. Et effectivement, je remarquais que lui aussi se lance dans des sagas historiques ou philosophiques. Oui, oui. Et je disais, mais est-ce que vous savez d'avance combien il y en aura ? Il me dit oui, mais je ne le dis pas à mon éditeur, parce qu'il annonce des trilogies ou des quadrilogies, etc. Et il y en a une qui a culminé à 10 volumes, effectivement.
0: Alors, il a raison, d'autant plus qu'on a le même éditeur.
2: Oui, exactement.
0: Il a raison, parce que moi, quand j'ai amené le projet à mon éditeur, Gilles Aéry, que par ailleurs, je respecte et j'aime.
2: Et donc le PDG d'Alma Michel.
0: Exactement. Je lui ai dit, voilà, il y aura 10 volumes. Et il m'a dit, ah non, Eric. On va en annoncer 8, parce que 10, les gens vont avoir peur, surtout les acheteurs étrangers. Je lui ai dit, ah bon, mais moi, je suis l'auteur de mes livres, je ne suis pas l'éditeur de mes livres, donc j'écoute mon éditeur, et on a annoncé 8. Et effectivement, c'est très bien, il avait réussi, les Allemands, les Chinois, les Américains, ils ont acheté les 8. Et puis finalement, il me dit, mais après, tu feras ce que tu veux.
2: Ah, c'est drôle.
0: Voilà.
2: Ah, mais je ne savais pas qu'il était dans la confidence, je croyais que vous lui annonciez volume par volume.
0: Ah non, moi, je suis assez franc. Je suis un peu brut de décoffrage.
2: Donc l'éditeur marche, et il y en aura.
0: Et puis
2: y en avoir 10.
0: Je ne veux pas ruser avec quelqu'un avec qui j'avance main dans la main. Parce
2: Bien
0: que
2: sûr.
0: Un projet littéraire comme ça, c'est aussi un projet éditorial.
2: Et c'est sûr, d'envergure.
0: Voilà. Et vous savez à quel point c'est vrai, puisque vous êtes un commentateur du milieu de l'édition et du milieu littéraire depuis longtemps, et l'un ne va pas sans l'autre.
2: C'est clair, on a besoin tous les uns des autres. Et donc, vous avez mis du temps à séquencer, en fait, chronologiquement, je suppose. C'est ça qui a pris du temps.
0: Voilà, parce que je voulais que chaque tome se passe dans une période de bascule, où notre humanité passe d'une ère à une autre. Et par exemple, le premier tome se passe au Néolithique, au moment où nos ancêtres chasseurs-cueilleurs deviennent sédentaires.
2: Alors, ça s'appelait Paradis perdu.
0: Voilà. Et ça, c'est un grand bouleversement dans l'histoire de l'humanité. Parce qu'on passe d'une humanité très très peu nombreuse au milieu de toutes les espèces animales de la Terre à partir du moment où il y a la sédentarité, eh bien, il va y avoir une explosion démographique absolument incroyable. Donc c'est une bonne nouvelle pour l'humanité. Et en même temps, il va y avoir une infériorisation de la femme qui va être au foyer et réduite à son rôle de pondeuse et d'éleveuse des enfants dans les premières années.
2: Et qu'on tire par les cheveux avec une massue sur l'épaule, comme on voit dans les BD.
0: Silex in the City.
2: Voilà, à peu près.
0: Mais donc à chaque fois, vous voyez, une époque bascule, parce que finalement, dans chaque volume, je peux raconter deux époques.
2: Donc, Paradis perdu, la préhistoire. Ensuite, la porte du ciel.
0: La porte du ciel, qui est la traduction de Babel.
2: Donc, la Mésopotamie.
0: Voilà, où je raconte ce passage d'abord d'une sédentarité par village aux premières villes de l'histoire humaine, les grandes villes de Mésopotamie, qui sont des villes-cités. Et puis, le passage à l'écriture, qui va absolument changer notre rapport au monde. Je précise que l'écriture, c'est d'abord une invention des comptables.
2: Parce que les petits caractères cuneiformes,
0: oui,
2: pour tenir les comptes dans les palais.
0: Les premières tablettes qu'on a, qui datent de 5000 ans avant Jésus-Christ, c'est des tablettes de comptables, puisque finalement on inventorie les marchandises, mais aussi on transforme le réel en marchandises. On transforme le réel en items que l'homme peut disposer à sa guise. Donc il y a un vrai changement, je dirais, de regard, un changement épistémologique dans le rapport de l'homme au monde. Ça, c'était le deuxième tome.
2: Après Soleil sombre.
0: Soleil sombre, c'est l'époque égyptienne.
2: Oui.
0: Avec l'obsession de la mort qui commence à rentrer dans l'humanité, puisque la civilisation égyptienne est véritablement, comme aujourd'hui la Silicon Valley, une civilisation qui cherche des solutions techno-médico-physiologiques pour pouvoir nous rendre immortels. Et donc c'est un deuxième moment de l'humanité passionnant, mais moi que j'aime parce que il y a une espèce d'indistinction poétique entre ce qui est vivant, ce qui est mort, ce qui est animal, ce qui est divin, ce qui est humain. J'aime ce moment qui est avant la clarté grecque, qui va tout d'un coup tout découper du réel.
2: La voilà, ça s'appelle la lumière du bonheur.
0: Ah, ça c'est sans doute une de mes époques préférées.
2: Athènes, 5e siècle.
0: Athènes, 5e et 4e siècle. L'irruption dans l'histoire de l'humanité de choses inouïes dont on n'avait jamais parlé, qui n'avaient jamais existé. La démocratie, la philosophie, c'est-à-dire un discours explicatif dénué de références religieuses, et le théâtre.
2: vous vous retrouvez chez vous, là.
0: Oui, mais en étant chez moi, je suis aussi chez tout le monde, parce qu'aujourd'hui, on vit en regardant des séries, des films, qui sont simplement les dérivés technologiques du théâtre, c'est-à-dire des humains qui incarnent d'autres humains.
2: Noam, c'est pratique, parce que ça vous permet de vivre tout ça,
0: ouais.
2: Par personne interposée.
0: Ben, vous savez, moi j'écris pour parce que je ne peux pas me contenter d'une vie. Il m'en faut mille et une, comme disait Figaro. Et je pense que les lecteurs sont pareils. Une seule vie ne leur suffit pas, il leur en faut beaucoup plus. Et dans l'acte d'écrire ou de lire, il y a cette volonté d'augmenter la vie, de la diversifier, de la pluraliser aussi, et de devenir un homme, ou de devenir une femme, d'être jeune, d'être vieux, d'être un Romain, un Égyptien, un Grec. C'est tout ce pouvoir-là que nous offre le livre, qui est un pouvoir tellement enivrant et précieux et constructif. Parce que plus on explore l'humanité, plus on comprend les autres et on se comprend soi. Donc, c'est un appel essentiel pour moi, l'appel de la lecture.
2: Mais ça, les époques vont se raccourcir, non ?
0: Parce oui, le temps.
2: C'est très long au début, vous avez la préhistoire.
0: Ça accélère,
2: tout ça.
0: Exactement. Et après, ça se raccourcit. Et c'est vrai que moi qui ai 60 et quelques, j'ai l'impression d'avoir vécu beaucoup de mutations déjà, parce qu'elles se précipitent. Je suis passé tout d'un coup d'un monde où la communication a changé. On pouvait parler à quelqu'un à n'importe quel bout de la Terre avec un téléphone portable. Donc, première révolution. Puis après, l'informatique, l'accès tout d'un coup à des données, à du savoir comme il n'y en a jamais eu. Et puis maintenant, l'intelligence artificielle. Trois révolutions en une seule vie. Nos ancêtres n'en vivaient pas autant.
2: Éric-Emmanuel Schmitt, on va marquer une deuxième pause musicale grâce à vous. Alors, cette fois-ci, on va écouter du Bach.
0: Oui.
2: C'est quoi ?
0: C'est Erbarme dich, mein Gott. C'est un extrait de La Passion selon saint Matthieu, qui est une œuvre dont je me nourris.
2: Alors, un extrait, pour se nourrir ensemble, un extrait de La Passion selon saint Matthieu de Johann Sebastian Bach.
0: Et Erbarme dich, mein Gott, ça veut dire « Aie pitié de moi, mon Dieu ».

0: conversation littéraire avec Éric Emmanuel Schmitt. C'est difficile de parler après une merveille pareille. Merci encore une fois de ce choix. Un petit commentaire ?
1: Oh ben, ça m'émeut parce que c'est comme une voix qui essaye de s'élever et qui n'y arrive pas. Et qui s'adresse à Dieu et qui dit voilà, aie pitié de moi, aie pitié de moi. Et en même temps, elle reste à sa place, mais dans un tissu comme ça de musical avec le solo du violon et les basses et le clavecin. Moi, je me nourris de Bach depuis toujours, quoi. C'est plus qu'un musicien, c'est un médicament. À la fois, il m'apaise, il me remet en ordre et il m'élève.
0: C'est pas mal. Vous écoutez de la musique en écrivant ?
1: Ah non, surtout pas.
0: Surtout pas. Vous planeriez et vous seriez distrait.
1: Ben, j'écouterais. Voilà, c'est. Parce que pour moi, la musique, c'est comme quelqu'un qui est dans la pièce et qui me parle. Ouais. J'y donne toute mon attention.
0: Parce que les jeunes ont beaucoup de mal aujourd'hui à.
1: Ah oui, la musique d'ameublement.
0: Ils font 36 trucs en même temps.
1: Ah oui, moi, la musique d'ameublement, la musique de fond. Enfin, si, par exemple, quand la musique est mauvaise, j'ai la possibilité de faire. On-off, je fais off, et elle peut passer autour de moi, j'écoute. Mais je ne peux pas fermer mes oreilles à Bach, je ne peux pas fermer mes oreilles à Mozart, à Fauré, à Debussy, à Stravinsky. Ça, je ne peux pas.
0: Bon, toutes oreilles ouvertes. Alors, venons-en, cher Éric Emmanuel Schmitt, venons-en à ces deux royaumes donc, qui viennent de paraître chez Alma Michel. Cinquième volume sur, on ne sait pas combien au final, parce que vous dites 10, mais peut-être...
1: J'ai plus d'un tour dans ma poche.
0: L'inspiration venant... faire un avenant à votre contrat, rajouter encore deux volumes à la saga. Donc, nous sommes dans les deux royaumes. C'est quoi les deux royaumes, du coup ?
1: Eh bien, je crois que nous vivons tous dans deux royaumes, mais pour moi, l'empreinte originelle des royaumes dans lesquels nous vivons, elle se dessine au 1er siècle, avant et après Jésus-Christ. Effectivement, c'est le moment...
0: Encore une période charnière.
1: Encore une période charnière. C'est le moment où les Romains conquièrent absolument toutes les terres connues autour du bassin méditerranéen. Et c'est le plus grand empire qui ait jamais été. Finalement, la Méditerranée devient un lac romain.
0: Mare Nostrum.
1: Exactement. Oui. Mais c'est ça, c'est absolument prodigieux. Alors évidemment, c'est au prix de conquête, c'est au prix de combat, c'est au prix de mort. Mais en même temps, il y a les aspects aussi bénéfiques, entre guillemets, de tout empire et de tout impérialisme. C'est tout d'un coup des routes partout, des aqueducs, une unification du droit, l'accès à la citoyenneté, etc. etc. Et dans cet univers matériel resplendissant, même si le nôtre aujourd'hui est encore plus resplendissant, il y a tout d'un coup un homme qui dit non, réussir sa vie, ce n'est pas réussir dans la vie. Réussir sa vie, ce n'est pas devenir le plus puissant, le plus riche. C'est vivre avec certaines valeurs. C'est être attentif aux autres, c'est vivre dans l'amour, c'est être généreux, c'est être charitable, etc. Et évidemment, cet individu, il dit ça dans un coin perdu du monde, c'est-à-dire en Galilée d'abord, en Judée ensuite. Et ce qui est absolument incroyable, c'est que ce que dit ce SDF, ce clochard, bien va changer la face de la Terre.
0: Gauchiste.
1: Oui, ça va changer la face de la Terre parce que il introduit une idée nouvelle dans l'humanité, quelque chose que personne n'avait jamais dit chez les philosophes et pourtant les grands philosophes comme Aristote ou Platon. Il dit que les hommes sont égaux, que chaque personne a une valeur irréductible et que les hommes méritent la même attention du regard de Dieu et par conséquent du regard des hommes. Et cette idée de l'égalité, elle est nouvelle dans la culture humaine. Alors vous allez me dire, il y a Bouddha en Asie. Oui, mais c'est en Asie. Moi, je raconte à partir de Mare Nostrum, à partir de notre monde. Et cette idée, elle est absolument, c'est de la dynamite. Par rapport au monde antique tel qu'il est, qui est basé sur l'esclavage, basé en termes humains, mais économiques et politiques aussi, où il y a aussi une hiérarchie homme-femme indiscutable et qu'on n'a pas le droit de discuter. Et puis, c'est aussi un monde où il y a des hiérarchies entre les cités. Je veux dire, c'est pas la même chose d'être né athénien que d'être né à Carthage. Et donc, aux hommes de ce monde-ci, Jésus dit... Il n'y a ni maître ni esclave, il n'y a ni homme ni femme, il n'y a ni juif ni romain. Et donc,

0: Cette idée est absolument incroyable. Elle donnera 18 siècles plus tard les droits de l'homme. Et je voulais célébrer son avènement, et pas simplement parce qu'il se trouve que moi, par ailleurs, j'ai la foi. Non, c'est une considération philosophique.
1: Mais d'ailleurs, il n'a pas été crucifié pour des raisons religieuses.
0: Non, exactement.
1: C'est des raisons strictement politiques.
0: Exactement. Et donc, ce que je veux dire, c'est qu'il a une place énorme dans l'histoire des idées qui ont fait l'humanité. Cette notion d'égalité qui va plus tard se laïciser, c'est lui qui l'a apporté. Et c'est pour ça que dans le livre, j'oppose...
1: Mais il n'arrive pas tout de suite.
0: Voilà.
1: On a d'abord les Gaulois.
0: On a les Gaulois. On
1: puis
0: a
1: les Romains.
0: Et la transition, c'est Spartacus et la révolte des esclaves. Mais justement, ce n'est qu'une révolte. Même si elle est courageuse, elle est brave et elle finira dans le sang d'une manière atroce. 6000 crucifiés
1: sur la Via Appia
0: entre Rome et Naples, une horreur absolue. Mais Spartacus, il n'avait pas de projet philosophique, politique ou social. C'était un homme.
1: C'était un gladiateur.
0: Non, c'était un noble thrace
1: qui avait. Oui, thrace.
0: Pardon. Qui avait perdu évidemment dans sa défense de la Thrace contre les Romains et qui avait été réduit en esclavage et qui était condamné à être gladiateur, c'est-à-dire à tuer en public ou à être tué en public. Et il s'est révolté. Il a emmené. À l'arrivée, 70 000 personnes.
1: Mais il a fait trembler la République romaine.
0: Complètement.
1: À un moment,
0: pendant deux ans, elle n'arrivait pas à contrôler le mouvement de tous les esclaves et les malheureux qui s'étaient joints à Spartacus. D'autant plus que Spartacus invente la guérilla. Alors que les Romains, il leur faut des grands champs bien découverts, oui, où ils peuvent disposer de leurs armées. Donc ils sont complètement impuissants face à cette guérilla géniale.
1: Ils ont mis d'ailleurs longtemps à ça.
0: Deux ans. Ouais.
1: À la mater, si j'ose
0: exactement
1: dire.
0: Après, ils vont la mater d'une façon terrible. Mais... Et puis après, ben voilà, évidemment, ce qu'ils vont faire sur les 6000 crucifiés, ça va un peu dégoûter tout esclave.
1: Oui, ça refroidit.
0: Ça refroidit. Mais il n'y a pas que ça qui sanctionne un échec. C'est que c'était une révolte et pas une révolution.
1: Oui, ça n'avait pas de pensée politique.
0: Voilà,
1: c'était
0: pour
1: juste...
0: faire une révolution, il faut s'appuyer sur un concept. Et le concept, c'est Jésus qui va l'apporter.
1: Nos ancêtres, les Gaulois, j'aimerais bien qu'on s'y attarde quelques minutes,
0: oui,
1: parce que vous vous êtes beaucoup amusé, visiblement. Alors,
0: j'ai adoré.
1: La mode est un peu réhabilité maintenant, après avoir dit que c'était des brutes, etc. Et effectivement, on sait maintenant que c'était pas des abrutis, ni des brutes, ni des...
0: Mais c'était de la contre-idéologie, parce qu'en fait, on connaissait les Gaulois par ceux qui les ont détruits. Jules César le premier, dans la guerre des Gaules.
1: Qui n'est pas le plus méchant, d'ailleurs, sur les Gaulois.
0: Qui n'est pas le plus méchant, mais qui n'est pas le plus juste non plus. C'est-à-dire que, par exemple, il dit les druides sont des prêtres. Pourquoi il dit ça? C'était pas des prêtres, c'était les savants et les philosophes, comme il y en avait en Grèce.
1: Les chamans, en fait.
0: Plus, c'est aussi les détenteurs du savoir, vraiment du savoir en biologie, en physique, etc., etc. On mettait 21 ans à devenir druide, 21 ans de formation. Mais pourquoi il dit ça? Parce qu'il ne veut pas reconnaître à un peuple dit barbare la sophistication qu'il reconnaît aux Grecs, puisque les Romains parlaient latin mais pensaient grec.
1: Bien sûr.
0: Et donc... Il va dire plein de choses fausses sur les Gaulois. Les Gaulois n'écrivaient pas, donc on n'a pas de témoignage.
1: Ça, c'est dommage pour eux, en effet.
0: Voilà. Et
1: on
0: puis,
1: sait pourquoi.
0: Oui, pour garder le monopole du savoir.
1: C'est-à-dire que les savants écrivaient.
0: Alors en fait,
1: eux,
0: les druides, les druides savaient parfaitement lire et écrire le grec, mais ils interdisaient qu'on lise et qu'on écrive dans les pays de la Gaule. Ouais. Parce que... Il pensait que la transmission écrite était faussée. Et c'est très intelligent. C'est-à-dire que, finalement, quand on transmet oralement, on recontextualise toujours ce qu'on a à dire en fonction de la personne à qui on parle, du moment que l'on vit. Et donc, c'est un discours adapté. Donc, c'est souple, c'est mobile. Alors que la parole écrite, elle peut conduire à des crispations, à abandonner l'esprit pour la lettre, alors que l'oralité n'abandonne jamais l'esprit, et à créer le littéralisme et tous les intégrismes et fanatismes qu'on va connaître après, à partir du moment où on s'appuiera sur des écrits. Donc, en fait, et pourtant, je suis écrivain, il y a un danger de l'écrit. Voilà.
1: Merci d'en rajouter.
0: J'ai pas dit que l'écrit est en danger, j'ai dit qu'il y a un danger de l'écrit. Mais peut-être les deux.
1: Mais c'est vrai que ça les a desservis au niveau de la,
0: De la transmission. Mais fort heureusement, l'archéologie a fait ces dernières décennies des découvertes extraordinaires et elle nous a permis de comprendre plein de choses qui manquaient dans les textes ou dans l'absence de textes. Et donc moi, je me suis servi vraiment des dernières connaissances archéologiques pour reconstituer ce monde.

0: Gaulois. Et j'ai eu un grand bonheur à vivre en Gaule.
1: Ça se sent.
0: Ouais.
1: Ça se sent. Énorme travail de documentation.
0: Énorme. Que je fais tout seul.
1: Tout seul.
0: Ben oui, parce que quand je cherche, je ne sais pas forcément ce que je cherche. C'est quand je l'ai trouvé que j'ai compris ce que je cherchais. Donc, si je faisais faire ça par quelqu'un d'autre, évidemment, je n'y arriverais pas.
1: Oui, j'imagine que quand vous cherchez, quand vous trouvez quelque chose, ça s'articule déjà. Vous savez ce que vous allez en faire.
0: Tout de suite, moi, ça s'agrège.
1: Donc, vous gagnez du temps.
0: Et je gagne du temps, en fait, à tout faire tout seul.
1: Il y a beaucoup d'auteurs le disent. On parlait de Michel Onfray tout à l'heure. Il fait sa doc pour les mêmes raisons, d'ailleurs.
0: Exactement. Et puis après, alors, je fais relire par chaque volume par deux spécialistes de la période. Donc, j'en ai déjà usé 10.
1: De désespoir ou...
0: Non, mais... Parce que je prends vraiment des grands spécialistes de chaque période pour qu'ils relisent le manuscrit en me disant si j'ai fait une erreur, si je me suis trompé dans l'écriture d'un mot.
1: Il y en a beaucoup.
0: Oh,
1: ça dépend des époques.
0: Alors, vous allez m'obliger à me vanter un peu. Non, il n'y en a pas beaucoup.
1: Bah,
0: voilà.
1: Mais vous êtes aussi bon que sur la préhistoire que sur.
0: Mais je travaille très sérieusement. Mais vous le disiez en début d'émission, j'ai été formé, quoi. J'ai fait des grandes études quand on fait classe prépa.
1: Ça ne nous fait pas peur, la doc, en effet.
0: Non, c'est ça. Mais on a même un plaisir. Moi, je suis un peu sapiophile. Hein. J'adore apprendre.
1: Ça va, c'est pas trop grave comme maladie.
0: Pareil.
1: Donc, la Gaule. Rome et Jérusalem. Donc.
0: Enfin.
1: Tout ça, premier siècle.
0: Oui, premier siècle avant Jésus-Christ en Gaule, le passage par la Rome d'Auguste, et ensuite sous Tibère, Noam se rend à Jérusalem.
1: Évidemment, on ne dira pas ce qui lui est arrivé là. Le temps a passé vite avec vous, avec Emmanuel Schmitt. Juste un petit mot du prochain volume, le 6, parce qu'on est déjà impatients.
0: Oui, eh bien ça va être... Un grand bouleversement dans l'histoire de l'Europe, c'est-à-dire les invasions barbares, la destruction de l'Empire romain pour des raisons internes aussi bien qu'externes. Et dans ce tome, je pourrais peut-être montrer mon inquiétude pour la culture. Parce que tout d'un coup, la grande culture latino-grecque va disparaître. Parce que plus il y a une baisse de l'instruction, il n'y a plus assez de gens qui lisent le grec et le latin. On ne recopie plus les parchemins parce qu'on passe aux manuscrits. Et pour la culture est toujours en danger. Des pans de civilisation vont disparaître par incurie. Par absence de volonté de tenir compte des choses. Et quand je vois le monde d'aujourd'hui, j'ai aussi envie d'alerter en disant attention.
1: On voit le parallèle, effectivement, entre ce Moyen-Âge...
0: La haine de la culture et la haine d'une certaine culture irraisonnée peut conduire à la disparition de beaucoup de cultures et à une décroissance de nos capacités d'apprendre et de connaître.
1: Donc, prochain volume.
0: Prochain volume...
1: L'année prochaine.
0: En janvier de 2027.
1: 2027, voilà. Oui, on n'est pas encore en 2026.
0: Dans un an, quoi.
1: Oui, ça va, c'est raisonnable. Vous reviendrez nous en parler.
0: C'est raisonnable pour les lecteurs, pour moi c'est de la folie pure.
1: Oui, bah continuez. Vous viendrez nous en parler, Éric-Emmanuel Schmitt.
0: Avec plaisir.
1: Merci. Les deux royaumes, Éric-Emmanuel Schmitt, c'est chez Albin Michel, comme quasiment toute son œuvre.
0: Oui, c'est plus de l'amour, c'est de la paresse.
1: À bientôt.
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0: 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Héros de la Grande Guerre, sa réflexion traverse les années 30 et l'ascension du marxisme de l'après-guerre. 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
1: Bonjour et merci de nous retrouver pour La Foi prise au mot, votre émission sur KTO. Aujourd'hui, nous allons évoquer une figure intellectuelle majeure et pourtant souvent oubliée du XXe siècle, le jésuite Gaston Fessard. Si on dit théologie du XXe siècle, les figures qui s'imposent sont Henri de Lubac ou Hans Urs von Balthasar. Si on dit philosophie politique, c'est la haute figure de Raymond Aron qui doit être mentionnée. Eh bien, Gaston Fessard était l'ami et peut-être bien aussi l'inspirateur de ces grands noms. C'était un homme de l'ombre, mais un homme de tous les combats. Alors pourquoi s'intéresser à lui ? Parce que sa vie entière a été une leçon de discernement dans le brouillard des années 30, sous l'occupation ou face à la fascination marxiste de l'après-guerre, Fessard a souvent vu clair avant tout le monde. Alors qui était cet homme capable de dialoguer avec le philosophe allemand Hegel pour mieux comprendre Saint-Ignace de Loyola ? Voilà les questions que je vais poser à mes deux invités. Le premier, c'est le père Alban Massy. Bonjour.
2: Bonjour Régis Burnet.
1: Vous êtes jésuite et vous êtes enseignant aux facultés Loyola à Paris, mais vous êtes également aumônier en prison.
2: Tout à fait.
1: Et puis Jacques Prévotat, bonjour.
3: Bonjour.
1: Vous êtes historien et vous êtes professeur honoraire à l'Université de Lille.
3: Oui.
1: Alors, peut-être pour commencer, une première question, on va essayer de suivre un peu l'itinéraire de Gaston Fessard, mais on ne va pas faire que de l'histoire, on va aussi faire un peu de théologie. Peut-être la première